0: Ce qui a été créé, ce qui a été fait, et ce qui malheureusement est beaucoup détruit, ou ce qui a changé, forcément.
1: Mathieu vient nous rendre la monnaie.
2: Merci Mathieu.
1: Donc Eric refait aujourd'hui des photos prises hier.
0: Voilà, s'il faut, je ramène un escabeau, parce que une photo a été prise, par exemple, le premier étage d'un bâtiment qui n'existe plus, eh ben, je viens avec mon escabeau, parce que j'aime bien vraiment me remettre exactement dans les mêmes conditions. C'est mon petit kiff à moi, hein, bien sûr, mais pour le coup, j'ai commencé à le partager, et puis fil en aiguille, je crois que ça a plu aux gens.
3: Tu ne te contentes pas d'exposer des photos comme ça, tu expliques, tu racontes des histoires autour de ça.
0: Alors effectivement, j'explique et je raconte des histoires, mais je ne suis pas historien, je le dis, hein, je prends ce qui a déjà été fait par des historiens, et je source en fait mes données comme ça.
1: Allez. Allons faire un petit tour.
0: Donc là, on arrive dans une rue, la rue du Matré, qui est une rue très très très connue et très ancienne de Louviers, au carrefour en fait de la rue du Marché aux Œufs et de la rue du Matré, et à cet endroit-là, il y avait un vieux manoir qui datait du 16e siècle environ.
3: Il y avait un manoir ici?
0: Un manoir, oui. Ça a été édifié par les archevêques de Rouen, si je ne dis pas de bêtises.
3: À la place du restaurant japonais?
0: C'est ça, ça empiétait sur le restaurant et un peu sur la rue.
3: Alors là, quand tu fais la photo avant, après, il faut avoir de l'imagination pour arriver à faire connecter les deux photos, quoi. Tu l'as faite cette photo-là?
0: Oui, oui, je l'ai faite.
1: Changement de décor.
0: On est cette fois sur la place du Parvis, là où on était tout à l'heure, avec un autre restaurant qui était très connu aussi, l'hôtel du Mouton d'Argent, dans lequel Victor Hugo est venu passer une nuit.
1: Donc là, sur la place du marché,
3: c'était couvert ici, là.
0: Exactement, il y avait une halle en fait, mais qui était deux fois plus petite que celle qui est actuellement. Là aussi, c'était un très très bel endroit, très apprécié de tous les commerçants, puisqu'ils avaient l'obligation de venir faire leur étal chaque samedi matin.
1: Pour voir les photos d'Eric, vous tapez Louviers avant-après sur Insta ou Facebook.
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5: Avec la toute nouvelle voie de la salle Climb Up au Mans, imaginez être en fauteuil roulant, mais pouvoir grimper à 10 mètres de haut. C'est l'objectif de cette voie en phase de test pour toute la semaine, avec un système qui défend l'escalade pour tous. C'est appelé le footing vertical. C'est développé par MBS Industries, l'entreprise de Bassa et Michael Mawem, deux frères champions de la discipline. Bassa est donc venu dans la salle Climb Up au Mans présenter son dispositif, et je l'ai testé pour vous. Direction donc l'avenue du Panorama au Mans dans la salle. Un groupe de personnes en fauteuil roulant sont donc devant la voie et attendent de pouvoir y grimper. Une prouesse rendue possible par Bassa qui présente son projet, certifié il y a tout juste quelques jours et fruit de nombreuses années de recherche. Rodolphe, encadrant d'escalade depuis 15 ans et membre lui aussi de MBS, se charge des démonstrations. Alors comment ça se présente? En fait, c'est assez moderne puisque vous avez un boîtier tout en haut et un petit boîtier tout en bas, tous les deux accrochés au mur et connectés en Wi-Fi. On s'approche de la voie et là, deux possibilités. Si vous êtes par exemple en fauteuil et que vous ne pouvez pas bouger vos jambes, on vous place un harnais dorsal. Si vous pouvez bouger vos jambes, on vous équipe d'un baudrier classique. Dans les deux cas, on vous accroche ensuite au système d'enrouleur à moteur. La grosse corde vous soulève d'abord légèrement de manière à pouvoir calculer votre poids pour adapter ensuite l'assistance.
6: En fait, c'est exactement comme un vélo électrique. On peut vraiment dire que c'est le vélo électrique de l'escalade. Hein. C'est-à-dire que si vous ne mettez pas d'action musculaire, la machine ne va pas vous aider. Elle ne vous aidera que si vous mettez une action musculaire. Donc, on a bien les muscles qui fonctionnent, la motricité qui fonctionne. On parle bien d'assistance et on n'est pas treuillé. C'est vraiment la grosse différence qu'il faut noter, et c'est très important de la faire.
5: Et Rodolphe, que vous entendez, peut ensuite contrôler la descente ou la montée directement sur le logiciel de son téléphone. Alors chacun leur tour, des membres d'associations du handicap viennent tester le dispositif. C'est le cas de Louis, 31 ans, atteint d'infirmité motrice cérébrale qui lui rend l'usage difficile de ses muscles et donc de ses jambes. Il redécouvre la discipline qu'il a pratiquée une seule fois dans sa vie.
7: J'ai vraiment senti les sensations comme si, comme normalement en fait, enfin quasiment comme normalement, parce que je suis quand même tracté par le mécanisme.
5: Et à chaque fois, c'est la même chose, des sourires, la sensation d'une liberté retrouvée et la possibilité de prendre de la hauteur bien loin du fauteuil de tous les jours. C'est hyper impressionnant. Je l'ai testé moi aussi en exclusivité mondiale et évidemment, je suis le seul sur qui ça n'a pas marché tout de suite.
6: Pas de chance, faut que ça tombe avec toi. Alors, est-ce que tu peux monter un peu?
7: Ouais.
6: Vas-y, monte
7: okay.
6: Un petit peu. Allez. Et laisse-toi redescendre.
5: Ouais, les sensations sont quand même impressionnantes. J'ai réussi hein, finalement à pouvoir le faire. On a l'impression en fait d'une escalade sans risque, en douceur. Parfait d'ailleurs si vous avez peur du vide, hein, par exemple. Alors, toute la semaine, des groupes ont été invités pour le tester, mais si vous voulez, vous aussi essayer individuellement, c'est possible chaque soir à partir de 18h et franchement ça vaut le détour, c'est novateur, inclusif, testé et à 200% approuvé par ICI MEN.
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1: Dans Toujours à la page, je vous emmène dans une forêt extraordinaire. Extraordinaire et inquiétante à la fois. Celle de Chimère tropicale, un dernier livre de Corinne Morel d'Arleux, paru chez Dalva. Femme politique repentie, écologiste convaincue, Corinne Morel d'Arleux a d'abord écrit des essais pour transmettre ses convictions, mais depuis quelques années, c'est aussi à travers le roman que cette drômoise a choisi d'exprimer sa fascination pour la nature. Et c'est en Inde du Sud, lors d'une résidence d'écriture, que l'autrice a imaginé cette histoire, l'histoire d'Ariane, infirmière en psychiatrie qui n'a jamais quitté ses montagnes, mais rêve de jungle. Alors le jour où un double accident d'avion improbable se produit dans une forêt tropicale éloignée, Ariane trouve l'occasion de rejoindre cet univers fantasmé. Un univers de moiteurs, de crocs, de mystères, de magie, où elle croisera un homme jaguar, des chamans, des morts inaccomplis et l'inquiétant Cadillac qui la poursuit comme une ombre. Vous l'aurez compris, la place de l'imaginaire dans le livre de Corinne Morel d'Arleux est centrale. Alors je lui ai demandé quelle était pour elle la place de l'imaginaire, son importance dans la vie.
2: Ouais, j'ai l'impression que c'est un sujet d'une actualité brûlante, cette question de la place de l'imaginaire. D'abord parce que j'ai l'impression qu'on est nombreuses et nombreux à avoir de plus en plus besoin de se réfugier dans l'imaginaire pour de temps en temps échapper au réel qui semble de plus en plus dystopique et difficile à affronter. Et ensuite parce que l'imaginaire, c'est aussi ce qui nous permet éventuellement d'imaginer autre chose. Comment le monde pourrait être de manière différente, de cultiver une forme d'empathie aussi, de pouvoir se mettre à la place de l'autre, d'envisager qu'il puisse y avoir des réalités multiples et pas une seule manière d'aborder la vie, d'aborder les événements, les faits. Toute ma question, moi, c'est de savoir comment on nourrit nos imaginaires, qu'est-ce que ça nous permet de produire qui n'est pas encore là, qu'est-ce que ça peut faire advenir dans nos vies.
1: Alors dans ce que vous nous racontez, il y a de l'extraordinaire, il y a du magique, il y a cette jungle qui est presque hantée.
2: Oui, cette forêt tropicale, elle est à l'image de la symbolique de la forêt qui est à la fois dans l'imaginaire collectif, un endroit, un milieu qui attire et en même temps qui a souvent provoqué aussi la peur, la crainte, parce que c'est un lieu mystérieux, étrange, sombre. Parce que finalement, je trouve que c'est beaucoup à l'image de notre époque, de nos vies, d'apprendre à cheminer sur cette ligne de crête entre émerveillement et inquiétude. Et donc, c'est finalement assez logique que ça se soit retrouvé dans mon écriture et dans l'histoire de Chimère tropicale.
1: Chimère tropicale, c'est un objet littéraire étrange, un roman organique qui nous enlace, nous emporte, sans laisser voir ce qui relève de la réalité ou de l'illusion. C'est sûrement pour cela qu'il est présélectionné pour le prix Ouest France Étonnant Voyageur, verdict attendu le 24 mai 2026. En attendant, à vous de vous plonger dans ces Chimères tropicales parues chez Dalva.
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3: Gérard, c'est quoi votre métier ?
4: Moi, mon métier, c'est conducteur de tram et conducteur de bus. Je fais les deux. Je conduis les deux et c'est un vrai plaisir de conduire les deux.
3: Ouais.
4: Mais le tram, c'est vrai que j'ai ma préférence pour le tram. Quoi.
3: Alors là, je suis assis à votre place ?
4: Oui, vous avez de la chance parce que c'est faut être privilégié parce que c'est une zone où normalement il n'y a que moi qui ai le droit d'accès là-dedans.
3: Vous me dites ce qu'il y a autour de nous là ?
4: Plein de boutons, des gongs, c'est pour annoncer aux gens qu'on arrive ou qu'on repart pour attirer leur attention.
3: Ça, il faut pas. On l'entend souvent,
4: non,
3: ça.
4: Non. Ça, on évite. Ça, c'est oula. Ça, c'est quand il y a un danger qui s'approche pour éviter justement, pour faire partir les gens qui sont pas très attentifs.
3: Et vous avez toujours fait ça, conducteur de bus et de tram?
4: Ah non, je livrais du carburant pour une société sur Toulouse. Et ça, c'était beaucoup la région. Et le tram, ça a permis de découvrir Toulouse et les gens, les Toulousains. Et du coup, je me régale, je m'éclate.
3: Et oui, alors surtout que quand vous étiez petit, que faisait votre grand-père avec vous ?
4: Oh, mon grand-père était sur Toulouse, il m'a adoré quand je venais. Il m'a mené voir les chauffeurs de bus, on montait dans un bus, il me faisait traverser Toulouse. On allait jusqu'à Matabio, on parcourait la ville. Et mon grand-père me disait, peut-être un jour, tu seras chauffeur de bus. Et je pense que c'est resté un peu tout ça, ouais.
3: Et Gérard, on sent bien que vous avez un cœur gros comme ça. Parlez-moi de la relation que vous avez avec les passagers.
4: Ils nous connaissent, ils viennent frapper contre la vitre,
3: ah ouais.
4: Ils viennent nous voir et ils tapent.
3: Ah ouais.
4: Ils nous font un petit coucou, on fait partie de leur vie. On les accompagne.
3: Il y a un endroit devant lequel vous passez qui vous marque plus que notre, c'est Purpan. Dites-nous pourquoi.
4: Il y a l'hôpital des enfants là, juste à côté. Il y a beaucoup de malades qui sortent, qui prennent l'air avec les beaux jours. Là, ils vont arriver les beaux jours. Ils sont sur les pelouses et ils sont fascinés par le tram. Donc quand j'arrive, et déjà j'abuse un peu plus du gong, du fameux gong, et ça les attire. Ils sont contents, ils font de grands signes. Alors après, je fais très attention parce qu'ils viendraient vers moi, mais du coup, il faut éviter qu'ils galopent tous vers moi. Mais c'est un petit moment magique qui les sort un peu de leur quotidien difficile, quoi.
3: Alors, vous faites quelle ligne ?
4: C'est la ligne de tram qui va jusqu'au palais de justice. Et aussi, moi, je suis sur une ligne de bus. Je suis un chauffeur mixte, hein. Donc je peux faire les deux à la fois. Je peux faire du bus et du tram. Et la ligne du bus, c'est la ligne 70 qui passe dans Blagnac, dans tous les arrêts de Blagnac, Marly, tout ça.
3: Merci Gérard.
4: Avec plaisir, c'est une joie.
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5: Et ça marche très bien de scroller sur les réseaux sociaux. Oh, regarde comme il est mignon. Bon, d'accord, ça c'est mon problème. Mais ça a du bon parfois parce que j'ai découvert un compte Instagram qui va vous être utile et qui marche très bien, c'est Sortir à Laval.
6: Aujourd'hui, déjà, je suis suivie par plus de 7300 personnes, donc en un an et demi, honnêtement, je m'y attendais pas du tout.
5: Vous l'avez compris, c'est la créatrice du compte Instagram, Elena Vieira-Granger.
6: Et l'idée, donc, c'est de mettre en avant des commerçants, des créateurs, des événements, des activités.
5: Via des vidéos et des posts événements comme celui-ci, par exemple.
7: J'ai une super nouvelle pour toi. Une nouvelle adresse gourmande vient d'ouvrir ses portes. Un nouveau lieu qui va te faire voyager avec sa déco sur le thème de l'univers, mais aussi son offre.
5: Ça marche tellement bien que
6: j'ai pas mal de demandes aussi de créateurs, de personnes qui aimeraient être mises en avant, donc de plus en plus chaque mois.
5: Moi, par exemple, j'aimerais bien me lancer dans les chansons pour enfants. Ce rêve bleu. Non ? Bon, d'accord. Et sinon, pourquoi avoir lancé Sortir à Laval ?
6: Je suis une amoureuse de Laval et de la Mayenne. Et en fait, je voulais montrer qu'à Laval et en Mayenne, on ne s'ennuie pas. Il faut venir à Laval, qu'on connaisse ou non. Et même que les Lavallois et Mayennais ont plein de choses à faire près de chez eux.
5: Et ça marche bien parce qu'Elena, elle est dans la com. Donc, elle connaît bien les stratégies qui fonctionnent. Déjà, de centraliser les infos, mais d'une manière précise.
6: Et surtout sur les réseaux sociaux qui se consomment rapidement. On le voit aujourd'hui, la société consomme de plus en plus de contenu sur les réseaux sociaux qui doit être en plus de plus en plus court pour capter l'attention, etc. En même temps qu'on consomme de ses contenus, de ses amis sur Instagram, et bien en même temps, on peut s'informer sur Laval. En tout cas, sur Instagram, ça manquait.
5: La plus-value, c'est le côté intergénérationnel.
6: J'essaie vraiment de toucher tout le monde, que ce soit des familles, des jeunes, des personnes plus âgées. Donc vraiment, par exemple, dans les programmes du week-end que je fais toutes les semaines, donc c'est un poste qui recense toutes les activités du week-end, et bien j'essaie vraiment de mettre autant de la culture, enfin, du théâtre, de la musique, des sorties en famille, des choses un peu plus de niche, mais que vraiment tout le monde puisse s'y retrouver.
5: La couleur rose.
6: De base, je suis repartie du logo de la ville, en fait, qui est un peu rose-violet. Du coup, pour avoir une cohérence sur le compte, en effet, que ce soit aussi beau visuellement quand on va sur le compte et qu'on retrouve aussi facilement, parce que sur chaque poste, du coup, il y a le titre, toujours avec de l'écrit pour donner les informations.
5: Et aujourd'hui, Elena, elle fourmille d'idées. Son compte Instagram est un début pour d'autres projets. Elle aimerait, par exemple, organiser des événements, toujours dans le but de mettre en valeur le savoir-faire mayennais. Alors, vous l'avez compris, le compte Insta Sortir à Laval, ça marche.
8: Avoir une belle voix, c'est un vrai sujet.
5: Oh, pardon, ça c'est encore mon téléphone, je suis désolée. Promis, je le range. Dans une seconde.
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1: Je suis sûr que vous êtes déjà passé devant le château du Barou, sauf que le château du Barou, sans un homme, il serait aujourd'hui inexistant, détruit, entièrement détruit. C'est André Vaison de Pradennes qui l'a sauvé. Il arrive en Vaucluse au début du 20e. Très vite, il s'enracine, il devient conseiller municipal, conseiller départemental, puis maire de Murs pendant près de 4 mandats. André Vaison de Pradennes, c'est un homme public, engagé, décoré de la Croix de guerre 14-18, chevalier de la Légion d'honneur, mais c'est surtout un sauveur de pierre. 3 châteaux vont marquer son existence. D'abord, celui de Murs, dont il devient propriétaire. Ensuite, il y a le château de Javon sur son plateau forestier. Et puis, il y a donc le Barou. L'histoire la plus spectaculaire, quand il prend possession au début du siècle, le château féodal est dans un état catastrophique. Les guerres, les pillages et l'incendie de 1929 ont tout dévasté. Je vous renvoie d'ailleurs à la chronique consacrée sur l'histoire du château du Barou. Et là, donc, André Vaison de Pradennes va se lancer dans une reconstruction titanesque. À l'époque, pas de subvention, pas de mécénat, tout est à ses frais. Et sur 10 ans, il fait travailler 10 maçons pendant 10 ans. On va consolider les murs, refaire les toitures, dégager les salles, restaurer les escaliers. Il va redonner une silhouette, une sorte de colonne vertébrale à ce château qui domine les dentelles. Et c'est ce gros travail, notamment la nouvelle toiture en béton, qui va permettre au château du Barou de survivre lorsqu'il y aura un second incendie en 1944 pendant la Seconde Guerre mondiale. Sans ces travaux-là, le château qu'on visite aujourd'hui n'existerait plus. Et puis il y a aussi cette autre facette moins connue. André Vaison de Pradennes était un passionné de préhistoire. Ses travaux aujourd'hui font encore référence. En fait, il a longuement étudié les ateliers préhistoriques autour de Murs grâce aux paysans qui lui rapportent leurs trouvailles contre quelques pièces. Une grande partie aujourd'hui de sa collection a été donnée au musée d'Orsay et c'est loin d'être fini. Aujourd'hui, une biographie est actuellement en préparation par son petit-fils Jean-Baptiste Vaison en collaboration avec un archéologue. Mais la vie d'André, elle, se termine tragiquement. Il meurt accidentellement à Paris, intoxiqué au monoxyde de carbone dans son appartement avec son épouse et sa fille. Seul son fils survit et c'est ce fils qui va prolonger l'esprit du père en protégeant les propriétés familiales. Et aujourd'hui, donc, c'est son petit-fils, Jean-Baptiste, avec Fanny, qui poursuivent cette histoire au Barou, notamment avec la création du premier whisky du Vaucluse, élaboré à l'intérieur même du château.
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2: On part en Vendée ce matin à Bouin, tout près de Beauvoir-sur-Mer et Noirmoutier. Voici François, conteur d'histoire depuis 1987. Il transforme chaque balade en un voyage dans l'imaginaire. Il fait naître des histoires qui touchent petits et grands, mêlant tradition locale et émotion. Une passion présente depuis très longtemps pour François.
3: Ça vient de très loin, ça vient de ma grand-mère qui racontait des histoires à mon papa et de mon papa qui nous racontait des histoires quand on était petit, notamment une histoire que ma grand-mère lui racontait. L'histoire de Jean sans peur. C'est l'histoire d'un petit garçon qui part de chez lui et qui rencontre le diable.
2: Oh
3: ouais. C'est la première histoire que j'ai racontée devant un public. Et c'est là que j'ai réalisé que j'avais un don pour le conte.
2: Ça se sent le fait d'avoir ce don pour raconter les histoires, c'est parce que c'est pas donné à tout le monde.
3: Alors pour moi c'est donné à tout le monde, mais c'est une passion et puis c'est un plaisir d'emmener des gens juste avec l'imaginaire, avec très peu de décors et juste avec les mots. Alors moi j'adore les mots, j'attache énormément d'importance aux mots, à leur sens, et quand j'invente une histoire, je choisis mes mots avec beaucoup de rigueur.
2: On est d'accord, c'est votre métier, François.
3: Alors, c'est mon métier. C'est devenu mon métier un peu après. Donc, moi, j'ai eu un parcours où j'ai vécu une vingtaine d'années à la montagne, du côté de Bourg-Saint-Maurice. Et j'étais gardien de refuge. Je racontais des histoires au refuge aux gens, le soir, à la veillée. Et ils remontaient au refuge pour que je leur raconte mes histoires de colporteur d'histoires.
2: Quelle émotion, justement, vous recherchez à travers vos histoires, vous ?
3: Le rire, la joie. Et aussi, un des grands messages, c'est dire qu'on peut toujours se relever. Que dans chaque épreuve de la vie, on peut trouver quelque chose qui va nous faire rebondir.
2: Alors, elle est où la part de vérité là-dedans ?
3: Alors, dans le conte, il y a toujours de la vérité. D'abord, la première vérité, c'est le vocabulaire.
2: Ouais.
3: L'autre vérité, c'est que, ben, effectivement, dans la vie, on peut toujours s'en sortir. S'émerveiller de quelque chose, même quand on pense que tout est fini, qu'il n'y a plus d'espoir. Qu'il y ait plein de vie, même dans un lieu qui est quand même assez rigoureux.
2: Comment la Vendée vous inspire, vous, pour vos histoires?
3: Ah ben, la Vendée, c'est mes origines, c'est ma famille, c'est mes oncles et tantes chez qui je suis allé beaucoup en vacances, c'est les bisous de mes grands-mères. Quand, après 20 ans en Savoie, je suis revenu en Vendée, je suis allé boire un café sur la route, et là, j'ai entendu l'accent. Un accent vendéen qui est très maternel, qui est très affectueux, qui est très affectif.
2: Comment vous imaginez votre avenir, tout simplement, François ?
3: 56 ans, j'ai encore une trentaine d'années à travailler.
2: Ouais, vous êtes un jeune homme.
3: Voilà. Je pense qu'à 90 ans, ben, j'aurai la barbe encore un peu plus blanche, les cheveux tout blancs, mais je pense que je continuerai à faire des balades comptées au port du Bec, au port des Champs, à la Couplace, etc. Parce que ben, c'est pas un métier facile où on gagne des millions, ça c'est un choix. Et par contre, ben, c'est toujours le bonheur de faire rêver les gens, de les faire rire, énormément rire.
2: François, c'est un personnage attachant et généreux. Avec lui, une simple promenade devient moment hors du temps.
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4: Chaque week-end, Patrick Citeau explore nos communes du Poitou. Il part aujourd'hui à Saint-Chartres dans la Vienne, ce village situé au cœur de la commune de Moncontour de Poitou, qui abrite un moulin depuis plus de 700 ans.
5: Situé au nord-ouest de Poitiers, à 20 km de Loudun, le village de Saint-Chartres abrite ainsi la bâtisse de ce moulin à eau implanté sur la Dive. Bien que sa construction date d'avant le XIVe siècle, le moulin impose toujours sa puissante silhouette dans le paysage. Entretenu au fil du temps, il a su mettre à profit l'énergie hydraulique de la Dive en s'adaptant aux évolutions techniques et notamment au cours du XIXe siècle. De cette époque, le moulin de Cholet nous a transmis un mode de production d'énergie innovant. Il a en effet la particularité d'être équipé d'une roue de type Sagebien. C'est Alphonse Sagebien qui invente ce type de roue à vanne dans la seconde partie du 19e siècle. Elle fonctionne plus par le poids d'eau que par la vitesse du courant. Ce type de roue est d'autre part parfaitement adapté aux faibles chutes. La roue Sagebien du moulin de Cholet entraîne ainsi une génératrice à aimant permanent. Ce système permet la production d'un courant électrique alternatif de 400 volts, ou quand une invention du 19e siècle s'accorde aux exigences de la transition énergétique à notre époque.
2: Et au début des années 70, Patrick, le village unit son avenir à Moncontour.
5: Le village est ainsi associé à la commune au même titre que ceux de Messey et Ouzilly-Vignoble. Les origines du nom du village réservent quant à elles quelques surprises. La liste des saints ne compte en effet aucune mention du dénommé Chartres. Il faut ainsi probablement y voir une erreur de transcription. Le village était ainsi a priori connu sous le nom de Saint-Cyr pendant toute une période. On trouve trace de cette forme toponymique au XVe siècle. Le lieu est alors dénommé Sanctus Siricus Supra Divam. Peu de temps avant la Révolution, on en trouve trace sous l'appellation Saint-Cyr sur Dive. La probable erreur de transcription qui mène à Saint-Chartres intervient à une date indéterminée. Avec ses deux hameaux, Jay et Héron, ainsi que ses trois lieux-dits, Cholet, Plumain et Loret, ce petit bout de territoire de la Vienne continue malgré tout d'afficher son paysage en plein cœur du Loudunais.
2: Merci Patrick Citeau. Tout est à retrouver sur ici.fr, la rubrique Nom de nom.
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1: Le bâtiment rondouillard au toit de chaume de l'ancien Courtepaille à Cussy-les-Forges a pourtant bien failli disparaître. Ce restaurant grill, dont le néon rouge a éclairé pendant des années l'entrée de ce village de la Vallonnée, a accueilli pendant plusieurs décennies les vacanciers en voiture qui descendaient dans le sud ou rentraient chez eux par l'ancienne Nationale 6.
2: Pas moyen d'avancer. Qu'est-ce qu'ils font devant aussi? Et l'autre Thierry, il n'y a vraiment pas de quoi. Ah, ils sont en panne par-dessus le marché. C'était bien la peine de nous doubler tout à l'heure. Ah, si j'avais su, je serais jamais parti en vacances.
1: Le Courtepaille de Cussy-les-Forges a même une histoire particulière. Construit en 1964, c'était le deuxième établissement de la célèbre chaîne, devenu au fil du temps le plus ancien encore debout en France. Dans une archive de 2020, André Leroy, qui en a été le directeur pendant 30 ans, se souvient d'une salle de resto restée dans son jus.
3: Elle est d'origine avec ses rideaux verts, ses banquettes. Tout est resté dans son jus comme elle a été faite en 64. C'est magnifique avec ses vieilles tables, ses vieilles chaises, ses briques, la cheminée qui n'est pas la même, les banquettes vertes, des lanternes. C'est vraiment joli.
1: Ce décor authentique a même vu défiler des vedettes des années 70 sur la route de leur tournée, comme Michel Thor ou Claude François.
4: Allez,
1: puis le rideau est tombé en 2020. Le restaurant a fermé et le bâtiment est resté 5 ans à l'abandon. La belle histoire, c'est qu'il a été repris il y a un peu plus d'un an par Christopher Bertrand, un ancien serveur de la chaîne.
5: J'ai démarré chez Courtepaille, j'avais 16 ans. Je travaillais à Courtepaille d'Apoigny, donc en faisant des études pour exercer le métier de tailleur de pierre. Donc ouais, rien à voir du tout. Et je suis revenu chez Courtepaille à Cussy-les-Forges. Les choses, parfois, vous savez, vous avez des opportunités dans la vie, il y a des petits clins d'œil, des petites choses.
1: Sous son impulsion, Courtepaille est devenu Courtepatte, un magasin spécialisé pour animaux. Une nouvelle enseigne qui vient de fêter ses 1 an d'existence. Le lieu a changé d'activité, mais il n'a pas perdu son âme. La preuve, toutes les semaines, des automobilistes s'arrêtent encore. Pensant venir manger, ils grimpent le petit escalier jusqu'à la porte avant de réaliser que les grillades ont laissé place aux croquettes pour chiens.
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6: Bonjour, je suis Romain Rongiras.
7: Bonjour Romain. Alors votre nom de famille, on l'entend beaucoup en Dordogne, car le stade de Périgueux porte depuis l'année 2009 le nom de Francis Rongiras. C'était votre papa. Est-ce que je peux vous demander quels souvenirs vous gardez de lui?
6: Alors, des souvenirs, j'en ai très peu. Et les souvenirs que j'ai, étrangement, liés au rugby, notamment quand il jouait à Pau. Moi, d'aller sur des matchs et notamment aussi de jouer un peu sur le stade qu'il y avait à côté à Pau, à la Croix-du-Prince. Après, les souvenirs, avec le temps, peut-être se sont construits aussi, mais parce que j'ai pu entendre. Il avait démarré à Périgueux lorsqu'il était au lycée. Après, il est parti à Pau, dont il a été capitaine. Et il est revenu après sur Périgueux. Il n'était pas du tout professionnel. Donc non, il travaillait à côté, que ce soit à Pau ou à Périgueux. Il était technicien, notamment à l'office HLM à Pau. Et il s'entraînait beaucoup moins régulièrement que ne le font les joueurs de première et deuxième division, voire troisième maintenant. Oui.
7: Alors Francis Rongiras est décédé lors d'un match de rugby, d'un problème de santé en 1991. Vous étiez tout jeune, vous aviez 9 ans. Est-ce que 34 ans après, on vous parle encore de Francis Rongiras, Romain, quand vous allez faire votre marché ou...
6: Oui, ça arrive qu'on en parle encore des fois des personnes que je n'ai pas connues ou que je ne connais pas forcément, mais qui l'ont connu. Après, c'est vrai que étant dans le milieu du rugby toutes ces années, c'est sûr que j'en ai très souvent entendu parler.
7: Vous aussi, vous avez joué au rugby avec Hugo, votre frère. Est-ce que ce qui est arrivé avec votre papa, ça aurait pu aussi totalement vous dégoûter de ce rugby-là?
6: On était très jeunes. Moi, j'avais 8 ans, j'allais avoir 9 ans. Mon frère, 4 ans. Et on commençait dans le rugby. Et à vrai dire, de mes souvenirs, on ne s'est pas du tout posé la question. On a continué à jouer au rugby et puis s'est créé le Challenge Rongiras, qui est une manifestation sportive pour les jeunes, qui avait été créée à l'époque par des coéquipiers de mon père, notamment François Robert et d'autres, de l'école de rugby, Philippe Verger, voilà, toute une bande qui avait créé cette manifestation. Et j'ai eu l'occasion d'y participer sur ces premières années. Donc non, je me suis jamais posé la question de la pratique du rugby. J'ai fait du foot, du tennis de table, de l'escrime. Voilà, j'ai essayé beaucoup de choses à côté, du tennis aussi, et avec un fil conducteur qui était toujours quand même le rugby.
7: Quand vous passez à côté du stade Francis Rongiras maintenant, est-ce que vous y faites encore attention au nom du stade ou plus maintenant?
6: C'est une bonne question pour laquelle j'aurais pas forcément une réponse tranchée. Oui, à chaque fois, c'est vrai qu'on va dire, il y a beaucoup d'événements qui arrivent au Rongiras, pas forcément sur le rugby. Vous voyez, moi, je vais dire le Rongiras quand je parle du stade et je vais demander aux jeunes où est-ce que vous jouez, ou alors je vais dire au Rongiras, c'est vrai. Donc, on va dire, c'est un petit peu ambigu. Oui, ça me marque, mais je suis aussi, j'y suis habitué maintenant depuis toutes ces années.
7: Merci, Romain.
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8: Vous l'avez forcément déjà remarqué en allant de Palavas à Carnon, ce fortin qui trône au milieu de l'étang du Levant. C'est la redoute de Balestras, une tour de guet qui a passé 60 ans emmurée dans un château d'eau.
9: Au secours des pirates !
8: Au milieu du XVIIIe siècle, de nombreux pirates barbaresques arpentent notre littoral et détroussent les navires marchands. Et il y a aussi les Anglais qui se prennent pour les maîtres des mers. Fire ! Pour protéger les populations, Louis XV fait construire tout au long des côtes françaises une série de fortins équipés de sémaphores. Lorsqu'un bateau suspect se rapproche dangereusement, on envoie des signaux pour prévenir les gardes-côtes qui envoient alors au canon quelques coups de semonce. Du Gros du Roi jusqu'à Agde, on construit un réseau de 8 tours de guet. On peut encore voir celle de Frontignan, Marseillan, Sète, au Grand Travers aussi, et donc celle de Palavas. Dès 1743, la redoute de Balestras assure sa fonction protectrice et ça va durer plus d'un siècle. Autour de ce fortin, peu à peu, des pêcheurs installent leurs cabanes et c'est tout un village qui finit par prendre forme. En 1906, on installe sur le toit de la tour une citerne qui va alimenter en eau les fontaines de la commune. Au début du XXe siècle, la station balnéaire, devenue reine des plages, voit ses besoins en eau augmenter. Alors en 1943, la mairie décide de bâtir un véritable château d'eau. Il y a toujours la cuve sur la redoute qui est alors emprisonnée d'un sarcophage de béton. Attendre les années 90 pour la redécouvrir. On détruit le château d'eau pour bâtir à la place le phare de la Méditerranée, 45 mètres avec son restaurant tournant au sommet. Et la redoute, elle, est démontée pierre par pierre par les compagnons du devoir. 300 tonnes de pierres marquées une à une et transportées sur un autre site. Il faudra aussi tailler de nouvelles pierres pour remplacer celles qui sont trop altérées. La ville de Palavas a choisi l'étang du Levant pour reconstruire le fortin à l'identique, dans la même orientation qu'à l'origine. Il trouve au milieu des flamants roses un écrin à sa mesure. La redoute de Balestras abrite depuis le musée Albert Dubout, dessinateur caricaturiste qui a contribué à la réputation de Palavas grâce à ses dessins du célèbre Petit Train. Voilà une bonne occasion d'aller la visiter.
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10: Victor Hugo est venu à Reims à plusieurs reprises, et notamment lors du sacre de Charles X, le 29 mai 1825. Charles X qui a succédé à son frère, Louis XVIII, quelques mois plus tôt, en octobre 1824. Depuis 10 ans, en fait, les Bourbons ont retrouvé le trône après la chute de Napoléon et l'entrée dans la période dite de la Restauration. Louis XVIII n'avait pas souhaité renouer avec la tradition du sacre. La Révolution restait présente dans les esprits, puis sa santé fragile rendait une longue cérémonie difficile pour lui. Charles X, lui, choisit l'option inverse. Le souverain entend affirmer la légitimité monarchique par un retour aux rites ancestraux. La cathédrale Notre-Dame de Reims accueille la cérémonie et c'est une véritable parade en ville. Un cortège royal avec bannières, soldats, les dignitaires du royaume et les membres de la famille royale qui composent donc cette procession spectaculaire. Parmi les invités figure un jeune écrivain de 23 ans, Victor Hugo. Et il est invité officiellement à cet événement car il ne cache pas son penchant royaliste. Mais il n'est pas dupe. Hein. S'il est convié au sacre royal, c'est pour en écrire tout le bien qu'il en pense. Le roi a demandé si j'étais ici. Je suis effrayé de ce qu'ils attendent de moi, précise-t-il à sa femme Adèle dans une lettre. Il en profite tout de même pour faire un peu de tourisme. Et comme tout écrivain qui se respecte, il observe et prend des notes. Il passe notamment rue de Venise et tombe sur une jeune femme dans une cour de la rue Folpen. C'est une gitane qui danse. Il poursuit sa balade dans le quartier Saint-Remy et s'arrête devant la basilique pour en faire la découverte. Il croise un petit homme d'une trentaine d'années. Il est bossu. C'est en fait le sonneur de cloche de la basilique. Tout cela inspire Victor Hugo pour l'écriture des personnages principaux de son roman Notre-Dame de Paris, publié en 1831. Le bossu sera Quasimodo et la gitane devient bohémienne sous le nom d'Esmeralda. Les héros de Notre-Dame de Paris, imaginés à Reims, c'est l'un des trésors de Champagne-Ardenne.
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9: Bah, c'est ma passion, mais je me sens vraiment libre sur la glace. Je transmets vraiment ce que je ressens dans ma vie de tous les jours, en fait.
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12: Aujourd'hui, on part à la patinoire avec Lou Thérault. Après des années de compétition en couple au plus haut niveau, elle entame un nouveau chapitre en solo. Lou, tout d'abord, la glace. Je crois savoir que c'est une passion familiale, c'est ça ?
9: Très simple, c'est ma maman qui a fait de la danse sur glace quand elle était jeune et qui en faisait encore quand on est arrivé avec ma sœur. Et en fait, moi, je l'ai vue patiner une fois à un gala parce qu'elle patinait déjà dans le club de Belfort. Et j'ai dit que je voulais faire comme ma maman. Donc voilà comment tout a commencé.
12: À 16 ans, tout bascule quand il faut choisir entre rester à Belfort et partir en Pôle France, en fait, non ?
9: Il y a eu, je pense, quand même quelques mois de réflexion où je me demandais si ça valait vraiment le coup. Je savais pas, enfin, je connaissais pas, en fait, le sport de haut niveau vraiment. Donc on se pose la question de est-ce que, effectivement, ça vaut le coup ? Est-ce que je change de lycée ? Je quitte tous mes camarades d'entraînement, mes copains au lycée ? Et en fait, du jour au lendemain, j'ai dit à ma mère que c'était bon. En fait, je crois que j'étais prête et que je voulais partir pour vivre cette expérience et que je trouvais ça sympa d'avoir un double projet déjà, étant jeune, en fait, de pouvoir continuer mon lycée et de faire mon sport, ma passion à côté.
12: En fait. Après 10 ans de danse en couple, vous avez décidé de repartir seule, en solo. Est-ce que c'est un sacré saut dans l'inconnu quand on est toute seule et qu'on a vécu en couple, en tout cas sur la glace ? Pendant 10 ans.
9: Beaucoup d'appréhension. En fait, ça faisait 10 ans que je patinais en couple. Donc j'ai fait du solo en étant petite, mais c'est vrai que c'était, comme je vous l'ai dit avant, pas du tout le même stress, les mêmes attentes. Et là, de repartir toute seule, j'ai commencé la saison en septembre. J'étais vraiment pas du tout confiante. Enfin, là, on se retrouve vraiment toute seule sur la glace. Je m'entraîne avec Olivier Schoenfelder, mon prof, et je suis arrivée à la première compétition en Angleterre, début octobre, et je lui ai dit, mais je vais faire comment juste pour saluer, pour me présenter quand ils vont m'appeler. Je sais pas faire toute seule, je sais plus faire toute seule. Et en fait, finalement, ça va à peu près. Puis le fait de faire plein de compétitions aussi, ça booste un peu la confiance en soi. Mais au début, non, j'étais pas vraiment très sereine de reprendre toute seule.
12: Avec le recul, quel regard vous portez sur tout ce chemin parcouru depuis vos premiers pas ?
9: Franchement, je suis fière de moi. J'ai du mal des fois à me l'avouer, mais vraiment quand je vois par toutes les étapes auxquelles je suis passée, j'adore tout ce que j'ai fait, j'adore tout ce que j'ai accompli et je suis fière.
12: Lou Thérault, que l'on retrouvera avec impatience lors des prochains championnats de France de danse sur glace. On lui souhaite le meilleur pour ce nouveau défi en solo. En tout cas, c'est elle, notre comptoise qui compte du jour.
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13: Bonjour, Serge Papayali.
14: Monsieur Thomas, bonjour. Et Dauphinoise, Dauphinois, bien le bonjour également.
13: Où partons-nous pour ce Dauphiné Tour aujourd'hui ?
14: Oh, mon cher Thomas, aujourd'hui, nos pas nous amènent dans une tribu dauphinoise.
13: Une tribu ?
14: Oui, je dis tribu car le village compte moins de 350 habitants. Allons visiter les Murimontois ou les Chamois. Alors non, nous ne sommes pas dans un zoo, une réserve. Nous sommes à Saint-Mury-Montémor.
13: Ah, tout simplement.
14: Saint-Mury-Montémor, la tribu des Chamois habite donc dans ce charmant village. Alors, Saint-Mury vient de Saint-Maurice et Montémor d'un mont qui appartient à un certain Émon. Bon, c'est tout simple, vous voyez.
13: Voilà.
14: Puis on s'en fout un peu. On n'est pas compliqué dans le Grésivaudan. On aurait pu appeler les habitants de Saint-Mury-Montémor, je sais pas moi, les Murtois, les Murciens, les Martiens, tiens, pourquoi pas.
13: Oui, pourquoi pas.
14: Eh ben, on a choisi les chamois. Alors là.
13: Rien à voir.
14: On est en Dauphiné, on est les marteaux dans la région, mais évidemment pas. Alors un peu d'histoire quand même. On n'est pas là uniquement pour se moquer gentiment.
13: Non, on se moque pas.
14: Des chamois, je sais pas si ça fait ça, un chamois, je suis pas sûr que ça fasse. Dans le temps, passé un temps, comme disait mon grand-père, passé un temps, le village fournissait à la Toussaint une redevance au prieuré de domaine. J'ai lu ça.
13: Ah oui.
14: Et, il lui donnait cette redevance en huile de noix. Alors c'était comme ça à l'époque. Aujourd'hui, on ne paye plus en huile de noix. Et pourtant, on payait ses impôts en huile de noix. Ça paraît une idée concevable. Vous me direz, il y en a encore qui seraient capables de se graisser au passage. Oh, jeu de mots.
13: C'est beau.
14: Oui, voilà. Image, pas jeu de mots. Mais bref, Saint-Mury-Montémont a une autre spécialité. Et vous savez laquelle? Non, bien sûr.
13: Non, je ne connais pas. Heureusement que vous êtes là, Serge.
14: Si vous me dites oui, je suis dans le caca, voyage. C'est bien que vous me disiez non. Les ravioles.
13: Ah.
14: Mais attention, pas les mêmes qu'à Royan. Oulala, non, ce sont plutôt des rissoles, on dit. Alors, on peut se poser la question, pourquoi appelle-t-on donc raviole, ce qui est en fait une rissole?
13: Et oui, pourquoi on les appelle comme ça?
14: Eh bien, écoutez, on posera la question un jour au chamois. Pourtant, elles sont bonnes, les rissoles de Saint-Mury. Et celles de ma grand-mère, elle était aussi, d'ailleurs. Farcie non pas à la viande, mais à la pomme de terre. Quand j'étais gamin, servi avec du jus de viande dessus.
13: C'est à table.
14: Oui, absolument. Mais je ne suis pas là pour vous parler de mon enfance et de ma grand-mère Germaine, hein, que j'embrasse si elle nous entend. Mais de Saint-Mury-Montémont. Et aussi, alors, des lieux dits qui l'entourent. Parce que j'ai lu dans le truc, il y a plus petit que Saint-Mury.
13: Ah bon?
14: Oh, mais on aime bien les gens tout petits. Moi. Je rigole, même. Avec tendresse, bien sûr. Ça fait pas tellement tendresse, ça. Bon. Cholet, Chape, Gorge, Sainte-Agnès, jadis regroupés à Saint-Mury. Alors, on ne parlera jamais d'eux. Ils sont trop petits, c'est trop petit. Un salut fraternel au balcon de Beldonne, dans ce massif de la belle Ladonne, de la belle femme. Je ne sais toujours pas où elle est, mais enfin bon. Humour italo-dauphinois oblige, bien sûr. Comme disait mon papa Mario, il faut rire dans la vie, le temps passe. Alors, rions tant qu'on a des dents. Il n'avait pas cet accent, mon père, en fait. Hein. Ridere quando avevo i denti, diceva. Allez, tous ensemble. On n'est pas des
13: quand même.
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0: Et bien comme ça.
1: Originaire de Normandie, c'est à Concarneau que Grégoire Théry, alias Havre, a décidé de poser sa guitare. Le chanteur, auteur et compositeur signe son premier 5 titres où se mêlent pop rock et poésie. Nord en est le premier extrait.
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0: Havre avec Nord.
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0: Marley a l'honneur à la télé française. C'est suffisamment rare pour être souligné et célébré. C'est ce soir sur M6 avec le film sur sa vie, suivi d'un documentaire inédit, Bob Marley dans le cœur des Français. C'est son réalisateur Lionel Bayon qui est ce soir notre invité.
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0: Au programme de l'actu musicale du jour, dans Décibel, l'anniversaire de Michel Fugain, le coup de cœur, la découverte du jour, c'est Orla. Oui, oui, comme le bouquin, mais vous allez voir. La chanson s'appelle Champagne, donc l'ambiance n'est pas la même. Le début de notre semaine Eurovision, hein, vous le savez, on a commencé hier avec Lolo Petit Guillaume. Il est là aussi ce soir, alors que ses valises pour la finale de l'Eurovision sont presque prêtes. Avant d'attaquer donc les valses de Vienne, il passera nous faire un petit coucou ce soir dans Décibel, nous parler d'une des artistes très très bien classée chez les bookmakers pour peut-être remporter l'Eurovision. Cette année, en tout cas, c'est l'artiste la plus connue des chanteurs et chanteuses qui vont se succéder samedi soir. Laurent Petit-Guillaume sera là tout à l'heure vers 20h40. On vous donnera aussi des nouvelles de Julien Doré. Vous savez tout, on peut démarrer. Il a cartonné ce film sur la vie de Bob Marley. C'était il y a 2 ans, 2 millions d'entrées pour ce long métrage qui s'appelait One Love.

0: Bob Marley, One Love, diffusé ce soir sur M6 à l'occasion des 45 ans de la disparition de Bob Marley. C'est la première diffusion du film en France sur une chaîne non payante, donc ça fait plaisir. Et puis, c'est pas tout, juste après le film, il y aura un documentaire inédit, Bob Marley dans le cœur des Français, un documentaire que vous signez, Lionel Bayon, bonsoir.
1: Bonsoir Émilie.
0: Bienvenue dans Décibel. Merci. Alors ce soir, votre travail passe à la télé. Lionel Bayon, vous êtes journaliste, réalisateur donc, et on vous doit notamment un documentaire sur le label Stax, label légendaire de soul américaine, que vous aviez réalisé pour Arte. Là c'est pour M6 et c'est sur Bob Marley. Comment est-ce que vous avez reçu cette proposition de vous attaquer à un tel mythe?
1: C'est mon producteur qui a reçu une commande de la part de la chaîne et donc il voulait mettre en avant Bob Marley en deuxième partie de soirée après la diffusion du film One Love, et donc on a cherché un angle plutôt original puisque Bob Marley, tout le monde connaît un peu sa vie, son œuvre, et donc on voulait un peu partir dans une autre direction. Et donc on a décidé de mettre l'accent sur cette relation qu'a entretenu le Rastaman, le roi du reggae, avec le public français, avec France.
0: Dans le cœur des Français. Non. Pour le coup, c'est vrai parce que il n'y a pas une fête, un mariage, un apéro sur la plage sans Bob Marley en France. Il a pas passé
1: partout.
0: Mais nous, étant très chauvins, on est très contents. Voilà, c'est-à-dire que il y a des artistes qui sont internationalement reconnus, mais qui sont pas dans le cœur

0: des Français. Je vais dire, ça va faire râler les fans, mais par exemple, un Bob Dylan, on le connaît en France, mais il n'est pas dans le cœur des Français. Il n'est pas dans toutes nos playlists, toutes nos radios. Aujourd'hui encore, toutes les radios passent du Bob Marley en France. Enfin, y a vraiment un attachement qui est très très fort. Donc c'était une super bonne idée de partir là-dessus.
1: Et même sur les plateformes, il y a plus d'un million d'écoutes par jour des titres de Bob Marley en France. C'est énorme.
0: À 45 ans après sa mort. C'est incroyable. Alors, juste pour dire deux mots du film Bob Marley One Love, vous l'avez vu, vous ?
1: Oui.
0: Ah, donc vous allez peut-être le revoir ce soir, je ne sais pas. Mais en tout cas, ça couvre une période assez courte, finalement, de la vie de Bob Marley. C'est quand il est obligé de quitter la Jamaïque après une tentative de meurtre sur sa personne. Et il est à Londres, un peu exilé. Il fait d'ailleurs un petit passage à Paris dans le film aussi. Et c'est le moment où il prépare l'album Exodus.

0: À l'occasion de l'avant-première du film, quand il est sorti au cinéma il y a 2 ans, j'ai eu la chance de rencontrer son réalisateur, Reinaldo Marcus Green, et il nous parle de Bob Marley.
1: He's perfect, you know, you don't want to touch that. He's,
2: Absolument, je suis fan de Bob. Il est parfait, intouchable, un prophète, vu comme dentelle dans plusieurs domaines. Nous voulions donc faire un film qui pourrait le rendre plus humain, montrer qui était l'homme derrière ses t-shirts, ses pins, ses sacs.
0: Les posters!
1: Yeah, the posters. He's everywhere. Bob is everywhere. Like, but,
2: oui, les posters, Bob est partout. Mais c'est intéressant, on ne sait pas grand-chose de lui. Moi, en tout cas, j'en savais très peu. J'avais entendu ses chansons des centaines de fois sans jamais disséquer les paroles. Je n'avais jamais pris le temps de me poser pour comprendre d'où il venait, pourquoi il chantait, et ce film m'a permis de le faire.
1: And so this film was an opportunity to do that.
0: Très intéressant, hein, le réalisateur du biopic Bob Marley était dans la pop culture, donc évidemment connaissait Bob Marley, mais n'était pas fan. C'est votre cas aussi.
3: C'est exactement pareil.
0: Et c'est un regard qui est très très intéressant, parce qu'évidemment, si on demande à un fan de réaliser un documentaire sur Bob Marley, bon ben voilà, ça va être sans doute très doux, mais c'est peut-être un point de vue voilà qui manque, on va dire, de profondeur. Ouais. Vous, Lionel Bayon, évidemment, vous saviez qui c'était, mais vous n'étiez pas vraiment dans l'amour absolu de cet artiste. Qu'est-ce que vous avez appris, réalisé ? Est-ce que vous l'aimez plus après avoir fait le film qu'avant ?
3: Aujourd'hui, oui.
0: Ouais. Ah, intéressant.
3: Oui. Aujourd'hui, oui, puisque maintenant, effectivement, quand j'étais adolescent, j'étais bercé. Bob Marley faisait partie des soirées, le reggae. C'est au départ. Et là, finalement, en travaillant sur ce projet de documentaire, j'ai découvert un homme sensible, engagé, avec une histoire incroyable et un parcours qui l'a amené là où il était jusqu'en 1981, au sommet de sa gloire. Voilà.
0: Ouais.
3: Donc, en France, il est venu pas si souvent que ça. Il est venu 3 ou 4 fois maximum. La première fois, c'était en 1977, en mai 77, il y a maintenant bientôt 50 ans, pour son premier concert au Pavillon de Paris, 12 000 personnes. Vous imaginez ?
0: Dès la première venue en France.
3: 12 000 personnes. Et ensuite, il est revenu l'année d'après également, encore au Pavillon de Paris. Et pour finir en apothéose, en 1980, sur la tournée Uprising, où là, il a fait une tournée en province. Il faut savoir que Bob Marley a tourné à Orléans, à Dijon, à Toulon, à Bordeaux, à Lille.
0: Ça pourrait être un partenariat ici, hein, c'est toutes nos villes. Incroyable.
3: Il est parti sur les routes de France, il a fait une dizaine de villes pour finir en apothéose au Bourget devant 50 000 personnes.
0: Ouais, c'est incroyable. Et donc, alors, sa présence médiatique est très courte. Évidemment, il meurt très jeune, hein,
3: Bob
0: Marley. Voilà, il meurt à 36 ans. Les artistes à qui vous avez parlé, parce qu'évidemment, vous vous êtes adressé à des artistes qui ont été influencés par le travail de Bob Marley. Je pense notamment à Princesse Erika.
3: Qui l'a vu deux fois en
0: concert. Elle l'a vu en concert. Qu'est-ce qu'elle vous raconte ?
3: Princesse Erika, elle se prosterne devant Bob Marley. Elle l'a vu, elle était une jeune adolescente. Elle faisait du sport. Et également de la musique, elle commençait la musique, et là, quand ça a été la révélation de le voir en concert, et c'est ce qui lui a donné cette motivation pour devenir la première femme chanteuse de reggae en France.
0: Mais oui, et avec le succès qu'on connaît en plus, Princesse Erika, elle est fan. Contrairement à vous, quand vous entendez parler des fans de Bob Marley, alors comme elle, qui pour le coup, voilà, elle est tellement liée que c'est son métier, donc il y a même un truc un peu cosmique. Mais est-ce que vous pensez qu'il manque une partie justement de l'homme complexe qui était Bob Marley, parce qu'on dit icône, on dit perfection, etc. Ça restait quand même un type comme les autres, enfin mieux que les autres, mais quand
3: mieux
0: même un
3: que
0: type.
3: Les autres.
0: Ouais.
3: Moi, j'ai découvert également que c'était un homme à femme.
0: Oui, un coureur de jupons. Mais ça,
3: c'est pas dans le film, on sous-entend un tout petit peu, mais non, c'est un très très gros séducteur, Bob Marley.
0: Ah bah dans le film, c'est pas compliqué, il y a un sous-entendu, à un moment, il fait genre un clin d'œil à une journaliste, et ça, donc, c'est censé nous faire comprendre qu'il a couché avec la moitié de l'hémisphère nord. Mais parce qu'aussi, le film, alors pas le vôtre, le film hollywoodien, le One Love, celui qui passe en premier ce soir dans le double programme d'M6, il est validé par la famille, et notamment par la veuve de Bob Marley. Donc on peut pas...
3: Qui a été quand même la seule femme avec qui il est resté marié, et avec qui il a eu 3 enfants.
0: Ouais.
3: Mais Bob Marley, c'est une dynastie également. Hein. C'est 13 enfants, je crois, officiels.
0: Ouais.
3: plus peut-être certainement des officieux.
0: Allez savoir, il y en a peut-être un à Orléans, on ne sait pas,
3: Orléans,
0: aujourd'hui. La tournée française, vous imaginez. Bon, en tout cas, ce qui est très intéressant, c'est que voilà, le film, évidemment, ayant été réalisé avec l'accord de la famille, il y a toutes les musiques, il y a accès à tout, aux archives, etc. C'est super. Et puis après, voilà, les choses qui étaient peut-être un petit peu trop embêtantes pour être dites dans le film, embêtantes pour la famille, voilà, ça n'empêche pas d'en parler dans votre documentaire et puis dans tout un tas de bouquins aussi qui existent sur Bob Marley.
3: Exactement.
0: Allez, écoutons-le, tiens, ce cher Bob, Get Up, Stand Up, parce que ça fait pas de mal. Un petit Bob Marley dans vos oreilles, sur votre radio, ici, c'est Décibels.

0: Jeune homme, lève-toi, bats-toi, chanteront quelques années plus tard les Nègres Marrons. Et voilà, fortement inspiré de ce Get Up, Stand Up, Don't Give Up the Fight. Bob Marley à l'honneur ce soir sur M6. Double programme, ça commence un petit peu après 21h avec le biopic, le film officiel sur la vie de Bob Marley, One Love. Et puis ensuite, mon invité Lionel Bayon va voir à la télé son documentaire Bob Marley dans le cœur des Français. Ce sera à 23h, un documentaire inédit. Donc, on l'a dit, vous êtes allé voir des artistes, mais pas que. Lionel Bayon, il y a aussi dans votre docu des footballeurs.
1: Eh oui.
0: Et notamment Lilian Thuram. Alors, je crois que ce Get Up, Stand Up, c'est sa préférée.
1: C'est la chanson préférée de Lilian Thuram, qui l'écoutait avant chaque match quand il jouait en Italie. Et Lilian Thuram, champion du monde 98, a été vraiment baigné dans le reggae, dans Bob Marley. Et on regarde ça avec des étoiles dans les yeux. Ouais. Puisque, enfin voilà, Lilian Thuram, on connaît tous son combat contre les discriminations.
0: Bien sûr. Ah oui, très engagé contre le racisme.
1: Voilà, et donc, forcément, ça interpelle le champion du monde.
0: Évidemment.
1: Et on a également Guillaume Ouarou, qui est donc l'ancien attaquant vedette du Paris Saint-Germain, qui, alors lui, est un fan également absolu de Bob Marley. Il est tatoué également la tête de Bob Marley sur sa cuisse, et donc il nous montre justement son tatouage. Et lui, Guillaume Ouarou, fait une carrière un peu dans la musique. Il va nous faire une petite surprise à la fin du film.
0: Ah, faut pas rater alors, si vous êtes fan de foot et de musique, ça va vous plaire ce Bob Marley dans le cœur des Français. Que ce soit Princesse Erika ou Lilian Thuram ou Guillaume Ouarou, quand vous les contactez et que vous dites Bob Marley, c'est le sésame, tout le monde vous dit oui, tout le monde est OK pour parler de Bob Marley en fait.
1: Eux, ils ont dit oui.
0: Ouais. Ah, il y a des gens qui ont refusé.
1: Il y a des gens qui ont refusé, mais peut-être par le planning qui était un peu serré. Mais bon, il y a certains. On avait contacté 2-3 autres artistes qui n'ont malheureusement pas donné suite, mais.
0: Tété est dans votre documentaire.
1: Formidable. Ouais. C'était ma première interview.
0: Il est venu avec sa guitare, évidemment.
1: Il est venu avec sa guitare et il va jouer un petit morceau de Bob Marley. Ça faisait 20 ans qu'il n'avait pas joué. Tété, c'était la première interview quand on a démarré les tournages et il a mis la barre très très haute, Tété.
0: Ah, c'est bien. Tété que vous connaissez pour À la faveur de l'automne, qui est grand fan de Bob Marley et qui sera bientôt d'ailleurs dans Décibel. Je fais un petit aparté parce que lui aussi prépare son retour en musique. Ouais. Alors, il y a un personnage génial dans votre documentaire, Bob Marley dans le cœur des Français, c'est Jackie. Oui, les enfants du Club Dorothée, c'est Jackie du Jackie Show. Qu'est-ce qu'il a fait, Jackie, quand Bob Marley est venu en France? Il avait un rôle clé et particulier.
1: Alors, Jackie, avant d'être donc l'animateur télé à Récréa 2, mais également pour les émissions d'Antoine Decaune, que ce soit Les Enfants du Rock,
0: Platine 45,
1: Chorus et tout. Il a été attaché de presse. Il a démarré en 1973, il a été attaché de presse pour Phonogramme. Et donc, il s'est occupé de la carrière, il s'est occupé en France d'artistes comme Elton John, comme Serge Gainsbourg et Bob Marley. Et donc, en 77, il a été l'accueillir à l'aéroport.
0: Pour sa première venue en France, Jackie était l'attaché de presse de Bob Marley. Alors son témoignage, il est évidemment inestimable parce qu'il était vraiment au plus près de lui. Alors sans tout dévoiler, parce que vous allez voir ça à la télé tout à l'heure à 23h, mais une anecdote ou un souvenir que Jackie a partagé et qui vous a marqué, vous?
1: Bah, il y a cette, ouais, mais j'ai pas envie de dévoiler cette anecdote puisque Non, mais disons qu'on était dans une période où Bob Marley était la grande star et donc il avait des facilités
0: Et là, vous vous dites, oh là là, mais dites donc, il a l'air très gêné. Oui, et pourtant, tout est vrai. Donc, regardez bien le documentaire Bob Marley dans le cœur des Français.
1: Mais Jackie également a organisé, parce que Bob Marley donc, est un fan absolu du ballon rond et donc du football. Et donc, il a organisé un match de foot lors de sa venue en mai 77. Bob Marley et les Wailers ont rencontré une équipe de journalistes rock qui s'appelait les Polymusclés.
0: Très bon nom.
1: C'est ça, mais...
0: ils étaient tellement heureux, les journalistes français, de jouer contre l'équipe de Bob Marley.
1: Bien sûr, bien sûr. Il y a Francis Dordor, donc, qui est également le biographe de Bob Marley, journaliste musical, et qui a été l'un des premiers, même le premier à écrire sur le reggae et sur Bob Marley en France dans les années 70, à disputer ce match, qui est rentré un peu dans l'histoire.
0: Oui, il y a des photos encore.
1: Il y a des photos, il y a des images. Il est rentré dans l'histoire parce que cette blessure, on va révéler qu'il y a un début de cancer. On lui conseille
0: de se faire soigner,
1: d'amputer son orteil droit. Mais Bob Marley va refuser parce que dire à Bob Marley, on va t'amputer le pied droit, mais tu ne pourras plus jamais jouer au foot ou danser sur scène, c'est impensable.
0: Et puis il y a sa religion aussi, hein, le rastafarisme, qui est hyper important pour lui. Alors ça, c'est un petit peu plus évoqué que ses conquêtes féminines dans le, dans le film, dans le biopic. Vous, dans votre documentaire, justement, le côté religieux, le côté politique aussi de Bob Marley, c'est quelque chose qui est important.
1: Ah, c'est très important pour lui.
0: Ouais.
1: C'est très important. C'était quand même l'homme du peuple, parce qu'il faut savoir que Bob Marley a quand même eu une enfance, même il avait vécu dans la pauvreté la plus totale, ouais. Et donc il a eu son salut par son courage, son abnégation, par sa passion pour la musique et le football aussi. Et c'est un homme de paix, c'est un homme de tolérance. Et donc, les messages politiques qu'il fait passer à travers ses chansons sont très, très, très, très importants.
0: On pense notamment à Redemption Song, qui est une chanson qui regarde en face. Et à l'époque, il n'y en avait pas des masses. Et aujourd'hui, il n'y en a toujours pas une foultitude. Les années d'esclavage et de traite des Noirs.

guitare-voix assez mythique, ce Redemption Song, qui donne d'ailleurs une jolie scène dans le film, dans le biopic Bob Marley, One Love. On va l'écouter, Bob Marley, avec Jamming, histoire de vous faire danser, parce que c'est aussi de la musique de fête. Et je vous redonne les infos essentielles. Hein. Ce soir à 21h, le biopic, à 23h, le documentaire de mon invité, Lionel Bayon, c'est Bob Marley, dans le cœur des Français, et c'est sur M6.

0: Le film sur la vie de Bob Marley, One Love, qui avait cartonné au ciné il y a 2 ans, 2 millions d'entrées en France, est diffusé tout à l'heure à 21h sur M6, suivi du documentaire de mon invité Lionel Bayon. Le documentaire s'appelle Bob Marley dans le cœur des Français. Alors si Bob Marley est dans votre cœur et dans vos playlists, restez dans le coin. Décibel revient.
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0: Lionel Bayon, dans votre documentaire Bob Marley dans le cœur des Français, il y a Jackie, Lilian Thuram, il y a Guillaume O'Haraud. Ben oui, il y a des footeux puisque Bob Marley adorait le foot et les footballeurs adorent Bob Marley. Princesse Erika, vous nous l'avez dit, qui elle l'avait carrément vu en concert quand elle était toute jeune. Le chanteur Tété. Il y a un autre artiste, c'est Shaggy. Shaggy qui est devenu un roi du reggae.
4: C'est le Jamaïcain numéro 1 aujourd'hui, ouais. Shaggy. Et donc, on a profité de son passage à Paris pour lui parler un petit peu de Bob Marley et du reggae. Voilà.
0: Mais c'est intéressant, son point de vue, vu de Jamaïque, justement. Alors, même si Shaggy, je pense qu'il ne vit pas 100% de l'année en Jamaïque, mais l'idée, c'est que, par exemple, nous, vu de France, c'est une expérience personnelle mais qui m'a énormément marquée. Vu de France, on se dit, la musique grunge, Kurt Cobain, inoubliable. Sauf qu'aujourd'hui, quand vous êtes journaliste et que vous allez à Seattle et que vous allez interviewer des gens sur Kurt Cobain et sur Nirvana, les gamins connaissent pas tellement, c'est un peu passé quoi. On vous dit ah bon oui Nirvana, mais c'est un truc des années 90 et voilà. Alors nous, vu de France, Bob Marley est toujours iconique, vu de Jamaïque aussi.
4: Exactement.
0: Voilà, donc c'est quand même intéressant.
4: Même si aujourd'hui le reggae période de Bob Marley, je vais pas dire qu'il n'existe plus, mais moins populaire.
0: Ouais.
4: Parce que maintenant c'est le reggaeton, c'est le dancehall qui ont pris le pas sur le reggae,
0: mais le reggae plus classique.
4: Classique, ouais. Voilà. Mais Shaggy a vécu effectivement jusqu'à ses 8-9 ans en Jamaïque et ensuite il est parti aux États-Unis. Mais il a toujours une maison à Hopewood également, enfin là où vivait également Bob Marley. Et donc c'était intéressant d'avoir un peu son point de vue aussi. Sur Bob Marley.
0: 45 ans après la mort de Bob Marley, il y a des musiciens qui font vivre sa musique. Ça s'appelle un tribute band, hein. Il n'y en a pas qu'un autour de Bob Marley et des Wailers. Donc ils font des concerts avec les chansons de Bob Marley, les gens vont les voir. Il y a ça pour des grands groupes aussi, comme les Beatles par exemple, ou Pink Floyd. Parlez-nous du vôtre, du tribute band qui est...
4: Alors, le groupe s'appelle Axton. Ils sont originaires de la région de Marseille. Et donc, depuis 7-8 ans, il tourne un petit peu dans la France. Et reprenons le répertoire de Bob Marley. Le chanteur s'appelle Emmanuel Laduca. Et vous le verrez, il a des dreadlocks hyper imposantes. Il a une voix, par contre, qui ressemble énormément à Bob Marley. Et donc, on est allé un soir, le 14 février, jour de la Saint-Valentin, à un concert donc à Istres. Et la salle était pleine. Plus de 400 personnes qui étaient venues écouter Bob Marley, voilà, tout simplement. Et c'était toutes les générations, bon, beaucoup de quinquagénaires, mais septagénaires même, des personnes de 70 ans qui venaient se déhancher sur du Bob Marley.
0: Il y a beaucoup de gens qui vous ont parlé de Bob Marley. Il y a ceux qui sont évidemment devant votre caméra. Et puis voilà, j'imagine que vous avez enquêté énormément sur lui. Vous nous avez dit tout à l'heure qu'après avoir fait ce film, vous l'aimez plus qu'avant. Donc ça, c'est plutôt très très bon signe. Mais qu'est-ce que vous avez appris sur lui? Qu'est-ce que vous avez découvert sur Bob Marley en travaillant sur ce film qui vous a étonné, par exemple?
4: Toute la dimension politique des chansons de Bob Marley.
0: Oui, parce que c'est peut-être un petit peu dilué finalement cette dimension politique avec les années. Et c'est vrai que je ne sais pas si tout le monde était au courant dans les années 70 de ses engagements. Mais c'est vrai qu'aujourd'hui, on ne se dit pas que c'est forcément un chanteur engagé. En fait, il l'est.
4: Oui, parce qu'au départ, on peut penser la musique reggae, le Bob Marley, on peut penser à une musique un peu ensoleillée,
0: oui,
4: exotique,
0: bien sûr,
4: un peu
0: dansante
4: ouais. Légère. Mais derrière tout ça, il y a quand même des paroles qui sont puissantes, qui sont ouais. Énormément puissantes. Et c'est pour ça qu'en France, au milieu des années 70, il a trouvé un écho immédiatement. On traverse une crise économique, il y a des tensions sociales, il y a le début de la montée du chômage. avec toute cette population issue de l'immigration également, qu'elles viennent de l'outre-mer ou d'Afrique, sont vite, comment dirais-je, conquis par la musique et par les textes de Bob Marley.
0: Et vous l'avez dit tout à l'heure, Bob Marley savait aussi faire des chansons d'amour. Et ce qu'on n'apprend pas dans le film officiel, mais qu'on aborde un peu dans le documentaire, c'est que toutes les chansons d'amour n'étaient pas pour la même fille.

0: My soul satisfait mon âme. Et il parle pas de son âme. Vous voyez ce que je veux dire, Bob Marley. Il y a plusieurs niveaux de lecture parfois. Merci beaucoup d'être venu nous voir, Lionel Bayon. Merci infiniment. On regardera votre documentaire tout à l'heure à 23h, Bob Marley, dans le cœur des Français. Et puis le film à 21h, Bob Marley, One Love. Vous savez déjà le thème de votre prochain documentaire ?
1: Pas encore.
0: Bon, eh bien, vivement la suite. Et à bientôt, voici Bob Marley. Quelle surprise. Is this love ?

0: Is this love? Est-ce que c'est de l'amour? Demandait Bob Marley. Alors c'est drôle, hein, on entend un petit peu de reggae et hop, qui arrive en studio un peu plus tôt, c'est Laurent Petit-Guillaume. Ça va Lolo?
1: Oui, mais c'était prévu.
0: Alors voilà, normalement tu viens nous parler d'Eurovision, oui. Et on en parlera tout à l'heure, mais là quand même, il faut que tu viennes sur ce Bob Marley, puisque
1: j'ai
0: toi, tu as été au concert dont on parlait avec mon invité, ouais. Le concert de Bob Marley au Bourget.
1: Exactement, j'étais pas très grand, mais j'étais déjà quand même assez grand pour voir au loin cette scène, et j'ai un souvenir. Pourquoi j'y suis allé? Parce que en fait, j'habitais encore chez mes parents, ouais. Et nous, on habitait à Bonneuil-en-France, qui est la commune au bout des pistes.
0: Au bout des pistes du Bourget. Voilà. Ah oui, donc t'étais tout près, quoi.
1: C'est-à-dire que je pouvais rentrer. Si tu vois ce que je veux dire. Voilà. Et donc je me suis faufilé.
0: T'as pris le chemin qui coûte pas cher.
1: Voilà, exactement.
0: C'est un bon chemin, ça.
1: Et alors j'ai un souvenir, et c'est normal puisqu'on vient de m'expliquer que c'est le premier concert où il y a autant de monde. Ouais. J'ai un souvenir de beaucoup de monde autour de moi. La scène au loin, la musique évidemment. Il n'y avait pas d'écran à l'époque pour retransmettre ce qu'il y avait sur scène.
0: Écran géant.
1: Donc moi, tu veux, Bob Marley, je l'ai vu grand comme ça. Ouais. Mais je me souviens de cette ambiance absolument incroyable, et puis surtout de ce monde. J'avais jamais vu autant de monde réuni et dans une ambiance, imagine, très chaleureuse, on va dire comme ça.
0: Alors il faut que tu vois le documentaire, ouais. Ce soir, ça va te rappeler des souvenirs.
1: Je vais voir le film et le documentaire. Et pour l'anecdote, quelques semaines plus tard, c'est le pape qui est venu au Bourget. Et j'y suis allé aussi.
0: Il est très bon public, alors, en fait.
1: Ça me faisait une sortie.
0: À tout de suite pour parler d'Eurovision, mais avant, je vous donne des nouvelles de Juju Doré.
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0: Julien Doré qui avait commencé sa tournée en laissant son fils en choisir le nom. Hein. Le petit avait hésité entre Prout et Pestacle. Et finalement, c'est Pestacle qui a été retenu, hein, c'est pas plus mal. La tournée a été un véritable triomphe avec plus d'un million de spectateurs. Et l'aventure va se terminer au cinéma. Julien Doré vous donne rendez-vous pour une projection unique partout en France. Ça sera le jeudi 2 juillet. Le film Le Dernier Pestacle, filmé il y a moins de 3 semaines à Paris-Bercy. C'est l'occasion de profiter d'une manière totalement immersive de tous les effets spéciaux, baleines et autres cabrioles de Julien Doré sur scène. Les tickets sont déjà en vente sur le site juliendoréaucinéma.com. Et nous, on célèbre ça en écoutant son très très beau duo avec Francis Cabrel, une reprise de William Scheller sur l'album Imposteur, un homme heureux.

0: Francis Cabrel, un homme heureux. Oh, ça me fait des émotions.
1: C'est beau.
0: Ah, ça aussi, ça fait des émotions.
1: L'Eurovision.
0: Laurent Petit Guillaume sera dans Décibels tous les soirs de cette semaine. Mais ça aussi, ça me fait énormément d'émotions. Comment ça va, Laurent?
1: Ben, ça va bien. Moi, je suis content d'aller en Autriche et à Vienne, même si je ne vais pas visiter toute la ville.
0: Mais oui, impératrice. Alors, c'est demain c'est tu t'envoles, mon cher Laurent. Ouais. Tu seras sur place à Vienne demain soir.
1: Absolument.
0: On se parlera par les airs. Je pense qu'on t'entendra très, très bien. Mais là, voilà, c'est ton dernier soir au studio avant de partir à l'Eurovision. Et tu avais envie ce soir.
1: Hier, je vous ai parlé d'histoire de l'Autriche et de l'Eurovision. Oui. C'est très lié. Ils sont très Eurovision, les Autrichiens. Là, je vais vous parler de quelque chose de très important pour les téléspectateurs que nous sommes, que vous êtes, et les spectateurs dans la salle. C'est la salle de spectacle. Tous les ans, les pays sont vraiment en concurrence les uns les autres pour avoir le plus d'effets spéciaux, le plus de nouveautés. Eh bien, il y en aura cette année. Vraiment, les Autrichiens se sont cassés...
0: la tête.
1: Voilà. Donc ça se passe. Alors, je ne parle pas du tout allemand ni autrichien. La salle s'appelle la Weiner Stadthalle.
0: Ben, c'est pas mal.
1: Voilà.
0: Alors, vous avez fait espagnol LV2. C'est pas grave.
1: Alors, la scène, vous allez voir une espèce de surface comme ça, incurvée en forme de feuille. C'est un grand LED immense.
0: Pas mal, ça.
1: Avec évidemment des écrans tout autour, mais un immense écran qui va prendre de l'autre côté. Là, je fais avec les gestes, avec la main, alors que c'est de la radio. Mais c'est pas grave. Très important, il y aura également pour la première fois. Tu sais ce que c'est la Green Room?
0: La Green Room, c'est l'endroit où les artistes, on les voit juste avant de rentrer sur scène et juste après, c'est ça?
1: Où il y a la délégation.
0: Oui, c'est ça.
1: Ils sont tous alignés, la délégation, et ils regardent leur artiste sur scène. Là, il y aura une passerelle qui ira de la scène à la Green Room, ce qui fait que les spectateurs dans la salle pourront voir passer devant eux l'artiste ou les artistes. Ça, c'est nouveau. 28 caméras disposées. Un dispositif utilisant l'utilisation de deux grues, des steadicam. Il y en aura 4 afin d'offrir aux téléspectateurs un rendu cinématographique. Il paraît que c'est la première fois que ce système de caméras donnera vraiment la qualité du cinéma.
0: Alors, vous me faites plaisir, vous ne regardez pas ça sur votre téléphone comme des petits cochons. Cette année, on se met sur un grand écran.
1: Samedi soir.
0: Oui, c'est important.
1: Si on parlait des concurrents.
0: Oui, alors. Moi, j'aime bien les découvrir grâce à Laurent. Tu nous emmènes où?
1: Je vais vous emmener en Grèce.
0: Il fait partie
1: des favoris. Et ça grimpe. Il était deuxième ou troisième aujourd'hui dans les favoris. Moi, je trouve ça absolument insupportable. Mais il est rigolo. Il s'appelle Akilas. Il est déjà connu en Grèce. Il a sorti un single en 2024 qui a très bien fonctionné. C'est un autodidacte. Il n'y a pas si longtemps que ça. Il paraît qu'il y a à peine 6 mois, il chantait encore dans la rue. Ah. Et bon, il a fait comme tout le monde. Il a mis des vidéos sur TikTok. Mais il a fait quand même des études de musique, de théâtre. Et c'est un vrai personnage de dessin animé. D'ailleurs, sa chanson insupportable ne s'inspire pas des dessins animés, mais plutôt des jeux.
0: Des jeux vidéo.
1: Des jeux vidéo.
0: On l'écoute, ce gars que tu n'aimes pas?
1: Ferto.
0: Allez.
1: C'est génial.

0: Écoute,
1: Soui, pas Ferto.
0: Un petit côté oriental.
2: Ah bah oui, évidemment, pour la Grèce. Écoute, oui, alors ça te fait penser à un jeu vidéo. Moi, ça me fait penser à un ecstasy, mais périmé. Ah voilà, des drops de synthèse qui coûtent le moins cher possible en soirée. Et hop, on entend ça tout de suite. Ah si, si, je vous jure, c'est la musique d'attente quand on appelle le dealer. C'est incroyable. Non, on rigole. Mais
0: il faut rigoler.
2: Oui, il vaut mieux.
0: Parce que justement...
2: Ça marche à l'Eurovision.
0: Ce qui marche à l'Eurovision, c'est aussi l'humour. Il y en a eu tous les ans. L'année dernière, Café Macchiato, c'était très, très drôle. Mais ils n'ont pas gagné. Et lui, bah, c'est drôle, c'est un vrai personnage. Il y a du rythme, il y a ce...
2: Okay.
0: Bon, on verra. Ah, très important, j'ai failli mettre dans ma valise avant de partir mon drapeau bleu, blanc, rouge que j'accepte.
2: Bah, oui.
0: Interdit cette année.
2: Plus de drapeau.
0: Ah, on n'a pas le droit. Pourquoi? Mais attention, on peut s'en procurer dans la salle. Pourquoi? C'est une raison très intéressante. Ils seront tous ineffugés. Et ce, à cause de l'accident à Crans-Montana en Suisse.
2: Ah oui, on va mettre le feu. Oui, et ok.
0: C'est plutôt pas mal, mais j'avertis tous ceux qui veulent partir là-bas et qu'on leur place pour aller dans la salle, n'emmenez pas vos drapeaux.
2: Petits accessoires.
0: Bon, on peut les utiliser dehors, bien sûr, mais pas à l'intérieur.
2: Laurent, est-ce qu'on ferait pas un petit tour du côté de l'Italie?
0: Ah là là, alors lui, je peux te dire, il a le plus grand sourire du monde, il a au moins...
2: Mais toi aussi, quand tu parles de lui.
0: Non, mais lui, il a des vrais, une dentition, je sais pas, XXL, j'ai jamais vu quelqu'un avec autant de dents. Quand il sourit, mais c'est énorme, quoi. Ça fait mal aux yeux. Il s'appelle Sal da Vinci. Son vrai nom, c'est Salvatore Michael Sorrentino.
2: Oh,
0: c'est un Napolitain.
2: Mais Sorrentino, eh ben, c'est le nom de ma famille en Sicile,
0: non,
2: évidemment. Mais bien sûr, on s'appelle Sorrentino depuis 200 ans.
0: Mais c'est peut-être ton cousin.
2: C'est mon cousin. Ah, votez pour lui. On l'écoute.
0: Oh ben,
2: c'est mon cousin.
0: Allez, on y va. Alors,

0: Bah c'est sûr, il va gagner.
1: Allez les Sorrentino!
2: Il a déjà gagné comme tous les ans le festival de San Remo, qui est très important en Italie, et généralement le gagnant du festival de San Remo part pour l'Eurovision. Les Italiens y croient et beaucoup de bookmakers également.
1: Ok.
2: On verra. Concernant l'organisation, l'UE a annoncé une nouveauté cette année. Figure-toi qu'il y aura l'Eurovision Asia qui aura lieu à Bangkok. Eh oui, en novembre prochain.
1: Il y a déjà plein de pays, j'ai vu qu'ils sont inscrits.
2: Bangladesh, Bhoutan, Cambodge, Laos, Malaisie, Népal, Philippines, Corée du Sud, Thaïlande, Vietnam, etc., etc. Invité d'honneur l'Espagne, qui ne participe pas cette année à l'Eurovision en Autriche. Mais ils iront là-bas, à Bangkok, en novembre prochain. On revient à un candidat également qui fait partie des favoris et qui sans doute va encore subir des choses pas très agréables. Je voulais parler de l'Israélien, il s'appelle Noah Beitan.
1: Oui. Bah, j'ai justement c'est la présence de l'Israël, ouais. C'est pour ça que l'Espagne
2: oui,
1: ne vient
2: pas. Oui, il y a
1: 5
2: pays qui viennent pas,
1: d'autres pays.
2: Ouais,
1: ouais.
2: Il chante divinement bien, c'est un peu le Amir de là-bas, il est déjà très connu en Israël, il a une super voix, il chante en hébreu, en anglais et en français, et ça s'appelle Michel.

0: bien que mon cousin italien. Mais c'est pas mal. Mais surtout, oui, on dirait tu vraiment Amir.
1: Mais
0: en fait.
1: Oui, bah
0: c'est
1: oui.
0: Complètement Amir.
1: Il est bien connu là-bas. Il a gagné une émission de télévision identique okay. à The Voice, etc. Qui s'appelle Ako. Bah, je parle pas bien non plus hébreu, hein, excusez-moi.
0: Espagnol, pardon, pardon.
1: Akokav Abba. Il a remporté en janvier dernier.
0: Donnez-lui les Gypsy King. Non, il prononcera très bien. Mais autrement, ce n'est pas possible. Donc, voilà. Tu nous as fait écouter la Grèce, l'Italie, l'Israël.
1: Trois favoris. Et la France est favori également. Hein.
0: Ah.
1: Ah oui, oui, on oscille entre 4e et 5e en ce moment.
0: Bon,
1: mais on y croit, on l'écoutera mercredi. Tout le monde connaît cette chanson et on adore Monroe. Évidemment, on va là-bas surtout pour la soutenir.
0: Et l'Australie, alors qu'est-ce qu'elle fait là?
1: Extraordinaire. L'Australie, tu la connais ou pas, Delta Goodrum?
0: Oui, mais je la connais des années 2000.
1: Oui. Ouais. C'est une chanteuse très, très, très connue. Elle a vendu des millions de disques, notamment dans son pays.
0: L'Australie.
1: Elle est également actrice, femme d'affaires. Elle a vendu plus de 9 millions d'albums. Et elle a même lancé son parfum, son premier parfum, qui est devenu le parfum le plus vendu de l'histoire en Australie.
0: Oui, non, mais voilà.
1: C'est une femme d'affaires.
0: Hein. C'est une immense
1: star. Et c'est surtout une grande chanteuse, Delta Goodrem. Elle est magnifique. Elle a une voix incroyable. Je trouve que sa chanson mériterait carrément de gagner. Alors, je me suis posé la question et j'ai posé la question aux Eurofans qui sont beaucoup plus au courant que moi. Si jamais l'Australie gagne, est-ce qu'on va en Australie? Non.
0: Ah, le concours sera pas organisé en Australie l'année prochaine.
1: Bah t'imagines. Enfin, moi, je veux bien l'année prochaine partir en Australie.
0: Franchement, ton job va prendre une tournure intéressante.
1: Mais je suis pas sûr qu'au niveau budget du voyage.
0: Ah oui, c'est vrai.
1: Alors en fait, ça devrait, si l'Australie gagne, ça devrait se passer en Allemagne. Ça fera moins cher pour y aller à pied.
0: Effectivement. Puis tu peux oublier ta crème solaire. C'est l'avantage. Delta.
1: Franchement, c'est un tube, c'est énorme. Ça s'appelle Eclipse. Le clip est sublime en plus.
0: À découvrir donc la favorite, une des favorites de Laurent Petit-Guillaume. À demain, Lolo. Tu seras à Vienne.
1: Ouais.
0: À demain. À demain.

0: C'est une star dans son pays, l'Australie, qu'elle va représenter samedi soir à la grande finale de l'Eurovision. Elle s'appelle Delta Goodrum et elle fait partie des préférés de notre expert Eurovision, Laurent Petit-Guillaume. Vous l'avez compris, il est rentré chez lui ventre à terre pour faire sa valise. Et rendez-vous demain avec Lolo en direct de Vienne, avec tous les potins évidemment de la délégation française. Vivement demain.
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0: Si je vous dis Horla, H-O-R-L-A, Momotus, vous me dites, oh là là, mon Dieu, Maupassant, les contes fantastiques, j'ai peur du Horla. Ne vous en faites pas, le Horla dont je vous parle ce soir est notre coup de cœur découverte musicale. C'est pas le Horla, mais simplement Horla, H-O-R-L-A, un duo, je le dois le dire, très séduisant, qui vient de sortir une toute nouvelle chanson. Qui porte un joli nom, qui nous plaît bien, très profond, qui nous fait voyager. Ça s'appelle Champagne. Orla, c'est le coup de cœur de Décibel ce soir.

0: Champagne. Le groupe s'appelle Orla Duo, vous l'avez entendu, rock. Sur leur EP qui vient de sortir, Le Monde en Flou, il y a des moments un petit peu plus pop, mais voilà, il y a surtout une belle énergie, beaucoup de personnalité. Moi, j'aime bien ce groupe, on sent qu'ils sont pas forcément là pour draguer le plus grand nombre. Ils font ce que moi j'appelle des chansons rock, bien troussées, bon texte, guitare efficace et bien présente. À suivre ce groupe, il s'appelle Orla.
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0: C'est l'anniversaire de Michel. Mais comme tous les chansons s'appellent, comme tous les chanteurs s'appellent Michel, vous vous demandez sans doute lequel. Bon, bah déjà il y a ceux qui sont morts. Hein. C'est pas l'anniversaire de Michel Berger, ça c'est sûr. Ça pourrait être l'anniversaire de Michel Polnareff, mais c'est pas lui. Michel Jonas, non plus, non. C'est l'anniversaire de Michel Fugain. Il a 84 ans aujourd'hui. Notre Michel Fugain. Et alors je vais vous raconter ma vie. Je l'ai croisé à la caisse de la pharmacie l'été dernier en Corse, et il était en pleine forme. Voilà, sachez-le. Il achetait des protéines en pleine forme, je vous dis, bronzé. Comme pas permis, Michel Fugain célèbre aujourd'hui son anniversaire. Et alors je me suis dit, quelle chanson allons-nous vous passer pour fêter Michel Fugain? Alors on pourrait passer Une belle histoire, on pourrait chanter Bravo Monsieur le Monde, Fait comme l'oiseau. Ouais, j'aime bien moi la période Big Bazar. Mais j'ai décidé de vous passer Les gentils, les méchants. Parce que c'est une chanson du Big Bazar, mais qui est beaucoup plus maligne qu'elle en a l'air. Je vous recommande de bien écouter les paroles et surtout d'attendre la fin de la chanson pour choisir votre camp. Alors êtes-vous un gentil ou un méchant?

0: Alors, gentil ou méchant, Michel Fugain, joyeux anniversaire, 84 ans aujourd'hui. Et bah, lui doit être un petit peu des deux, hein, comme nous tous finalement. Allez, Décibels, c'est terminé pour ce soir. Merci à l'équipe de l'émission. Il y avait Emma Quenardel et Vincent Désières, Iris Guitoni, Elodie Biancamaria, Yanis Kalem et Franck Moilier. Demain, on parlera musique de jeux vidéo avec un invité spécialiste du genre. Il s'appelle Jean Z.
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3: Bonjour à toutes et à tous et bienvenue si vous nous rejoignez. J'espère que vous allez bien. Valérie Damido et Eric Bastien ne sont pas là cette semaine, alors je vous propose une petite sélection, rien que pour vous, d'extraits de l'émission. Il va être question de Poisson d'Avril, du GR34, de Chat qui vole par la fenêtre. Rassurez-vous, il va bien, de Camping inondé et j'en passe. De quoi passer un bon moment sur votre radio ici.
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3: Mais avant cela, avant de retrouver Valérie Damido et Eric Bastien, accompagnés de nos candidats d'Otakel, qui ont toujours un truc à raconter, place à la musique avec un des tubes de Jean-Jacques Goldman. Celui-ci est un duo avec la chanteuse Sirima. Pour les plus curieux, sachez qu'il existe une version anglaise ainsi qu'une version où il chante avec Céline Dion. C'était pour un concert des Enfoirés, évidemment. Voici Là-bas, sur votre radio, ici. Bonne journée.

0: spécialistes d'ICI, Sirima et Jean-Jacques Goldman. Alors en octobre dernier, Sylvie d'ICI Dromardèche jouait avec nous. Sylvie qui a un frère avec une carrière de rugbyman. Et c'est bien pratique dans certaines circonstances, notamment en voiture. Et puis il y avait aussi Bruno d'ICI Touraine qui a cru à un poisson d'avril, qui a bien fait rire Éric Bastien et Valérie Damido sur votre radio ICI.
1: Ici, nous sommes avec Sylvie qui a un point, Bruno qui est en sans faute. Bravo Bruno.
2: C'est vrai.
1: Franchement, là, bon. Alors, Sylvie, elle a une petite anecdote qui m'a fait rire avec, avec son permis de conduire, comme dans la chanson.
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1: Alors, le permis de conduire. Au début de son permis de conduire, notre Sylvie, elle avait une petite voiture. Et elle était avec son petit frère, Christophe. Christophe, faut savoir, fait 2 mètres et 146 kilos.
2: Ah oui.
1: C'est-à-dire que...
2: La bonne bête, quoi.
1: Voilà. Il y a un monsieur sur la route qui t'a coupé la route. Tu t'es énervé.
4: Oui. Oui.
1: Le monsieur, il s'est arrêté parce qu'il voulait certainement...
4: Discuter.
1: Voilà, discuter. Et qu'est-ce qui s'est passé?
4: Ben, j'ai pas eu le temps de sortir, mon petit frère est sorti de la voiture et le monsieur, voyant le bestiau, on va dire, est remonté dans sa voiture et est parti.
1: Oh, c'est étonnant. Donc, franchement, enfin, écoute, hein, comme dirait Audia.
2: Ah non, mais moi, je serais parti. Hein.
1: Quand les hommes de 150 kilos parlent, ceux de 60, la ferme.
2: Se taisent, ouais.
1: Voilà, se taisent. Alors, oui. Bon, bah, c'est bien. Et alors, Christophe, donc, du coup, lui, il a jamais de problème sur la route, ton petit frère.
4: Il a très peu de problèmes. En plus, il a un gros camion. Donc, voilà, il est pas routier, mais il a un véhicule en fonction de sa taille, on va dire.
1: En fonction de sa taille.
4: Okay. Voilà.
1: Il a un van. Alors, il paraît que tu as gagné le passeport de l'été à la radio parce que tu as joué avec ICI Dromardèche pendant ton trajet en voiture pour aller déjeuner avec ton père et tu gagnes. Et arrivé chez ton père, t'as dit je suis en retard parce que j'ai joué. Et qu'est-ce qu'il a dit ton père?
4: Qu'il y avait, alors je vais pas dire le mot, mais il y avait une personne qui aimait n'importe quoi, elle a répondu, elle s'appelait comme toi, mais elle a répondu vraiment de la merde, c'était pas ça. Voilà. Et j'ai dit, mais papa, c'était moi. Ah, mais j'ai quand même gagné sur la dernière question, mais voilà. Mon père ne m'avait pas reconnu à la radio.
2: Ah oui, c'est génial.
4: Il m'a traité de nul, en fait, quoi.
1: Ah ouais, il a dit que t'étais nul. Bah oui, bah je comprends. Ouais. En même temps, t'as pas gagné.
2: Ça fait bizarre, ça.
1: Bien, alors, c'est le moment de te rattraper. Il a 6 points, t'en as 1. Là, c'est la question à 5. Si tu gagnes, tu vas être au même niveau que lui. Là, je te mets une comédie musicale. Pour ceux qui ne connaissent pas, c'est la comédie musicale Les Trois Mousquetaires. On va parler des Trois Mousquetaires, Sylvie. Après D'Artagnan, Porthos et Athos, quel est le nom du quatrième mousquetaire? Il y a D'Artagnan, Porthos, Athos. C'est quoi le quatrième? Top chrono,
4: Aramis.
1: 10 secondes. J'ai envie de dire...
4: Aramis.
1: Je pense qu'il est inutile d'aller jusqu'au bout du chrono. Bien sûr, évidemment. Alexandre Dumas, Les Trois Mousquetaires. Oh là là, c'est magnifique. Tu as totalement 5 points. Tu as égalité avec Bruno.
2: Bruno, tu l'avais, Aramis? Tu l'avais, la réponse?
5: Oui,
2: tu l'avais.
5: Bon. Oui, oui.
2: Ok. Mon Bruno, toi, t'as 5 points. Donc pour l'instant, t'as un sans faute. Hein, donc on va voir si tu reprends la tête dans un instant avec la question. Bon, d'accord. On a parlé de ta rencontre avec Sylvie. On a compris que ça fait maintenant 30 ans hein, que vous êtes ensemble. 26 ans d'ailleurs que vous êtes mariés. Alors vous êtes un couple uni. Et puisqu'on parlait des aventures à la radio avec Sylvie, toi aussi, à un moment donné, tu as écouté la radio. Tu étais en Bretagne, où tu as vécu, et tu as écouté, à l'époque, France Bleu Brésisel. Nous sommes le 1er avril. Oui, on est le 1er avril, et France Bleu Brésisel annonce qu'il faisait un lâcher d'eau d'un barrage dans la région, et qu'on pouvait venir pour pêcher des truites, pour se faire plaisir. Qu'est-ce que t'as fait, Bruno?
5: Non, mais en préambule, je voulais comme dire, c'est qu'il l'avait annoncé plusieurs fois,
2: ah oui.
5: Plusieurs jours auparavant.
2: Et oui.
5: Donc ça paraissait tellement vrai que ça paraissait vrai.
2: Oui.
5: Donc automatiquement, nous, on a pris une journée de congé.
2: Oh là,
5: on a pris les avanos et les épuisettes et on est parti au barrage. Et comme arrivé au barrage, il y avait pas grand monde. Et on s'est posé la question, donc on est parti à la mairie demander mais à quelle heure le lâcher d'eau était prévu. Et là, je n'ose même pas vous dire que ils ont tout fait derrière parce qu'on leur a parlé de la radio. Et toujours est-il qu'ils nous ont précédé qu'on était quand même le 1er avril.
2: Voilà. Qu'est-ce que tu veux dire à ça, Bruno? Je salue les équipes de France Bleu, enfin d'ici, Brésil, qui ont vraiment bien assuré sur ce coup-là.
1: J'aimerais savoir combien de gens sont venus à ce barrage.
2: Ben pas vraiment, a priori, mais prendre une journée de congé, c'est fou, quoi.
1: C'est magnifique.
2: Complètement dingue, quoi. Est-ce que je parle de ce qui t'est arrivé au camping? Je crois que je vais le garder pour après. Parce que là, on est bien, là.

0: écoutez ici Queen, A Kind of Magic. Et ce qui est un petit peu magique aussi, ce sont nos candidats au taquet, comme Laura d'ici Paris-Île-de-France, qui par amour a accepté de faire quelque chose qui lui fait très peur et elle en menait pas large. Quant à Didier d'ici Loire-Océan, il aimerait un super pouvoir qui plaît beaucoup à Valérie Damido et Eric Bastien sur votre radio ici.
1: Alors, Didier, attention. Didier, il a rencontré sa chérie qui s'appelle Anne, grâce à un site de rencontre. Et ils se sont rencontrés la première fois à mi-chemin entre chez elle, en Bretagne, et chez lui. C'était à la Roche-Bernard, vers le sud du Morbihan, devant un bar. Le bar s'appelait le Sarabé, tout au bout du port.
2: Et oui, le Sarabernard.
1: Eh oui, mais ils se sont plu tout de suite. Mais ils n'étaient pas libres. Alors qu'est-ce qui s'est passé? Hein? Comment ça se fait qu'au bout d'un moment, ça s'est passé comment? Vous avez réussi à conclure comment?
3: On a conclu un peu plus tardivement parce que on avait d'autres projets en cours, pas forcément des projets sentimentaux, mais d'autres projets qui nous ont tenus éloignés quelques semaines. Et puis au bout de quelques semaines, on s'est donné rendez-vous de nouveau et là, on est vraiment tombé amoureux.
1: C'est beau, voilà, c'est tout. Alors, il paraît que comme super pouvoir, toi t'aimerais bien, alors il y en a qui disent j'aimerais voler,
2: gagner de l'argent,
1: non. Didier, ce qu'il aimerait, c'est rendre les dirigeants politiques plus humains.
2: On peut passer à autre chose ?
1: Il y a du taf. T'en es conscient, mon chat ?
3: Il y a vraiment du boulot. Je crois qu'on pourrait laisser peut-être la place aux femmes de temps en temps.
2: C'est compliqué en ce moment. Hein.
1: Ça serait bien de rendre humain tout le monde, tout simplement. Voilà. Bon. Alors, attention, il aimerait bien faire le chemin de Saint-Jacques de Compostelle.
3: C'est un rêve pour les années. Pour les années qui arrivent.
1: Bon. Eh ben écoute, on espère que tu vas réaliser ce rêve, parce que c'est pas un...
2: Je suis pas sûr qu'il a assez toute une vie, hein, parce que c'est dingue ce qu'il fait depuis tout à l'heure, là, depuis midi. Il fait énormément de choses, votre candidat.
1: Mais il a 60 ans, c'est jeune, vous savez.
2: C'est vrai.
1: Je sais que vous pensez que je suis proche de l'EHPAD, mais...
2: Oh, je vous ai juste réservé ça, mais...
1: Voilà, chers auditeurs, ce que je dois subir.
2: J'adore durer la pauvre.
1: Je suis victime de vieillophobie. Alors, mon petit chat, c'est la question à choix multiples. Tu peux gagner 3 points de plus. Je vais te poser la question, te proposer des réponses. Tu auras 10 secondes à mon top chrono pour y répondre. Tiens, je te mets une petite ambiance.
4: Mangez-moi.
1: Alors, on va parler nourriture et plus spécifiquement de viande. Didier, quelle est la viande la plus consommée dans le monde ? Le bœuf, le poulet, le porc, la cuisse de Bastien farcie à la dinde.
2: Et c'est très doux.
1: Et c'est très bon. Top chrono, 10 secondes. Bœuf, poulet, porc, cuisse de Bastien. Vite !
3: Le poulet.
2: Tu as tort.
1: Et non, c'est la cuisse de Bastien.
2: Bien sûr. Je vais t'en envoyer quelques-unes.
1: C'est le porc devant le poulet et le bœuf, en Chine notamment.
2: C'est la même chose.
1: Le premier producteur et consommateur mondial de porc, c'est la Chine. Le porc en Chine représente le tiers de toute la viande mangée sur la planète. Donc, tu as appris quelque chose, mais tu n'as pas marqué.
2: Laura, tu aimes l'argent et c'est en cela que tu deviens ma meilleure amie. Oui, Laura, tu collectionnes des pièces d'argent, les pièces de 2 euros. Mais combien que t'en as à Noisy-le-Grand, les pièces?
1: Ne lui dis pas, je t'en supplie.
5: Je n'en ai pas non plus, malheureusement.
2: Je suis auvergnat, je te rappelle. J'ai besoin de savoir un petit peu. Sérieusement, t'en as beaucoup?
5: Non, j'en ai pas. Non, je dois avoir, je sais pas, j'en ai pas beaucoup. Je dois avoir 200-250
1: pièces. C'est pas mal.
2: Moi, je te propose un petit placement à 3,50€ sur la banque Bastien & Co. On en reparle après l'émission. Tu verras, ça peut. Voilà.
5: De toute façon, vous avez mon numéro de téléphone.
2: C'est vrai que j'ai votre numéro de téléphone, Laura. C'est vrai. Alors, il y a la collection des monnaies de 2 euros. Bon, ça, c'est bien, elle collectionne des trucs. Mais il y a un truc que t'aimes pas. Ambiance grande roue, ambiance manège. Alors, le vide, le vertige, tout ça, c'est vraiment pas ton truc, hein.
5: Ah non, pas du tout.
1: Je comprends. Hein.
2: Non, mais t'as fait de la grande roue.
5: Même à la télé, je pourrais voir, on monte l'écran, on redescend très vite, ça peut me mettre le vertige.
2: Ah ouais, à ce point-là. Non, mais t'as fait de la grande roue et t'as une mauvaise expérience avec toute ta famille, je crois.
5: Oui, exactement. Pour faire plaisir, on ne savait plus quoi faire. Dans Paris, on tournait, puis hop, grande roue. Bon, pourquoi pas, moi, je ne la fais pas. Et puis, mais si, fais-la, sinon, on n'y va pas. Bon, allez, on y va. Je suis allée, arrivée en haut, mon mari, elle s'arrête, elle me dit, Regarde, c'est beau. Et là, je lève les yeux. Oh là là, oh là là.
1: Oh mon Dieu.
5: Quel enfer. Quel enfer.
1: Aïe, aïe, aïe.
2: T'es pas toute seule, là, ça.
1: Aïe, aïe, aïe.
5: Bon, puis, arrivé en bas, dans l'histoire, ce qui était très drôle, c'est qu'arrivé en bas, je tape à la porte pour faire comprendre au monsieur que je veux descendre.
2: Oui.
5: Et ce monsieur, au lieu de me faire descendre, me fait coucou.
2: Et t'étais reparti pour un deuxième tour. Oh là là,
5: et donc là, je retape. Et là, il fait OK, je crois que j'ai compris. Il a fait marche arrière à la grande roue pour me faire.
1: Oh là là là.
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1: Et c'est parti pour la musique avant de retrouver Valérie Damido et Eric Bastien. Cette semaine, ils sont en vacances. Alors, nous en profitons pour écouter les meilleurs moments de l'émission. Juste après Laura Branigan, nous retrouverons Didier d'ici Loire-Océan et Laura d'ici Paris, Île-de-France. Et maintenant, c'est Self Control sur votre radio ici.

0: Self Control sur votre radio, ici Laura Branigan. Allez, nous retrouvons Didier d'ici Loire Océan qui nous raconte une petite aventure aquatique sur les îles de Glénan. Et puis Laura d'ici Paris Île-de-France qui a appris en direct qu'elle allait bientôt épouser Éric Bastien pour une raison très précise. Heureusement que Valérie Damido a remis les choses à leur place sur votre radio ici.
1: Ah là là là là, mon pauvre petit chou. Didier, tu as 3 points, Laura, tu en as 5. Didier, tu vas te reprendre, mon chaton, tu vas gagner des points. La prochaine question, elle est une question à 5 points. Je pense que tu vas la gagner. Mais avant, nous allons parler de ta journée au Glénan. Nous sommes au Glénan et notre ami Didier était avec sa chérie et il s'était éloigné de la foule pour bronzer, faire une petite sieste. Et qu'est-ce qui s'est passé quand vous vous êtes réveillé?
2: Eh bien, quand on s'est réveillé, la marée avait monté et on s'est retrouvé isolé de l'île principale où nous devions reprendre le bateau pour retourner à Concarneau. Donc, il a fallu passer les sacs au-dessus de la tête, remplis des serviettes pour ne pas se mouiller. Et on est passé avec de l'eau jusqu'au cou.
1: Ah ouais.
2: Pour rejoindre l'île principale. Donc, c'était inattendu, mais rafraîchissant.
1: Ah bah. Inattendu mais rafraîchissant, ça t'a bien réveillé de la sieste, dis.
3: Non, rafraîchissant, c'est le mot, parce que l'archipel des Glénans, l'eau, elle n'est pas chaude.
1: Hein. Ah non, l'archipel des Glénans, elle n'est pas chaude.
3: Ah non.
1: Bon,
3: non,
1: alors.
2: C'est magnifique.
1: C'est oui, c'est très beau. On ne critiquera jamais la Bretagne. Sinon, la réalisatrice.
3: Nous remettre encore sa musique.
1: Voilà, et c'est pas possible. Il y a un moment donné, la Bretagne, c'est magnifique. Alors, une autre petite anecdote, parce que bon, vous êtes quand même souvent sur les routes, les amis. Je rappelle que notre ami Didier fait des randonnées.
3: Oui.
1: Une fois, Didier fait le GR34. Hein, ça veut dire que c'est le alors attention, hein, c'est le truc le plus long. J'ai appris que c'était quand même le plus long de France. Ça va de Mont-Saint-Michel à Saint-Nazaire. Il est avec deux copines et bon, à la fin de la balade, il passe par la plage de naturistes. Et donc ils ont marché un peu vite. Ils ont fait genre, ils ont pas regardé. Mais le soir, qu'est-ce qu'elles ont dit, Jocelyne et Nadine?
2: Alors, Jocelyne et Nadine sont des filles, des amies très chères qui sont loquaces habituellement, qui bavardent beaucoup. Et en traversant cette plage, il n'y avait plus un mot. Et là, elles marchaient droit devant en ne se retournant pas ni à droite ni à gauche. Sauf que le soir, à l'apéritif, autour du verre de vin blanc, les langues se sont déliées et en fait, elles ont laissé cours à leur
3: imagination.
2: Même pas l'imagination. Ce qu'elles avaient réellement vu, et là j'avais des descriptions un peu plus précises.
1: Voilà.
2: Sur
1: l'anatomie des naturistes.
3: Des engins, tout ça.
2: Mmh. Voilà. Et là, elles faisaient les sages femmes, mais une fois arrivées, je m'étais aperçu qu'elles n'avaient pas, pas raté un épisode.
1: Mon petit chat, après avoir parlé.
3: Ça a changé l'émission.
1: Ça a changé. Nous allons tenter de marquer 5 points avec la question cash et une ambiance pas du tout caquette, une ambiance doigt sur la couture.
3: Oh non. C'est pas loin.
1: Oh, on n'est pas loin.
3: Oh oui. Avec la Marseillaise, là, c'est. On est fou.
1: Alors, attention Didier. Qui fut la première femme Premier ministre de France? Qui fut la première femme Premier ministre de France? Top chrono, 10 secondes.
2: Edith Cresson.
1: Et c'est une bonne réponse.
3: Bravo.
1: Eh oui, nommée en 91 par François Mitterrand. Faudra attendre 2022 pour voir une seconde femme à ce poste, Elisabeth Borne. Et voilà. Eh ben écoute, bravo. 5 points de plus, ça fait 8 pour toi.
3: Et elle n'était pas restée longtemps d'ailleurs, il me semble, à dire très
1: souvent. Suffisamment pour faire des trucs formidables.
3: Oui, allez donc. Allez. On enchaîne. Laura en Ile-de-France, Laura qui nous a si bien parlé de Noisy-le-Grand, bien sûr, en Seine-Saint-Denis, 93. Sa fille qui veut être pilote, son rêve, c'est de gagner de l'argent. T'aimerais toucher le jackpot. Et c'est en cela que, au-delà d'être ma meilleure amie, tu deviens presque ma future femme. Mais nous en reparlerons quand tu auras gagné.
1: Le gars est marié, je le rappelle à chaque fois, parce que le gars part vite en vrille.
3: Voici le grand blanc. Oui, je salue ma femme, bien sûr. Alors, qu'est-ce que c'est que ça encore? Je vois qu'il t'arrive plein de petits trucs. J'apprends que quand tu pars en vacances, vas-y qu'on se casse un bras, vas-y qu'on se casse un doigt, vas-y qu'on se casse la cheville. Mais qu'est-ce qui t'arrive? T'es la vraie Pierre Richard, toi. Hein.
4: Non, quand j'étais... Alors, je vais arrêter de dire cette phrase.
1: Quand t'étais... plus jeune. Ah bon, tu peux dire plus jeune, mais pas jeune.
3: Jadis.
1: Jadis.
4: Quand j'étais plus jeune, effectivement, j'étais un peu casse-cou, quoi. Donc, des copains qui voulaient pas, par peur, attends, bouge pas, j'enfile les rollers, j'y vais. Et puis, arrivé en bas,
3: Mais oui. Alors, dis donc, un jour, tu déménages, les copains viennent pour t'aider, et vas-y que s'achètent des choses par le balcon, tu sais, il faut bien se débarrasser. Sauf qu'à un moment donné, on jette tellement de choses, vas-y que ça jette la couette. Qu'est-ce qu'il y avait dans la couette? Un chat! Pauvre bête! Non, mais il va bien, rassurez-vous. Il a fait un petit vol plané. Mais il, comme il était dans la couette, il a pu descendre sans problème, et il n'est rien arrivé à ce chat.
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0: Il sera ce samedi au festival Rolling Stone à Grès en Haute-Saône, c'est entre Dijon et Besançon. M Pokora avec un de ses derniers titres quand même. Valérie Damido et Eric Bastien sont maintenant avec Nicolas Dissimène, un fan de jeux de société, mais vraiment un grand fan, vous allez voir. Et puis Delphine, d'ici Sud-Lorraine, une bonne pâtissière, ça tombe bien, c'est l'heure du déjeuner avec votre radio ici.
1: Alors Nicolas, je le rappelle, qui habite à Couture-sur-Loire, qui est Game Master, qui a joué dans l'orchestre de la BBC. Tu as 400 jeux de société.
2: Oui, ben je suis un très grand passionné de jeux à la télévision, entre autres. Donc j'ai fait une collection liée à ça. Et donc j'ai 400 boîtes qui viennent du monde entier. Ça va aussi bien de la France, la Belgique, mais également les États-Unis, l'Angleterre et des trucs peut-être un petit peu plus exotiques comme la Pologne ou la version slovène de Slam.
1: La version slovène de Slam.
3: Déjà comment français, ça
1: donc ça s'appelle quand même Slam ou il y a un autre nom en slovène?
2: Là, ça s'appelle Vem, mais c'est tout aussi court. Et alors, c'est deux animateurs qui se partagent l'animation et ils ont vraiment une magnifique moustache chatoyante.
1: C'est magnifique, je veux la photo. S'il te plaît, est-ce que tu peux envoyer la photo au professeur Coupez? Parce que ça me régale. Il a participé à 50 jeux à la télé depuis qu'il a 18 ans et il paraît que tu as contacté le Guinness Book des records pour faire valider ce record. Alors, qu'est-ce qu'ils ont dit, le Guinness?
2: Ben c'est une tentative. Pour le moment, ben j'attends encore leur réponse. Mais bon, voilà, c'est quelque chose qui me passionne et je continue à faire des jeux. Et je vois qu'actuellement, le record est à 34. Je me dis, ben, depuis le temps, t'es quand même allé un petit peu plus loin que ce score-là. Donc, ben, allez, let's go, je tente ma chance.
1: Oh, et il a que 36 ans, hein, donc tu
3: as... Il fait énormément de choses.
1: Ah oui, là, il joue tout le temps. Alors, ça, c'est pas mal. Alors, il paraît que tu nous l'as dit tout à l'heure, t'as un porte-bonheur. C'est un boyard qu'un magicien qui a travaillé dans l'émission t'a offert.
2: Oui, exactement.
1: Donc, tu l'as tout le temps sur toi, en fait.
2: Ah, je l'ai tout le temps sur moi, en fait. C'était un magicien qui travaillait dans le parc d'attractions dont on évoquait le nom tout à l'heure, en fait, que j'ai croisé. Il a appris que j'étais un grand passionné de Fort Boyard. Et du coup, je lui ai parlé de ma passion. Il m'a demandé de lui laisser mon adresse. Et quelques jours plus tard,
1: il t'envoie
2: un petit colis. Et le boyard est avec moi. Et je le garde toujours comme petit porte-bonheur sur les plateaux de jeu, entre autres.
1: Alors là, tu le prends dans ta main. C'est la question à 3 points, la question à choix multiple. Je te pose la question, je te propose des réponses. Top chrono, t'as 10 secondes pour me donner ta réponse.
2: Okay.
1: Alors, attention, qui a découvert la pénicilline? Pasteur, Fleming, Jonas Salk, Éric Bastien.
3: Oui.
1: Chrono, 10 secondes.
2: Je crois que c'est Alexander Fleming. Oui, on va pas faire trop de suspense pour le coup.
3: Tu n'as pas du tout suivi mes bonnes œuvres. Tu n'as pas suivi mon encyclopédie.
2: Écoute, bah, t'as peut-être fait des évolutions peut-être.
1: Non, c'est Fleming bien sûr. En 1928, ce biologiste écossais a découvert par hasard la pénicilline en observant qu'une moisissure avait détruit les bactéries dans sa boîte de culture. Bah, cette trouvaille va sauver des millions de vies. Ouais, bravo, 3 points de plus, tu as 6.
3: Bon, Delphine, t'as 1, hein, donc on est sur du 6-1. T'as pas encore joué, mais allez, hein, Delphine, on y va. Il nous reste quelques minutes là, avant 13h. Delphine, ici, Sud-Lorraine, qui habite à Nancy, qui a 2 enfants, qui est pas fan de jardinage, mais qui fait des bons gâteaux, des financiers, de la forêt noire avec la petite cerise. Et vous savez quoi, Valérie?
1: Non.
3: Ah, notre amie Delphine adore lire les romans. Les romans.
1: Oh.
3: Policiers, notamment. Tout ce qu'on aime, comme Nadine Mousselet.
1: Et Lucinda Riley.
3: Oui.
1: J'adore que tu lises ces romans, j'aime tellement Lucinda Riley.
3: Est-ce que Pedro, le perroquet familial, obtiendra le code du secret du coffre de la comtesse?
1: Lucinda Riley viendra-t-elle à Couture-sur-Loire pour voir les boîtes de jeux de Nicolas?
3: Henri est-il une femme, au final?
1: Nous ne savons pas.
3: Nous serons dans le château des Oliviers. C'est un peu ça que t'aimes comme roman ou pas du tout, Delphine?
4: Alors, moi je suis plutôt roman pour filles, entre guillemets.
3: Pour filles, ok, on va te le refaire alors.
1: Ah bah alors, pardon, mais là, c'est totalement les romans pour filles. Je te signale que Nadine Mousselet, grosse vente pour les femmes, hein, et Lucinda Riley aussi. Hein.
3: Évidemment.
4: Alors, non, je dis ça, mais c'est vraiment de l'humour et je n'aime pas cette expression. Non, mais moi j'aime bien les romans qui sont légers. J'aime bien la légèreté. Donc voilà, je lis Agnès Ledig, Virginie Grimaldi, toutes des choses comme ça.
1: Ah, on adore
4: les garçons peuvent lire. Que les garçons peuvent lire aussi avec grand plaisir.
3: Exactement. Et puis tu lis peut-être en camping aussi. Lors d'un voyage en Italie avec une copine, notre amie Delphine avait réservé un camping en contrebas d'une colline vergène. C'est sympa, il fait beau, il y a du soleil, on a envie de lire des romans de filles. Il pleuvait beaucoup, pas de bol.
0: Ah merde.
3: Et le camping a été inondé. Du coup, vous avez dû vous débrouiller pour trouver une chambre d'hôtel. Et pareil, vous avez cramé tout le budget ailleurs, du coup.
4: Mais oui, parce qu'on était étudiante à l'époque et du coup on n'avait pas beaucoup de sous et on avait réservé le camping et voilà, le jour qu'on arrivait c'était le déluge et on pouvait pas dormir autre part, donc on a pris l'hôtel et voilà. On
3: a eu un bel hôtel, dormi sur la plage aussi. Vous avez dormi sur la plage.
4: Et ben après oui voilà, quand la nuit, quand l'orage est passé, les autres nuits on a dû dormir sur la plage, faire un peu comme on pouvait.
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0: Vous écoutez ici Rock'n'Dollars, William Scheller. Allez, à suivre avec Valérie Damido et Eric Bastien. Clémence, d'ici Provence, qui a des petites manies. Bon, j'avoue, j'ai les mêmes. Et Marion, d'ici Sud-Lorraine, qui a un rituel avant de dormir. J'avoue, j'ai également le même. Mais je suis sûre que certains d'entre vous aussi.
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2: Alors, Clémence à 3 points, Marion à 3 points. Clémence vit donc à Septem-les-Vallons, elle joue avec ici Provence. Alors, tu es pleine de qualité, on l'a vu, t'as un peu peur des geckos, bon, chacun ses phobies. Mais surtout, tu es comme dans la chanson.
3: Elle a bien un petit défaut quand même.
2: Oui, attention. Elle a une manie, elle s'assoit jamais habillée sur son lit. Vrai ou faux?
4: Vrai.
2: Tu fais quoi en arrivant chez toi?
4: Je mets des chaussures.
2: Voilà. Donc tu as des petits chaussons.
4: Tout à fait.
2: Bon, voilà.
4: Qui ne sortent pas de la maison.
2: Attention.
3: Les patins.
2: Allez, les patins comme chez ma grand-mère, mais là c'est des chaussons. C'est des jolis chaussons. T'as essayé d'investir dans des beaux chaussons?
4: Ah oui, quand même. Il faut du confort.
2: Ouais, mon sens. Et il paraît que t'as une éponge pour la vaisselle et une éponge pour genre les surfaces, genre la table, les trucs comme ça.
4: Tout à fait. Oui. Même voilà. Si ma chérie se trompe beaucoup, mais bon, c'est pas grave.
2: Ah, ta chérie se trompe?
4: Oh là là.
2: Est-ce que comme mon fils, tu as le torchon pour la vaisselle et le torchon pour les mains?
4: Bien sûr.
3: Le bleu et
2: voilà.
3: Le rouge.
2: Voilà.
3: Des couleurs différentes, bien sûr.
4: Ça, on se respecte.
2: Ah oui. Et bah, bien sûr. Et voilà. Non mais il y a un stress de d'hygiène, mais ça c'est ton job qui te fait.
4: Ouais, c'est ça. Je fais beaucoup de microbiologie, alors bon voilà, forcément ça.
3: La maison est passée au microscope, quoi.
2: Bon, alors tu as 3 points. Là, je vais te proposer de marquer 3 points de plus avec la question à choix multiple. C'est-à-dire que je te pose la question, je te fais des propositions et mon top chrono, tu auras 10 secondes pour me donner ta réponse. Tiens, une ambiance.

0: question de la réalisatrice. Hein, bah, la Bretagne.
1: Bah, tu sais, on est un peu.
0: Ouais, on est envahi là. Hein.
1: Je tiens à préciser à nos auditeurs qui ne sont pas bretons que malheureusement ou heureusement, la réalisatrice est bretonne.
0: Bah, une question par jour sur la Bretagne.
1: Question par jour sur la Bretagne, c'est un deal. Alors, attention, on va parler de céréales. Clémence, quel pseudo céréale est également appelé blé noir? Le sarrasin, le seigle, l'épeautre, les chocs à pic. Top chrono, 10 secondes. Sarrasin, seigle, épeautre, chocs à pic.
2: Je vais dire sarrasin.
1: Oui, oui, le sarrasin, c'est souvent pris pour une céréale, alors que ce n'est pas une céréale. C'est une pseudo-céréale, parce que c'est le sarrasin qui donne aux galettes bretonnes leur goût rustique et leur belle couleur sombre. Bon, enfin, c'est-à-dire que sans sarrasin, la Bretagne perdrait une bonne partie de sa saveur. Bravo, 3 points de plus. Tu assises, Clémence.
0: Belle question sur le blé noir. Elle qui fait attention aux salles de bain. Voilà, quand ça se passe, les blés noirs. C'est bien, les blés noirs dans les...
2: Oh là là, oui, d'accord.
1: Je demande pardon à la France. Les blés noirs, c'est bien pour prendre des bains. Pour ceux qui n'ont pas compris, et ils sont nombreux, sur les réseaux à s'interroger. Qui est cette personne? Qui sont ces réseaux? Où a-t-il appris l'humour? A-t-il été traumatisé par ses parents? Vous le saurez bientôt.
0: Ah oui, c'est la suite de la saga. Marion, merci d'avoir ri à ma vanne, même si je t'ai pas entendu rire. Je pourrais
2: j'ai l'habitude, les vannes comme ça, j'en fais beaucoup à la maison.
1: Bah oui, ronchonnard, hein, je te rappelle.
0: On a beaucoup de points communs, tu aimes le cinéma, tiens, moi aussi.
2: Oui.
0: Attention, je te fais un petit test. On va écouter une bande originale. À toi de reconnaître. Qu'est-ce que c'est que donc? Alors?
2: Bonne question.
0: Pardon?
2: Je sais pas du tout.
0: Arrête, tu adores.
2: Melon et bottes de cuir.
0: Tu adores Lupin. C'est Lupin, ça. Avec Omar Sy.
2: Ah, ouais, mais alors le générique, vous savez, moi je crois que je m'endors au générique et puis je
0: m'en
2: Milieu du truc.
0: Tu t'endors au générique.
1: En fait, le premier générique, c'était « C'est le plus grand des voleurs ».
2: Non, mais après, moi j'aime le cinéma, de là vous dire que je retiens le générique, j'en suis pas là.
0: D'accord.
1: Voilà,
0: bon.
1: D'accord.
0: Tu collectionnes les gaffes aussi, hein, ça.
1: C'est-à-dire les gaffes?
0: Bah, lui est arrivé de déposer son fils en pyjama à l'école, logique.
1: Le gosse en pyjama?
0: Hein, Marion?
2: Oui, ça m'est déjà arrivé de me rendre compte, quand mon fils était dans la cour de l'école, qu'il avait encore son bas de pyjama.
1: Mais le gosse ne dit rien, il n'ose rien dire.
2: Je pense qu'il était aussi réveillé que sa mère ce jour-là.
1: Oh là là.
0: Bon, écoute, mais autre chose peut-être dans ta tisane, parce que ton petit rituel, c'est boire la tisane. Comme les mamies avant d'aller te coucher. Avec
1: pisse-mémé, on appelle ça.
0: Pisse-mémé avec le plaid. T'adores le plaid, toi.
2: Hein.
0: Oh là là. Et tu as 30 ans, d'accord. Eh bien, écoute.
2: Ça fait peur, des fois.
0: Je te confirme, un petit peu. Mais
1: ouais.
0: Bon, c'est...
1: D'ailleurs, il est terrorisé, parce que lui, il a 46 ans, il fait la même. Hein.
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0: Talking About Revolution, Tracy Chapman. Les meilleurs moments de Taquet, c'est terminé pour aujourd'hui. On se retrouve demain avec Valérie Damido, Eric Bastien, mais aussi une fan de Dalida, une bonne cuisinière et une histoire de cimetière, entre autres.
1: Dis donc, il n'est pas un peu l'heure d'aller se coucher ?
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1: Et puis surtout, c'est l'heure que Johan Guérin nous informe.
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0: Genesis Invisible Touch, parfait pour bien démarrer la journée avec votre radio ici.
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0: Bonjour, très bon réveil, on vous espère en pleine forme ce matin. L'équipe des Lève-Tôt est au rendez-vous et n'attendez que vous d'ailleurs. Emeline, Saveria, Mélodie, Christophe et Aude Razo. Bonjour Aude.
3: Bonjour Johan Guérin, bonjour à tous. Un chiffre qui va vous parler, j'en suis sûr. Près de 2/3 des Français ont renoncé à chercher un rendez-vous médical dans les 12 derniers mois. Chiffre qu'on vous révèle en exclusivité grâce à une étude de Doctolib avec la Fondation Jean Jaurès.
0: Vous êtes à la table du petit-déj là en ce moment. On vous dit ce matin comment faire des économies quand on cuisine grâce à l'astuce d'une auditrice. Valère Correa vous révèle tout dans Par ici les économies. Rendez-vous dans 5 minutes. 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
0: 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Et une question ce matin, est-ce que vous avez déjà renoncé à vous faire soigner, faute de médecin ?
3: Les cartes de France de l'accès aux soins, c'est l'étude qu'on vous révèle en exclusivité ce matin sur votre radio ici, étude de Doctolib avec la Fondation Jean Jaurès. Le renoncement aux soins, phénomène inquiétant, Nicolas Joly.
4: 63% des Français interrogés ont renoncé à chercher un rendez-vous chez le médecin au cours des 12 derniers mois. Une réalité qui touche presque autant les zones rurales que les zones urbaines. Elle est plus grave dans certains départements, la Drôme, l'Oise et la Sarthe en tête, alors que la Marne, la Somme et la Côte d'Or s'en sortent très bien, même mieux que Paris. Ce n'est donc pas une question de déserts médicaux, mais bien

0: chanteur et pour les fans, c'est parfois un vrai cas de conscience. Écoutez cette femme, Anne, elle a déjà revendu ses places pour un concert de Patrick Bruel à Paris et elle se pose la question pour ses places au Zénith de Rouen.
1: En tout cas, je ne pense pas y aller. Maintenant, est-ce que je les vends ou est-ce que je les jette? C'est ça que je sais pas encore. Si jamais l'enquête aboutit, ouais, et que effectivement c'est révélé vrai, ouais, je pense que je les revendrai même pas. Parce que là, j'assumerai pas de les revendre non plus, en fait.
2: Vous feriez une sorte de politique de la chaise vide, quoi.
1: Oui, c'est ça, exactement. Ouais. Pour moi, oui, pour pouvoir, encore une fois, expliquer ma démarche à mes enfants. Tant que les enquêtes sont en cours, il y a la présomption d'innocence, donc je ne remets absolument pas ça en cause, mais j'attends de voir un peu ce que ça va donner. Mais pour le moment, oui, non, c'est sûr que je ne prendrai plus de plaisir et je ne veux pas y aller et montrer à mes enfants que j'y vais en prenant du plaisir ou en faisant semblant.
0: Et la justice s'intéresse désormais à 8 potentielles victimes de Patrick Bruel. Le parquet de Nanterre rouvre une enquête pour viol qui avait été classée sans suite il y a 3 ans. Une femme, Ophélie Fagefer, accuse le chanteur de l'avoir embrassé de force et de lui avoir imposé une pénétration digitale quand elle avait 19 ans. La guerre au Moyen-Orient pèse aussi sur les agriculteurs. Le prix des engrais importés a augmenté de 70% ces 3 derniers mois. La Commission européenne va donc valider ce midi un plan engrais. Information de notre correspondant Radio France à Bruxelles. Plusieurs centaines de millions d'euros pour aider les agriculteurs qui ont du mal à s'approvisionner. 250 agriculteurs vont manifester tout à l'heure à Strasbourg devant le Parlement européen.
3: À 5h03 sur votre radio ici, direction maintenant la terre battue de Roland-Garros.
0: Et oui, parce que la petite balle jaune résonne de nouveau, porte d'Auteuil à Paris. Les qualifications ont commencé pour les joueurs les moins bien classés. Fabrice Abgras, le public adore ces qualifs. Belle ambiance et puis des places beaucoup moins chères.
4: C'est le tournoi dans le tournoi, celui qu'il ne faut pas rater pour intégrer le tableau final de Roland-Garros. Pour y parvenir, il faut gagner 3 matchs. Thomas Forel a 20 ans, il est 382e mondial et hier, il a remporté son premier match à Roland-Garros.
5: Déjà d'y être et de commencer à gagner, c'est incroyable. C'est beaucoup de boulot que j'ai mis pour atteindre ce niveau et pouvoir gagner ce genre de match. Donc je suis très heureux de l'avoir fait, c'est le rêve quoi.
4: Les spectateurs qui assistent aux qualifications sont de véritables passionnés. Peu importe que les joueurs soient connus ou pas, Thierry et Patrick sont là pour l'amour du tennis.
6: Je m'intéresse plus au jeu qu'aux stars. Donc voir la numéro 200, jouer contre la numéro 300, ça me plaît.
7: Les joueurs qui jouent très très bien, on se demande d'ailleurs pourquoi ils sont en qualification, parce que quand on les voit jouer, c'est vraiment merveilleux.
4: C'est aussi l'occasion de voir de jeunes joueurs prometteurs. C'est ce qui plaît à Daniel.
8: Ça fait plaisir à voir et je trouve que c'est un peu leur moment de gloire et je trouve ça vraiment beau.
4: Et puis il y a ceux qui découvrent cette semaine de qualification. C'est le cas de Magali.
9: C'est beaucoup plus détendu, enfin voilà, c'est vraiment un très bon moment en fait.
4: Les matchs des qualifications se déroulent sur les cours annexes, mais aussi sur le Suzanne Lenglen. Les spectateurs présents peuvent également se rendre sur le central, pas pour voir des matchs, mais des entraînements.
0: Moi, je vous le disais, le prix des billets, plus qu'intéressant, 29 euros pour cette semaine de qualification à Roland-Garros. Ah oui. C'est même 15 euros pour les moins de 25 ans. C'est sûr que ça vaut le coup. Et puis, je confirme que l'ambiance est très sympa. Ouais. Johan, pluie ou pas pluie sur Roland-Garros, en tout cas, la pluie est attendue sur une large moitié nord.
3: Ouais, la perturbation arrivée hier par la Bretagne circule ce matin sur la moitié nord et sur le nord de l'Aquitaine avec beaucoup de nuages et des pluies intermittentes. Elle gagne le Massif central et le Lyonnais cet après-midi. Sur la Bretagne, ciel plus changeant dans le courant de journée avec des averses et du vent, mais aussi quelques éclaircies. Ça va progresser aussi vers les Charentes, la Touraine et le Pas-de-Calais cet après-midi. Sur les Alpes et les Pyrénées, là ce sont des averses qui se déclenchent cet après-midi. On trouve davantage de soleil du sud de l'Aquitaine vers la Méditerranée. Les températures en ce moment à Strasbourg, Chambéry et Auxerre, 7 degrés à Lille et Bourges, 9, à Paris 11, à Bordeaux et Cherbourg 12, à Toulouse, Nantes 13, 14 à Quimper, 15 à Marseille et Bastia. Pour les maximales, elles sont en hausse. Entre 15 et 19 au nord, 18 à 23 en allant vers le sud et localement 26 degrés sur l'arrière-pays méditerranéen.
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3: 5h06, excellent réveil. On s'est dit qu'on allait vous apporter un peu de douceur ce matin, du positif aussi. Pour ça, rien de mieux que Laurent Voulzy et le pouvoir des fleurs. Bienvenue, bon réveil avec la grande famille ici des 5h.

0: Le pouvoir des fleurs et le plaisir de se réveiller avec Laurent Voulzy, 5h09.
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0: Tiens, une question, savez-vous combien la langue française a de mots usuels qu'on emploie en fait couramment?
3: Oh, je sais pas du tout.
0: Oui, en fait, je tournais cette nuit dans le lit, donc je me suis posé cette question.
3: Allez, bon, plusieurs milliers.
0: Oui, alors plusieurs, même dizaines de milliers, hein, 35 000. Et selon une vaste étude américaine, nous prononçons 338 mots de moins par jour qu'en 2005. La raison, eh ben, c'est simple, c'est nos écrans, forcément. En fait, on texte, on scrolle, on like, mais on ne discute plus, par exemple, à la caisse du supermarché, avec, à la machine à café le matin avec les copains. Alors, notre belle langue française est-elle en train de s'éteindre en silence? Pas de panique, nous rassure certains linguistes, parce que si la parole baisse, l'écrit, lui, explose. Il y a les SMS, les réseaux, il y a les mails également. On n'a jamais autant manipulé, en fait, les mots. Et la langue ne meurt pas, elle change tout simplement de canal. Elle reste vivante, créative, elle s'adapte à notre époque. Bref, on parle moins, mais on écrit plus. C'est vrai, plus d'ailleurs, parce que on ne fait pas avec les... comment dire? On parle plus au téléphone, en fait.
3: Oui, c'est vrai. Moi, j'aime pas trop quand mon téléphone sonne.
0: Exactement pareil. Je préfère les messages.
3: C'est un peu une intrusion, ouais, l'appel maintenant.
0: Il y a aussi les vocaux. Ça, vous êtes adepte ou pas des vocaux?
3: Pas du tout.
0: Pas de... bon,
3: ouais. Ça m'agace un peu, les vocaux trop longs, vous voyez, par exemple.
0: Il y a des podcasts qui sont proposés à chaque fois. On les écoute en version accélérée. C'est vrai que c'est assez insupportable. Bon, 5h11 dans l'actualité ce mardi, Oda.
3: Vous voulez devenir serveur ou cuisinier? Des restaurateurs font passer des sessions de recrutement en conditions réelles au resto. Ce sont eux les clients. Reportage dans quelques minutes.
0: Pour le réveil, on va se régaler aussi de bon matin. Stevie Wonder, Part-Time Lover. Il y aura aussi Marine, mais avant, par ici, les économies.
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0: Bonjour Valère Coréard.
5: Bonjour Johan, bonjour Aude.
3: Bonjour.
0: À chaque jour avec vous, un bon plan pour notre pouvoir d'achat aujourd'hui. Vous vouliez justement nous parler cuisine.
5: Avec la participation de Marie-Christine, elle m'a écrit sur mon mail paricileséconomies@radiofrance.com. Je la lis. Ce mail concerne la cuisson des aliments. Tout le monde sait que le fait d'utiliser l'autocuiseur réduit le temps de cuisson des aliments. Par contre, ce que la majorité des gens ne savent pas est la chose suivante. Je fais cuire mes aliments, j'arrête le gaz ou la plaque électrique avant le temps imparti. Je n'enlève pas tout de suite la soupape de mon autocuiseur, je la laisse et ça continue de cuire. Ça peut durer 5, 10, 15 minutes, voire plus, suivant ce que je cuis. Je pense qu'à la fin de l'année, je fais beaucoup d'économies d'énergie. Alors beaucoup, je ne sais pas Marie-Christine, mais ce que je sais, c'est que c'est par cette succession de petits gestes qu'on peut faire la différence.
3: Couvrir ses casseroles pour faire bouillir de l'eau, ça je le fais. Mmh. Et c'est aussi un geste efficace d'ailleurs.
5: 25% d'énergie en moins quand on couvre une casserole ou une poêle, d'après l'Agence de la Transition écologique. Éteindre le four un peu avant que votre plat soit cuit peut vous faire économiser 10% de sa consommation. Un autre réflexe intéressant est de bien choisir vos équipements si vous devez en changer. C'est l'étiquette énergie qui va vous guider avec à la clé de belles économies. Pour vous donner une idée, sur un logement équipé d'appareils énergivores, c'est un budget de 6 000 € sur 15 ans d'énergie. Si vous basculez tout en basse consommation, on passe à 2 700 €, ce qui fait une belle différence, sans parler de l'eau économisée aussi selon les équipements. Merci en tout cas Marie-Christine pour votre message et n'hésitez pas, si vous aussi vous avez des astuces pour cuisiner moins cher, mon mail paricieleséconomies@radiofrance.com.
0: Merci Valère et toutes les astuces, on vous les met évidemment en détail sur ici.fr, page Paricier les économies.
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0: 5h14, Aude, les restaurateurs ont besoin de bras. Notre reportage nous emmène en Moselle.
3: Avec ce restaurant un peu spécial qui servait hier midi sur la commune de Beach. 5 candidats cuisiniers et 3 candidats serveurs. Objectif, se faire recruter, vous avez compris. Mm-hmm. Leurs convives n'étaient autres que des restaurateurs recruteurs. Allez, on passe au fourneau avec le micro ici de Mathis Fabien. Mathis, crème de chou-fleur et ballotine de volaille farcie aux petits légumes, c'est ça?
8: Oui, et dans la cuisine, Anthony se charge de découper 2 kilos de carottes et la même dose de céleri. Une activité qui le change complètement de ce qu'il faisait auparavant.
9: Je suis électricien de métier. Et ensuite, je suis parti dans la pose de fenêtres, nettoyage toiture.
8: Une reconversion professionnelle pour son plus grand bien.
9: Ah oui, c'est plus du tout pareil, ça change. Après, il faut être un peu plus minutieux. Comme je dis, physiquement et mentalement, j'en pouvais plus. Donc, c'est une échappatoire. Si on ne prend pas de plaisir en fait, dans son métier, il n'y a plus d'intérêt. Si on part au travail avec une boule au ventre, c'est pas la bonne solution.
8: Et c'est depuis plusieurs années qu'il s'entraîne à cuisiner chez lui pour sa compagne et ses enfants. Mais cela n'a quand même rien à voir avec les techniques de la restauration.
10: T'arrives pas à travailler avec un plus grand couteau, avec une plus grande lame ?
8: Véronique est la chef du restaurant.
10: J'essaye de donner des petits conseils pour éviter l'accident quand même. Pas trop envie d'aller aux urgences aujourd'hui.
8: De l'autre côté, les trois serveurs sont en pleine préparation de la salle sous le regard de Jean-Claude.
11: Ce qu'on attend de vous, principalement, c'est du savoir-être. C'est-à-dire du calme en toutes circonstances, du sourire avec les dents et surtout une gestion du stress si jamais il y a des petits couacs qui se passent mal.
8: Virginie travaille à la cristallerie de Montbronne qui a fermé en décembre dernier. Alors elle découvre les codes du service et de la mise en place des tables.
12: Mettre bien le set de table au bord de la table, la serviette dans ce sens-là, bien alignée, que tout soit beau, symétrique.
8: Et avec Jean-Claude en chef de salle, il vaut mieux faire attention aux moindres détails.
12: On chipote pas et on y va. Mais c'est bien hein, les gens carrés, droits comme ça en restauration, c'est important je pense.
13: Bonjour.
14: Bonjour.
8: Les premiers clients, chef restaurateur, arrivent. L'heure de sortir les entrées de la cuisine. Gokman Onour est lui le gérant du City Grill à Beach et il espère bien trouver la perle rare parmi les candidats.
15: Actuellement, je suis à la recherche d'un serveur ou d'une serveuse. J'espère trouver simplement la personne motivée qui est prête à apprendre, même si elle n'a pas d'expérience. On est capable de former quelqu'un qui n'a jamais eu d'expérience dans ce domaine pour compléter nos équipes.
8: Et c'est là tout le but de ce job dating, car il l'assure aujourd'hui, il vaut mieux privilégier le savoir-être que l'expérience dans un monde où recruter devient de plus en plus difficile.
0: Merci Mathis Fabien pour ce reportage. Tiens, pour compléter le menu Aude, c'était soupe de fraises en dessert.
3: Oh, ça doit être très bon ça.
0: Franchement, c'est hyper tentant. Tiens, que regarder ce soir à la télé, Ciné Plus, OCS diffuse Deep. C'est une nouvelle série française, un mélange audacieux de fantastique et d'histoire. Elle nous plonge cette série en plein cœur de la Seconde Guerre mondiale. Découvrez l'étonnante naissance de l'excellente série Deep dans les coulisses télé. Mais avant, Part-Time Lover, c'est Stevie Wonder. Bon réveil.

0: Part-time lover, l'excellent Stevie Wonder. Ça donne la bonne énergie, ça, pour entamer la journée avec votre radio ici. 5h20, l'éphéméride de ce 19 mai. Bonne fête aux Yves. Bon anniversaire à Sam Smith. Aujourd'hui, 34 ans pour ce chanteur. Oh, won't you stay with me? 'Cause you're all. Voix de Sam Smith. Autre anniversaire aujourd'hui pour Sophie Davant, l'animatrice qui a 63 ans, et puis 78 ans pour Grace Jones. C'est vrai que ça donne envie de danser, ça fait toujours du bien. Bonheur de retrouver la voix de Grace Jones. Tiens, une date aussi importante, le 19 mai 1802, création de la Légion d'honneur. Napoléon Bonaparte institue cet ordre pour récompenser les mérites civils et militaires. Et puis, un petit plaisir, en 2013, le 19 mai 2013, sortait un album mythique.
1: Ça donne envie de
0: danser. Oui, ça c'est bon. C'est un album que j'écoute en boucle depuis quelques semaines. Je sais pas, je me suis remis à l'écouter. Les Daft Punk sortaient cet album Random Access Memories avec le tube planétaire Get Lucky qu'on entend. Alors selon certaines rumeurs, les Daft Punk pourraient revenir en 2027. Il y a certains bookmakers qui parient sur le fait qu'ils seront tête d'affiche du prochain festival Coachella aux États-Unis. Alors ce ne sont que des rumeurs et la reformation a déjà été annoncée plus d'une fois. Mais bon, on suivra ça et c'est vrai que ça nous ferait un grand plaisir. J'adorerais, moi, aller découvrir les Daft Punk en concert.
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0: Retrouvons Patrice Gascon avec ses coulisses télé. Aujourd'hui, Patrice, vous nous proposez de découvrir une série atypique, primée à plusieurs reprises, série qui se poursuit sur la chaîne Ciné Plus OCS.
3: Je vous fais remonter le temps, nous sommes en 1942 et depuis Londres, les généraux de la France libre soupçonnent l'Allemagne nazie d'avoir mis au point une nouvelle arme redoutable.
4: Nous sommes sur le point de perdre cette guerre, lieutenant. Les Boches ont mis au point une machine infernale, un sous-marin d'un nouveau genre, indétectable.
3: Je ne sais pas si vous serez au garde à vous pour regarder cette série très originale qui s'appelle Deep, série à déguster le mardi soir sur la chaîne Ciné Plus OCS, mais ce n'est pas un parcours du combattant que de vous en parler, tant Deep nous raconte avec beaucoup d'audace et d'inventivité une mission ultra secrète de 4 hommes ayant pour objectif de s'infiltrer dans la base navale la mieux gardée d'Europe et de voler ce sous-marin.
5: Je savais pas que ça faisait ce bruit-là quand ça tombait.
6: Ça doit être ça, là, je suis du 3ème Reich.
3: Cette série à suivre sur la chaîne Ciné Plus OCS a notamment reçu le prix de la meilleure réalisation pour Aurélien Mola au festival Creativity 2025. Alors justement, j'ai appelé le créateur de Deep pour lui demander comment lui était venue l'idée de cette série de comédie d'aventure à la fois historique et fantastique, Aurélien Mola.
7: L'idée initiale en soi, je m'en souviens plus vraiment. Ce dont je me souviens avec précision, c'est le moment où j'ai trouvé le genre, la tonalité en fait de la série. C'est facile parce que c'était juste après la naissance de ma fille. De manière générale, je suis identifié comme un auteur de genre avec un univers plutôt sombre, assez violent, qui porte sur le thriller, le fantastique, le polar. Après la naissance de ma fille, bizarrement, c'est la comédie et le côté ludique en fait qui s'est imposé à moi. Et c'était assez surprenant. En fait, j'étais le premier surpris de vouloir faire rire, de vouloir construire en tout cas une série qui est censé en tout cas distraire et amuser le spectateur. Et ce qui m'a guidé, c'est cette envie profonde de faire passer un bon moment, que ça soit à mes amis et surtout à l'audience, aux spectateurs de manière générale. Et un jour, j'espère, à ma fille.
3: La très touchante confidence du créateur et réalisateur de Deep, Aurélien Mola, qui nous révèle comment la naissance de sa fille a pu influencer le parcours artistique du papa. Et donc finalement, ce que vous allez découvrir en regardant cette série pas comme les autres. Deep se regarde en profondeur le mardi soir sur la chaîne Ciné Plus OCS. Quant à nous, on remonte à la surface ensemble demain pour de nouvelles coulisses télé, puisque je vous parlerai de la nouvelle saga de l'été, déjà, de France 2.
0: Merci Patrice Gascon. Et après Patrice, place à Pascal. Savez-vous ce qu'est la pascaline, Aude?
1: C'est quand on aime Pascal Obispo.
0: Oui, alors c'est vrai que ça pourrait être ça.
1: C'est pas
0: non,
1: ça
0: c'est, non, c'est la première machine à compter, la première calculatrice en fait, inventée par Pascal. Stéphane Bern revient sur
1: Pascal,
0: cette...
1: Pascal, le Pascal.
0: Ben non, pas le Pascal.
1: Pascal tout court, voilà.
0: En tout cas, là, c'est un autre prénom, c'est Marine qui arrive.

0: On aime ce dernier titre de Marine, Escroc à 5h27. Un peu d'histoire maintenant avant l'actu. Stéphane Bern, ce matin, on voyage au temps où un adolescent français invente une machine capable de faire des additions toute seule.
1: Quand un fils regarde son père crouler sous les calculs d'impôts, il décide de fabriquer une machine à compter, plus pratique que les doigts. Rouen, 1642. Dans l'intendance de Normandie, les tables disparaissent sous les registres. Colonnes de chiffres retenues, additions interminables et mots de tête à répétition. Étienne Pascal, magistrat chargé de lever l'impôt pour le roi, passe ses journées, et souvent ses nuits, à faire des comptes. Pour lui, c'est pas soirée Koh-Lanta, c'est soirée Compta. Son fils Blaise l'observe. Il n'a pas encore 20 ans, mais c'est déjà un petit génie des mathématiques et surtout un bricoleur très têtu. Le genre de type un peu agaçant qui démonte les objets et qui arrive en plus à les remonter. En regardant son père s'épuiser sur ses additions, il se dit qu'après tout, une machine pourrait bien s'en charger. Pendant des mois, Blaise Pascal l'image juste teste des roues dentées. Mi geek, mi MacGyver. Le principe est simple. Chaque roue représente un chiffre. Quand elle passe de 9 à 0, la roue suivante avance d'un cran, exactement comme une retenue dans une addition, mais sans se tromper au milieu. Après quelques mois de travail, la machine fonctionne. La Pascaline est née, la première calculatrice mécanique vraiment opérationnelle. Une petite boîte de métal capable d'additionner et même de soustraire toute seule, sans pile, mais avec beaucoup de génie. Blaise Pascal en fabrique une vingtaine, pour les financiers, pour les administrations. Mais la machine reste chère, fragile et un peu trop en avance sur son temps. Aujourd'hui, les machines calculent tout pour nous. Blaise Pascal avait eu cette intuition, 3 siècles avant les ordinateurs. Tremble Silicon Valley, la révolution avait commencé en Normandie.
0: Merci Stéphane Bern. 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Nous sommes le mardi 19 mai. Il est 5h30. Toute l'actualité en France et dans le monde, c'est le 90 secondes avec vous Drazo.
2: Près de 2/3 des Français ont renoncé à chercher un rendez-vous médical dans les 12 derniers mois. Chiffre qu'on vous révèle en exclusivité sur votre radio ici, étude de Doctolib avec la Fondation Jean Jaurès. Il faut 42 jours en moyenne pour obtenir un rendez-vous chez le cardiologue, 32 jours pour un dermatologue. Un jeune homme est condamné à 7 ans de prison, dont 6 en ferme, pour avoir tué un pompier volontaire à Nice, juin 2024. Il avait foncé sur la promenade des Anglais après avoir inhalé du protoxyde d'azote. Un permis de conduire n'est pas un permis de tuer, c'est ce que déclare la compagne du pompier décédé. 22 ans après le meurtre du petit Jonathan Coulon, 10 ans disparu lors d'une classe de mer, le procès de son meurtrier présumé s'ouvre aujourd'hui devant la cour d'assises de la Loire-Atlantique. Il a toujours nié le meurtre. Cet homme, un Allemand, a déjà été condamné à la perpétuité en Allemagne pour les meurtres de 3 garçons et pour 9 agressions sexuelles. Face à l'explosion des cyberattaques, la CNIL renforce ses contrôles. L'autorité protectrice de la vie privée va traquer davantage les manquements des organismes publics et privés en matière de cybersécurité. Record de violations de données l'an dernier, plus 10% par rapport à 2024. La Miss France 2023, la Guadeloupéenne Indira Ampio, représentera la France à l'élection de Miss Monde en septembre prochain. Elle réagit : je suis heureuse et déterminée à porter haut les couleurs de notre pays. Indira Ampio s'était hissée déjà dans le top 30 de Miss Univers, c'était en 2024.
0: L'info du jour, c'est donc cette attente parfois très longue pour avoir rendez-vous chez le médecin.
2: Les inégalités d'accès à un rendez-vous médical, elles sont considérables. Exemple dans la Sarthe où c'est un record. La moitié des Sarthois, des habitants, doivent attendre plus de 35 jours pour un rendez-vous chez le dentiste Léopold Picot.
3: La première réaction de Louise, 67 ans, quand on lui parle d'accès aux soins, c'est...
4: C'est très difficile, surtout pour avoir les rendez-vous. Par exemple, les dentistes, 2 mois, 3 mois, 4 mois, 5 mois.
3: Mancelle, depuis 24 ans, elle vient juste de trouver un dentiste.
4: J'ai une sœur qui était déjà patiente de cette dentiste et c'est elle qui m'a recommandé parce que sinon, c'est difficile.
3: Tellement difficile que Josiane, 75 ans, a carrément abandonné.
5: Un dentiste, j'en ai pas parce qu'il y en a plus. Donc voilà, c'est tout. On fait comme on peut. Jusqu'à maintenant, ça va, mais un jour, je vais avoir besoin. Donc j'irai à l'hôpital, puis c'est tout.
3: Les rares qui n'ont aucun problème, ce sont des sortes d'héritiers de l'accès aux soins, comme Lucas.
6: C'était ultra facile, parce que j'ai récupéré tout ça de mes parents. Donc j'ai pas de soucis là-dessus.
3: Est-ce que ça vous est déjà arrivé de recommander des gens?
6: J'ai essayé, mais ça marche pas. Ils ont plus besoin de patients, en fait. Ils prennent plus personne.
3: Rien de très étonnant quand on sait qu'en Sarthe, un peu plus d'un médecin sur 20 accepte de nouveaux patients. Alors si on ne tombe pas dessus, il ne reste plus qu'à monter à Paris. C'est 4 à 5 fois par an pour Odile et son mari Didier, septuagénaire.
7: On fait des groupes, on fait des fois des visites médicales dans la journée.
8: Certains font les musées, nous on fait les médecins.
3: Sauf qu'un billet de train pour Paris, ça coûte cher et tout le monde n'a pas les moyens de se le permettre.
2: Les cartes de France de l'accès aux soins 2026, on a mis un moteur de recherche sur ici.fr, notre site internet, avec le détail des délais moyens département par département et donc le vôtre dans chaque spécialité de médecine. Grand écart par exemple pour un rendez-vous chez le dermato. Il faut 7 jours en moyenne en Savoie, 16 jours à Paris, c'est 90 jours dans l'Aisne, 82 jours dans le Pas-de-Calais.
0: Étude qu'on vous révèle en exclusivité. Le directeur général de Doctolib, Jean-Urbain Hubeau, sera d'ailleurs l'invité de Ma France à 13h avec Wendy Bouchard. 5h34, la météo. La perturbation arrivée hier par la Bretagne circule ce matin sur la moitié nord et le nord de l'Aquitaine avec beaucoup de nuages et des pluies intermittentes. Elle gagne le Massif central et le Lyonnais cet après-midi. Sur la Bretagne, c'est un ciel plus changeant qui se met en place avec des averses et du vent, mais aussi quelques éclaircies, ciel qui progressera vers les Charentes, la Touraine et le Pas-de-Calais cet après-midi. Sur les Alpes et les Pyrénées, des averses se déclenchent cet après-midi. On trouve davantage de soleil du sud de l'Aquitaine vers la Méditerranée. Les températures ce matin à Chambéry, 7 degrés à Lille et Bourges, 9 à Paris, 11 à Bordeaux et Cherbourg, 12, 13 à Toulouse et Nantes, 14 à Quimper, 15 à Marseille. Vos messages aussi sur la page Facebook ici. Stéphane qui est à Mulhouse a relevé 7 degrés. Nous avons 9 à Verdun par Eric. 12, Vauvert, c'est dans le Gard, merci Amélie. On salue André qui est dans les Pyrénées-Orientales à Prades. 12 degrés 8, 13 à Villefranche-sur-Mer avec Vladimir. Pour les maximales, elles sont en hausse de 15 à 19 au nord, 18 à 23 en allant vers le sud et localement 26 sur l'arrière-pays méditerranéen.
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0: 5h35, bon début de journée, on vous espère en pleine forme ce matin. C'est la grande famille ici qui est réunie. Tiens, si on partageait un petit souvenir ce matin, on remonte à l'âge de nos 20 ans, ça vous va?
2: Ouh, c'est vieux.
0: Ouais, mais avec Pierre Bachelet, c'est encore mieux.

0: Pierre Bachelet, 20 ans. Ça aussi, ça donne envie de lever la gambette comme ça et de danser tout en chantant sur ce titre de Pierre
1: Bachelet. J'ai hâte de vous voir lever la gambette.
0: Oh là là, ça va être formidable. Je vais me faire un tour de rein, c'est sûr. Bon réveil.
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0: Quelle autre radio que ici pour vous éviter les pièges et arnaques ce matin dans votre rendez-vous, c'est pas vrai, on s'intéresse à un mail de la Sécu.
1: Oui, sauf que vous me voyez venir, Johan, ce n'est pas la Sécu du tout qui nous écrit. Je vais vous dire comment ne pas tomber dans le piège.
0: Pour la musique du réveil, je vois arriver Mylène Farmer, mais aussi Lewis Capaldi.
3: Oh non, ma
0: you the best. On l'écoute, Lewis Capaldi, dans 5 minutes. Mais avant, on accueille Nathalie qui est à Toulouse. Bonjour Nathalie.
4: Bonjour Johan.
0: Comment ça va ce matin depuis la Ville Rose?
4: Oh, très bien. Il y a une belle journée qui s'annonce. Il n'y a pas trop de soleil, mais il fera 24 degrés, donc c'est quand même plaisant.
0: Bah, ça, c'est sympa pour profiter de cette journée. Quel est le programme pour vous, Nathalie, aujourd'hui?
4: Alors aujourd'hui, je vois une amie et puis j'aurai l'envie de me balader.
0: Ouais, je découvre que vous adorez la marche. Vous êtes plutôt une sportive, c'est ça?
4: Oui, je marche beaucoup tous les jours.
0: Vous faites combien de kilomètres? Vous avez un petit compteur?
4: 3 et 5 kilomètres.
0: Ouais, c'est franchement plutôt bien. Je découvre dans les passions, donc il y a la marche, il y a le sport, et franchement, c'est un sujet sur lequel on va être d'accord. Il y a aussi les vacances dans vos passions.
4: Oui, des vacances.
0: Ah ben ouais, franchement, ça, on en a tous besoin. Les dernières, elles étaient quand?
4: Elles étaient il y a 3 mois, je suis allée à Nantes.
0: À Nantes, ah, c'est sympa pour une petite escapade. Et les prochaines, Nathalie, on a envie de tout savoir ce matin.
4: Les prochaines, c'est Peñíscola en Espagne.
0: Ah bah oui, vous aimez, oui, vous profitez, ça c'est très bien. Bah, vous
4: allez aussi avec ma sœur en famille.
0: Eh bah ça c'est chouette.
4: On a une maison là-bas, ouais.
0: Ah, vous avez une maison, bah, très bien. Eh ben, on va vous la louer avec Aude pour en profiter aussi. Si vous êtes d'accord, Nathalie, vous nous acceptez?
4: Oui.
0: Eh ben formidable. Nous ce matin, on vous offre le jeu de cartes par ici, les économies de Valère Coréard pour vous amuser. Pourquoi pas avec votre sœur pendant ses vacances, ses prochaines vacances.
4: C'est super sympa.
0: C'est toujours un plaisir et c'est nous qui vous remercions, Nathalie, de votre fidélité. On vous souhaite une très très belle journée. On vous embrasse. À bientôt.
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0: C'est pas vrai, le rendez-vous anti-arnaque, Aude, des faux mails de la Sécu circulent donc en ce moment.
1: Et ils risquent, attention, de piéger pas mal de monde, parce que je ne les avais encore jamais vus, donc c'est possible que vous non plus. Mm-hmm. Je vous parle souvent, Johan, des faux messages de la Sécu pour renouveler la carte vitale. C'est l'arnaque la plus classique. Là, c'est pas ça. Assurance maladie, c'est écrit en gros. Bonjour, nos services procèdent à la vérification annuelle des coordonnées de contact et vous êtes invité à cliquer sur un bouton appelé « Remplir mes informations ». Première chose à savoir, la Sécu, la vraie, ne vous demandera jamais de cliquer sur un lien pour une mise à jour urgente. Et là, dans le mail, c'est urgent. Date butoir dans 2 jours, ça laisse pas beaucoup de temps. Deuxième alerte, le mail vous dit, de manière élégante, que si vous ne cliquez pas, vous risquez de ne plus être remboursé la prochaine fois que vous allez chez le médecin. Alors, c'est pas écrit comme ça exactement, on vous parle de garantir la continuité de vos prestations, mais derrière, en fait, le message, c'est ça. Et ça ne va pas non plus, la Sécu ne va pas interrompre vos remboursements pour une histoire de numéro de téléphone ou d'adresse mail.
0: Mais Aude, ce mail frauduleux contient aussi un numéro de téléphone, de quoi s'agit-il?
1: Alors oui, effectivement, là, c'est assez drôle, je dois dire, c'est un numéro au cas où j'ai besoin d'aide. Donc je fais, Johan, ce qu'il ne faut absolument pas faire, je le dis bien, allons-y, j'appelle.
6: Bonjour et bienvenue chez Mondial Relais. Merci de votre appel. Nous allons vous répondre dans quelques instants.
1: Ah.
0: Mondial Relais.
1: C'est pas la sécu, visiblement. Alors j'ai vérifié, c'est vraiment le numéro du service client du vrai Mondial Relais. Les escrocs l'ont mis là, histoire de faire sérieux sans doute. Hein. Copier-coller les numéros dans Google, bonne méthode aussi pour démasquer un malfaiteur.
0: Merci beaucoup Aude pour cette chronique et ces astuces à retrouver sur ici.fr, page C'est pas vrai. Tiens, on a reçu un message. Merci à Aude pour sa chronique anti-arnaque. C'est impressionnant le nombre de mails frauduleux qu'on peut recevoir. C'est Marie-Laure qui est à Saint-Léonard de Nobla.
1: Merci Marie-Laure.
0: C'est en Haute-Vienne. Ben oui, vous voyez, service public. C'est vous, Aude. Merci beaucoup. 5h44. Voici Lewis Capaldi. Wish you the best sur votre radio ici. Bon réveil.

0: Louis Capaldi, son titre Wish You The Best. Tiens, le loto fête ses 50 ans ce 19 mai. Quelle est son histoire et quels ont été les plus gros gains français? C'est vrai que ça fait rêver. On va en parler ce matin avec le magazine Notre Temps. Rendez-vous dans moins de 2 minutes sur votre radio ici. Chaque matin sur votre radio ici, on parle de ce qui fait votre quotidien, l'actualité qui marque votre journée. C'est avec l'équipe d'ici matin. Bonjour.
1: Bonjour. Oui, l'équipe d'ici Poitou est là pour vous accompagner jusqu'à 9h. Toute l'équipe, c'est qui? C'est Mylène à la technique. C'est Hugo Marceau qui va vous informer. Bonjour Hugo.
2: Hello, hello. Bonjour tout le monde.
1: Qu'est-ce qu'on a dans l'actu de ce mardi 19 mai?
2: 10 jours sans écran pour les enfants de la Vienne. Ça commence aujourd'hui. L'initiative démarre portée par une association. Est-ce tenable et vraiment utile? On pose la question à une organisatrice. Les arnaques débarquent au pas de la porte. On vous en parlait ce week-end dans le Bressuret. Des malfrats sonnent chez vous et ne manquent pas d'imagination pour vous soutirer de l'argent. Et puis 360 000 euros dédiés au club sportif. La ville de Niort prévient la rechute.
1: Le sport, on va en parler. On va en parler grâce au PV86. En avant les playoffs, hein, ça y est. 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Bien évidemment, on a plein de bonne humeur à partager, de la musique, de l'actu locale jusqu'à 9h. À tout à l'heure, 6h.
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0: 5h49, la une de la presse.
4: L'auto, la France se pique au jeu. C'est le dossier du magazine Notre Temps parce que oui, aujourd'hui, 19 mai, on fête les 50 ans du loto.
0: Ben ouais, cette histoire passionnante, on la découvre avec Guillaume Le Nagar, chef de service société actualité à Notre Temps. Bonjour Guillaume.
5: Bonjour Johan, merci de votre invitation.
0: Et un plaisir de vous accueillir ce matin pour parler du loto qui fête ses 50 ans. L'occasion aussi de revenir sur l'histoire de ce jeu. Tout d'abord, comment il a été créé, ce fameux loto?
5: Alors effectivement, on fête l'anniversaire des 50 ans du premier tirage, le 19 mai 1976. Il n'avait pas connu de gagnant d'ailleurs. Les premiers gagnants du jackpot sont arrivés un peu après. Mmh. Un couple de concierges en septembre de la même année. Le loto actuel est issu de la tombola des gueules cassées et d'autres associations d'anciens combattants en France qui soutenaient les vétérans de la Grande Guerre. Et cette tombola avait été créée en 1931 et s'appelait la dette. Mmh. Et en 1933, étant donné son succès, l'État a repris l'idée, a créé une loterie nationale au profit des anciens combattants, dont la formule a plutôt pas trop mal fonctionné jusque dans les années 70. Et puis 70, ça s'essouffle un petit peu. Les anciens combattants proposent à l'État de recréer ce jeu sur un modèle de loto qui existait déjà en Allemagne depuis 1955, je crois. Et là, on a bien cette formule de choix de numéros multiples sur une grille de 49 numéros. C'est donc ça. En France, on joue 6 numéros sur 49, plus un numéro de chance, qui se combine pour donner des gains qui vont du simple remboursement du ticket au jackpot.
0: Quels ouais. ont été les plus gros gains de l'histoire du loto?
5: Alors, les plus gros gains, le plus gros à ce jour est de 30 millions d'euros. Il a été joué en Bretagne, le ticket a été joué en Bretagne en 2021. Donc le principe, vous savez, aujourd'hui le jackpot minimal c'est 2 millions d'euros. Mmh. Et à chaque tirage, quand il n'est pas gagné, il y a 1 million d'euros qui s'ajoute. Et après celui-là, on a 4 lots entre 23 et 26 millions d'euros dans les 15 dernières années. Il y a eu un gain internet Il y a eu deux fois l'Île-de-France et il y a eu une fois la Nouvelle-Aquitaine.
0: Ouais, ça fait rêver.
5: À propos d'ailleurs du premier lot là de 30 millions, la FDJ United annonce cette anecdote. Le gagnant était en voyage professionnel au moment du tirage, donc il est arrivé une semaine après le percevoir son gain, mais surtout il avait laissé son ticket dans une mallette qu'il a oubliée dans un restaurant. Oh. Et donc, pendant quelques jours, elle a été égarée alors qu'elle valait 30 millions d'euros.
0: Elle est géniale, cette histoire. Guillaume Lanagar, merci d'avoir été avec nous ce matin. On vous lit dans Notre Temps, magazine qui est à la une des kiosques. J'en profite pour dire que dans ce dossier, vous livrez aussi les numéros qui tombent le plus souvent. Bah oui. On se tente une grille ou pas?
4: On peut se faire une petite grille.
0: D'autant
4: par
0: que.
4: Par contre, je ne partage pas les gains.
0: Ah, d'accord.
4: Non.
0: Le tirage de demain, c'est 13 millions.
4: 13 millions? Bah écoutez, j'en prends 12. Je vous en laisse un. Allez.
0: C'est formidable. Je vais faire avec ce que j'ai. 5h53. Tiens, voici deux chiffres qui sont devenus une expression des plus jeunes. Le 6-7.
4: Ah, j'ai jamais compris ça.
0: Ouais, bah moi non plus. Vous savez ce que ça veut dire? Comment on l'emploie
4: vieux.
0: On pose la question à Muriel Jordan, mais avant, place à Mylène Farmer. Voici Libertine.

0: Libertine, Mylène Farmer. Et tiens, Gilles Lellouche a laissé échapper une petite info dans une récente interview. Il a dit qu'il allait réaliser un clip pour Mylène Farmer.
1: Ah.
0: Ouais, c'est une info qui a son importance parce que est-ce que ça annonce le grand retour de Mylène Farmer en album? Bon, ça, on n'a pas la réponse pour l'instant. On vous tiendra informé. 5h56, c'est tendance tous les jours avec Muriel Jordan pour tout comprendre des phénomènes de société. Aujourd'hui, Muriel, on revient sur cette expression ultra tendance chez les ados, le 6-7.
1: Oui, je vous en avais parlé en octobre dernier. L'expression n'était pas encore arrivée en France. Elle restait cantonnée aux États-Unis. Ce n'est plus le cas du tout. À ce jour, si vous n'avez jamais entendu quelqu'un s'exclamer 6-7 après avoir entendu le nombre 67, ça signifie probablement que vous vivez sous un rocher, dans une grotte ou dans un monde entièrement dépeuplé de personnes de moins de 30 ans. Bon, et si vous vivez vraiment dans une grotte, on ne sait jamais. Hein, ces jeunes de 19 ans vous offrent une piqûre de rappel.
2: Le 6-7, c'est une trend américaine qui est arrivée en France. Ça part à la base du basket. Là, c'est plus un côté un peu ralliement, un côté un peu blague entre nous. Mais ça n'a pas le but d'humilier quelqu'un ou pour lui faire une blague méchante. Là, c'est vraiment juste des petites références qu'on se fait entre jeunes.
3: C'est un geste que tout le monde fait.
4: Ça n'a pas grand intérêt, mais en tout cas, c'est vraiment un phénomène pour se démarquer, entre guillemets, de certaines personnes.
1: Ce 6-7 est devenu omniprésent. Il a même été repris lors d'une messe à Lourdes le 17 avril dernier, devant plus de 600 collégiens et lycéens du diocèse de Metz venus en pèlerinage.
3: Bon, merci Muriel, je comprends mieux pourquoi quand je tape 6-7 dans Google, j'ai l'écran qui se balance de droite à gauche. Cette expression, je l'ai vu aussi, a été reprise par un présentateur météo de France 2, mais elle pourrait bien être détrônée par une nouvelle version.
1: Oui, je suis désolée de vous l'annoncer, mais la possibilité d'une variante existe bien sur TikTok, réseau qui, je le rappelle, est à l'origine de la viralité de cette expression. Un internaute a lancé une version à l'envers de 6-7. Écoutez.
5: Je vais faire un petit tuto pour faire 6-7 à l'envers. Donc vous voyez, 6-7, c'est comme ça. Pour dire 6-7 à l'envers, du coup, il faut dire neves 6. Donc c'est neves 6. Neves 6. Une fois que vous savez faire ça, vous savez dire neves 6, c'est pas vraiment super compliqué. Il faut faire le geste. Donc 6-7 à l'endroit, c'est comme ça. À l'envers, c'est comme ça. Donc c'est neves 6. Faites-le chez vous, c'est vraiment super important.
1: Non, mais je m'adresse surtout aux professeurs qui nous écoutent. Ça devrait bien se passer, ne vous inquiétez pas. Parce qu'en réalité, les profs ne sont pas si au bout du rouleau que ça avec le 6-7 classique. Cette enseignante du Val-de-Marne que j'ai contactée sur WhatsApp est plutôt mesurée.
6: Le 6-7, en fait, nous, ça nous a pas vraiment impacté. En plus, peut-être qu'ils se le disent, mais comme c'est quelque chose qui vient de rien, c'est un basketteur a priori qui a juste dit ça comme ça, enfin, ça n'a pas de sous-entendu négatif ou positif d'ailleurs, rien du tout, bah en fait on s'est pas affolé quoi. Déjà on entendait plus le Kwakubé, quand il y avait Kwakubé on les entendait tout le temps et c'était relou, mais là non.
1: Bref, le 6-7. Ces tendances, c'est même devenu un langage universel. Et si vous vous apprêtez à fêter vos 67 ans bientôt, eh ben, bon courage.
0: Merci Muriel. 9-6. On dirait 9, un sort 6, dans 9. Harry Potter. Bon, en tout cas, le 6-7, c'est justement la prochaine heure qui se profile avec l'équipe d'ici matin qui arrive.
7: Merci Yoann. À demain 5h. Ouais, nous, on fait du 6h-9h. Ça peut être tendance aussi, c'est pas mal. Mais merci pour ces explications parce que moi, je comprenais rien à ce 6-7. Merci. Merci pour cette chronique, ces tendances. Bon, j'espère que vous allez bien, que la nuit n'a pas été trop courte, que le réveil ne pique pas trop là ce matin. Toute l'équipe est là pour vous réveiller de bonne humeur. C'est Hugo aux infos, c'est Agathe au standard d'ici Poitou et c'est Mylène à la technique.
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7: C'est mardi aujourd'hui le 19 mai, il est 6h, très bon réveil. Les informations présentées par Hugo Marceau.
9: Vous n'avez pas pris rendez-vous, mais ils sonnent à votre porte. Des faux techniciens sévissent ces derniers jours dans le Bressuirey. Des escrocs qui, sous couvert d'installations de fibres ou de maintenance électrique, viennent vous soutirer de l'argent. L'arnaque a déjà fait de nombreuses victimes. 6 conseils pour éviter de se faire avoir avec David Bouquet, référent sûreté de la gendarmerie de Bressuire.
10: Si la fibre a déjà été installée chez vous, il n'y a pas de raison de l'installer à nouveau. Si, a priori, ni vous ni votre opérateur l'avait réclamé, il n'y a pas de raison que ça se fasse. Ensuite, la cohérence va être aussi par rapport à leur tenue. En général, les techniciens sont toujours à plusieurs, donc si une personne vient toute seule, ça sera plus surprenant. Il doit avoir aussi un véhicule qui correspond à l'éventuelle carte professionnelle qu'il va vous fournir, à sa tenue. Ensuite, si c'est eux qui viennent vous démarcher spontanément, vous avez la possibilité d'aller vérifier directement auprès de votre opérateur ou auprès de Orange si c'est vrai, pas en appelant avec le numéro de téléphone que lui va vous présenter, mais avec le numéro de téléphone que vous allez trouver vous-même sur votre contrat, dans la mesure où il peut vous donner le numéro de téléphone d'un complice. Habituellement, soit vous avez demandé à la personne de venir l'installer, soit l'opérateur vous a certainement proposé de venir l'installer, mais sans avoir été averti, c'est assez suspect.
9: Et rendez-vous sur notre site internet pour retrouver dans le détail le mode opératoire de ces arnaqueurs et tous les conseils pour éviter.

0: Entre ces deux affaires, deux enquêtes distinctes ont d'ailleurs été ouvertes. Pierrick Dutot du syndicat de police Alliance en voit un tout de même, un point commun, le manque de moyens investis dans la sécurité par les établissements.
1: On a un service à Poitiers qui s'occupe de faire de la prévention, etc. au niveau des gérants. L'inconvénient de Poitiers, c'est qu'on a des changements de gérants assez régulièrement. On se retrouve avec des gérants, je pense, inexpérimentés et qui ne prennent pas la mesure de ce que peut être un établissement de nuit, avec tout ce que ça comporte. Donc, l'installation de caméras de vidéosurveillance qui fonctionnent, parce que c'est pas toujours le cas. Soit on n'a pas d'enregistrement, soit il n'y a pas de matériel à l'intérieur des enregistreurs, donc on peut pas récupérer les vidéos. Je pense qu'il n'y a pas assez de filtrage, pas assez de privé pour pouvoir faire un filtrage comme il faut au niveau de la boîte de nuit. Et puis on a tout ce phénomène de fin de nuit avec des individus alcoolisés qui essayent de pénétrer. Et puis avec le refus, tout le monde s'énerve et c'est là que la violence se déclenche.
0: Pierrick Dutot du syndicat de police Alliance, joint par Christophe Tourné. 4 personnes avaient été placées en garde à vue samedi, mais elles ont depuis toutes été relâchées. Et dans les tribunaux du Poitou, 3 magistrats arrivent en renfort. Un juge des enfants et un substitut de la procureure à Poitiers. Un substitut de la procureure également à Niort. C'est une vague de recrutement.
2: Flavie Flamand persiste et signe.
0: L'animatrice maintient avoir été droguée et violée par Patrick Bruel en 1991. Elle le réaffirme dans un entretien vidéo publié hier par Mediapart. C'est une plainte pour un crime grave, ça n'est pas un objet pour faire avancer une cause, assure Flavie Flamand. Dimanche, le chanteur avait nié les faits dans un message posté sur ses réseaux sociaux. Plus de 6000 violations de données numériques en 2025. C'est un record relevé par la Commission nationale de l'informatique et des libertés. Selon la CNIL, c'est 9,5% de plus qu'en 2024. La moitié sont liées à des piratages en ligne et les attaques visent majoritairement l'administration publique, la santé ou les établissements financiers. Rappel utile, si pour vous les impôts ça reste et ça restera peut-être en papier, le gong a sonné. Dernier jour pour faire votre déclaration et la déposer aux finances publiques. Si vous le faites en ligne, la date limite c'est le 4 juin. Un quart des formations pour les chômeurs supprimées en Nouvelle-Aquitaine. Conséquence directe des coupes budgétaires de l'État justifie la région. Moins 35 millions d'euros cette année, 8000 places vont disparaître. Et ce alors que le taux de chômage vient de franchir la barre des 8% pour la première fois en 5 ans en France. À Niort, en revanche, ce sont des deniers en plus pour les clubs de sport. La chute récente des Chamois et du rugby font jurisprudence. Les difficultés des voisins du basket, volley et autres handball inquiètent sérieusement. Également, il y a urgence, estiment les élus à Niort, à commencer par le Niort Rugby Club, dont la société a donc été liquidée en mars dernier.
3: On ne va pas laisser couler l'association et les 400 jeunes niortais qui pratiquent ce sport, annonce tout de go le maire de Niort, Jérôme Baloge. Mais pas à n'importe quelle condition. Il y aura un chèque de 300 000 euros versé en une seule fois et pour les 3 prochaines saisons. Mais à condition qu'on ait accès au compte, que l'équipe première progresse et que le club diversifie ses sources. C'est par exemple ce que fait le club de basket de Niort, lui aussi en difficulté depuis plusieurs années déjà, souligne le premier élu de la ville. La direction actuelle a hérité d'un lourd passif financier. Voilà pourquoi ils vont recevoir cette année un coup de pouce exceptionnel de 40 000 euros. 10 000 euros d'aide aussi de la part de la mairie pour les clubs de volleyball et de handball pour que le haut niveau continue de vibrer dans la cité niortaise, espère le maire de la ville.
0: Et si les résultats des équipes et les efforts de financement sont au rendez-vous, il pourra y avoir des rallonges, précise Jérôme Baloge.
2: Enfin Hugo, quand on est fan de basket, on a peut-être peu dormi.
0: Suivre l'épopée de Wemby, Victor Wembanyama et sa franchise NBA de San Antonio, engagée en finale de conférence Ouest aux États-Unis. Premier match à Oklahoma City, la meilleure équipe de la Ligue en saison régulière. Et premier exploit, une victoire 122-115 après 2 prolongations pour les Spurs. Wemby époustouflant, auteur de 41 points et 24 rebonds.
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0: C'est pas le PB86, mais c'est un peu de tronche quand même.
2: Ouais, carrément.
0: La météo, Aurélie.
2: C'est du gris ce matin, c'est du gris avec de rares averses. Cet après-midi, alternance entre éclaircies et nuages. Et ensuite, on aura du beau temps pour votre soirée. On a un petit vent aujourd'hui, 20 km/h en moyenne. Des rafales qui peuvent atteindre les 50 km/h. C'est exactement le même temps dans la Vienne comme dans les Deux-Sèvres. Et au niveau des températures, c'est plus doux là. Déjà, c'est plus doux ce matin. On a une moyenne de 10-11 degrés dans nos deux départements. Et cet après-midi, on attend des maximales comprises entre 18 et 20 degrés. Ça augmente, c'est pas mal. À Montmorillon, à Poitiers,

0: Poitiers, à l'île Jourdain, du côté de Parthenay, de Bressuire, vous aurez 18 degrés. À Niort, à Saint-Mexant-l'École, à Chauvigny, 19 degrés. Et le maximum, c'est à Mel, avec 20 degrés. Demain, mercredi, encore quelques nuages en matinée. Et ensuite, sortez la crème solaire. Beau soleil l'après-midi dans la Vienne et les Deux-Sèvres. Le soleil qui est de retour avec des températures hyper agréables, entre 20 et 23 degrés. Franchement,
1: ça grimpe.
0: On a vu pire.
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0: 10 dates, 5 semaines, des milliers de gens heureux, des milliers de gens déçus aussi. On pense à vous. Écoutons Céline Dion pour démarrer la journée. On ne change pas sur Ici Poitou. Très bon réveil.

0: On ne change pas. Céline Dion qui fera 16 dates dans la capitale pendant 5 semaines consécutives. On pense à tous ceux qui ont réussi à avoir des places là ce matin sur ICI Poitou. 6h12, une impression de voler, c'est le jet testé du jour qui nous emmène aujourd'hui à Zéro Gravity. On est à Chasseneuil-du-Poitou, juste à côté du Futuroscope. Vous enfilez la combi et vous voilà en train de voler direction les airs dans quelques minutes.
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0: 19 mai, voilà des infos à noter pour aujourd'hui à sortir, si vous voulez, à la machine à café avec les collègues. C'est l'anniversaire aujourd'hui de l'artiste Sam Smith, 34 ans.
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0: L'animatrice télé Sophie Davant, qui présentait il y a quelques années l'émission Affaires conclues, fête ses 63 ans et toujours en musique. L'artiste Grace Jones souffle 78 bougies. Rappelez-vous cette très très belle reprise.
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0: un certain 19 mai, il y a eu plusieurs inventions. En 1802, l'ordre de la Légion d'honneur a été créé en France. En 1974, le fameux Rubik's Cube, vous savez, le truc qu'on n'a jamais réussi à finir, peut-être vous, mais pas moi, eh bien, il a vu le jour. Et notez qu'en 1994, le tunnel sous la Manche ouvrait ses portes au public.
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0: 6h14, c'est parti pour le jet testé du jour. Prendre de la hauteur grâce à une énorme soufflerie, c'est ce que propose Zéro Gravity à Chasseneuil-du-Poitou. Christophe Ziri a poussé la porte de la structure pour découvrir l'envers du décor.
5: Donc comment ça va se dérouler? C'est très simple. Je vais vous passer une petite vidéo sur la télé derrière moi. Ça va vous permettre de comprendre la position de vol, la communication et la sécurité intérieure de la soufflerie. Alors les choses sur lesquelles je vais revenir, déjà, première chose, position de vol. Sachez que pour une bonne position de vol, il faut déjà commencer par ouvrir les jambes et mettre le bassin en avant. Ces deux choses-là réunies vont vous donner un maximum d'équilibre dans les airs, donc essayez de maintenir ça un maximum de temps. Deuxième chose, quand on vole, on essaie aussi de toujours regarder en face de soi, parce que c'est là où sont les informations. La dernière chose, tout simplement, quand on regarde en face de soi, c'est de bien placer ses mains à plat, à peu près au niveau des yeux, les bras bien à plat, avec une légère flexion des coudes de manière formée un joli cercle, un joli plateau en face de vous. Donc à l'intérieur, vous aurez compris que Superman, l'avion, ou se cacher les yeux, ça marche beaucoup moins bien. Et la dernière chose, la première, c'est la tête. Souvent, quand on vole, on veut surtout regarder au fond de la soufflerie. Dans ce cas, vous verrez un doigt passer, le but du jeu dessus pour toujours regarder droit devant vous. Et enfin, celui-ci pour vous demander de vous relâcher, de vous détendre. En général, pour se relâcher, rien de plus simple, il faut respirer. Ça, je vous invite à le faire par vous-même. Non par la bouche pour éviter d'avoir de la bave partout. Faites attention, ça va très vite si on respire par la bouche. Voilà. Donc le but avec les lunettes, c'est de les mettre sur la tête et de les serrer à fond. Comme ça, on est sûr que ça s'envole pas juste après. Ça risque peut-être d'appuyer sur la monture avec les lunettes. Donc si ça te sert trop fort, c'est toi qui vois.
6: Bonjour Fabrice Crouzet.
7: Bonjour Christophe.
6: Vous êtes le président de Zero Gravity. Quel est le concept?
7: C'est un concept tout simple. En fait, on permet d'expérimenter la chute libre indoor. Donc c'est l'équivalent d'un saut en parachute, mais en indoor, en toute sécurité. Alors pour cela, on a un tube là que l'on peut voir derrière nous, qui génère des vents puissants pour aller jusqu'à 250 km/h, dans lequel on va s'allonger dessus pour être porté par le vent et simuler une chute libre.
6: Comment on se prépare avant de faire ce vol, ce saut?
7: Alors il n'y a pas besoin de préparation particulière. C'est ouvert à tout le monde. À partir de 5 ans, il n'y a pas d'âge maximal. On peut voler jusqu'à... On a eu un client de 95 ans. Il suffit d'avoir une forme physique normale. Et on accepte aussi les personnes en situation de handicap. Tout le monde peut voler à Zero Gravity, quel que soit le handicap d'ailleurs.
6: Pour le handicap, il y a une nouveauté chez vous.
7: Oui, on vient d'être labellisé tourisme handicap pour l'activité vol au souffleur. Il faut savoir qu'on était déjà labellisé tourisme handicap pour l'accueil du public. Mais depuis le 22 octobre, on a officiellement reçu la labellisation. On est la première soufflerie en France labellisée. On a participé à la création du cahier des charges, au vol des évaluateurs, et on vient d'être labellisé, donc c'est une grande fierté. Surtout après avoir accueilli il y a moins d'un mois les championnats de France Handifly à Zero Gravity, qui seront d'ailleurs reconduits l'année prochaine en septembre.
6: Vous avez vu mon vol, votre débrief?
7: Alors je vais pas dire ça parce que c'est vous, mais franchement le vol était très très bien, la position était parfaite, et d'ailleurs vous avez pu voir dès le premier vol, le moniteur a pu vous lâcher, vous avez volé tout seul, c'était parfait.
6: Il m'a lâché, vraiment le premier
7: vol. Ah oui, il a lâché, oui, complètement.
6: Et ben moi je vous assure que c'est une sensation vraiment... Au bout d'un moment, on oublie qu'on est dans un tube, en fait. On a vraiment l'impression d'être dans les airs, tout simplement, de voler, et cette sensation de faire du moins un vrai saut en parachute.
8: Donc le but du jeu, c'est de pas trop bouger et pas trop appuyer sur le vent. Hein?
0: Et voilà, test réussi. Zero Gravity s'est ouvert les vendredis, samedis, dimanches, toute l'année. Tous les jours pendant les vacances scolaires et les jours fériés. Vous pouvez même privatiser le lieu, c'est possible. Vous avez toutes les infos et les réservations sur le site zero-gravity.fr.
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0: Septembre 2027 pour applaudir Julien Clerc. Hélène, c'est la chanson qu'on écoute ce matin. Sa femme s'appelle Hélène à Julien Clerc. Elle est d'ailleurs née à Poitiers. Mais à l'époque, il la connaissait pas encore. Alors qui?

0: Lui qui aime beaucoup, beaucoup venir chez nous dans la Vienne, Julien Clerc, et il sera à l'Arena Futuroscope en septembre 2027. La rencontre des Poitevins, des Poitevines, c'est tous les matins. Sonia Brunet interroge aujourd'hui nos idées reçues sur le lierre, une plante grimpante qui passionne Bernard, les gens d'ici à Loumois, dans les Deux-Sèvres.
1: Bonjour, je m'appelle Bernard. Avec mon épouse Marie-Luce, nous avons créé le parc des Jardins du Gué que nous avons commencé à aménager il y a maintenant une trentaine d'années.
2: Bernard Merlet, dans ce lieu, d'une part il y a le parc dans lequel on prend plaisir à se promener sur 4 hectares environ, il y a le musée du jardinage et puis le temple du lierre. Et alors moi quand on me dit lierre, je ne suis pas forcément contente qu'il y en ait dans mon jardin.
1: Effectivement, vous n'êtes pas la seule à dire « oh moi le lierre je l'arrache ». Alors que c'est une plante d'avenir. D'abord, elle héberge une magnifique biodiversité. Les insectes, les butineurs en particulier, apprécient en fin de saison, quand il n'y a presque plus rien en fleurs, d'y trouver du pollen. Les abeilles en particulier, de se faire des provisions pour l'hiver. Après les fleurs viennent les fruits et les oiseaux, au moment où il n'y a plus rien à manger quasiment dans la nature, apprécient ces petites baies noires. Puis dans les touffes de lierre, il y a toute une vie. Le lierre, une plante, vous pouvez partir en vacances. Vous êtes sûr qu'elle sera en bonne santé à votre retour. Il n'y a plus d'eau pour arroser, le lierre tient le coup. On ne peut plus traiter, le lierre n'en a pas besoin.
2: Moi, j'ai grandi avec l'idée que ce grognouilleux de lierre, il allait bousiller, infiltrer le mur de la maison et qu'il fallait absolument s'en défaire.
1: Ça n'est pas complètement faux. C'est vrai notamment si votre mur n'est pas en très bon état. C'est-à-dire s'il y a des fissures dans ce mur, le lierre va en profiter pour installer ses racines et éventuellement élargir encore. Sur un mur en bon état, le lierre, au contraire, n'abîme pas votre mur, mais le protège. Il capte l'humidité, il isole, il vous permet de gagner été comme hiver, puisqu'il a un feuillage qui est persistant, 3 degrés à peu près en température. 3 degrés d'économie, ça fait des sous. C'est la raison pour laquelle un certain nombre de villes commencent à installer du lierre sur des murs sains pour faire des économies de chauffage. On trouve une autre objection sur le lierre. Le lierre va abîmer mes arbres.
2: Il va les étouffer, il va les faire mourir.
1: Le lierre n'est pas un parasite, c'est crampons. Ne sont pas des racines, ça ne pompe absolument rien sur l'arbre. C'est simplement là pour lui permettre de s'accrocher et de grimper. Alors on voit parfois un arbre mort recouvert de lierre. Mais attention, ne confondons pas l'effet et la cause. Un lierre, quand il grimpe dans un arbre, qui est en bonne santé, s'arrête toujours avant le houppier. Il ne recouvre pas le feuillage, jamais. Mais si un jour, cet arbre commence à être fatigué et qu'une branche meurt, le lierre alors va prendre l'assaut de cette branche qui est en train de mourir. Mais ce n'est pas le lierre qui l'a tué, c'est l'arbre qui mourait et le lierre qui l'a recouvert.
0: Vous venez d'entendre Bernard. Bernard et Marie-Luce Merlet vous accueillent au jardin du Gué à Loumois. Vous croiserez environ 600 sortes de lierres, un lieu unique à réécouter, à retrouver dans les gens d'ici sur l'application ICI. Après Toronto.

0: hein, sur Ici Poitou. Bon, apparemment, on concrétise nos rêves aujourd'hui. C'est tout ce que je vous souhaite. On va faire le point avec Catherine Viguier dans l'horoscope du jour dans 30 secondes.
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0: 6h28, place à l'horoscope de ce mardi 19 mai. Avec vous, Catherine Viguier. On a une autre actu dans le ciel, une planète change de signe.
3: Mars, planète guerrière, est à présent au Taureau. Bélier, alors tout est bousculé avec Mercure qui vous invite à voyager et Mars à gérer au mieux vos finances. Taureau, Mars est chez vous, c'est l'assurance de renforcer votre volonté, une volonté à présent sans faille. Gémeaux, vous avancez en société mais vous ne pouvez pas éviter les critiques. Oh, vous allez y répondre avec brio. Cancer, de très bonnes choses, vous manquez de confiance, la voilà reboostée. Lion, tout s'accélère dans votre vie côté job, mais aussi si vous prenez de sacrées responsabilités. Vierge, la planète guerrière s'installe dans un secteur de découverte, eh bien vous partez à l'aventure. Balance, sur le plan spirituel, vous aurez l'occasion de vous élever, également sur le plan financier. Scorpion, Mars, en opposition à votre signe, est aussi complémentaire. Vous pourriez par exemple signer un accord durable. Sagittaire, le dialogue s'installe avec une personne importante à vos yeux, mais au quotidien, gare à ne pas trop en faire. Capricorne, belle période, tout s'accélère sur le plan des sentiments et de la création. Verseau, la planète qui insuffle la force s'installe dans le secteur foyer, vous vous battez pour lui. Poisson, vous ne pouviez rêver mieux pour vos projets de dépaysement à la maison comme ailleurs. Et pour nous tous, on concrétise nos rêves.
0: C'est tout ce qu'on vous souhaite, hein, franchement, ce matin sur Ici Poitou, concrétiser votre rêve. Allez, 6h30. Dans quelques minutes, la météo. C'est nuageux ce matin, ce sera mieux en fin de journée. Et juste ensuite, juste après le 90 secondes, ce sera l'info d'ici avec Hugo. On va en savoir plus sur les deux violents affrontements survenus près de Boîte de Nuit, hein, samedi matin, du côté de Poitiers. L'info d'ici, c'est après le 90 secondes, c'est l'actualité en France et dans le monde. Il est 6h30, c'est avec vous, Drazo.
4: Il faut attendre 42 jours en moyenne en France pour un rendez-vous chez le cardiologue, 32 jours pour un dermatologue. Chiffre qu'on vous dévoile sur votre radio ici, étude de Doctolib avec la Fondation Jean Jaurès. Près de 2/3 des Français ont renoncé à chercher un rendez-vous médical dans les 12 derniers mois. La Commission européenne va valider ce midi un plan engrais, plusieurs centaines de millions d'euros pour aider les agriculteurs qui ont du mal à s'approvisionner en engrais. Guerre au Moyen-Orient, augmentation des coûts, 250 agriculteurs vont manifester tout à l'heure à Strasbourg devant le Parlement européen. Les deux pères de famille tués dans une fusillade à Nice la semaine dernière n'avaient aucun lien avec le narcotrafic. Le tireur présumé et deux autres personnes ont passé la nuit en prison, mises en examen dans cette nouvelle affaire de guerre de territoire liée au narco-banditisme. Dans l'affaire des laits infantiles contaminés, révélation de notre cellule investigation Radio France, le groupe Nestlé a retiré discrètement des produits dès la mi-décembre des supermarchés en Autriche et en Allemagne sans prévenir les autorités françaises. Nestlé qui assure avoir pris le temps d'évaluer la situation pour éviter un rappel incomplet ou erroné. Si vous faites votre déclaration d'impôt en version papier, attention, vous avez jusqu'à ce soir minuit. Si vous faites la déclaration sur Internet, vous avez encore quelques jours sur impots.gouv.fr. Un anniversaire aujourd'hui, les 50 ans du tout premier tirage du loto. Aucun gagnant ce jour-là, 1976, et 4 mois plus tard, un couple de concierges empochera les tout premiers 800 000 francs de l'histoire du loto.
5: Merci Audrazo. Dans l'info d'ici, retour sur les événements du week-end. Ces 5 blessés lors de 2 affrontements différents à Poitiers samedi au petit matin. L'un par une arme à feu, tous sans gravité. Point commun, les deux rixes se sont déroulés devant des boîtes de nuit. Christophe Tourné fait le point ce matin.
6: Deux enquêtes sont en cours après ces deux faits divers autour des établissements de nuit, mais n'allez pas vous cloîtrer chez vous en imaginant que Poitiers est devenu Chicago. Si ces deux dérapages, même violents, sont arrivés à moins de 2 heures d'intervalle dans la même ville, ce n'est qu'un malheureux hasard et ça reste un épiphénomène, explique Pierrick Duteau du syndicat Alliance Police à Poitiers.
7: On est sur deux faits sporadiques ce week-end. À Poitiers, ça fait quand même un certain moment où on n'avait pas eu deux faits d'une extrême violence avec des coups de feu et aux abords de la discothèque ou à l'entrée de la discothèque. C'est pour ce week-end, on a une des deux affaires qui est liée à l'alcool avec des refus d'entrée et un énervement qui va jusqu'à utiliser l'arme à feu pour dire son mécontentement.
6: Une arme à feu qui, rappelons-le, contenait des balles à blanc, mais cette violence illustre le virage plutôt inquiétant que prend notre société tout entière. Il ne faut donc pas stigmatiser plus le monde de la nuit qu'un simple terrain de foot, rappelle Jérôme Lacroix, gérant de plusieurs établissements à Poitiers et membre du syndicat professionnel UMI.
8: Il y a de plus en plus de violences verbales et physiques face à une autorité. On le voit dans les écoles, on le voit sur les terrains de sport, vis-à-vis de certains élus. Dès qu'il y a une autorité qui va dire « bah non, vous rentrez pas pour telle raison », d'un seul coup, les gens ont tendance à forcer. Et ça, c'est le cas partout dans la société. Donc, pour moi, c'est important de pas stigmatiser les établissements de nuit. Ça peut arriver partout et à n'importe quelle heure du jour et de la nuit.
6: Un phénomène amplifié, évidemment, avec la consommation d'alcool, mais aussi de plus en plus de protoxyde d'azote et ou de cocaïne, dont la facilité d'accès en font de véritables fléaux. Et d'une manière générale, la peur de l'uniforme ou le respect de l'autorité ne font plus recette. Pierrick Duteau nous en donne un nouvel exemple.
7: On a encore eu un fait ce week-end avec aux trois cités. Mes collègues qui ont été pris à partie par une quinzaine, vingtaine d'individus, avec l'obligation d'utiliser des armes intermédiaires pour pouvoir disperser les groupes. C'est une augmentation constante. Poitiers n'est pas épargné, Châtellerault non plus. Dans la Vienne, les policiers sont de plus en plus pris à partie.
6: Quant aux établissements nocturnes, il y a une décision qu'ils voient d'un très bon œil. C'est la remise en service des éclairages dans les rues depuis ce week-end, résume Jérôme Lacroix.
8: Si vous avez des prédateurs ou des personnes qui sont là pour commettre des méfaits, bah c'est sûr qu'eux, ils sont contents d'être dans le noir parce qu'ils ne se font pas repérer. Tout ce qui peut permettre la prévention et l'identification des personnes qui viennent pour mettre le bazar, il faut appeler un chat, est le bienvenu.
5: Christophe Tourné pour Ici Poitou. Le récit en détail de Cédric est à lire sur ici.fr.
0: Dans le prochain journal à 7h, Hugo.
5: 10 jours sans écran pour les enfants de la Vienne et des Deux-Sèvres. L'initiative commence aujourd'hui. Est-ce tenable et vraiment utile? On pose la question à une organisatrice de l'initiative. Et puis 360 000 euros dédiés au club sportif. La ville de Niort prévient la rechute. La météo?
0: Température plus douce ce matin. Mais c'est toujours ça. Ensuite, bon, on va avoir du gris ce matin avec de rares averses. Et cet après-midi, ça va commencer à aller un petit peu mieux. Alternance entre éclaircies et nuages. Et ensuite, on aura un joli temps pour ce soir. On n'oublie pas le petit vent pour aujourd'hui. 20 km/h en moyenne. Des rafales qui peuvent atteindre les 50 km/h. Copier-coller dans la Vienne comme dans les Deux-Sèvres. Et au niveau des températures cet après-midi, les maximales seront comprises entre 18 et 20 degrés. Si vous habitez à Mel, vous aurez 20 degrés. À Niort, à Saint-Mexant-l'École, à Chauvigny, à Loudun, 19 degrés pour vous. À Bressuire, à Poitiers, à Parthenay, à l'Île-Jourdain, encore du côté de Coulonges-sur-Lotis, 18 degrés. Demain mercredi, encore un peu de nuages le matin, mais un beau soleil, de belles éclaircies l'après-midi pour tout le monde, du soleil de retour avec des températures ultra agréables entre 20 et 23 degrés demain.
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0: 6h35, il a fait trois concerts avec de multiples artistes à Paris. Renaud a chanté Mistral gagnant avec Jean-Louis Aubert et Oshi. Il a chanté Manhattan Kaboul avec Axel Red. Et pour ce titre, Dès que le vent soufflera, il y avait Kali et Pascal Obispo.
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0: Renaud qui a fêté sa carrière à Paris le week-end dernier avec de multiples artistes était le titre « Dès que le vent soufflera ».
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0: 6h40, demain, retour du beau temps dans la Vienne comme dans les Deux-Sèvres, c'est-à-dire retour des balades, retour des baignades avec les chiens qui aiment bien aller se mouiller. Plaisir ou danger, cette fameuse baignade du chien là. On va en parler avec notre vétérinaire Pierre Fabin qui a plein de conseils à partager avec vous. Il nous les donne dans deux petites minutes. Allez, la page sport locale de la matinale, c'est le 2 minutes chrono. Et ce matin, Hugo, on parle d'Aerox.
3: La compétition de fitness à la mode débarque au palais des Ducs d'Aquitaine le 6 juin. 1 kilomètre de course à pied dans les rues du centre-ville de Poitiers. Un atelier de musculation dynamique. Vous répétez 8 fois la combinaison avec à chaque fois un nouvel exercice. Que du bonheur, Aurélie, n'est-ce pas? William Sonnen fait partie de l'organisation de cette Race Rocks. Le coach poitevin se réjouit de transformer le palais en salle qui sent bon la transpiration. Et l'endorphine.
4: Ça va mélanger la partie course à pied sur quasiment 8 km entrecoupés avec des mouvements fonctionnels comme le ski, le rameur, le sled push et différentes stations. Donc on va avoir 8 km et donc 8 stations qui vont s'enchaîner. On a la chance de pouvoir le faire dans le Palais des Ducs, cadre un peu inédit et exceptionnel qu'on vivra qu'une seule fois. La partie course à pied en fait se fera en centre-ville, donc à la sortie derrière le Palais des Ducs où on se retrouvera à Place du Marché, on reviendra à Place Alphonse le Petit pour reprendre les fameuses marches du Palais des Ducs. Donc ce sera le petit point qui va taper un petit peu sur les jambes, mais il va falloir passer plusieurs fois sur les marches du Palais des Ducs, ce sera le jeu. Et ensuite, on a 2 stations fonctionnelles qui seront à l'extérieur, et une vraiment sur la place Alphonse le Petit, pour le finish avec les wall balls, qu'on appelle la dernière station.
3: Alors les wall balls, pour vous donner une idée, c'est 100 squats en poussant une balle lestée contre un mur. Si ça vous enchante, c'est donc le 6 juin de 9h à 19h, 500 places sont déjà prises, il en reste une centaine à 79€.
0: Ah ben c'est dommage Hugo, je crois que le 6 juin je suis déjà prise. Quand on est fan de basket, on a peut-être peu dormi.
3: Ah oui, pour suivre l'épopée de Victor Wembanyama et sa franchise NBA de San Antonio engagée en finale de conférence Ouest aux États-Unis. Premier match à Oklahoma City cette nuit, la meilleure équipe de la ligue en saison régulière, et un premier exploit. Une victoire 122 à 115 après 2 prolongations pour les Spurs. Wemby époustouflant, auteur de 41 points et 24 rebonds. Et puis en football, un mot de Rouen, l'ambitieux, face à Laval, le peureux. Match aller du barrage de Ligue 2 nationale ce soir, 20h30. Les Normands veulent retrouver la deuxième division quittée en 2004. Les Mayennais, eux, sauvaient leur peau après une saison terminée à la 16e place de Ligue 2.
0: 6h43, bienvenue chez vous, c'est votre émission sur la vie quotidienne, tous les matins à 9h avec Frédéric Gissot. Bonjour Frédéric.
5: Bonjour Aurélie.
0: Il suffit de 3 fois rien pour qu'un incendie se déclare.
5: Et en France, ça arrive toutes les 2 minutes. L'incendie, c'est toujours une course contre la montre. Les détecteurs d'incendie permettent de réagir plus vite et de sauver des vies, mais c'est pas mal de faire aussi du préventif, de lister les risques d'incendie à la maison et de prendre des précautions. Je pense en particulier aux batteries au lithium. Elles sont partout dans la maison et au garage. On les trouve dans les trottinettes, les tondeuses à gazon, les téléphones portables, les cigarettes électroniques. En moyenne, on trouve 15 d'objets dans chaque maison avec ce type de batterie. Les pompiers de la Vienne viennent dans l'émission avec quelques précieux conseils. Et si justement vous aussi, vous avez des questions, eh bien vous les posez dès maintenant sur le WhatsApp d'ici Poitou au 05 49 60 20 20.
0: Oui, surtout, vous n'hésitez pas à poser vos questions. Merci beaucoup Frédéric, à tout à l'heure, 9h.
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0: Les conseils de notre vétérinaire, c'est tous les matins à 6h45. Les vacances, le soleil, la plage ou le bord d'un lac. Partager une bonne baignade avec son chien, eh ben c'est l'un des petits bonheurs de l'été, on est d'accord. Mais pour que ce moment reste une véritable fête du début à la fin, il y a quelques petites astuces de pro à connaître. Pierre Fabin, vous êtes vétérinaire, vous nous donnez le mode d'emploi pour des baignades de rêve en toute sérénité.
12: Et c'est effectivement une activité fantastique. La natation est excellente pour leur morale, parfaite pour soulager leurs articulations en douceur et bien sûr indispensable pour les rafraîchir. La première chose pour que ça soit un pur plaisir, c'est de respecter le rythme de votre chien. On pense souvent que tous les chiens nagent de façon innée. Eh bien c'est faux. Les chiens un peu musclés, ceux à nez écrasé comme les bulldogs, peuvent littéralement couler. L'astuce géniale, si votre chien est hésitant ou a du mal, c'est d'investir dans un petit gilet de sauvetage pour chiens. Ça les porte à la surface, ça les rassure totalement et ils peuvent barboter avec vous en toute sécurité.
0: Et une fois qu'il est à l'aise et qu'il joue avec enthousiasme dans les vagues ou dans la piscine, quelles sont les bonnes habitudes à prendre ?
12: Alors, le secret d'une après-midi réussie, c'est d'ouvrir le bar à eau douce. Quand un chien joue, nage et attrape son jouet dans l'eau, il va inévitablement boire quelques tasses. L'eau de mer peut irriter son ventre et l'eau de piscine contient du chlore. La solution est très simple. Proposez-lui très régulièrement de l'eau claire et fraîche dans sa propre gamelle. S'il est bien désaltéré, il sera beaucoup moins tenté de boire l'eau autour de lui. Et pensez à l'inviter à faire des petites pauses à l'ombre. Leur enthousiasme les pousse souvent à ne jamais s'arrêter de jouer. Alors offrez-lui un petit temps calme bien mérité sur sa serviette.
0: C'est vraiment le programme parfait des vacances. Et une fois la séance de jeu terminée, y a-t-il un petit rituel de beauté en rentrant à la maison ?
12: Et oui, on passe à l'étape spa et cocooning. Après chaque baignade, le grand réflexe confort, c'est le rinçage à l'eau claire. C'est un moment très agréable qui permet d'enlever le sel, le sable ou le chlore qui pourrait le gratouiller en séchant. Ensuite, l'étape incontournable pour des vacances sereines, on sèche bien l'intérieur de ses oreilles avec une petite serviette douce. L'humidité qui stagne est le terrain de jeu préféré des otites, particulièrement chez des chiens aux oreilles pendantes comme les golden ou les cocker.
0: Eh bien, merci pour vos précieux conseils. Demain, on continuera de prendre soin de nos chiens qui mangent parfois mieux que nous. Il sera question d'alimentation. Merci beaucoup, Pierre.
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0: Ouh, écoutez, ambiance, Marvin Gaye s'il vous plaît, on aime beaucoup pour commencer ce mardi avant de noter les idées de sortie pour la semaine.

douceur. Pas mal ça, hein, pour se préparer dans la salle de bain, là, se réveiller tranquillement, encore la tête sous l'oreiller. Sous l'oreiller, non, sur, c'est mieux, c'est plus conseillé. Non, faites pas ça. C'était Marvin Gaye à 6h52. Le numéro magique, vous le connaissez, 05 49 60 20 20. Si vous êtes témoin de complications, d'embouteillages, bon là, circulation fluide, hein, évidemment, à cette heure-ci sur la route de la Vienne et des Deux-Sèvres. Pas d'accident à vous signaler. Vous n'hésitez surtout pas, vous êtes nos yeux sur la route. C'est Agathe qui vous accueille au standard d'ici Poitou ce matin. C'est l'heure des 3 plus, les idées de sortie. Premier plus, que des belles voitures. Samedi, le Rotary Club Niort-Deux-Sèvres organise une journée consacrée aux voitures et motos américaines. Place de la Brèche, si vous avez envie de vous offrir une belle balade en belle américaine, adulte, enfant, c'est 7 euros la promenade. Et le tout est au profit de l'Institut médico-éducatif de Niort. C'est la 5e édition de la journée américaine consacrée aux voitures et aux motos à Niort. Deuxième plus, l'élite française, ni plus ni moins. Cette fin de semaine verra les meilleurs gymnastes du pays fouler les praticables de la clameur de Niort. Vendredi, samedi et dimanche, ce sont les championnats de France de gymnastique artistique féminine. Ça va être magnifique. Les gymnastes se défieront par équipe sur 4 agrès. Au sol, le saut, les barres asymétriques, la poutre. 3 jours de compète pour encourager, mais aussi admirer des performances de ces 1200 athlètes venus de toute la France. Vous avez les infos, la billetterie pour réserver vos places dans le public de la clameur de Niort vendredi, samedi, dimanche sur le site de l'Union des gymnastes niortais. Le site, c'est ugnniortais.fr. 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Pour ça, rendez-vous au parc des expositions de Grand Poitiers de mercredi à lundi. 200 exposants pour faire des travaux à l'intérieur, à l'extérieur, pour prendre soin de vous, pour améliorer votre quotidien, pour changer de voiture s'il le faut. Une foire de Poitiers durant laquelle vous pourrez aussi flâner dans le village camping-car, le village agricole ou celui consacré aux armées. Il y aura aussi un village artisan, un village gourmand, je sais que vous l'aimez bien celui-ci. Et cette année, la foire a pour thème les années rétro. Un bond dans le temps jusqu'aux années 50 à 80. Beaucoup d'animations, d'expositions thématiques qui vont vous surprendre, qui vont vous rappeler plein de bons souvenirs. 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Et ici Poitou, on vous le rappelle, il sera en direct samedi entre 10h et midi avec Florian Lévesque et Antoine Plouzenec. Voilà pour les idées de sortie. Présentation du programme bien complet de cette grande foire expo de Poitiers à 8h50. 6h54, c'est dit, comme dirait Calogero.

0: Calogero sur ici Poitou. Bon, j'en connais qui vont rester sur le canapé, ça y est, pour profiter du tournoi de Roland-Garros. Il y a ses aficionados et les autres. C'est le sujet dans l'humour en tube dans 30 secondes.
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0: Comme chaque année, les qualifications ont commencé à Roland-Garros et les fans de tennis vont s'en donner à cœur joie dans les tribunes. Et les autres aussi d'ailleurs, mais plutôt dans l'humour en tube avec Fred Ballard et ses petits rigolos de service.
7: Arbitre, il m'énerve. Déjà quand il annonce le score, on comprend jamais rien. Ça m'énerve ça. Chaque fois, t'as vu comment il...
8: 1-0.
7: What the fuck? Articule, enfoiré, t'as que ça à faire.
9: Oui, visiblement, les pilotes d'avion et les arbitres de chaise sont recrutés sur les mêmes critères d'élocution. Mais bon, l'essentiel sur un court de tennis, c'est le jeu. Et ce moment fou où le joueur sert à plus de 200 km/h.
7: Si quelqu'un se la prend dans la gueule, il va se faire déglinguer la gueule. 210 km/h, il est déglingué, le mec. Et qui y mettent derrière les joueurs au cas où quelqu'un se la prend dans la gueule? Qui y mettent? Des petits-enfants!
9: Voilà, il était temps que cette pratique aberrante soit dénoncée par Kev Adams, même si d'autres comportements sont à ses limites aussi. Parfois, les commentateurs sportifs vont un peu trop loin dans leurs analyses techniques et tactiques.
10: Nous l'espérons, car il est certain qu'après le divorce d'avec sa femme, oui. Si je puis me permettre, il peut avoir quelques problèmes, mais cela ne nous regarde pas.
11: Tout à fait, force est constatée que Jean-Claude a peut-être été infidèle avec sa femme. Tout à fait, Hervé.
10: D'autant qu'on ne pouvait soupçonner devant un si bel athlète quelques problèmes sexuels, car je me suis laissé entendre dire que l'île ne satisfaisait pas sa femme. Mais on rentre dans un domaine, Hervé Jean-Paul, qui ne nous regarde pas.
11: Tout à fait, Philippe.
9: Mais parfois, pour meubler quand il n'y avait rien à dire, les inconnus sont allés regarder là où ça ne les regardait pas. Mais c'était pour nous faire marrer quand on ne se marrait pas.
0: Ouais, merci beaucoup Fred Ballard. En parlant de Roland-Garros, on pense à notre jeune Châtel Rodé, Nino. Il a 16 ans et il réalise son rêve. Il sera ramasseur de balles de Roland-Garros cette année.
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0: Allez, motivation du mardi. On est 19 mai, il est 7h. L'heure des informations avec vous, Hugo Marceau.
12: C'est parti pour 10 jours sans écran. Les enfants de 15 écoles du Poitou privés de télé, téléphone, tablette et autres ordinateurs jusqu'au 28 mai prochain. Des activités alternatives sont proposées par les établissements. L'initiative doit permettre d'apprendre à vivre sans, alors qu'ils passent en moyenne 4 heures par jour devant et que les conséquences sont identifiées. Troubles du sommeil, anxiété et autres manques de concentration. 10 jours sans, cela peut aider, mais pas sans l'appui des parents, explique Séverine Deniol, co-organisatrice du défi dans la Vienne.
13: Tout le monde est connecté, moi la première pour mon travail. Le problème, c'est comment faire pour freiner et résister à cela. Et je pense que la seule solution, c'est collectivement. La pression sociale est terrible, sur les adolescents en particulier, mais les parents aussi. Et on vous demande perpétuellement de vous connecter pour les impôts, pour tout un tas de choses. C'est presque impossible. En revanche, essayer de se dire pendant 10 jours, on essaie de s'en passer, ça permet peut-être ensuite de voir différemment les choses. Et on ne prétend pas à grand-chose que d'essayer de réfléchir ensemble. On propose des activités à l'extérieur qui permettent de faire des choses différemment sans les écrans, parce que parfois aussi les familles sont démunies. Oui, mettre un enfant devant un écran est une facilité. Et là, le fait qu'on puisse s'épauler aussi, plutôt que de regarder un écran, on va faire une lecture de livre au Jardin des Plantes, par exemple, le mercredi. Je pense que ça, c'est essentiel. Avoir un socle d'entraide qui permet d'éviter d'avoir recours aux écrans.
12: On en reparle de ce défi avec notre invitée à 7h45, la pédiatre Nicole Hervouet, qui soutient le défi dans la Vienne. Si vous êtes adulte et qu'au contraire vous développez une aversion pour les écrans, petit rappel, vous avez jusqu'à ce soir pour déposer votre déclaration d'impôt aux finances publiques. Si vous le faites en ligne, la date limite c'est le 4 juin.
0: Quand les Français renoncent à se soigner, faute de médecins.
12: Ici vous révèle ce matin une étude de Doctolib et de la Fondation Jean Jaurès. Les délais de consultation et la répartition des professionnels nous ces cartes de France de l'accès aux soins.

0: compatible avec leur quotidien, leurs horaires de travail, mais aussi, pour beaucoup, l'impossibilité d'avoir un rendez-vous en ligne.
1: Nicolas, jolie conséquence, 23% des patients déclarent avoir eu recours aux urgences faute de rendez-vous disponibles au cours des 12 derniers mois. Au contraire, les professionnels du soin tentent d'accentuer la prévention. L'hypertension artérielle, maladie chronique la plus fréquente en France, s'invite à la galerie Auchan Sud de Poitiers. Les équipes de l'hôpital y tiennent un stand de 9h à 13h aujourd'hui. Toute question y trouvera réponse, promettent-ils. Prudence si vous recevez un appel de la gendarmerie dans les Deux-Sèvres. Une dizaine d'habitants du Mélois se sont fait avoir ces derniers jours par des escrocs. La personne au bout du fil prétend que vous faites l'objet d'une plainte et qu'il faut immédiatement remettre votre carte bancaire dans une boîte aux lettres. La méthode est inédite. Le capitaine Jérôme Viau, adjoint au commandant de compagnie à Niort, n'avait jamais vu cela.
2: C'est une première pour nous sur la compagnie de Niort. Cette fois-ci, ils utilisent, si vous voulez, un logiciel qui permet, en fin de compte, de faire croire que ce sont les services de gendarmerie qui téléphonent en faisant apparaître le vrai numéro de la gendarmerie. Nous sommes en train de mener des investigations pour comprendre le système. Aujourd'hui, nous avons des applications qui certainement peuvent permettre ce genre de choses. On pense qu'on est sur des ingénieurs en informatique qui ont certainement mis au point ce système. Nous travaillons en local avec nos techniciens pour justement tenter de remonter au début de cette arnaque, en fin de compte.
1: Le capitaine Jérôme Viau qui rappelle que jamais le code ou la carte bleue ne peut vous être demandé par la gendarmerie. Eux sonnent à votre porte. De faux techniciens sévissent ces derniers jours dans le Bressuiret. Des escrocs qui, sous couvert d'installations de fibres ou de maintenance électrique, par exemple, viennent vous soutirer de l'argent. L'arnaque a fait déjà de nombreuses victimes. Si vous n'avez pas pris rendez-vous, n'ouvrez pas la porte, indique la gendarmerie.
3: À situation exceptionnelle, mesures exceptionnelles.
1: La ville de Niort fait un chèque de 360 000 euros au club de rugby, basket, handball et volley. Subvention votée hier soir en conseil municipal pour s'éviter de nouvelles chutes après celle des Chamois niortais en foot et la liquidation en mars dernier de la société du Niort Rugby Club, le NRC, qui bénéficie d'ailleurs de la plus grosse somme allouée hier soir. Il y a urgence, explique Jean-Claude Siron, adjoint au sport de la ville de Niort.
4: S'ils veulent finir la saison, il leur faut un appui financier rapide, sinon le club est cuit. Donc là, il leur manque pour finir cette saison, il leur manque 400 000 euros. La ville de Niort va venir en appui avec une subvention exceptionnelle en montant de 300 000 euros qui va être versée assez rapidement et qui va leur permettre de finir la saison. Alors versement, on va dire quasi immédiat sur la somme totale. Donc 150 000 euros pour finir la saison, 50 000 euros pour la saison prochaine, 50 000 euros dans 2 ans et 50 000 euros dans 3 ans. Ce type de subvention pourra être revu. Si le club monte en Fédéral 2, eh bien, on reverra notre copie. Et également en ayant un regard assez régulier sur la trésorerie et le montage financier.
1: Propos recueillis par Anne Mignard. Un quart des formations pour les chômeurs supprimées en Nouvelle-Aquitaine. Conséquence directe des coupes budgétaires de l'État, justifie la région. Moins 35 millions d'euros cette année. 8000 places vont donc disparaître. Et ce, alors que le taux de chômage vient de franchir la barre des 8% pour la première fois en 5 ans. La commune de Civray soutient une pétition lancée par le syndicat des cinémas de proximité. Cette pétition dénonce les pressions de grands multiplexes sur les distributeurs de films pour les favoriser au détriment des petites salles. Des pratiques qui relèvent de l'abus de position dominante, estiment les signataires. La municipalité, qui a une petite salle qui s'appelle Cinémalis, relaie la pétition. Cette pétition qui a récolté déjà plus de 12 500 signatures. Et puis, un parcours de 65 km avec 650 mètres de dénivelé positif, du kayak, du trail, du VTT, du tir du laser. Si ça vous tente, eh bien c'est l'événement organisé aujourd'hui par l'ENSOA, l'école des sous-officiers d'actifs dans les Deux-Sèvres. Top départ à 13h30 à Échiré pour une première étape kayak plus trail.
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1: Trail, je vais me faire avoir par les spécialistes du trail. La météo.
3: Ah bah c'est un temps à faire du sport. Franchement, là, on peut. C'est gris ce matin avec de rares averses, donc ça va. On va pas non plus trop se tremper. Cet après-midi, ce sera un petit peu mieux. Alternance entre éclaircies et nuages. Et ce soir, du beau temps pour tout le monde. On a un petit vent. Rien de bien méchant, 20 km/h en moyenne. Les rafales peuvent atteindre les 50 km/h dans la Vienne et les Deux-Sèvres. Et au niveau des températures, c'est ultra agréable ce matin. Il fait un petit peu plus doux. On a entre 9 et 12 degrés pour le moment dans tout le Poitou. Et cet après-midi,

0: Midi, vous aurez entre 18 et 20 degrés, c'est-à-dire à Poitiers, 18 degrés. On accepte le petit pull hein, tout de même. 18 degrés du côté de Montmorillon également, à l'Île-Jourdain, à La Roche-Posay, à Lussac-les-Châteaux, à Bressuire, à Parthenay. Du côté de Niort, de Saint-Mexant-l'École, vous aurez 19 degrés. Et le maximum pour aujourd'hui, c'est à Mel, c'est 20 degrés. Demain mercredi, demain matin, vous allez avoir le sourire. Parce que demain, on vous annonce du beau soleil l'après-midi. Le soleil de retour, il faudra patienter un petit peu parce que demain matin, on aura encore quelques nuages. Les températures seront agréables, entre 20 et 23 degrés pour demain mercredi.
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0: 7h08. Ah. On connaît Jacadi. Tout le monde connaît Jacadi. Elle préfère quand Jimmy dit. Ça, c'est Pascal, Patricia Casse plutôt. Je vais y arriver.

0: Patricia Casse pour vous réveiller sur Ici Poitou à 7h12. Bon, les vacances d'été approchent, les week-ends ensoleillés, comme celui qui arrive aussi, hein, par exemple. Pourquoi pas faire une sortie canoë, sortie paddle? Ici, ça marche. C'est les bonnes initiatives du Poitou. C'est avant 7h30. Aujourd'hui, direction Saint-Loup-la-Mairie et Échiré pour du canoë en libre service.
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0: Qu'est-ce que vous réussissez le mieux à la maison? C'est la question qu'on a posée à nos bouts de chou.
3: Moi, le truc que je réussis mieux, c'est les dessins, les constructions. Par exemple, des chiens, enfin des têtes de chiens, des avions.
4: Bah, moi, c'est dessiner aussi. Bah, les fées et les elfes.
5: C'est quoi des elfes?
4: Et les fleurs. C'est des petits bonhommes avec des oreilles pointues.
5: Ah oui, c'est des lutins.
4: Oui, en gros.
6: Je suis pas pour faire des massages à ma maman. Et sur les pieds, mais ça change un peu la chaussette.
7: Et la deuxième chose que je sais le mieux faire, c'est danser, évidemment.
8: Danser et faire de la gym.
0: Ça, c'est chouette, ça, de savoir danser. Et savoir faire les massages à votre maman, ça, c'est chouette aussi. Bravo, les enfants.
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0: En avant les playoffs. Le PB 86 joue contre Saint-Quentin. Match aller à Saint-Éloi à Poitiers dimanche à 17h. Une file d'attente pour avoir des places. Pire que des artistes comme Céline Dion, par exemple. La bonne nouvelle, c'est qu'à ici Poitou, on en a pour vous des places. Les dernières. Ça fait 7 ans qu'on n'a pas vu les phases finales d'Élite 2. Un match que vous pourrez vivre soit, et bien sûr, ici Poitou en direct à la radio, soit dans la salle, grâce à vos deux places. 05 49 60 20 20 en répondant à cette question. Qui a reçu une palme d'or d'honneur au Festival de Cannes, là, il y a quelques jours, connu pour ses films comme par exemple Pulp Fiction? Il est venu au Festival cette année en tant que réalisateur pour son premier film Vol de nuit pour Los Angeles. L'acteur que l'on recherche est très, très connu pour le film de cette chanson. Qui est l'acteur tant connu, hein, qui nous a fait danser sur ce titre. 05 49 60 20 20 en jeu. Vos deux places pour le match aller contre Saint-Quentin. C'est le PB 86 qui joue dimanche, place au play-off à 17h à la salle Jean-Pierre Garnier. Ce sont les dernières places. À vous de jouer, bonne chance.
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0: 7h15, le regard sur l'actualité, c'est tous les matins avec vous, David Ossiou. C'est le rendez-vous Mon œil. La radio ici révèle ce matin la dernière étude sur les délais pour obtenir un rendez-vous chez le médecin et l'attente reste toujours aussi longue.
12: 42 jours pour voir un cardiologue, 32 pour un dermato, 21 pour un ophtalmo. En France, attendre un médecin est devenu presque une habitude du quotidien. En fait, nous sommes devenus des patients très patient. Dans certains territoires, l'attente devient même spectaculaire. J'ai vu jusqu'à 164 jours pour avoir un rendez-vous chez un cardiologue dans le Gers. Et dans près d'un département sur deux, les délais continuent d'augmenter pour trouver une place chez un généraliste. Vous savez, il y a cette petite case sur Doctolib, me prévenir si un rendez-vous se libère. Le truc qu'on se refile presque comme une astuce entre amis, quand on reçoit la notification, on arrête presque tout. Eureka, un rendez-vous vient de se libérer, on arrête tout. Comme si décrocher un créneau rapide était devenu une petite victoire du quotidien. Mais il y a un détail très important dans cette étude. Les chiffres que nous vous donnons ne concernent que les rendez-vous obtenus, pas ceux qui cherchent pendant des semaines pour finalement renoncer. Combien de patients repoussent une consultation chez un cardiologue alors qu'ils se sentent essoufflés? Combien se disent « ça peut attendre 2 sur 3 ». Longtemps, on a résumé le problème à une phrase, il manque des médecins. C'est vrai. D'ailleurs, 6 700 000 Français n'ont toujours pas de médecin traitant. Mais l'étude montre aussi que le nombre de médecins ne suffit plus à expliquer les délais. L'organisation des cabinets et des soins joue désormais un rôle majeur. Et l'exemple le plus frappant, c'est l'ophtalmologie. Les effectifs ont peu bougé, mais les délais ont été divisés par deux depuis 2017 grâce à une autre façon de travailler, avec des assistants médicaux, une organisation collective, la répartition des tâches. Autrement dit, la question n'est plus seulement combien il y a de médecins, mais comment on utilise le temps médical.
0: Merci pour ces précisions, David. À demain, à la même heure, 7h17. Qui va pouvoir applaudir le PB 86 dimanche pour le match aller contre Saint-Quentin? Oh, on croise les doigts pour la victoire pour ce match aller. Match aller à vivre sur Ici Poitou en direct, place au play-off, juste après Elton John et Kiki Dee.

0: Elton John à 7h21 minutes. Ouh là là là là, imaginez l'ambiance. Dimanche 17h pour le premier match des playoffs. Le PB 86 joue contre Saint-Quentin. C'est le match aller à Saint-Éloi. Et Valérie, qui nous appelle d'Anchet, qui va partir bosser là du côté de Champagné-Saint-Hilaire, eh ben elle irait bien voir ce match. Bonjour Valérie.
1: Bonjour Aurélie.
0: Valérie.
1: Oui, bien,
0: oui. Ah là là, ben ouais, on croise les doigts. Valérie, écoutez ça. Bougez un petit peu les épaules, ça fait danser. Ah, ce titre de Grease nous a fait danser. Mais avec quel acteur? Cet acteur a reçu une palme d'or d'honneur au Festival de Cannes cette année.
1: John Travolta.
0: Eh ben oui, évidemment. Bon Valérie, dimanche 17h, que faites-vous?
1: Eh ben j'irai voir le PB.
0: Bingo. Bingo, trop bien Valérie, je suis ravie pour vous. Félicitations.
1: Merci beaucoup, ouais, c'est super, ouais, ça va être chouette.
0: Et vous donnerez de la voix, hein. Je compte sur vous.
1: Oui, hein. Oui, je pense que ma fille et moi, on va donner tout ce qu'on aura pour... voilà.
0: Trop chouette, un moment sport entre filles, ça on aime beaucoup.
1: Exactement, oui.
0: Valérie, là vous partez au boulot?
1: Oui, je suis esthéticienne.
0: Ok, très bien. Ah, est-ce qu'il y a des tendances tiens, dans votre métier? Est-ce qu'on vous demande, là en ce moment, je ne sais pas, vous faites les massages par exemple?
1: Oui, il y a beaucoup de massages,
0: Avant
1: les
0: l'été.
1: Les gens ont besoin de se détendre, donc il y a beaucoup de massages, oui.
0: Okay.
1: Alors là, on est sur plus les maquillages aussi pour les mariages. Ça marche pas mal en ce moment, les épilations, surtout avec le beau temps qui revient en fin de semaine, qui va un peu réveiller tout le monde. Mais les massages, oui, beaucoup.
0: Ah là là, les gens ont besoin de se détendre. Eh ben, faut filer.
1: Ah oui, énormément.
0: Faut filer chez l'esthéticienne, la plus proche de chez vous.
1: Eh ben voilà, venez à Champagné-Saint-Hilaire et vous me trouverez.
0: Bon, on arrive.
1: Voilà,
0: il y a Agathe au standard d'ici Poitou, il y a Mylène, la technique. On arrive, Valérie.
1: Voilà.
0: On arrive. À bientôt, Valérie.
1: Entre filles, voilà.
0: Oh là là, génial. Rien que d'y penser, je suis détendue.
1: Ah ben, vous voyez.
0: Valérie, je vous embrasse encore. Bravo, à bientôt.
1: Oui, merci beaucoup. À bientôt. Bonne journée à vous. Merci.
0: Les bonnes initiatives du Poitou, c'est tous les matins. Ici, ça marche avec vous, Florian Lévesque. Bonjour.
2: Bonjour à tous.
0: Avec le soleil, là, de retour dès demain, activité nautique pour le programme.
2: Oui, les vacances approchent et pour l'occasion, je vous propose des sorties en canoë-kayak, mais aussi en paddle. Depuis quelques mois, les communes de Saint-Loup-la-Mairée et Échiré sont équipées de 2 points de location. Mais la petite particularité, c'est que c'est en libre service. Derrière cette initiative, on retrouve Valentin Gérard, un amoureux de sport nautique, qui m'a expliqué comment lui est venu cette idée.
3: L'idée m'est venue parce que je suis un pratiquant déjà de base de sport aquatique. On habitait sur La Rochelle, on a déménagé sur la partie de Sèvres. Et c'est vrai qu'il n'y avait rien qui était proposé sur place. Je cherchais une solution pour en faire. Et puis du coup, j'ai trouvé donc la franchise Kayakomat. Et l'idée là, c'est vraiment de proposer un service aux personnes qui sont adhérentes à ce genre de sport, de le proposer sur cette partie, sur cet aspect local. Donc sur du kayak, paddle, et kayak solo et aussi bien duo, donc à pratiquer en famille. Ça permet de proposer cette activité sur des zones qui ne sont pas forcément touristiques. Voilà.
2: Comment ça fonctionne? Est-ce qu'on peut louer à toute heure de la journée? Comment ça marche?
3: Alors, il faut savoir qu'en France, on va être bridé sur les heures. Alors, on est ouvert 7 jours sur 7 de 7h à 21h. Après, c'est vrai qu'en France, il y a un aspect légal qui fait qu'on ne peut pas être ouvert quand le soleil est couché. C'est pour ça qu'on ne peut pas être ouvert 24h sur 24, mais du coup, bien de 7h à 21h. Mais toujours 7 jours sur 7, tous les jours de la semaine.
2: Est-ce qu'on peut faire déjà un petit bilan de cette activité?
3: Saint-Loup-la-Mairée a ouvert sur la début mai et on a ouvert la deuxième station à Échiré sur la mi-juin. Donc on a connu des très bons départs sur les deux stations. Le mois d'août a cartonné, a très bien marché. On est encore en évolution, donc on est en train de... Enfin, on prend les avis de tout le monde, parce qu'on est sur les débuts, pour mettre des choses en place qui permettent de satisfaire au mieux la clientèle.
2: C'est quoi les projets pour la suite?
3: C'est de développer l'activité sur d'autres secteurs dans les Deux-Sèvres et pourquoi pas dans le 17. Donc après à déterminer les endroits potentiellement intéressants qui pourraient bénéficier au maximum de personnes locales.
2: Une belle initiative qui vise à se développer. Pour ce qui est des prix, comptez 14,50€ pour une heure de paddle ou de kayak simple, 19,50€ pour une heure de kayak deux places. Il vous suffit de vous rendre sur le site Kayakomat, réservez votre paddle ou votre kayak, payez et vous recevrez un code qui vous permettra de débloquer un casier avec tout le nécessaire dedans, pagaie, gilet de sauvetage, kayak ou paddle. Pour se faire plaisir, rendez-vous à Saint-Loup-la-Mairet et à Échiré.
0: Canoë en libre service, ben ça c'est atypique, merci Florian. 7h26, demain il sera question d'un cabas solidaire, une épicerie pour tous à Niort. Et pour le moment, écoutons Alain Souchon, Je veux du cuir, avant de noter l'actu du jour en 90 secondes.

0: Pierre sur ici Poitou dans un instant, le 90 secondes.
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0: L'info d'ICI, dans moins de 2 minutes, Hugo, c'est moins long que 10 jours sans écran.
3: Pas de portable, d'ordinateur ou de tablette pour les enfants jusqu'à jeudi de la semaine prochaine. 15 écoles du Poitou portent le projet. Question, est-ce que c'est tenable à la maison?
0: Sacré défi. Les détails après le 90 secondes, c'est l'actualité en France et dans le monde avec vous, Audrey Azo.
4: Près de 2/3 des Français ont renoncé à chercher un rendez-vous médical dans les 12 derniers mois. Chiffre qu'on vous révèle en exclusivité sur votre radio ICI, étude de Doctolib avec la Fondation Jean Jaurès. Il faut 42 jours en moyenne pour obtenir un rendez-vous chez le cardiologue, 32 jours pour un dermatologue. Débat tendu en perspective à l'Assemblée avec l'examen du projet de loi d'urgence agricole. Il commence aujourd'hui avec plusieurs questions sensibles, les pesticides, le stockage de l'eau et l'élevage industriel. Les agriculteurs qui manifestent ce matin à Strasbourg pour dénoncer le plan engrais de la Commission européenne, insuffisant selon eux, il sera validé ce midi. Plusieurs centaines de millions d'euros pour aider ceux qui ont du mal à s'approvisionner en engrais avec la guerre au Moyen-Orient et l'augmentation des coûts. 22 ans après le meurtre du petit Jonathan Coulon, 10 ans disparu lors d'une classe verte, le procès de son meurtrier présumé s'ouvre aujourd'hui à Nantes. Il a toujours nié. Cet homme, un Allemand, a déjà été condamné à la perpétuité en Allemagne pour les meurtres de 3 garçons. Face à l'explosion des cyberattaques, la CNIL renforce ses contrôles. L'autorité protectrice de la vie privée va traquer davantage les manquements des organismes publics et privés en matière de cybersécurité. Record de violations de données l'an dernier, plus 50% sur les 3 dernières années. La Miss France 2023, la Guadeloupéenne Indira Ampio, représentera la France à l'élection de Miss Monde en septembre prochain. Je suis heureuse et déterminée à porter haut les couleurs de notre pays.
3: Merci Audrey Azo. 10 jours pour apprendre à vivre sans écran. L'initiative commence aujourd'hui dans le Poitou, c'est notre info d'ici. Interdit les téléphones, tablettes et ordinateurs, une 15aine d'écoles maternelles et primaires s'y mettent et espèrent que les parents suivent, ce qui n'est pas forcément évident. Fanny Narvart, vous l'avez constaté à l'école Condorcet de Poitiers.
5: Téléphone à la main, Emeline attend son fils de 10 ans à la sortie de l'école. Même si elle essaie d'éviter les écrans à la maison, elle-même a du mal à s'en passer.
6: On ne montre pas non plus dans la bonne image, donc on n'est pas non plus non-stop sur la télé. C'est rare qu'on regarde la télé, c'est plus sur le téléphone qui prend plus de temps. Au quotidien, il est toujours à côté de moi, donc compliqué. On essaye de limiter la semaine, on autorise le week-end. Bon, après, avec ma fille, c'est un peu plus compliqué. La saison avec son téléphone, un peu compliqué de rester dans sa chambre.
5: Pour certains parents, ce défi est même un peu paradoxal. Depuis 2021, la Vienne est l'un des 12 départements test du dispositif territoire numérique éducatif. Un plan pour apprendre dès le plus jeune âge à se servir de la technologie. Concrètement, des tableaux numériques sont équipés dans certaines classes. Des tablettes servent de complément en cours. Alors, difficile de demander aux familles de faire un effort. Katia, maman de 3 enfants scolarisés au lycée, au collège et à l'école.
7: Même les devoirs passent par l'informatique. Si on veut savoir ce qu'ils ont, il faut se connecter sur l'ENT ON pour les petits. Et du coup, ils ont leurs devoirs. C'est comme au collège, il faut aller prendre note. La diminution d'écran, je suis pour. Mais c'est vrai qu'on est dans un monde où malheureusement, tout est connecté, j'ai l'impression. Et c'est compliqué de leur dire, il n'y a pas d'écran.
5: Elle essaie tant bien que mal de limiter le temps d'écran de ses enfants.
7: Moi, j'ai contrôle parental encore même sur l'aîné. Donc du coup, c'est ce que je fais toujours.
5: L'aîné de 19 ans.
7: Exactement.
5: Malgré tout, certains arrivent un peu à faire de la résistance, comme Nicolas. Pour lui, 10 jours sans écran, ce n'est presque pas un défi à relever. C'est tout simplement le mode de vie qu'il a choisi pour son fils de 10 ans.
8: Il faut l'imposer dès le départ, en fait, c'est comme ça. Du temps limité, des jours précis. Le choix doit être clair, même nous, à la maison, on ne regarde pas tellement la télé. C'est en famille aussi. On va regarder un film qu'on aime bien, on va le regarder ensemble, et on va en discuter ensemble. Pour ne pas le priver non plus de la richesse du cinéma, on va dire, ou des séries et tout ça, mais toujours contrôlé. Pas de téléphone. Pas encore, on va être obligé l'année prochaine quand il va rentrer au collège. Et pour l'instant, pas de téléphone. Il y a d'autres centres d'intérêt. Nous, on est très axé musique et lecture à la maison. Donc, en fait, la passion se déporte sur autre chose.
5: Dans l'idéal, un enfant ne devrait pas être exposé aux écrans avant ses 6 ans, selon les recommandations d'un comité scientifique en charge d'une étude commandée par l'État, publiée en 2024.
3: 10 jours sans écran, progrès ou hypocrisie? On pose la question à une pédiatre qui porte le projet à 7h45. 15 écoles donc participent dans le Poitou à partir d'aujourd'hui.
0: Dans le prochain journal à 8h, Hugo.
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0: 7h34, niveau météo, c'est mieux hein, cet après-midi. On aura quelques éclaircies en soirée aussi. Les températures sont un petit peu moins fraîches ce matin. Les détails avec Emmanuel Moreau, notre météorologue. Il débarque dans quelques minutes sur Ici Poitou.
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0: On est le 19 mai, il est 7h35. Attention, attention messieurs, dames, les impôts en version papier, c'est aujourd'hui ou ensuite ce sera trop tard. Si vous le faites en ligne, il vous reste encore quelques jours hein, jusqu'au 4 juin. On parle pas des choses qui fâchent? On écoute de la musique, ça vous dit? J'ai demandé à la Lune. Depuis 2002, on l'entend ce titre.

0: chanson. J'ai demandé à la lune Indochine sur ici Poitou. Bon, c'est l'heure des impôts. Pour compter le mieux, c'est le mieux, c'est d'avoir une petite calculatrice pour vous aider. On va appeler Stéphane Bern pour tout savoir sur son invention. Il arrive juste avant 8h. 7h38, c'est l'heure de faire un point sur la météo avec notre météorologue Emmanuel Moreau. Bonjour.
1: Bonjour Aurélie, bonjour à tous.
0: Bon, sur les cartes, on voit encore quelques nuages là pour ce matin.
1: Eh oui, à chaque jour son nouveau front, mais je vous promets, c'est le dernier avant quelques jours de répit. Hein. Et ce matin, il faut d'abord composer justement avec ce front. Oh, il est très atténué, hein, encore une fois. Hein. Le flux d'ouest n'est encore pas très dynamique. Hein. Et ce front, il laisse échapper quelques gouttes, quelques ondées qui seront principalement ce matin jusqu'à la mi-journée, jusqu'en début d'après-midi. Ensuite, hein, dans l'après-midi, puis ce soir surtout, bien, ce front va s'éloigner. On retrouvera quelques éclaircies qui s'élargiront en fin d'après-midi et en soirée. Donc patience, bon. Le soleil n'est plus très loin.
0: Parfait, ce sera mieux fin d'après-midi. Côté température, c'est un petit peu moins frais ce matin.
1: Eh oui, on commence à retrouver une masse d'air un peu moins fraîche. Le flux, il commence à basculer. Ce matin, ça nous donne déjà des températures qui sont quasiment toutes au-dessus de 10 degrés. En les plus basses, elles sont pour Lussac-les-Châteaux et à Vaille-les-Mousines avec 9 degrés. À La Trimouille, à Civray, il fait 10. À Chauvigny et à Saint-Genès-d'Ambière, on relève 10 également. À Poitiers et à Niort, vous avez 11 degrés. On va jusqu'à 12 degrés, là, du côté de Saint-Mexant et de Mauzé-sur-le-Mignon. Et puis cet après-midi, eh bien, ces températures amorceront une toute petite hausse. On partira de 17 degrés sur la Gâtine. On se retrouvera autour de 18 degrés sur la Vienne et sur le nord des Deux-Sèvres, 18 degrés également sur le Niortais.
0: Bon, ça commence à être un peu plus agréable. Emmanuel, le soleil n'est plus très loin, mais quand est-ce qu'il va vraiment s'installer dans le Poitou? Quand est-ce qu'il pose vraiment ses valises dans la Vienne et les Deux-Sèvres?
1: Si je vous dis demain après-midi, ça vous va?
0: Ça me va, on va rester patient.
1: Alors, demain, il faudra d'abord compter sur un peu de grisaille en début de matinée, mais cette grisaille va se déchirer dans la matinée. Demain après-midi, on profitera du beau temps avec des nuages qui deviendront de plus en plus discrets au cours de l'après-midi. Demain, on retrouvera également des températures qui vont repasser cette fois au-dessus des moyennes de saison. Il ne faut pas oublier que les moyennes, c'est 20 degrés. Et demain, on dépasse cette barre des 20 degrés. Hein. On ira jusqu'à 23 degrés sur le Toircé et le Niortais. Puis ensuite, ces températures, elles vont continuer à grimper très fortement. Hein. Jeudi, on dépassera les 25 degrés. Et vendredi, on frôlera les 30 degrés sur une grande partie du Poitou.
0: 30 degrés sur une grande partie du Poitou.
1: Oh là là.
0: On avait 3 degrés
1: Soyons
0: le matin,
1: fous.
0: Là, il y a 3 jours. Et là, on va avoir 30 degrés l'après-midi. Mais pourquoi, Emmanuel, la question, pourquoi on peut gagner 15 degrés là en quelques jours?
1: C'est la saison, j'ai envie de vous dire. Et la météo, en fait, elle dépend des masses d'air qui circulent au-dessus de nous. Et au printemps, justement, ben, les régions polaires, elles conservent une belle densité d'air froid. Hein. Plus au sud, juste sur l'est, sous l'Espagne ou au nord du Maroc, le soleil est déjà très haut et le soleil réchauffe déjà très fortement ces régions-là, saharienne ou le sud de l'Espagne. Et quand le flux il vient du nord ou du nord-ouest, eh bien, il apporte de l'air plus frais. Mais quand il bascule au sud, directement, il peut arriver d'Espagne ou d'Afrique du Nord. Et le printemps, c'est vraiment cette saison où les contrastes sont très marqués. C'est ce qui explique pourquoi dès que le flux change de sens, on est directement exposé à ces extrêmes. Donc on peut gagner 10 à 15 degrés en très peu de temps. En fait, c'est pas les températures qui montent sur place, hein, c'est cette masse d'air qui se déplace en très peu de temps.
0: D'accord, ok, ben merci pour les précisions. Bon, en tout cas, ce qu'on a compris, c'est que fin d'après-midi, là aujourd'hui, ce sera un petit peu mieux. Et demain après-midi,
1: voilà,
0: le soleil s'installe dans le Poitou,
1: voilà,
0: et on le garde. Bon, parfait. Bon, et la chaleur aussi, par contre, elle va pas tarder à débarquer.
1: Oui, il y en a qui vont dire qu'il est trop chaud bientôt.
0: Oui, mais il faut bien qu'on se plaigne, on n'est jamais content. Et en plus, de toute façon, on peut rien changer pour la météo, là.
1: Non.
0: On peut rien faire. Merci beaucoup, Emmanuel Moreau, à demain.
1: Belle journée, à demain.
0: 7h42, dans quelques minutes, on va évoquer un défi. 10 jours sans écran, Hugo.
2: Comment éviter que nos jeunes passent trop de temps sur ces écrans, télévision, ordinateur, tablette, téléphone portable, ils sont nombreux, omniprésents. 10 jours sans écran, alors est-ce que ça aide? Est-ce que c'est suffisant? On pose ces questions ce matin à une pédiatre.
0: Les détails après l'artiste Oshi qui était sur scène le week-end dernier pour fêter la carrière de Renaud. Oshi, dans un instant, c'est le titre « Je partirai ».
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0: L'artiste Oshi sera sur la scène de l'Arena Futuroscope le 13 mars 2027. Vous pouvez d'ores et déjà réserver votre place. 7h47. Hugo Marceau, comment éviter que nos jeunes passent trop de temps sur les écrans? 10 jours sans écran, est-ce que ça aide? Est-ce que c'est suffisant? On pose ces questions ce matin à une pédiatre.
1: Qui soutient cette initiative? 10 jours sans écran, donc à partir d'aujourd'hui jusqu'au 28 mai. Bonjour Nicole Hervouet.
2: Bonjour.
1: 15 écoles, maternelles et primaires, promettent sur ces 10 jours de supprimer l'apprentissage sur ordinateur ou vidéoprojecteur. Elles proposent des activités sportives, culturelles pour apprendre à vivre sans. À chaque moment de la journée, un écran évité par l'enfant, ce sont des points marqués. De votre point de vue de médecin, qu'est-ce que vous attendez de cette initiative?
2: Eh bien, déjà une prise de conscience de la part du corps enseignant et également des parents, une prise de conscience par ricochet par l'enfant. C'est pas évidemment la panacée, mais c'est déjà un début. Hier, je faisais cette conférence auprès des parents.
1: Dans l'école de Gisèle Halimi.
2: Et un parent me disait, et il faut vraiment être complètement sans écran. Je lui dis, on essaye, mais même si c'est une fois dans ces 10 jours où vous avez arrêté l'écran pour faire autre chose avec votre enfant, c'est déjà un peu gagné.
1: Et est-ce que la privation sur 10 jours peut être suivie d'effet?
2: Suivi des faits, oui, je pense. Du fait que les gens et les parents, les enseignants, les enfants vont relier à nouveau avec les autres. Ils auront déjà eu cette impression-là. Et donc, ça laisse quand même des séquelles. Faut pas se faire d'illusions, hein. Ça reprend vite le chemin des écrans.
1: Oui, parce que si les écrans s'invitent dans les écoles de Poitiers, on a par exemple cet exemple de tablettes qui s'invitent dans les écoles maternelles en 2022. Même avec ces schémas-là, cette privation peut instaurer quelque chose dans leur état d'esprit, dans leurs habitudes?
2: Oui, moi je pense, parce que, alors peut-être à une petite échelle, il n'y a pas tant de gens qui participent à ce défi, mais quand même, il y a quand même une prise de conscience qui va rester, parce que les enfants eux-mêmes disent qu'ils ont retrouvé quelque chose hein, dans le lien avec l'autre, avec les parents, et ça reste marqué. Donc quelquefois, on aura des parents qui referont par eux-mêmes, alors peut-être pas 10 jours, mais au moins de temps en temps, une fois par semaine, un moment où on coupe tous les écrans.
1: En 2024, un rapport de la commission Enfants-Écrans, donc commandé par le président de la République, dressait le constat. 4 heures par jour passées devant les écrans par les enfants de 6 à 17 ans, et c'est une moyenne. Ça s'invite aussi dans vos consultations, les écrans?
2: Ah oui, forcément, parce que, en particulier, en étant pédiatre, je vois des enfants jeunes. Je voyais, puisque je suis à la retraite depuis peu. Et c'est très, très nocif chez les enfants tout petits.
1: Même tout petit, c'est-à-dire à partir de quel âge?
2: 6-7 mois.
1: Quels sont les dommages?
2: C'est des dommages au niveau neurodéveloppemental, avec des retards de langage, des difficultés de socialisation, des choses qui peuvent être totalement pérennes si jamais on n'intervient pas tout de suite pour faire arrêter la mise en place de ces écrans et de l'impact des écrans sur...
1: Quel est l'effet des retards de langage? C'est-à-dire que c'est de la perte de vocabulaire, c'est de la perte de
2: mécanisme? C'est le non-langage. L'enfant n'enclenche pas le langage parce que les écrans, ce ne sont pas des interlocuteurs pour les enfants. L'écran fonctionne pour lui tout seul. L'enfant reçoit les informations sans pouvoir les comprendre.
1: L'enjeu, c'est le dialogue aussi avec les parents, parce qu'on l'a entendu dans notre reportage à 7h32, vous l'avez évoqué, il y a cette difficulté, même sur 10 jours, pour un parent de supprimer les écrans à domicile. Vous qui avez rencontré les parents, quel était votre message?
2: De reprendre le plaisir d'être avec l'autre. Et redonner à l'enfant ce plaisir d'être avec l'autre.
1: Mais parfois, c'est une solution de facilité, l'écran. C'est-à-dire qu'on met l'enfant devant l'écran et c'est du temps de gagner pour faire autre chose, disons-le clairement.
2: Oui, bien sûr. On a tous connu des périodes comme ça. Une journée de pluie pendant des vacances avec des enfants qui courent partout, un dessin animé mis à la télévision et ça s'arrête. Il faut être honnête. Mais c'est pas... L'important, c'est de jamais laisser un enfant seul devant les écrans. Je parle d'enfants petits, hein. L'adolescent à 17 ans, c'est différent.
1: C'est-à-dire l'éducation aux écrans, au-delà de la privation, comme le suggère cette initiative?
2: Je dirais, oui, là vous êtes obligé de parler de privation, parce qu'ils ont déjà l'écran. Vous voyez, en fait, c'est pas la privation, c'est apprendre à vivre par moment sans.
1: Il y a des symptômes également visuels, il me semble, de l'exposition aux écrans.
2: Oui, tout à fait. Alors ça, quel que soit l'âge de la personne, c'est lié à la lumière des écrans. D'accord.
1: Quels sont-ils en deux mots?
2: Une augmentation du taux de myopie et des atteintes rétiniennes à long terme.
1: Très bien, merci beaucoup.
2: Avec
1: Nicolas
2: plaisir.
1: Hervouet d'être venu à notre micro ce matin pour parler de l'initiative 10 jours sans écran. C'est jusqu'au 28 mai dans 15 écoles du Poitou, Vienne et de Sèvres.
0: Et si vous réussissez ce défi, on veut tout savoir, hein, on veut des nouvelles. 7h52, 74% des Français en moyenne ne sont pas à l'aise apparemment en calcul, on en parle.

0: musique pour vous accompagner sur la route du boulot. Vous êtes nos yeux sur la route. 05 49 60 20 20. Grand merci à Florent qui vient de nous appeler sur ici Poitou, qui nous signale un accident. On est sur la nationale 10 dans le sens Poitiers-Angoulême. On est juste avant Vivonne à Longjouinière. Les secours sont déjà sur place. On a un camion renversé dans le fossé. Des ralentissements sont bien évidemment en cours en ce moment même sur cette nationale 10 sens Poitiers-Angoulême. Merci Florent pour ces précisions. Vous n'hésitez surtout pas, à ralentir, à être prudent si vous arrivez sur ce secteur. Et vous n'hésitez aussi surtout pas à nous signaler toute complication sur la route dans la Vienne et dans les Deux-Sèvres au 05 49 60 20 20. 7h57, dans un instant, Stéphane Bern. On va compter avec lui. Compter de tête, c'est bien. Compter avec les doigts, ça aide. Compter avec la calculatrice, c'est bien pratique.
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0: Allez, un peu d'histoire, ça fait jamais de mal avant l'actualité de 8h. Bonjour Stéphane Bern. Ce matin, on voyage au temps où un adolescent français invente une machine capable de faire des additions toute seule.
5: Quand un fils regarde son père crouler sous les calculs d'impôts, il décide de fabriquer une machine à compter, plus pratique que les doigts. Rouen, 1642. Dans l'intendance de Normandie, les tables disparaissent sous les registres. Colonnes de chiffres retenues, additions interminables et mots de tête à répétition. Étienne Pascal, magistrat chargé de lever l'impôt pour le roi, passe ses journées, et souvent ses nuits, à faire des comptes. Pour lui, c'est pas soirée coulanta, c'est soirée compta. Son fils Blaise l'observe. Il n'a pas encore 20 ans, mais c'est déjà un petit génie des mathématiques et surtout un bricoleur très têtu. Le genre de type un peu agaçant qui démonte les objets et qui arrive en plus à les remonter. En regardant son père s'épuiser sur ses additions, il se dit qu'après tout, une machine pourrait bien s'en charger. Pendant des mois, Blaise Pascal l'image juste teste des roues dentées. Mi geek, mi MacGyver. Le principe est simple. Chaque roue représente un chiffre. Quand elle passe de 9 à 0, la roue suivante avance d'un cran, exactement comme une retenue dans une addition, mais sans se tromper au milieu. Après quelques mois de travail, la machine fonctionne. La Pascaline est née, la première calculatrice mécanique vraiment opérationnelle. Une petite boîte de métal capable d'additionner et même de soustraire toute seule, sans pile, mais avec beaucoup de génie. Blaise Pascal en fabrique une vingtaine, pour les financiers, pour les administrations. Mais la machine reste chère, fragile et un peu trop en avance sur son temps. Aujourd'hui, les machines calculent tout pour nous. Blaise Pascal avait eu cette intuition 3 siècles avant les ordinateurs. Tremble Silicon Valley, la révolution avait commencé en Normandie.
0: Merci beaucoup Stéphane Bern pour cette explication. Si vous avez besoin de calculettes là, désormais vous savez d'où vient l'invention. Aujourd'hui, dernier jour pour les impôts en version papier. Si c'est en mode numérique, vous avez jusqu'au 4 juin.
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0: Très très bon début de journée. C'est mardi aujourd'hui, le 19 mai. Il est 8h. L'heure des informations présentées par Hugo Marceau.
6: Vous n'avez pas pris rendez-vous, mais ils sonnent à votre porte. De faux techniciens sévissent ces derniers jours dans le Bressuirey, des escrocs qui, sous couvert d'installations de fibres ou de maintenance électrique, viennent vous soutirer de l'argent. L'arnaque a déjà fait de nombreuses victimes. Les conseils de David Bouquet, référent sûreté de la gendarmerie de Bressuire, pour éviter de se faire avoir.
7: Si la fibre a déjà été installée chez vous, il n'y a pas de raison de l'installer à nouveau. Si, a priori, ni vous ni votre opérateur l'avez réclamé, il n'y a pas de raison que ça se fasse. Ensuite, la cohérence va être aussi par rapport à leur tenue. En général, les techniciens sont toujours à plusieurs, donc si une personne vient toute seule, ça sera plus surprenant. Il doit avoir aussi un véhicule qui correspond à l'éventuelle carte professionnelle qu'il va vous fournir, à sa tenue. Ensuite, si c'est eux qui viennent vous démarcher spontanément, vous avez la possibilité d'aller vérifier directement auprès de votre opérateur ou auprès de Orange, si c'est vrai, pas en appelant avec le numéro de téléphone que lui va vous présenter, mais avec le numéro de téléphone que vous allez trouver vous-même sur votre contrat, dans la mesure où il peut vous donner le numéro de téléphone d'un complice. Habituellement, soit vous avez demandé à la personne de venir l'installer, soit l'opérateur vous a certainement proposé de venir l'installer, mais sans avoir été averti, c'est assez suspect.
6: Et rendez-vous sur notre site internet pour retrouver dans le détail le mode opératoire de ces arnaqueurs. Moins inventif, mais tout aussi efficace, l'arnaque au téléphone, toujours en Deux-Sèvres, mais dans le Mélois, c'est le numéro des gendarmes qui s'affiche sur votre écran. Mais ce ne sont pas les autorités au bout du fil. Les escrocs prétendent qu'une plainte est déposée contre vous et qu'il vous faut remettre votre carte bancaire à un coursier. Une dizaine de cas a été signalée en quelques jours à la gendarmerie.
0: On en sait plus ce matin sur les violents risques de samedi matin à Poitiers.
6: Deux affrontements devant deux boîtes de nuit différentes à 2 heures d'intervalle. 5 blessés légers au total, dont un par arme à feu. Selon le parquet de Poitiers, rien de commun entre ces deux affaires. Deux enquêtes distinctes sont ouvertes. Pierrick Dutot du syndicat de police Alliance en voit un tout de même, un point commun, le manque de moyens investis dans la sécurité par les établissements.
3: On a un service à Poitiers qui s'occupe de faire de la prévention, etc. au niveau des gérants. L'inconvénient de Poitiers, c'est qu'on a des changements de gérants assez régulièrement. On se retrouve avec des gérants, je pense, inexpérimentés et qui ne prennent pas la mesure de ce que peut être un établissement de nuit, avec tout ce que ça comporte, donc l'installation de caméras de vidéosurveillance qui fonctionnent, parce que c'est pas toujours le cas. Soit on n'a pas d'enregistrement, soit il n'y a pas de matériel.

0: de la procureure également à Niort.
1: Flavie Flamand persiste et signe.
0: L'animatrice maintient avoir été droguée et violée par Patrick Buel en 1995 quand elle avait 16 ans. Elle le réaffirme dans un entretien vidéo publié hier par Mediapart. C'est une plainte pour crime grave, ça n'est pas un objet pour faire avancer une cause, assure Flavie Flamand. Dimanche, le chanteur avait nié les faits dans un message posté sur ses réseaux sociaux. Plus de 6000 violations de données numériques en 2025. C'est un record relevé par la Commission nationale de l'informatique et des libertés. Selon la CNIL, c'est 9,5% de plus qu'en 2024. La moitié sont liées à des piratages en ligne. Les attaques visent majoritairement l'administration publique. Rappel utile, si pour vous les impôts ça reste et ça restera peut-être en papier, le gong a sonné, dernier jour aujourd'hui pour faire votre déclaration et la déposer aux finances publiques. Si vous le faites en ligne, la date limite c'est le 4 juin prochain. Un quart des formations pour les chômeurs supprimées en Nouvelle-Aquitaine. Conséquence directe des coupes budgétaires de l'État, justifie la région. Moins 35 millions d'euros cette année, 8000 places vont disparaître et ce alors que le taux de chômage vient de franchir la barre des 8%. En France, une première depuis 5 ans. À Niort, en revanche, ce sont des deniers en plus pour les clubs de sport. La chute récente des Chamois et du rugby font jurisprudence et les difficultés des voisins du basket, volley et handball inquiètent également sérieusement. Il y a urgence, estiment les élus. Anne Mignard, à commencer par le Niort Rugby Club dont la société a été liquidée en mars dernier.
2: On ne va pas laisser couler l'association et les 400 jeunes niortais qui pratiquent ce sport, annonce tout de go le maire de Niort, Jérôme Baloge. Mais pas à n'importe quelle condition. Il y aura un chèque de 300 000 euros versé en une seule fois et pour les trois prochaines saisons. Mais à condition qu'on ait accès au compte, que l'équipe première progresse et que le club diversifie ses sources. C'est par exemple ce que fait le club de basket de Niort, lui aussi en difficulté depuis plusieurs années déjà, souligne le premier élu de la ville. La direction actuelle a hérité d'un lourd passif financier. Voilà pourquoi ils vont recevoir cette année un coup de pouce exceptionnel de 40 000 euros. 10 000 euros d'aide aussi de la part de la mairie pour les clubs de volleyball et de handball pour que le haut niveau continue de vibrer dans la cité niortaise, espère le maire de la ville.
0: Il pourrait y avoir des rallonges, précise Jérôme Baloge. Il faudra pour ça que les résultats des équipes et les efforts de financement soient au rendez-vous.
1: Ceux qui n'ont pas dormi ont de quoi être ravis.
0: Ceux qui ont regardé Victor Wembanyama et sa franchise NBA de San Antonio à la télévision, engagés en finale de la conférence Ouest aux États-Unis. On parle évidemment de basket. Premier match à Oklahoma City cette nuit. La meilleure équipe de la Ligue en saison régulière et premier exploit pour les Spurs de Wemby. Une victoire 122-115 après deux prolongations. Wemby époustouflant, auteur de 41 points et 24 rebonds.
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0: De la grisaille, mais un peu de redoux.
1: Oui, exactement.
0: J'ai bien résumé.
1: Très très bien Hugo. Dieu gris ce matin, en effet, ouais, ça se voit, c'est assez chargé là dans la Vienne et les Deux-Sèvres. Le redoux, en effet, entre 10 et 12 degrés. On a vu pire, franchement, hein, dans le Poitou ces derniers jours, on avait 3 degrés, hein, il n'y a pas si longtemps que ça, ça caillait sévère. Cet après-midi, on aura entre 18 et 20 degrés. À Poitiers, 18 degrés. À Montmorillon, à Coulonges-sur-Lautise, à Bressuire, à Lussac-les-Châteaux, 18 degrés également. À Saint-Mexant-l'École ou encore dans le secteur niortais, ou si vous écoutez ici Poitou, à Chauvigny, vous aurez 19 degrés. À Mel, c'est le maximum pour aujourd'hui, c'est du 20 degrés. Cet après-midi, ce sera un petit peu mieux. On va alterner entre nuages et éclaircies. Fin d'après-midi, on aura de belles éclaircies dans le Poitou. Et bonne nouvelle, Emmanuel Moreau, notre météorologue, nous l'a dit à 7h30. Et Emmanuel, il dit vrai. Il y a la vraie météo. Demain mercredi, on aura encore de la grisaille le matin. Mais ensuite, à partir de demain après-midi, le soleil va vraiment s'installer. Il pose ses valises dans le Poitou avec des températures agréables. Demain jusqu'à 23 degrés. Ensuite, par contre, ça va grimper. On va frôler les 30 degrés à partir de vendredi.
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1: Des branches. Oui et non. Peut-être pas tout.
0: En radio, c'est pas une bonne idée. Hein.
1: Non, ne débranchez pas la radio. Ouais. Ne débranchez pas non plus le grille-pain si vous êtes en plein petit-déj. Ni le sèche-cheveux si vous voulez faire le petit brushing du matin. Ni la cafetière si vous avez encore besoin de votre café qui met en forme. Débranchez France Gall.

0: Poitou, pas ici Poitou, s'il vous plaît, parce que sinon, vous allez louper eh bien, le rendez-vous anti-arnaque d'Audrazo dans un instant. Et je peux vous dire que ce serait bien dommage, parce qu'il y a encore de faux mails qui circulent en ce moment, des faux mails de la Sécu. Et ces faux mails, eh bien, ils piègent pas mal de monde.
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0: Autre raison de ne pas tout débrancher ce matin. 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Et là, ça y est, je vois qu'à la maison, ça court vers le téléphone pour jouer 05 49 60 20 20. Aujourd'hui, c'est l'anniversaire de l'artiste Grace Jones. On se rappelle de sa reprise. D'autres artistes ont voulu voir la vie en rose. Une artiste française a également repris cette belle chanson d'Edith Piaf. Mais qui? Écoutez.

0: de la bonne humeur, de l'amour, tout ça, tout ça, mais elle voulait voir aussi la vie en rose. Qui est-elle? Qui est cette artiste qui reprend? Eh bien, cette chanson, 05 49 60 20 20, en jeu, vos deux bracelets pour profiter de l'événement 500 Ferrari contre le cancer du 28 au 31 mai, plus votre baptême dans une voiture de collection.
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0: Le rendez-vous anti-arnaque, c'est l'heure, c'est pas vrai, c'est avec vous, Aude Razo. Des faux mails de la Sécu circulent en ce moment et ils risquent de piéger pas mal de monde.
4: Et oui, parce que ces mails, je ne les avais encore jamais vus. Je vous parle souvent des faux messages de la Sécu pour renouveler la carte vitale, c'est l'arnaque la plus classique. Là, c'est pas ça. Assurance maladie, c'est écrit en gros. Bonjour, nos services procèdent à la vérification des coordonnées de contact. Et vous êtes invité à cliquer sur un bouton appelé « Remplir mes informations ». Première chose à savoir, la Sécu, la vraie, ne vous demandera jamais de cliquer sur un lien pour une mise à jour urgente. Et là, dans le mail, c'est urgent, date butoir dans 2 jours, ça laisse pas beaucoup de temps. Deuxième alerte, le mail vous dit, de manière élégante, que si vous ne cliquez pas, vous risquez de ne plus être remboursé la prochaine fois que vous allez chez le médecin. Alors, ce n'est pas écrit comme ça, on vous parle de garantir la continuité de vos prestations, mais derrière, en fait, le message, c'est ça, et ça ne va pas non plus. La Sécu ne va pas interrompre vos remboursements pour une histoire de numéro de téléphone ou d'adresse mail.
0: Et Aude, quand on clique sur ce mail, là, ce mail frauduleux contient aussi un numéro de téléphone. Il s'agit de quoi ?
4: Alors là, c'est assez drôle, je dois dire. C'est un numéro au cas où j'ai besoin d'aide. Donc je fais ce qu'il ne faut surtout pas faire. Allons-y, j'appelle.
5: Bonjour et bienvenue chez Mondial Relais. Merci de votre appel. Nous allons vous répondre dans quelques instants.
4: Ah, c'est pas la Sécu. J'ai vérifié, c'est vraiment le numéro du service client de Mondial Relais. Les escrocs l'ont mis là, sans doute histoire de faire sérieux. Copier-coller les numéros dans Google, bonne méthode aussi pour démasquer un malfaiteur.
0: Merci beaucoup Aude pour cette précision. Attention aux mails que l'on reçoit. 8h16, est-ce que vous aimez la nature? Ouais. Vous voulez un bon bol d'air là? Direction les jardins du Guet à Loumois, où 600 sortes de lierres vous attendent. Ouais, j'ai pas menti, 600, c'est bien ça. Les détails dans votre rendez-vous, les gens d'ici. On rencontre les Poitevins, les Poitevines. Après Maroon 5, rencontre avec Bernard Merlet.

0: This Love sur Ici Poitou pour vous accompagner sur la route du boulot. Là, il est 8h19. Je connais une Anaïs du côté de Chauvigny qui va être ravie ce matin. Bonjour Anaïs.
1: Bonjour Aurélie. Bonjour l'équipe.
0: Anaïs, comment s'appelle votre fils de 10 ans?
1: Il s'appelle Basile.
0: Oh, Basile, on va croiser fort les doigts pour Basile, pour qu'il puisse profiter de son baptême dans une voiture de collection, rien que ça, mais aussi eh bien, qu'il puisse profiter des deux bracelets pour les 4 jours de l'événement 500 Ferrari contre le cancer. Anaïs, je vous ai demandé quel artiste a repris cette chanson de La Vie en Rose. On va réécouter l'extrait. Ah.

0: reprise de ce titre La vie en rose. On a écouté la reprise il y a quelques minutes de Grace Jones qui fête son anniversaire aujourd'hui. Cet artiste-là, c'est qui Anaïs ?
1: C'est Zaz.
0: Yes ! Bravo Anaïs. Bon, je connais un petit Basile qui va être ravi parce que si je ne me trompe pas, le baptême en voiture de collection, c'est pour lui ?
1: Bah oui, il aimerait bien, ouais. Il adore les voitures, donc il serait super content.
0: Génial, eh ben, félicitations, bravo à Anaïs et bravo d'avance à Basile qui va pouvoir en profiter. Il est parti à l'école là, ça y est ?
1: Pas encore, on va pas tarder.
0: Pas encore, donc là ça y est, il est au courant.
1: Je pense que oui, il se doute un peu. Il est à côté, il n'est pas très loin.
0: Ah, bah, allez le voir, et vous allez vite voir s'il a le grand sourire ou pas. Vous allez vite comprendre s'il est au courant.
1: Oui, là, je crois que oui, c'est bon.
0: Génial. Bah, félicitations, Basile. Profites-en comme il se doit. Merci beaucoup, Anaïs, d'avoir joué avec nous ce matin. À très vite sur Ici Poitou.
1: Merci. Bonne journée à vous.
0: Merci. Les gens ont le sourire aussi tous les matins au micro de Sonia Brunet. Sonia Brunet qui rencontre les Poitevins. Elle interroge aujourd'hui nos idées reçues sur le lierre, une plante grimpante qui passionne notre Poitevin Bernard. Les gens d'ici sont à Loumois dans les Deux-Sèvres.
2: Bonjour, je m'appelle Bernard. Avec mon épouse Marilus, nous avons créé le parc des Jardins du Gué que nous avons commencé à aménager il y a maintenant une trentaine d'années.
3: Bernard Merlet, dans ce lieu, d'une part il y a le parc dans lequel on prend plaisir à se promener sur 4 hectares environ, il y a le musée du jardinage et puis le temple du lierre. Et alors moi quand on me dit lierre, je ne suis pas forcément contente qu'il y en ait dans mon jardin.
2: Effectivement, vous n'êtes pas la seule à dire « oh moi le lierre je l'arrache ». Alors que c'est une plante d'avenir. D'abord, elle héberge une magnifique biodiversité. Les insectes, les butineurs en particulier, apprécient en fin de saison, quand il n'y a presque plus rien en fleurs, d'y trouver du pollen. Les abeilles en particulier, de se faire des provisions pour l'hiver. Après les fleurs viennent les fruits et les oiseaux, au moment où il n'y a plus rien à manger quasiment dans la nature, apprécient ces petites baies noires. Puis dans les touffes de lierre, il y a toute une vie. Le lierre, une plante, vous pouvez partir en vacances. Vous êtes sûr qu'elle sera en bonne santé à votre retour. Il n'y a plus d'eau pour arroser, le lierre tient le coup. On ne peut plus traiter, le lierre n'en a pas besoin.
3: Moi, j'ai grandi avec l'idée que ce grognouilleux de lierre, il allait bousiller, infiltrer le mur de la maison et qu'il fallait absolument s'en défaire.
2: Ça n'est pas complètement faux. C'est vrai notamment si votre mur n'est pas en très bon état. C'est-à-dire s'il y a des fissures dans ce mur, le lierre va en profiter pour installer ses racines et éventuellement élargir encore. Sur un mur en bon état, le lierre, au contraire, n'abîme pas votre mur, mais le protège. Il capte l'humidité, il isole, il vous permet de gagner été comme hiver, puisqu'il a un feuillage qui est persistant, 3 degrés à peu près en température. 3 degrés d'économie, ça fait des sous. C'est la raison pour laquelle un certain nombre de villes commencent à installer du lierre sur des murs sains pour faire des économies de chauffage. On trouve une autre objection sur le lierre. Le lierre va abîmer mes arbres.
3: Il va les étouffer, il va les faire mourir.
2: Le lierre n'est pas un parasite, c'est crampons. Ne sont pas des racines, ça ne pompe absolument rien sur l'arbre. C'est simplement là pour lui permettre de s'accrocher et de grimper. Alors on voit parfois un arbre mort recouvert de lierre. Attention, ne confondons pas l'effet et la cause. Un lierre, quand il grimpe dans un arbre, qui est en bonne santé, s'arrête toujours avant le houppier. Il ne recouvre pas le feuillage, jamais. Mais si un jour, cet arbre commence à être fatigué et qu'une branche meurt, le lierre alors va prendre l'assaut de cette branche qui est en train de mourir. Mais ce n'est pas le lierre qui l'a tué, c'est l'arbre qui mourait et le lierre qui l'a recouvert.
0: Bernard et Marilus Merlet vous attendent au Jardin du Gué à Loumois. Vous croiserez environ 600 sortes de lierre. Franchement, je ne savais même pas qu'il en existait autant. On se couche à moins bête ce soir. Merci Bernard, un lieu unique à retrouver dans les gens d'ici sur ici.fr. 600 sortes de lierre. Franchement, vous le saviez vous ? C'est sur Ici Poitou qu'on apprend plein de choses le matin. Allez, 8h25, avis aux fans d'Étienne Dao. C'est votre moment, messieurs, dames. Duel au soleil, avant de noter l'actualité de ce mardi 19 mai en seulement 90 secondes.

0: soleil. Monsieur Étienne Daou avant 90 secondes d'actu.
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0: 8h30, juste après le 90 secondes, l'info d'ici avec vous, Hugo, au programme.
4: On en sait un petit peu plus sur les deux violents affrontements survenus près des boîtes de nuit samedi matin à Poitiers, on vous en dit plus.
0: Les détails après le 90 secondes et ensuite il sera question de météo. Nous aurons notre auditrice Valérie qui va partager avec nous la météo chez elle du côté de Rouen. 8h30, le 90 secondes, l'actu en français dans le monde, avec vous Audrey Azo.
5: De nouvelles plaintes pour viol vont être déposées contre Patrick Bruel dans les jours qui viennent. C'est ce qu'annonce l'avocate de Flavie Flamand. Elle assure que d'autres femmes l'ont contactée et elle redit que Flavie Flamand a été victime de soumission chimique. Nous n'abandonnerons pas les quartiers touchés par le narcotrafic. Déclaration ce matin du procureur de Marseille. Alors que le tireur présumé de la fusillade mortelle à Nice la semaine dernière a passé la nuit en prison, le procureur confirme que les deux pères de famille tués n'avaient aucun lien avec le narcotrafic. Vous cherchez un rendez-vous chez le cardiologue, il faut attendre 42 jours en moyenne en France, 32 jours pour un dermatologue. Chiffre qu'on vous dévoile sur votre radio ici, étude de Doctolib avec la Fondation Jean Jaurès. Près de 2/3 des Français ont renoncé à chercher un rendez-vous médical dans les 12 derniers mois. Pour les agriculteurs qui ont du mal à s'approvisionner en engrais, la Commission européenne va valider ce midi un plan de plusieurs centaines de millions d'euros. Guerre au Moyen-Orient, augmentation des coûts. 250 agriculteurs vont manifester tout à l'heure à Strasbourg devant le Parlement européen. Si vous faites votre déclaration d'impôt en version papier, attention, vous avez jusqu'à ce soir minuit. Si vous faites la déclaration sur Internet, vous avez encore quelques jours sur impots.gouv.fr. Un anniversaire, aujourd'hui, les 50 ans du tout premier tirage du loto, 19 mai 1976. Aucun gagnant ce jour-là, mais 4 mois plus tard, un couple de concierges empochera les tout premiers 800 000 francs de l'histoire du loto.
4: Merci Audrey Azo. Dans l'info d'ici Poitou, retour sur les événements du week-end. Ces 5 blessés lors de 2 affrontements différents à Poitiers samedi au petit matin. L'un par une arme à feu, tous sans gravité. Point commun, les deux rixes se sont déroulés devant des boîtes de nuit, le QG et l'Inside. Christophe Tourné fait le point ce matin.
6: Deux enquêtes sont en cours après ces deux faits divers autour des établissements de nuit, mais n'allez pas vous cloîtrer chez vous en imaginant que Poitiers est devenu Chicago. Si ces deux dérapages, même violents, sont arrivés à moins de 2 heures d'intervalle dans la même ville, ce n'est qu'un malheureux hasard et ça reste un épiphénomène, explique Pierrick Dutot du syndicat Alliance Police à Poitiers.
7: On est sur deux faits sporadiques ce week-end. À Poitiers, ça fait quand même un certain moment où on n'avait pas eu deux faits d'une extrême violence avec des coups de feu et aux abords de la discothèque ou à l'entrée de la discothèque. C'est que pour ce week-end, on a une des deux affaires qui est liée à l'alcool avec des refus d'entrée et un énervement qui va jusqu'à utiliser l'arme à feu pour dire son mécontentement.
6: Une arme à feu qui, rappelons-le, contenait des balles à blanc, mais cette violence illustre le virage plutôt inquiétant que prend notre société tout entière. Il ne faut donc pas stigmatiser plus le monde de la nuit qu'un simple terrain de foot, rappelle Jérôme Lacroix, gérant de plusieurs établissements à Poitiers et membre du syndicat professionnel UMI.
8: Il y a de plus en plus de violences verbales et physiques face à une autorité. On le voit dans les écoles, on le voit sur les terrains de sport, vis-à-vis de certains élus. Dès qu'il y a une autorité qui va dire « bah non, vous rentrez pas pour telle raison », d'un seul coup, les gens ont tendance à forcer. Et ça, c'est le cas partout dans la société. Donc, pour moi, c'est important de pas stigmatiser les établissements de nuit. Ça peut arriver partout et à n'importe quelle heure du jour et de la nuit.
6: Un phénomène amplifié, évidemment, avec la consommation d'alcool, mais aussi de plus en plus de protoxyde d'azote noté ou de cocaïne, dont la facilité d'accès en font de véritables fléaux. Et d'une manière générale, la peur de l'uniforme ou le respect de l'autorité ne font plus recette. Pierrick Dutot nous en donne un nouvel exemple.
7: On a encore eu un fait ce week-end avec aux trois cités. Mes collègues ont été pris à partie par une quinzaine, vingtaine d'individus avec l'obligation d'utiliser des armes intermédiaires pour pouvoir disperser les groupes. C'est une augmentation constante. Poitiers n'est pas épargné, Châtellerault non plus. Dans la Vienne, les policiers sont de plus en plus pris à partie.
6: Quant aux établissements nocturnes, il y a une décision qu'ils voient d'un très bon œil. C'est la remise en service des éclairages dans les rues depuis ce week-end, résume Jérôme Lacroix.
8: Si vous avez des prédateurs ou des personnes qui sont là pour commettre des méfaits, bah c'est sûr qu'eux, ils sont contents d'être dans le noir parce qu'ils ne sont pas repérés. Tout ce qui peut permettre la prévention et l'identification des personnes qui viennent pour mettre le bazar, faut appeler un chat, est le bienvenu.
4: Christophe Tourné, le récit en détail de ces deux rixes est à lire sur ici.fr.
0: Dans le prochain point, actu à 9h, Hugo.
4: 10 jours sans écran pour les enfants de la Vienne, on en parle depuis ce matin. L'initiative commence aujourd'hui. Est-ce tenable? Est-ce vraiment utile? On pose la question à une organisatrice. Et puis, 360 000 euros dédiés au club sportif. Le chèque signé par la ville de Niort au club de rugby, handball, foot et basket. La météo.
0: Eh bien, c'est du doux ce matin. Et ça, ça fait plaisir. Direction Rhon avec Valérie. Bonjour Valérie.
9: Bonjour Aurélie. Bonjour toute l'équipe d'ici Poitou.
4: Hello, hello.
0: Vous confirmez, Valérie, qu'il fait plus doux aujourd'hui?
9: Comment?
0: Est-ce que vous confirmez qu'il fait un petit peu plus doux là ce matin?
9: Un petit peu plus doux, oui. Nous, on a. Ben là, dans le coup, je ne suis pas à Rhon, je suis à Venours sur mon lieu de travail. Okay. Il fait nuageux et puis on a 11 degrés.
0: 11 degrés. Bon, déjà, c'est mieux par rapport aux 3 petits degrés qu'on avait il y a quelques jours, là. 11 degrés, ça va augmenter. Hein. Cet après-midi, c'est de la douceur entre 18 et 20 degrés. On accepte encore le petit pull, hein, bien évidemment. Mais, Valérie, ce matin, c'est nuageux. Cet après-midi, au fur et à mesure de l'après-midi, le soleil, il augmente, il augmente, il augmente. Et ce soir, il est présent dans tout le Poitou. Demain, Valérie, on prend les mêmes et on recommence demain. Du gris le matin et l'après-midi, ça y est, le soleil va s'installer pour quelques jours. Par contre, attention à la chaleur hein, qui va elle aussi débarquer dans le Poitou. Demain, on aura jusqu'à 23 degrés. Vendredi, on aura jusqu'à 30 degrés, Valérie, dans la Vienne et les Deux-Sèvres.
9: Waouh!
0: Ouais, waouh! C'est le cas de le dire.
4: Faut se mouiller la nuque.
0: Ah, là, faut se mouiller la nuque. Hein. On plonge pas d'un coup, Valérie. Hein. Attention. Hein.
9: Non. Elle n'est pas encore mise en service, de toute manière.
0: Ah, il n'y a pas encore la piscine à la maison?
9: Oui.
0: Bah, on note pour cet été, Valérie, Aaron et la piscine.
9: Ouais, il y en a qui connaissent déjà l'adresse.
0: J'imagine.
9: Aurélie, j'ai un petit message à passer, c'est possible?
0: Mais allez-y, avec grand plaisir.
9: Eh ben, je souhaite un bon heureux anniversaire à Robert, du côté de Lusignan. Je fais des gros bisous ainsi qu'à Bernadette, son épouse, qui est mon ancienne collègue.
0: D'accord.
9: Et puis j'ai mon petit fan club là du côté de la vie scolaire à Venours. Eh ben, je leur dis à tout à l'heure.
0: Mais vous avez un fan club, vous, carrément, mais c'est génial ça.
9: Carrément.
0: Eh, c'est trop carrément. Bien. Trop
4: et joyeux anniversaire Robert alors.
0: Et bon anniversaire à Robert, qu'on embrasse nous aussi, ouais. On en profite, du côté de Lusignan. Ben, merci d'avoir passé le message Valérie, à bientôt.
9: À bientôt,
4: bonne journée.
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0: Vous venez de déposer les enfants à l'école, vous filez au boulot, en cours, c'est bien désormais, chacun fait ce qui lui plaît. Alors vous feriez quoi, vous, là, tout de suite, si c'était possible? Parce que c'est bien mignon de dire, là, chagrin d'amour, chacun fait ce qui lui plaît. Mais il faut pouvoir.

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0: Blé, samedi. Ici Poitou sera en direct entre 10h et midi de la foire expo de Poitiers. Plusieurs villages gourmands, agricoles, présentation du programme dès 8h50. Le sport en mode local de la matinale, c'est le 2 minutes chrono. Hugo, on parle Aerox ce matin.
1: La compétition de fitness à la mode débarque au palais des Ducs d'Aquitaine le 6 juin. 1 km de course à pied dans les rues de Poitiers, un atelier de musculation dynamique. Vous répétez 8 fois la combinaison avec à chaque fois un nouvel exercice. William Sonnen, qui fait partie de l'organisation de cette Race Rocks, le coach poitevin se réjouit de transformer le palais en salle qui sent bon la transpi et l'endorphine.
2: Ça va mélanger la partie course à pied sur quasiment 8 km entrecoupés avec des mouvements fonctionnels comme le ski, le rameur, le sled push et différentes stations. Donc on va avoir 8 km et donc 8 stations qui vont s'enchaîner. On a la chance de pouvoir le faire dans le Palais des Ducs, cadre un peu inédit et exceptionnel qu'on vivra qu'une seule fois. La partie course à pied en fait se fera en centre-ville, donc à la sortie derrière le Palais des Ducs où on se retrouvera à Place du Marché, on reviendra à Place Alphonse le Petit pour reprendre les fameuses marches du Palais des Ducs. Donc ce sera le petit point qui va taper un petit peu sur les jambes, mais il va falloir passer plusieurs fois sur les marches du Palais des Ducs, ce sera le jeu. Et ensuite, on a 2 stations fonctionnelles qui seront à l'extérieur, et une vraiment sur la place Alphonse le Petit.
1: Les wall balls, pour donner une idée, c'est 100 squats en poussant une balle lestée contre un mur. Si ça vous enchante, c'est le 6 juin de 9h à 19h, 500 places sont déjà prises. Il en reste une centaine à 79 euros.
0: Wemby commence très fort.
1: En finale de la conférence Ouest face à Oklahoma City, on parle de basket et de NBA. Victor Wembanyama et sa franchise de San Antonio remportent le premier match de la série face à la meilleure équipe de la Ligue américaine. L'intérieur français impressionnant, auteur de 41 points et 24 rebonds. Et puis en football, Rouen l'ambitieux face à Laval. Le plus peureux des deux, match aller du barrage Ligue 2 nationale ce soir 20h30. Les Normands veulent retrouver la deuxième division quittée en 2004 et les Mayennais, eux, veulent sauver leur peau après une saison terminée à la 16e place de Ligue 2.
0: 8h43, des économies, on tente d'en faire tous les jours avec Valère Correard, c'est bon pour le porte-monnaie. Et dans une petite minute, il est question d'économies concernant la cuisson des aliments.
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0: Des économies, c'est chaque matin avec vous Valère Correard. Bonjour. Aujourd'hui, vous vouliez nous parler cuisine.
12: Avec la participation de Marie-Christine, elle m'a écrit sur mon mail par ici leséconomies@radiofrance.com. Je la lis. Ce mail concerne la cuisson des aliments. Tout le monde sait que le fait d'utiliser l'autocuiseur réduit le temps de cuisson des aliments. Par contre, ce que la majorité des gens ne savent pas est la chose suivante. Je fais cuire mes aliments, j'arrête le gaz ou la plaque électrique avant le temps imparti. Je n'enlève pas tout de suite la soupape de mon autocuiseur, je la laisse et ça continue de cuire. Ça peut durer 5, 10, 15 minutes, voire plus, suivant ce que je cuis. Je pense qu'à la fin de l'année, je fais beaucoup d'économies d'énergie. Alors beaucoup, je ne sais pas Marie-Christine, mais ce que je sais, c'est que c'est par cette succession de petits gestes qu'on peut faire la différence.
0: Couvrir ses casseroles d'ailleurs pour faire bouillir de l'eau, c'est aussi un geste efficace.
12: 25% d'énergie en moins quand on couvre une casserole ou une poêle, d'après l'Agence de la transition écologique. Éteindre le four un peu avant que votre plat soit cuit peut vous faire économiser 10% de sa consommation. Un autre réflexe intéressant est de bien choisir vos équipements si vous devez en changer. C'est l'étiquette énergie qui va vous guider avec à la clé de belles économies. Pour vous donner une idée, sur un logement équipé d'appareils énergivores, c'est un budget de 6 000 € sur 15 ans d'énergie. Si vous basculez tout en basse consommation, on passe à 2 700 €, ce qui fait une belle différence, sans parler de l'eau économisée aussi selon les équipements. Merci en tout cas Marie-Christine pour votre message et n'hésitez pas, si vous aussi vous avez des astuces pour cuisiner moins cher, mon mail parisilleséconomies@radiofrance.com.
0: Merci beaucoup Valère. Demain, il sera de trois bons plans pour un revenu d'appoint cet été. On notera les conseils à la même heure. 8h46, Vanessa Paradis. Les épines du cœur, avant d'évoquer la foire expo de Poitiers qui démarre demain.

0: Une des dernières chansons de Vanessa Paradis, Les épines du cœur. Que faites-vous cette semaine? 90e édition de la foire de Poitiers, foire exposition, en partenariat avec Ici Poitou, à partir de demain, au Parc des Expos de Grand Poitiers, jusqu'à lundi prochain, le 25. Marianne Mendès est notre invitée en plein boulot pour organiser tout ça. Bonjour Marianne.
1: Exactement, bonjour Aurélie.
0: On le rappelle directement, l'entrée, elle est gratuite.
1: C'est ça.
0: Avec un thème, cette année, nos années rétro. Sous quelle forme va se décliner ce thème?
1: Alors, on va le décliner sous plein de formes et plusieurs années aussi, plusieurs décennies. Donc, on a une grande expo sur les années 60, Yéyé. Voilà, on va revenir sur plusieurs aspects, un peu le quotidien, la musique, la mode. Voilà, vous verrez différents aspects de ces années-là. Et puis, on va avoir une programmation musicale qui va aller des années 30 aux années 80, parce qu'on a envie de faire plaisir à plein de personnes, ouais. Voilà. Les années rétro, ça parle à plein de gens.
0: C'est tendance.
1: Voilà, et c'est tendance.
0: Ça revient à fond.
1: Pour vous, ça va être vos années rétro à vous. C'est, je sais pas, peut-être les années 90.
0: Moi, je suis spécialiste du vinyle, du vintage. Alors, voyez, même si je suis née en effet dans les années début 90, années rétro, ça me parle. Donc, comme quoi, ça traverse les générations.
1: Exactement.
0: Comme quoi, c'est le bon thème pour cette foire expo cette année. Une foire expo qui continue d'innover. Avec des animations aussi, j'ai vu quiz rétro. Oui. En plus, on va pouvoir s'éclater, quoi.
1: On a Mathieu Guérino qui va nous faire des quiz rétro. Donc, tous les jours, il donne rendez-vous un peu à l'heure de l'apéro, à 18h. Voilà. On peut aller répondre aux questions sur les séries télé. On a connu aussi différents génériques. Il fait revivre les années. Donc, c'est le moment de se mettre au défi ou des familles en or. Vous pouvez venir en famille pour refaire la famille en or.
0: Parfait. Animation pour toute la famille. Mais la foire, c'est ça de toute façon, c'est très familial.
1: Exactement.
0: Une foire expo. Plus de 200 exposants encore cette année, autour de plusieurs villages thématiques.
1: C'est ça.
0: Lesquels, par exemple? Qu'est-ce qu'on va pouvoir découvrir comme village?
1: Alors, on a 100 exposants autour de l'habitat. Donc, on va aller pour la salle de bain, la cuisine, rénover la toiture, etc. Donc, on a énormément d'exposants là-dessus. Ouais. On a aussi le village agricole. On a le village des armées. On a tout ce qui est gastronomie. On a une offre sympathique pour tous les goûts aussi. Voilà. Sur les loisirs, la motoculture, le jardin. Voilà. Il y a plein de choses. La foire, c'est ça. C'est 200 exposants locaux qui se rassemblent. C'est une belle vitrine pour eux. Et venir rencontrer le public.
0: C'est ultra large.
1: Et ultra large.
0: Si je vous dis que c'est un repère Poitevin, cette foire, ça fait plus de 100 ans qu'on en profite. Qu'est-ce qui fait qu'elle dure?
1: On se renouvelle à chaque fois. On touche des nouvelles personnes, on anime, on écoute aussi les désirs des gens, voilà, pour à chaque fois proposer des nouvelles choses. La foire, l'événementiel, on se réinvente en permanence. Donc à chaque fois la foire, c'est ça. Et puis on va parler, comme vous disiez, à plein de personnes différentes. On parle aux enfants, aux grands-parents, aux adultes, voilà, il y a pour tout le monde. On en a pas parlé, mais le village des jeux aussi pour les enfants. Donc voyez, on va toucher plusieurs générations. Et voilà, on s'adapte à chaque fois, on va les surprendre avec des nouveautés. Donc c'est ça aussi qui fait qu'on dure, voilà.
0: Ça traverse les générations.
1: Exactement.
0: Et il y en a vraiment pour tous les goûts, pour tous les âges. 6 jours de fêtes, de commerce, de concerts, de découvertes, d'échanges avec des gens ultra sympas qui seront là pour vous conseiller. Et en plus de quoi se régaler, ça franchement on dit pas non. C'est toujours le côté
1: toujours
0: bien
1: le
0: sympa de la foire. L'entrée est gratuite, c'est à partir de demain. Et Ici Poitou sera en direct samedi.
1: C'est ça.
0: Avec Antoine Pleusennec et Florian Lévesque pour faire vivre les coulisses de l'événement à partir de 10h jusqu'à midi. Direction donc la foire expo de Poitiers au Parc Expo de Grand Poitiers. Merci beaucoup Marianne d'avoir été avec nous ce
1: matin.
0: Merci. Et bonne foire à vous.
1: Merci beaucoup.
0: Oh, ce genre de titre-là. On aime beaucoup. Il traverse lui aussi les générations. Let's Dance de David Bowie. Et ensuite, on note les conseils du docteur Kerzek. Vous vous réveillez, le matin, bim, vous avez déjà des vertiges. Petite sieste l'après-midi. Et ensuite, bim, vertige. Les vertiges au lever, on en parle avec docteur Kerzek après ce titre qu'on aime beaucoup.

0: Depuis 1983, on ne se lasse pas de cette chanson Let's Dance de David Bowie. 8h56, l'heure de noter les conseils du docteur Kierzek. Bonjour docteur, aujourd'hui on parle d'un symptôme courant mais embêtant au quotidien, les vertiges en se levant, c'est normal ou pas?
1: Bonjour à tous, cette fameuse tête qui tourne au saut du lit, on a tous connu ça un matin après une grasse mat, quand on est un peu fatigué. Alors rassurez-vous, dans la majorité des cas, c'est bénin. Mais attention, ce petit vertige du matin a un nom bien précis, c'est l'hypotension orthostatique. D'ailleurs, ce terme un peu barbare se cache un phénomène simple. Imaginez, vous êtes allongé, votre sang circule tranquillement et en vous levant brusquement, la gravité va faire son travail et une partie de votre sang dégringole dans les jambes. Du coup, le cœur reçoit moins de sang, la pression chute et votre cerveau se retrouve un petit peu moins irrigué aussi. Et cette sensation vertigineuse occasionnelle est anodine. L'hypotension orthostatique chronique, elle, n'a rien de drôle. Donc, quand c'est de temps en temps, c'est pas grave. Quand ça vient tous les matins, c'est compliqué. Ça touche du monde, ça touche 7% de la population. Et plus on vieillit, plus on est touché par ça. Le risque, c'est la chute, bien sûr, et le risque de fracture, et aussi un risque accru de maladies cardiovasculaires. Alors, il y a plusieurs facteurs qui vont expliquer ça, mais le premier, et il faut y penser, ce sont les médicaments. Vous prenez des médicaments contre l'hypertension artérielle, parfois ils sont trop dosés. Il y a d'autres médicaments, les antidépresseurs, les médicaments contre la maladie de Parkinson aussi. Et ensuite, une fois qu'on aura éliminé cette cause-là, on ira chercher la déshydratation, l'anémie, ou encore le fait de rester trop longtemps alité.
0: Ok docteur, donc faut traiter la cause. Mais en attendant, quels sont les gestes concrets pour éviter de se sentir mal à chaque fois qu'on se réveille?
1: La règle numéro 1, c'est le lever en 3 temps. On ne bondit pas du lit dès que le réveil sonne. On s'assoit d'abord sur le bord du lit pendant une trentaine de secondes. On fait quelques mouvements de pompage des pieds pour faire remonter le sang. Et ensuite seulement, on se met debout. Deuxième conseil, on boit. Je disais que la déshydratation, ça peut être une cause. Donc il faut boire 1,5 litre, 2 litres par jour. Surtout par temps chaud et après un effort. Et ajouter un peu de sel d'ailleurs dans son alimentation, sauf évidemment si votre médecin vous a dit sans sel. Et troisième astuce, évitez de rester debout sans bouger pendant longtemps, car le sang stagne dans les jambes. Et si jamais la tête vous tourne, accroupissez-vous ou allongez-vous aussitôt, ça va ramener le sang vers le cerveau. Et un point crucial, si vous prenez des médicaments pour la tension, ne les arrêtez jamais tout seul, mais parlez-en à votre médecin, il pourra peut-être ajuster votre traitement, changer de molécule ou peut-être tout simplement diminuer le nombre de médicaments. Et d'ici là, portez-vous bien.
0: Merci docteur, merci pour vos conseils. À demain à la même heure, demain on évoquera le mal de dos qui concerne un Français sur quatre, rien que ça.
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0: Bonjour Frédéric Gissot.
7: Bonjour Olly Garcia.
0: Quels sont les bons réflexes face aux incendies?
7: C'est exactement la question qu'on va se poser ce matin dans votre mag de la vie quotidienne. On va parler de risque incendie. Savez-vous en moyenne combien on a de batteries au lithium à la maison?
0: Très bonne question.
7: Nous aurons un chiffre assez étonnant parce que figurez-vous qu'il y en a un petit peu partout à la maison, à commencer par votre téléphone portable d'ailleurs, peut-être votre ordinateur portable, votre cigarette électronique, votre tondeuse à gazon par exemple. Bon, j'en passe. En tout cas, il y a un risque électrique assez particulier avec ce genre d'engin. On attend évidemment vos questions et vos témoignages. Et si vous avez envie de participer à l'émission, c'est très simple, 05 49 60 20 20 pour le petit coup de fil en direct ou pour nous laisser dès maintenant un petit message sur le WhatsApp d'ici Poitou.
0: Très bonne émission, à demain, 6h.
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7: Très très bon début de matinée à vous tous, nous sommes le mardi 19 mai et il est 9h. Les infos, Hugo Marceau.
8: Bonjour à toutes et à tous. Troubles du sommeil, anxiété, manque de concentration. Les conséquences de l'exposition des enfants aux écrans sont identifiées. Alors 15 écoles maternelles et primaires du Poitou se mobilisent 10 jours sans écran. C'est le nom de l'initiative. On range les ordinateurs à l'école et on compte sur les parents pour faire de même avec les portables et tablettes à la maison. L'effort doit être collectif selon Séverine Deniel, co-organisatrice du défi dans la Vienne.
4: Tout le monde est connecté, moi la première pour mon travail. Le problème, c'est comment faire pour freiner et résister à cela. Et je pense que la seule solution, c'est collectivement. La pression sociale est terrible, sur les adolescents en particulier, mais les parents aussi. Et on vous demande perpétuellement de vous connecter pour les impôts, pour tout un tas de choses. C'est presque impossible. En revanche, essayer de se dire pendant 10 jours, on essaie de s'en passer, ça permet peut-être ensuite de voir différemment les choses. Et on ne prétend pas à grand-chose que d'essayer de réfléchir ensemble. On propose des activités à l'extérieur qui permettent de faire des choses différemment sans les écrans, parce que parfois aussi les familles sont démunies. Oui, mettre un enfant devant un écran est une facilité. Et là, le fait qu'on puisse s'épauler aussi, plutôt que de regarder un écran, on va faire une lecture de livre au Jardin des Plantes, par exemple, le mercredi, je pense que ça, c'est essentiel. Avoir un socle d'entraide qui permet d'éviter d'avoir recours aux écrans.
8: 10 jours sans écran, est-ce que cela peut être suivi d'effet? On a posé ce matin la question à une pédiatre. L'interview est à réécouter sur notre site internet et l'application ici, rubrique l'invité de la rédaction. Si au contraire, vous développez une aversion pour les écrans, petit rappel, vous avez jusqu'à ce soir pour remplir votre déclaration d'impôt papier. En ligne, vous avez jusqu'au 4 juin. De faux techniciens sévissent ces derniers jours dans le Bressuirey. On vous en parle depuis ce week-end et on en sait plus sur le mode opératoire de ces escrocs sous couvert de fibres ou de maintenance électrique. Ils viennent vous soutirer de l'argent à domicile. L'arnaque a fait déjà de nombreuses victimes. Tous les détails sont sur notre site internet. Toujours en Deux-Sèvres, mais dans le Mélois, plus classique, le numéro des gendarmes s'affiche sur votre écran de téléphone. Mais ce ne sont pas les autorités. Au bout du fil, les escrocs prétendent qu'une plainte est déposée contre vous et qu'il vous faut remettre votre carte bancaire à un coursier. Une dizaine de cas, là aussi, ont été signalés en quelques jours. 2 à 3 jours pour voir une sage-femme dans les Deux-Sèvres. Jusqu'à 1 mois d'attente pour obtenir un rendez-vous chez le pédiatre dans la Vienne. Dans les deux cas, c'est plus qu'il y a 3 ans. Ici, il vous révèle ce matin en exclusivité les résultats d'une enquête nationale réalisée par Doctolib et la Fondation Jean Jaurès. C'est pour consulter un cardiologue que le délai est le plus important en France. Il faut attendre 42 jours en moyenne. Des professionnels du soin sous tension qui tentent d'accentuer la prévention. L'hypertension artérielle, maladie chronique la plus fréquente en France, s'invite à la galerie Auchan Sud de Poitiers. Les équipes de l'hôpital y tiennent un stand de 9h à 13h pour répondre à vos questions. Prévenir pour certains, guérir les autres. La ville de Niort fait un chèque pour ses clubs de sport collectif. 360 000 euros au bénéfice des associations de rugby, basket, handball et volley. Subvention votée hier soir en conseil municipal pour s'éviter de nouvelles chutes après celle des Chamois Niortais et la liquidation en mars dernier, de la société du Niort Rugby Club. Le NRC qui bénéficie d'ailleurs de la plus grosse

0: Monte en fédéral 2, eh bien, on reverra notre copie. Et également, en ayant un regard assez régulier sur la trésorerie et le montage financier.
1: Propos recueillis par Anne Mignard. Là, ce sont des moyens en moins, avec des conséquences radicales. Un quart des formations France Travail pour les chômeurs vont être supprimées en Nouvelle-Aquitaine. La région pointe 35 millions d'euros en moins dans le budget cette année. 8000 places vont donc disparaître. Le taux de chômage, lui, vient de franchir la barre des 8% pour la première fois en 5 ans.
2: Et ça, c'est une nouvelle qui va ravir les fans de foot.
1: Une partie, en tout cas. Le sélectionneur du Brésil, Carlo Ancelotti, a choisi de sélectionner Neymar pour la Coupe du Monde au Brésil, Mexique et Canada. Une décision très attendue au pays. Le meilleur buteur de l'histoire de la Seleção est revenu en forme ces dernières semaines avec Santos, son club. Le Brésil affrontera le Maroc, Haïti et l'Écosse en phase de groupe à partir du 14 juin.
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1: On a mis la pluie un petit peu, je dis bien un petit peu derrière nous, mais il y a toujours de la grisaille.
2: Ah ouais, et puis il y aura quand même un risque d'averse et j'ai envie de dire à pression cette fraîcheur relative. Il y aura des averses sur le nord de la Vienne et sur les Deux-Sèvres quand même encore aujourd'hui. De belles éclaircies, un temps sec partout cet après-midi, température en hausse. On est sur du 19 à 21 degrés. Cette nuit, ça redescend entre 11 et 13 degrés. Demain, c'est couvert avec de belles éclaircies l'après-midi. Le thermomètre commence à décoller, 20 à 23 degrés pour les maxi. Et je vous donne déjà une petite tendance pour les prochains jours parce que Météo France prévoit de vendredi à mardi un temps très ensoleillé et très chaud. On aura des maximales aux alentours des 32 degrés.
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2: Évidemment, vous connaissez le 18, c'est le numéro d'appel d'urgence des services de secours, des services incendie. C'est un numéro qu'on compose en général quand la situation est absolument urgente, mais il y a des réflexes à avoir avant d'avoir à composer ce numéro, ce 18, réflexe face au risque incendie. C'est le thème de notre émission ce matin. Si vous avez des questions, vous n'hésitez pas à nous appeler au 05 49 60 20 20.

0: Zazie qui nous a obligés à être particulièrement zen. 3 ans d'absence discographique, mais vendredi, c'est un jour important pour elle, c'est un jour important pour nous aussi parce qu'elle sort un nouveau single. Elle n'est plus zen du tout et elle dit même avoir un peu le trac.
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0: Un accident est si vite arrivé, le risque incendie c'est toujours catastrophique et on peut tout perdre, y compris sa vie et celle de ses proches. Toutes les 2 minutes, un incendie se déclare en France. Les incendies provoquent 460 décès par an. Alors comment prévenir le risque incendie? Quels sont les bons réflexes face à un début d'incendie? Si vous avez vécu un incendie et si vous souhaitez témoigner, on aimerait savoir ce que ça a changé dans votre façon de vivre depuis. On attend évidemment vos témoignages ce matin au 05 49 60 20 20. Nous sommes avec le lieutenant-colonel Julien Lehaut, sous-directeur opération prévention du SDIS pour le département de la Vienne. Bonjour et bienvenue.
3: Bonjour.
0: Avec le capitaine Marc Monti. Bonjour. Vous êtes le chef du centre d'incendie et de secours principal de Poitiers à Saint-Éloi.
3: Bonjour.
0: Messieurs, bonjour. Est-ce qu'on a en France une vraie culture de l'incendie, lieutenant-colonel Julien Lehaut?
3: Assez peu, dans le sens où le français est latin, et les latins, par rapport aux scandinaves, aux anglo-saxons ou aux asiatiques, n'a pas forcément une culture du risque très prononcée, donc il en va de l'incendie comme des autres risques.
0: Alors justement, parlons des autres risques avec vous, le capitaine Marc Monti. Les premiers secours, les gestes premiers secours, là encore, on est mauvais élèves?
4: On est très mauvais élèves. Aujourd'hui, globalement, alors selon les statistiques, on identifie à peu près 20% de la population qui serait formée aux gestes de premier secours. En tout cas, nous, ce qu'on constate au quotidien, c'est que sur des situations très graves, rares sont les fois où ce qu'on appelle des citoyens sauveteurs engagent des gestes d'urgence, des gestes salvateurs dans l'attente de l'arrivée des secours. Et ça, c'est un vrai problème et un vrai enjeu pour nous.
0: Donc, on manque de gens formés, on manque de formation. Il faudrait que ça passe par quel biais pour que ce soit efficace et pour que tous les citoyens aient au moins une sensibilisation à défaut d'être formés et performants?
4: Alors, un des piliers fondamentaux, c'est bien entendu l'éducation nationale, où aujourd'hui il y a effectivement des règles qui existent pour que les élèves, notamment en sortie de collège, soient formés aux gestes de premier secours. Maintenant, on sait aujourd'hui comment sont les choses. Une priorité en chasse une autre, et quand tout devient priorité, plus rien ne l'est. Et c'est vrai que selon, on va dire un peu les appétences des différentes académies, ben les premiers secours, c'est un sujet qui est souvent reclassé à plus tard. Donc voilà, en tout cas, il y a un vrai sujet sur effectivement la formation de premiers secours, mais pas que, pas que dans l'éducation nationale, également dans le monde du travail, également chez les citoyens lambda qui pourraient demain pousser plus aisément la porte d'une association. Enfin voilà, c'est un vrai sujet global.
0: Ouais, Julien Lehaut, le feu, ça fait toujours peur. C'est un peu comme les inondations, on a l'impression qu'on a du mal à maîtriser. Est-ce que les risques sont plus grands aujourd'hui qu'hier? Le risque incendie.
3: C'est très relatif, dans le sens où les normes bâtimentaires font qu'on a moins de départs de feu d'origine électrique, je vais dire traditionnelle. Les installations électriques aujourd'hui, ce qui est imposé, les diagnostics au moment des ventes immobilières font qu'on a globalement des normes électriques qui ont largement augmenté et donc les bâtis sont plus sûrs. Par contre, inversement, on a introduit dans nos logements, dans nos lieux de travail, des risques émergents liés aux batteries de lithium qui font que finalement ces feux qui commençaient à diminuer en lien avec les normes commencent à réaugmenter avec ces feux d'origine batterie, entre autres.
0: Ouais, ça va faire l'objet évidemment de toute notre attention ce matin parce qu'on se rend pas compte qu'on intègre de plus en plus dans nos maisons des objets qui contiennent ces fameuses batteries au lithium. Et ces batteries au lithium, bah, c'est pas une mince affaire. Et on minimise souvent ce risque, effectivement. On consacre l'émission ce matin au risque incendie. Et si vous avez envie d'intervenir dans l'émission pour poser une question, pour apporter un témoignage, parce que vous avez pris des dispositions pour prévenir le risque incendie chez vous, vous n'hésitez pas, ça se passe au 05 49 60 20 20.
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0: Une émission qui est là pour accompagner votre vie quotidienne. La vie quotidienne, elle est faite de petits plaisirs, de petits bonheurs, mais aussi de moments un petit peu plus compliqués, de risques, et c'est le cas avec le risque incendie. Nous sommes ce matin en compagnie du lieutenant-colonel Julien Lehaut et du capitaine Marc Monti, du SDIS 86. J'aurais qu'on passe en revue, lieutenant-colonel Julien Lehaut, les sources d'incendie à la maison. C'est quoi le premier lieu qui doit nous préoccuper?
3: Alors, le premier lieu, c'est la cuisine. Si on doit en identifier un feu sur cinq dans une habitation part de la cuisine. Après, si on s'attache davantage aux origines, ils sont d'origine électrique. Donc, un feu sur quatre est d'origine électrique liée soit au dysfonctionnement de l'installation électrique, soit d'un terminal qui commence à être défectueux, bouilloire, machine à laver, etc. Donc, les origines électriques pour un feu sur quatre, et le lieu 1 sur 5 depuis la cuisine.
0: Il y a un truc qui fait très très peur, c'est le feu de cheminée, Marc Monti. Ça, c'est un risque que vous voyez de moins en moins, ou ça reste quand même quelque chose de présent malgré tout, malgré le fait qu'il y ait peut-être d'autres modes de chauffage aujourd'hui qui se soient substitués au feu de cheminée.
4: Ça reste toujours présent. C'est une part importante de notre activité, mais en tout cas, chaque hiver, on fait régulièrement des feux de cheminée avec toutes les problématiques que ça peut. C'est pas forcément des feux qui sont toujours très impressionnants. En revanche, c'est des feux qui
0: sournois, un petit peu, hein.
4: Qui sont tout à fait sournois, qui peuvent dégager du monoxyde de carbone, qui peuvent envahir différents locaux qui ne sont pas eux-mêmes concernés spécifiquement par le feu dans le conduit de cheminée. Donc effectivement, des interventions un peu compliquées pour nous.
0: Voilà, je reste sur le feu et je reste même sur la flamme avec les bougies. C'est tout petit et pourtant il y a une flamme, donc il y a un risque incendie.
4: Oui, bien sûr. Oui, mais il suffit. Alors, la bougie isolée sur une table, a priori, elle est pas dangereuse. Maintenant, la bougie sur une petite table de chevet avec une fenêtre ouverte à côté où le rideau battrait régulièrement et viendrait toucher la flamme. Là, pour le coup, ça peut être problématique.
0: Ouais, donc, et puis la bougie oubliée aussi.
4: Oui.
0: C'est un peu. Alors, autre question, parce que la plupart de nos habitations sont équipées de VMC. On rappelle ce que c'est que la VNC et à quoi ça sert, lieutenant-colonel Julien Lehaut.
3: Alors, la ventilation mécanique contrôlée sert effectivement à assurer une hygrométrie régulière dans une maison, pour pas qu'elle se dégrade. Pour autant, effectivement, c'est un appareil électrique parmi les appareils électriques, et qu'on oublie totalement, puisqu'en fin de compte, le caisson de VMC, il est relégué dans les combles, on vient jamais le visiter, et en fin de compte, c'est un appareil qui devrait être, selon les constructeurs, dépoussiéré une fois l'année et pratiquement changé tous les 10 ans.
0: Ce qu'on ne fait pas toujours, on l'entend à peine.
3: Exactement.
0: On ne le voit pas.
4: On l'oublie.
0: Mmh. Et pourtant, il y a un risque incendie au niveau du moteur de la VMC?
3: Il y a un risque, on a du mal statistiquement à le mesurer, puisque, en fin de compte, très souvent, il est possiblement à l'origine de ce qu'on appelle de feux de comble. Ces fameux feux dont finalement c'est le voisin qui nous alerte, parce que des flammes sortent de la toiture, et le temps qu'on arrive, les destructions sont telles qu'on a du mal à diagnostiquer l'origine. Pour autant, quand on le peut, quand on démonte un moteur de VMC qui a une dizaine d'années, on l'ouvre, il est poussiéré au possible, avec des poussières grasses, et puis finalement c'est un moteur électrique qui tourne non-stop depuis 10 ans, avec des roulements qui risquent de s'échauffer, donc c'est vraiment un point de vigilance à observer.
0: Donc on le change tous les 10 ans, je retiens ça, et on l'entretient tous les ans.
3: Dépoussiérage tous les ans, oui.
0: Ouais, y a des entreprises qui font ça, les électriciens.
3: C'est vraiment assez facile à faire et le particulier peut le faire pour peu qu'au moment où on a installé sa VMC, on l'ait mis à un endroit relativement accessible, ce qui est rarement le cas.
0: C'est ça, c'est bien le problème. Jour, nuit, est-ce que ça change quelque chose par rapport au risque incendie?
3: Alors, Tout à fait. Dès lors qu'on est en nuit, le niveau de vigilance baisse considérablement. Quand on est dans un foyer et que tous les occupants dorment, on va être alerté par d'un début de feu que très tardivement par des bruits sourds, des crépitements ou alors par les fumées. Si on est réveillé, puisque certaines personnes finalement décèdent dans leur sommeil avant même d'avoir pu être réveillé, intoxiqué par les fumées.
4: Ouais, on fait plus de feux la journée, mais les feux les plus mortels sont la nuit.
0: 70% des incendies mortels ont lieu la nuit.
4: Tout à fait.
0: Par contre, 70% des incendies se déroulent le jour.
4: Mmh. Tout à fait.
0: Même chiffre, mais dans des circonstances différentes. On a parlé en ce début d'émission des batteries à risque. C'est un thème extrêmement important parce que c'est un peu comme la VMC. On se rend pas compte du danger et pourtant il est bien présent. Ces batteries au lithium, ce sont des piles. Si vous avez envie de participer à l'émission pour poser des questions ou apporter un témoignage sur ce sujet, vous n'hésitez plus, ça se passe dès maintenant au 05 49 60 20 20. Voici un titre d'Amir qui fait partie de la réédition de son album C'est Amir. La réédition, puisqu'il y a des inédits dessus, s'appelle C'est Amir puissance 2.
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1: Du Amir Purju à l'imparfaite, vous écoutez ici Poitou, il est 9h24. Nous parlons du risque incendie et il est bien présent dans nos maisons, dans nos appartements, en particulier avec la présence de ces batteries au lithium qui sont de plus en plus nombreuses chez nous. Nous sommes en compagnie de Julien Lehaut et du capitaine Marc Monti. Julien Lehaut, vous êtes lieutenant-colonel, sous-directeur opération prévention du SDIS de la Vienne. Marc Monti, chef du centre d'incendie et de secours principal de Poitiers à Saint-Éloi. C'est un risque qu'il n'y avait pas il y a 20 ans, ce risque batterie au lithium, Marc Monti.
2: Bon, en tout cas, qui était beaucoup moins prégnant qu'aujourd'hui, puisque c'était le début des batteries au lithium dans nos environnements quotidiens. Aujourd'hui, effectivement, c'est un vrai problème pour les secours et un vrai changement de doctrine aussi pour nous.
1: Vrai problème pour les secours, pourquoi ? Quelle est la problématique spécifique de ces batteries ?
3: Alors, s'agissant des batteries lithium, sur les grosses batteries lithium, on va parler de celles de voitures, elles sont excessivement difficiles à éteindre. Le lithium, c'est un métal, et sur les feux de métaux, on peut pas les éteindre par extinction d'eau. Donc ça, c'est vraiment la problématique. C'est moins le cas sur les petites batteries, parce qu'en fin de compte, les petites batteries vont pas brûler longtemps. Mais par contre, elles peuvent connaître des emballements thermiques à très aléatoires, et elles vont initier des sinistres de manière assez fréquente.
1: On a des chiffres, des infos là-dessus. Par exemple, on voit des fois dans l'actualité une cigarette électronique qui s'est.
3: On peine à en avoir, on peine à avoir des chiffres clairs. Ce dont on est sûr, c'est le nombre de terminaux à lithium qui sont dans les foyers français.
1: Ah, vous avez des chiffres.
3: Il y a encore 3-4 ans, c'était 19 terminaux. L'an passé, c'était 24. Là, on est déjà rendu à 26. Vous prenez un foyer lambda, deux adultes, deux enfants. Vous prenez quatre téléphones. Vous prenez l'aspirateur balai. Vous prenez le souffleur à feuilles, le taille-œillet, la perceuse, la cigarette électronique, le vélo électrique, la trottinette. Voilà, on arrive à 26 terminaux lithium dans un foyer et qui très souvent charge la nuit ou le week-end dans l'absence des occupants.
1: Est-ce que la qualité de la batterie joue sur la sécurité ?
3: Énormément. Très souvent, on le voit quand les gens rachètent des batteries, quand ils achètent un produit avec sa batterie d'origine, et au jour de son remplacement, 2-3 ans plus tard, quand elle est hors service, ils s'aperçoivent que la batterie est coûteuse. Donc la tentation, elle est d'aller sur des sites et de trouver des batteries adaptables, qu'on trouve au tiers du prix, au quart du prix. Il n'y a pas de mystère. Si vous achetez une batterie au quart du prix de celle d'origine, c'est que la qualité est bien moindre. Notamment dans les batteries, on a ce qu'on appelle le BMS, c'est un petit circuit imprimé qui gère la charge. Et s'il est de très mauvaise qualité, c'est lui qui conduit le plus souvent à des accidents.
1: Allez, si je résume votre pensée, il faut acheter la batterie adaptée à la marque de l'appareil que vous utilisez. Et l'idéal, c'est vraiment la même marque.
3: La batterie d'origine et le chargeur d'origine. On a un exemple sur Poitiers, il y a une grosse année, un feu de trottinette récente, en bon état, qui pendant un an charge avec le chargeur d'origine, sauf que 16 heures pour obtenir la charge. Donc la personne qui le charge au soir a du mal à retrouver une trottinette chargée le lendemain matin. Ni une ni deux, il va chercher un chargeur grosse capacité, et 3 semaines plus tard, la trottinette prend feu et dévaste en 5-10 minutes son appartement. Parce qu'en pendant 3 semaines de charge avec une charge forcée, qui diminuait par 3 le temps de charge, à chaque charge, il se rendait pas compte qu'il était en train de dégrader une batterie, et il aura suffi que de 3 semaines de cette nouvelle utilisation pour provoquer le feu.
1: Et puis des batteries qui vieillissent mal aussi.
3: Qui vieillissent mal, alors. On estime, les laboratoires de type CNPP estiment qu'au bout de 500 cycles de charge-décharge, donc pour une trottinette, 2 ans d'utilisation quotidienne, la qualité de la batterie intrinsèquement va diminuer. Donc il faut effectivement envisager à l'achat, un peu de la manière d'un amortissement, le fait que dans 2-3 ans, il va falloir que je pense à changer ma batterie, quand bien même elle marche encore, elle présentera déjà des défauts.
1: Si vous avez des conseils à demander au lieutenant-colonel Julien Lehaut et au capitaine Marc Monti, des conseils justement pour utiliser ces batteries au lithium, n'hésitez plus, ça se passe dès maintenant au 05 49 60 20 20.
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1: Allez, on va apprécier les températures d'aujourd'hui, 19 à 21, température de demain, 20 à 23, avant les grosses chaleurs annoncées pour vendredi jusqu'à mardi prochain. On atteindra les 32 degrés. Quelques averses ce matin qui seront quand même appréciées malgré tout sur le Nord-Vienne et sur les Deux-Sèvres. Retour des éclaircies d'un temps sec cet après-midi.
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1: La trottinette, la cigarette électronique, le téléphone portable, la tablette, que sais-je encore, ça peut être l'épilateur, le rasoir, la tondeuse. Ah, la liste est très très longue, hein, des appareils que nous avons à la maison qui sont équipés de batteries au lithium. On en compte pour l'année 2026 en moyenne 26 dans chaque foyer français. Et on en parle ce matin avec le lieutenant-colonel Julien Lehaut du ZIS 86 et le capitaine Marc Monti. Vous nous disiez tout à l'heure que ces batteries, au bout d'un certain nombre de charges et de décharges, s'affaiblissent, se fragilisent. La qualité de la batterie joue aussi. Quels sont les conseils que vous pourriez donner, Julien Lehaut, pour justement éviter le risque incendie autant que faire se peut?
3: Alors, éviter les charges nocturnes. Tout à l'heure, on l'abordait, hein, les feux qui surviennent la nuit sont les plus meurtriers. Donc déjà, éviter ces charges nocturnes pendant que tout le monde sommeille. Essayer autant que faire se peut d'isoler les équipements qu'on charge. Trop souvent, je vais prendre l'exemple du bricoleur, il charge sa perceuse sur l'établi
1: en bois
3: et surtout à 20 cm d'une bouteille d'acétone ou de white spirit. Donc vous avez ce qui va provoquer le feu et le premier combustible privilégié. Donc faut essayer autant que faire se peut de faire une charge dans un local avec le moins de combustible possible dans le mètre ou les deux mètres qui entourent la batterie pour pas lui fournir un combustible de choix.
1: Capitaine Marc Monti, quand vous arrivez sur un lieu d'incendie qui a une origine liée à une batterie au lithium, qu'est-ce que vous faites?
2: Alors, en général, quand on va arriver, alors si on est sur des appareils portatifs, la batterie elle s'est complètement dégradée et le plus souvent, en fait, on subit les effets du feu de batterie avec le feu qui s'est généralisé à un volume, à un garage, à une habitation. Là, comme le disait le temps qu'on est low, le vrai problème pour nous, c'est les feux de voiture ou les feux de camion qui roulent avec des grosses batteries électriques, où là, pour le coup, la batterie va s'emballer pendant un temps beaucoup plus long. Et aujourd'hui, on est bien en peine de trouver des moyens d'extinction efficaces.
1: Alors justement, ce que vous faites dans ce cas-là, c'est éviter la propagation, c'est-à-dire vous laissez le véhicule s'auto-détruire d'une certaine manière et vous essayez de préserver ce qu'il y a autour.
3: Alors c'est un peu la conduite des fabricants qui commencent à nous dire que la doctrine doit être le laisser brûler. Mais le laisser brûler, quand vous êtes en milieu rural, au milieu de rien, parfait. Quand on est
1: parfait, oui.
3: Non, mais voilà. Mais quand on est en milieu urbain, ouais. Et qu'effectivement de proche en proche, faut éviter la propagation aux autres voitures, à une maison d'habitation, ça devient problématique. Donc effectivement, aujourd'hui, il y a une vraie problématique de gestion de ces interventions. Et quand bien même on devrait noyer et éteindre, nos eaux d'extinction derrière sont chargées après de particules chimiques particulièrement polluantes. Donc après, on se retrouve à devoir gérer nos eaux d'effluents. Donc il y a une vraie, vraie problématique. Mais effectivement, on se dirige vers une doctrine qui voudrait laisser brûler et protéger ce qui entoure.
1: Ce qu'on appelle un peu la part des flammes chez vous.
3: Exactement, c'est la part du feu.
1: Où est-ce qu'on doit stocker sa trottinette, du coup?
2: Alors,
1: c'est une vraie question parce qu'on en a de plus en plus. Hein.
2: Ouais. C'est une vraie question, d'autant plus qu'aujourd'hui, bien souvent, ce que nous on constate, c'est que vous rentrez du travail ou des courses avec votre trottinette, vous allez la mettre dans votre appartement au premier endroit qui est finalement le moins gênant au quotidien, et en fait, c'est devant la porte. Donc, vous mettez l'engin peut-être le plus dangereux en termes de départ de feu au seul endroit par lequel vous devez sortir. Donc là, il y a un vrai souci. Donc, effectivement, si vous êtes en appartement, peut-être si on peut sur un balcon. La règle voudrait que on mette des trottinettes en général à l'extérieur, dans des endroits où effectivement on peut, il n'y a pas de propagation qui serait possible, pas toujours facile. Alors on en a bien conscience.
1: Ouais, c'est une question compliquée, pourtant c'est une question qui se pose, et c'est bien de se la poser avant d'avoir le moindre risque. Donc plutôt en extérieur, plutôt éventuellement aussi plus dans un garage que dans la maison, si on a la possibilité. Évidemment, on va continuer à discuter avec vous, lieutenant-colonel Julien Lehaut et capitaine Marc Monti. On va parler des points de contrôle, parce que il y a un truc formidable qui a été rendu obligatoire dans chacune de nos habitations, ce sont les détecteurs de fumée. Et ça, évidemment, c'est de la prévention. Ça coûte pas cher, ça mérite d'être contrôlé régulièrement et ça peut évidemment sauver des vies.
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1: On a aussi appelé Billy Preston le cinquième Beatles parce qu'il était un des claviers des Beatles. Il a travaillé avec Little Richard, Sam Cooke ou encore Ray Charles. Voici son tube de l'année 1974 et ça groove ce matin sur Ici Poitou.

0: du bonheur grâce à Billy Preston et Nothing from Nothing sur ICI Poitou à 9h37. Les bons réflexes face au risque incendie, c'est pas forcément inné, c'est pour ça qu'on consacre l'émission de votre vie quotidienne ce matin à ce sujet, en compagnie du lieutenant-colonel Julien Lehaut, sous-directeur des opérations prévention du SDIS de la Vienne, et du capitaine Marc Monti, chef du centre d'incendie et de secours principal de Poitiers, à Saint-Éloi. Une question pour vous, d'Alain. Bonjour Alain, vous habitez Chaunay dans le sud de la Vienne, bienvenue.
1: Bonjour.
0: Ouais. Question concernant un extincteur.
1: Oui, parce que à la maison, là, on a d'ailleurs, c'est en écoutant l'émission qu'on s'est rappelé qu'on avait un extincteur. Bon, c'est pas le truc à dire, mais c'est comme ça. On s'en est jamais servi. Il est tout neuf, hein, tant mieux. Seulement, il a jamais été vérifié. Et puis, je crois qu'on peut le jeter. Il est de 2003.
0: Alors le jeter, je sais pas. On va poser la question à Julien Lehaut. Qu'est-ce qu'on fait ? Est-ce que d'abord, première question, est-ce que c'est intéressant d'avoir un extincteur à la maison ?
2: C'est intéressant dès lors qu'on sait s'en servir. C'est-à-dire qu'avoir un extincteur sans avoir suivi une formation, et puis ça doit être un automatisme que de s'en servir. Donc si au moment où on commence à avoir un début de feu, on sait plus où il est, comme vient de le dire notre auditeur, il s'en est souvenu qu'il en avait un, et puis donc se former, et normalement un extincteur au bout de 10 ans, il faut qu'il soit vérifié ou réformé. Donc effectivement, si là il est de 2003, il y a de fortes chances que ses composants soient dégradés et qu'il puisse plus faire son usage.
0: Ouais, 23 ans. C'est un bel anniversaire. Mais vous êtes formé, vous, Alain, justement, pour utiliser cet extincteur ou pas du tout ?
1: Oui, j'étais SIAP 2.
2: Donc c'est les agents de sécurité incendie dans le privé.
0: Ouais, d'accord. Ouais. Et du coup, vous savez que cet extincteur, on s'en défait pas comme ça. Il faut passer par une entreprise spécialisée.
1: Oui.
0: Donc vous êtes quand même assez averti sur le sujet. Du coup, qu'est-ce que vous allez faire ? Vous allez en reprendre un à la maison, neuf ?
1: Ah bah oui. oui.
2: C'est la meilleure chose à faire, un extincteur à eau pulvérisée. On a un adage un peu chez les pompiers, une minute, un verre d'eau, deux minutes, un seau d'eau, 10 minutes, une tonne d'eau. Donc effectivement, il faut pouvoir agir sur un feu naissant très rapidement, et un extincteur de 6 litres d'eau permet, dans les 2-3 premières minutes d'un feu, de pouvoir effectivement éteindre un feu naissant et éviter un drame.
0: Merci de ce témoignage, merci de votre coup de fil, Alain, ce matin. J'imagine qu'Alain, comme tous les auditeurs qui est en train d'écouter Bienvenue chez vous, l'émission d'ici Poitou, jusqu'à quasiment 10h ce matin. Vous êtes tous équipés de détecteurs de fumée à la maison. C'est un petit ustensile qui vient de fêter ses 10 ans.
2: C'est 10 ans. La loi de 2010 l'imposait dans les foyers français en 2015. Donc effectivement, l'an dernier, les assurances et les fédérations françaises des métiers de l'incendie ont bilanté un peu sa dotation. Aujourd'hui, on peut estimer que 87% des foyers sont équipés.
0: Par contre, 87%,
2: pas plus, et on partait d'un chiffre bien moindre. Hein. 2010, quand la loi est sortie, on devait être à moins de 20%. 2015, on devait être à 40%. Donc on a quand même réussi en 15 ans à largement équiper les foyers. Parfois, ils sont pas suffisamment quand même vérifiés, les piles sont pas changées. Il y a quand même des contrôles à avoir dessus. Mais 87% des foyers équipés, malheureusement, 50% de ces foyers sont parfois équipés que d'un seul détecteur. Donc ça passe dans un studio ou un petit appartement. Il faut savoir que dans une maison, il faut quand même les multiplier en fonction du volume des pièces.
0: À chaque étage, au minimum.
2: Exactement.
0: Voilà. Vous constatez, vous, Marc Monti, quand vous allez sur des interventions, l'intérêt du détecteur de fumée ?
3: Bien sûr, notamment la nuit. On parlait des feux mortels la nuit, le détecteur de fumée, il sert principalement à ça, c'est avertir les usagers qu'il y a un feu qui s'est déclaré dans leur maison, dans leur appartement, de façon à ce qu'ils puissent évacuer très rapidement. Donc c'est...
0: Ou qu'il y a de la fumée, hein, parce que parfois ça se déclenche.
3: Sûr,
0: c'est pour ça qu'il ne faut pas le mettre dans la cuisine, d'ailleurs.
3: Ça se déclenche le plus souvent parce que dans le capteur passe de la fumée.
0: Question aussi intéressante sur rallonge multiprise, parce qu'on est sur le risque incendie. Marc Monti, les petits conseils à donner là-dessus, on rappelle les fondamentaux ?
3: Alors, oui, les fondamentaux, c'est une multiprise, oui, mais pas une multiprise, pas des multiprises sur des multiprises où là, on augmenterait considérablement, le risque électrique. Donc, effectivement, là-dessus, il faut raison garder et avoir une installation électrique qui soit la plus simple possible.
2: Et il faut lire ces multiprises. Au dos, vous avez l'ampérage. Donc, une multiprise sur laquelle vous mettez plusieurs lampes, aucun souci. La multiprise sur laquelle vous mettez la bouilloire, la cafetière, le micro-ondes, le grille-pain, faites fonctionner les quatre en même temps, vous dépassez largement l'ampérage autorisé de la multiprise et c'est là qu'on risque un départ de feu.
0: Ouais, merci pour ces conseils et merci pour ces rappels. On va voir quels sont les bons réflexes à faire en cas de départ de feu.
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0: Un grand classique de Florent Pagny. Et un jour, une femme. S'il y a un numéro qu'on connaît bien, c'est le 18. Et s'il y a un numéro qu'on n'a pas tellement envie de composer, c'est aussi le 18. Nous sommes en compagnie du lieutenant-colonel Julien Lehaut et du capitaine Marc Monti du SDIS du département de la Vienne, service départemental incendie et secours. C'est vrai qu'on connaît tous ce 18. Là, pour le coup, on a une vraie culture de ce numéro de téléphone, Julien Lehaut.
1: On a choisi de le garder. On a également le 112, le numéro européen. Certains pays, à l'époque de sa mise en place, n'ont gardé que le 112 et ont oublié leur numéro historique. En France, on a fait le choix de conserver le 18 et le 112.
0: Qui arrivent sur la même plateforme.
1: Arrivent sur notre même centre de traitement de l'alerte. Donc, dans la panique, on fait celui dont qu'on se souvient le premier. Si c'est le 18, c'est le 18. Si c'est le 112, c'est le 112.
0: Je crois qu'on compose plus le 18 que le 112.
1: Je pense aussi.
2: Puisqu'on parle de l'alerte, je pense que ce qui est important de préciser, c'est que il vaut mieux plusieurs appels qu'aucun. Moi, il m'est arrivé plusieurs fois sur des interventions importantes, finalement, de constater un retard sur l'alerte alors qu'on était sur des interventions qui étaient très visibles, un peu spectaculaires, mais en tout cas visibles de l'extérieur. Et finalement, tout le monde croit que les secours ont été appelés par quelqu'un d'autre et au final, personne n'appelle. Voilà. Donc, mieux vaut plusieurs appels qu'aucun. Je dirais, plus on a d'appels, plus nous, derrière, ça permet de recouper les informations et d'adapter au mieux les moyens qu'on va engager.
0: Donc c'est un vrai risque, on n'hésite pas à composer soit le 18, soit le 112. Quels sont les bons réflexes à avoir? Parce que premier truc, on a envie de rassembler toutes les personnes présentes, si on voit il y a un début d'incendie dans la maison, y compris les animaux domestiques, parce que c'est du vivant. On a aussi envie de, je sais pas, prendre un sac avec des affaires. Qu'est-ce qu'il faut faire?
2: Alors, le principe, c'est d'évacuer le plus rapidement possible l'endroit où on est. Alors effectivement, on va chercher les enfants, on s'en va pas tout seul, hein. Si on peut le faire, bien entendu, parce que parfois c'est pas forcément facile. Faut bien distinguer deux situations. La situation où on a le feu qui est chez nous. Voilà, dans notre appartement, dans notre maison, et le feu, si on prend le cas d'un immeuble qui serait, par exemple, dans un appartement, dans les étages inférieurs. Dans ce dernier cas, si le feu est dans un étage inférieur, la solution vraiment, c'est de rester chez soi et de fermer les portes et d'ouvrir la fenêtre, se manifester aux fenêtres, parce que les pompiers, quand ils vont arriver sur un sinistre, la première chose qu'ils vont regarder avant même d'enclencher des actions directement sur les flammes, sur le feu, c'est de regarder si potentiellement il n'y a pas des sauvetages à faire. Voilà, donc ça c'est la première chose à faire. Ne jamais présumer de ses forces, se dire je vais pouvoir évacuer la cage d'escalier, je vais pouvoir descendre les 4 étages en apnée parce que la cage d'escalier est complètement fumée, ça ne marche pas. Aujourd'hui, les feux les plus mortels sont des feux qui sont dans des cages d'escalier. Et là, on va retrouver le plus souvent en fait des personnes, c'est dans les cages d'escalier, parce que vous commencez à évacuer. Finalement, au bout d'un moment, vous respirez. Si vous respirez, vous inhalez des fumées qui sont toxiques, qui vous font tousser. Plus vous toussez, plus vous respirez. Après, c'est un cycle infernal qui se met en place et vous pouvez pas évacuer.
0: Et quelles sont les erreurs les plus fréquentes, Julien Lehaut?
1: C'est peut-être de vouloir agir dans un premier temps sur un feu sur lequel on ne peut plus agir. Un feu pleinement développé, il faut savoir ne pas agir dessus. Effectivement, initier tout de suite l'évacuation de ses proches. Le confinement, le capitaine Monti venait de le dire, des gens dans les étages supérieurs. Et puis après, une autre bonne pratique, je vais rajouter un adage encore, c'est qui contrôle l'air, contrôle le feu. Et en fin de compte, les gens, dans leur fuite, doivent impérativement fermer les portes. Il n'y a rien de pire que de quitter un appartement dans lequel il y a un sinistre et de laisser la porte ouverte dans la panique. Plus vous fermez les portes, plus vous privez le feu d'oxygène. Et en fermant les portes, vous allez participer au fait de l'étouffer. Et chaque porte va être un obstacle à la propagation du feu. Fermez les portes dans sa fuite et fermez autant de portes que possible entre nous et le sinistre.
0: Merci infiniment de ces précieux conseils ce matin. Merci, lieutenant-colonel Julien Lehaut et capitaine Marc Monti.
1: Merci.
0: On était sur une émission sur le risque incendie, qui est un risque important. Alors, on peut se féliciter des 10 ans de l'installation et de l'obligation d'installer des détecteurs de fumée. Il faut néanmoins les contrôler. Autre point de contrôle important dans la maison, c'est l'entretien de la VMC, la ventilation mécanique contrôlée. Le moteur doit être changé tous les 10 ans et doit être nettoyé tous les ans, parce que c'est un moteur qui tourne 24 heures sur 24, qui est installé en général dans les combles. Et là, il y a un vrai risque d'incendie. La pièce où il y a le plus de risques d'incendie, ça reste la cuisine. Mais le risque risque incendie et il est aussi sur le système électrique de la maison. Pas de surcharge sur les prises électriques. On fait très attention aussi en chargeant tous ces appareils avec des batteries au lithium parce qu'il y a un risque important et ce sont des incendies difficiles à maîtriser. Vous retrouverez l'essentiel des conseils sur l'article concernant cette émission sur l'application ICI et sur ICI.fr. On se retrouve demain parce que c'est la journée mondiale de l'abeille autour de la question à quoi sert un rucher école.
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0: Fou sur ici, Poitou, Marine avec cœur maladroit pour nous emmener tranquillement et très agréablement jusqu'à 10h.
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0: Cœur maladroite, un titre écrit par Pierre-Laurent Faure qui a déjà collaboré avec Amir et Claudio Capeo. C'était Marine.
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0: La météo arrive juste après les infos, il est 10h. L'essentiel de l'actu, Hugo Marceau.
2: 2 à 3 jours pour voir une sage-femme dans les Deux-Sèvres. Jusqu'à 1 mois d'attente pour obtenir un rendez-vous chez le pédiatre dans la Vienne. Dans les deux cas, c'est plus qu'il y a 3 ans. Ici vous révèle ce matin en exclusivité les résultats d'une enquête nationale réalisée par Doctolib et la Fondation Jean Jaurès sur les inégalités d'accès aux soins. C'est pour consulter un cardiologue que le délai de consultation est le plus important en France. Il faut attendre 42 jours en moyenne. Plus de fermeté contre le téléphone au volant dans les Deux-Sèvres. À partir du 15 juin, il fera l'objet d'une suspension de permis pour 15 jours. Une période d'indulgence est observée depuis cette semaine jusqu'à la mise en application de la mesure. En cas de contrôle avec le téléphone, vous recevrez un courrier vous rappelant les dangers d'un tel comportement. Nestlé a tardé à retirer les gammes de lait infantile contaminées de ses rayons. C'est ce que révèle ce matin la cellule investigation de Radio France avec la RTS et la RTBF. Il a fallu attendre le 5 janvier dernier pour qu'un rappel mondial soit ordonné plus d'un mois après l'identification de la toxine fin novembre. La direction départementale de protection des populations de l'Aisne a saisi la justice. L'enquête est à retrouver sur ici.fr. De nouvelles plaintes pour viol vont être déposées à l'encontre de Patrick Bruel. C'est ce qu'assure ce matin Corinne Herman, l'avocate de Flavie Flamand sur France Inter. L'animatrice, elle, a réitéré son accusation hier dans une vidéo publiée par Mediapart. Elle assure avoir été droguée puis violée en 1991 par le chanteur. Il n'y a jamais eu de relation entre Patrick Bruel et Flavie Flamand, précise Corinne Herman. Dernier jour pour votre déclaration d'impôt papier. Vous avez jusqu'à ce soir pour la déposer aux finances publiques en ligne. La date limite, c'est le 4 juin. Et puis c'est parti pour 10 jours sans écran pour les enfants de 15 écoles du Poitou. Pas d'ordinateur en classe et si possible, pas de télévision ni de tablette à la maison. L'initiative doit permettre de leur apprendre à vivre davantage sans. Les enfants de 6 à 17 ans passent en moyenne 4 heures par jour devant un écran, selon un rapport publié en 2024 sur demande du président de la République.
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0: Ouais, grisaille et thermomètre qui commencent à grimper, mais des valeurs tout à fait appréciables pour le moment. J'allais dire, on va apprécier justement de bien respirer. 19 à 21 avec des éclaircies cet après-midi, encore peut-être des averses possibles sur les Deux-Sèvres et le nord de la Vienne. Les températures cette nuit entre 11 et 13. Demain, ça commence un petit peu à décoller côté température avec un temps couvert. Ouvert mais sec, de belles éclaircies l'après-midi, 20-23 degrés. Il va falloir s'accrocher parce qu'à partir de vendredi jusqu'à mardi prochain, on nous annonce des températures tout à fait estivales, très chaudes même, jusqu'à 32 degrés.
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0: Astor, c'est un nom qu'il va falloir retenir. C'est le nom d'un établissement qui a ouvert il y a quelques temps maintenant à Alonne et les deux gérants sont nos invités ce matin.

0: Johnny, Jeanne Mas évidemment, mais je pense aussi quand j'écoute cette chanson à Johnny Hallyday, parce que je me souviens d'une émission de télé, c'était les tout débuts de Jeanne Mas, et Johnny avait été un des premiers à détecter le talent de Jeanne Mas en disant « c'est une grande », et Johnny avait du pif.
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0: Astor. Si vous patoisez un tout petit peu, vous savez évidemment que ça veut dire maintenant. C'est justement maintenant que nous allons accueillir Benoît de Dreuil et Margot Voguet. Ils ont choisi de donner le nom d'Astor et pas tout à fait d'Astor à leur restaurant installé en Gâtine à Allonne. On est au sud de Secondigny. Et figurez-vous que cet établissement est référencé dans le Michelin 2026.
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0: Vous connaissez la chanson, vous connaissez le chanteur, vous allez reconnaître évidemment cette voix, vous allez avoir envie de chanter cette chanson, et pourtant les paroles, ça va être difficile à suivre, à moins peut-être d'être né en Corse.
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0: Petite Marie version Corse, Francis Cabrel qui chante en Corse, accompagné par ses magnifiques voix d'Affiletta. 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
0: C'est un duo à la tête du restaurant Astor sur la commune d'Allonne. On est près de Secondigny. Benoît De Droy, bonjour.
3: Bonjour.
0: Vous êtes chef cuisinier. Margot Voguet, bonjour à vous, bonjour. Également. Vous vous occupez des vins de cet établissement. Alors, ce qui est intéressant, c'est que vous n'étiez pas du tout parti dans vos études pour faire de la cuisine, ni l'un ni l'autre. Benoît, vous avez fait quelles études?
3: Non, pas du tout. Moi, personnellement, j'ai fait les Beaux-Arts à Bruxelles. Et en revanche, j'ai toujours travaillé à côté de mes études dans des établissements voilà, vraiment très différents les uns des autres.
0: Pour vous faire un peu d'argent, c'était ça?
3: Ouais, pour payer mes études, mon loyer.
0: Et vous, Margot, vous avez aussi fait des études?
4: Oui, j'ai fait un master d'histoire ancienne en égyptologie à la Sorbonne, donc rien à voir avec la restauration à la base.
0: Et comment vous vous êtes retrouvés tous les deux, il y a quelques années maintenant? Je crois que ça se passait en Bourgogne.
4: En Côte d'Or, exactement, à Semur-en-Auxois. Ouais. On a travaillé dans un établissement. On s'est rencontrés dans cet établissement-là, à la cuisine de la Fontaignotte. Et puis après, petit à petit, est née l'idée d'ouvrir notre propre établissement.
0: Alors, à ce moment-là, vous dépliez la carte de France et vous mettez le doigt où, Benoît?
3: Un peu partout, mais on s'est arrêté à Allonne. On a visité plein différents endroits. Pourquoi Allonne? Ben c'est une question de feeling. Hein. L'idée, c'était d'avoir un lieu où on se sente bien, on s'y est senti bien assez rapidement. Et puis, on a quand même fait le tour, avant de s'installer, des producteurs du coin. Et on a quand même remarqué une sacrée arborescence, que ce soit au niveau du maraîchage, de l'élevage, et même la proximité avec l'océan nous permet d'avoir du poisson de très très belle qualité. Voilà, donc c'est du bonheur.
0: Ça, c'était crucial. Hein. Est-ce qu'il y a suffisamment de producteurs locaux pour qu'on puisse monter le projet du restaurant qui repose essentiellement sur la production locale?
3: C'est essentiel. C'est essentiel. On ne peut pas travailler autrement.
4: Et il y en a assez.
0: Et il y en a assez, ouais. Vous travaillez avec combien de producteurs, Margot?
4: J'ai pas vraiment compté, mais je pense qu'on est à une quinzaine de producteurs constants, oui, avec qui on travaille, je pense.
0: Donc, producteurs des Deux-Sèvres, évidemment, votre département, puisque c'est là où vous êtes. Producteurs des départements un peu alentour aussi, ou pas plus
4: que des Deux-Sèvres.
0: Que des Deux-Sèvres.
4: Ouais. On est à 25 km maximum pour les producteurs avec qui on travaille.
0: Alors, je voudrais qu'on dise un petit mot, justement, de l'intérêt pour vous, Benoît De Droy, de travailler avec ces producteurs locaux. Vous pouvez pas avoir plus frais?
3: Ben, c'est compliqué d'avoir plus frais parce que si on parle des légumes, ils sont cueillis donc toutes les semaines et on est livré le jeudi matin. Les légumes ont été cueillis le jeudi matin et c'est la même chose à chaque livraison. Donc les frigos ne voient pas le frigo. Les légumes ne voient pas le frigo. Et ça permet de garder une qualité gustative qui nous permet de faire des belles choses, quoi.
0: Est-ce que le frigo, c'est très commun quand même, quand on achète ces légumes, ils sont passés par le frigo, et quand ils arrivent dans votre cuisine, une fois qu'ils sont passés par le frigo, on perd des trucs, non?
3: On perd des choses, voilà, ça sèche, l'eau s'en va, enfin bref, le frigo c'est pas bon pour les légumes, globalement, il vaut mieux les travailler directement ou les mettre dans un endroit sec.
0: Est-ce que vous travaillez aussi avec des producteurs en agriculture biologique?
3: Quasiment uniquement. On est à 95% en bio au restaurant, ouais.
0: C'était un choix ou c'est le fruit du hasard?
4: C'est un choix.
0: C'est vrai?
4: Un vrai choix de départ, ça nous tient à cœur de travailler des produits sains pour avoir... Enfin, c'est un tout en fait, c'est un projet global, hein. On voudrait pouvoir mettre un peu notre cœur là-dedans et travailler des produits propres, ça fait sens aussi pour que les gens mangent des bonnes choses et que la terre continue à donner des bonnes choses.
0: Voilà. Comment on arrive à se constituer une clientèle? Parce que ça fait 4 ans que vous avez ouvert l'établissement Astor à Allonne. Personne ne vous connaissait au début. comment on arrive à faire venir des gens.
4: Et on ne connaissait personne.
0: Mais oui, c'est ça, puisqu'elle n'avait pas d'attache familiale dans la région.
4: Je pense que le fait d'avoir rencontré des producteurs directement et très rapidement, et d'avoir travaillé avec eux dès le début, je pense qu'eux ont fait passer le mot sur les marchés, et que ça a commencé un petit peu comme ça.
0: Donc le bouche à oreille, ça marche bien.
4: Tout à fait.
0: Ouais, Benoît.
3: Le bouche à oreille fait tout le travail de communication du restaurant.
0: Ouais. Et on va voir que le bouche à oreille fait en fait plus que ça. Parce que les producteurs qui vous fournissent la matière première que vous allez pas seulement transformer, mais sublimer, eh ben, ils dictent un tout petit peu la carte de l'établissement. On parle d'Astor, on est sur la commune d'Allonne, on n'est pas très loin de Secondigny et on est dans les Deux-Sèvres en Gâtine.
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0: Chantal Néca n'est pas que le papa d'Émilie Jolie, il est aussi l'auteur de cette chanson. Je t'aime bien, Lily.
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0: Allez, on pointe la commune d'Allonne, on est sur la carte, on est en Gâtine, dans les Deux-Sèvres, et c'est là où se trouve le restaurant Astor, ouvert depuis maintenant un petit peu plus de 4 ans. Restaurant tenu par Margot Voguet et Benoît de Dreuil. Et on parlait de ces maraîchers, on parlait des producteurs locaux, vous en avez à peu près une quinzaine. Est-ce qu'on peut dire que ces maraîchers, ces éleveurs dictent un tout petit peu votre carte, Benoît ?
3: Le curseur, c'est eux qui le fixent, c'est-à-dire que la saisonnalité, c'est eux qui la subissent et qui la façonnent. Donc je reçois des listes de légumes deux fois par semaine, et à partir de ces listes-là, le menu va commencer à s'étoffer, quoi.
0: J'imagine que vous avez des recettes, parce qu'il y a des choses qui reviennent tous les ans, évidemment. C'est facile de créer, quand on est un chef cuisinier comme vous, de nouvelles recettes, en se disant, tiens, comment je pourrais sublimer le brocoli ? Sublimer le brocoli, ça relève du défi.
3: Oh non, le brocoli c'est très très bon, ça relève pas du défi du tout. Non, c'est assez facile de créer, c'est pas une difficulté ça pour moi.
0: Vous savez comment vous allez pouvoir mélanger des saveurs, mettre un coup de poivre, un petit coup de vinaigre à cet endroit-là, des choses comme ça.
3: Et il faut goûter, il y a des fois où ça ne marche pas et on ne sert pas. Mais il faut absolument expérimenter, hein, c'est la solution.
0: Ouais. Vous faites ce qu'on appelle une cuisine française bourgeoise. Qu'est-ce qu'on entend par là ?
3: Alors c'est un terme un peu galvaudé, mais j'entends par là que c'est un travail artisanal, c'est-à-dire que la cuisine qu'on travaille au restaurant se fait à partir de produits bruts et qu'on va venir magnifier, on va le décortiquer, le réassembler. Et cuisine bourgeoise, pourquoi ? Parce que les sauces sont travaillées à 100%. Et ça demande énormément de temps, c'est 3 jours pour faire une sauce, mais on a des goûts qui sont incomparables. Il y a pas d'adjuvant, il y a pas de poudre et ce genre de choses. Et c'est des choses qu'on retrouvait plutôt dans les grandes maisons où il y avait du personnel, quoi, pour faire ce genre de cuisine.
0: 3 jours pour faire une sauce.
3: Ouais, c'est 3 jours, ouais.
0: Ouais. Évidemment, c'est du temps. Des sauces qui vont accompagner aussi bien des viandes que des poissons, que des crustacés. Parce qu'en fait, on se rend compte que dans la grande cuisine, on recycle beaucoup, hein.
3: C'est ça la cuisine en fait, le filet de bœuf c'est rigolo, la queue de homard c'est rigolo, mais ce qui est rigolo c'est surtout les carcasses du homard et les os du bœuf. C'est avec ça qu'on va retirer du goût et c'est avec ça qu'on va signer quelque part un plat. C'est la sauce, hein, c'est ça un peu l'identité.
0: Alors si on parle de homard, ça reste un produit que vous adorez cuisiner et qui arrive en ce moment. Ça reste un produit qui est quand même pas accessible à toutes les bourses. Vous aimez aussi cuisiner des produits super simples que nous on peut cuisiner aussi à la maison.
3: Bien sûr, le produit de luxe c'est le produit frais, quoi. Donc autant des magnifiques sardines qui coûtent rien et qui sont magnifiques. Voilà, c'est tout aussi bon qu'un homard.
0: Pour résumer, la noblesse et la fraîcheur, hein.
3: C'est ça.
0: Ce sera un petit peu le mot. Margot Voguet, vous êtes goûteuse aussi des plats de Benoît, parce qu'il disait tout à l'heure, faut être inventif, faut créer des recettes. Créer des recettes, ça veut dire aussi accepter de se planter des fois.
4: Oui, moi je suis la pire critique du restaurant. Il en faut une, ouais. Je crois que c'est moi. Donc oui, je goûte pas mal de choses quand ils me demandent et puis je donne mon avis qui est souvent un peu tranchant et je pense que peut-être ça peut aider quelque part puisque c'est peut-être le seul avis négatif de la semaine qu'il aura.
0: Globalement, vous avez des super retours, ça on va en parler aussi. Du coup, on aura bien compris, les maraîchers, les éleveurs sont là, vous font des propositions et à partir de ça, vous imaginez une carte, ça veut dire que les menus changent tout le temps.
3: C'est une gymnastique particulière. Le menu change toutes les semaines ou parfois d'un jour à l'autre. Tout dépend des inspirations aussi.
0: Et on va parler du vin dans la suite de notre échange avec Margot Voguet et Benoît de Dreuil du restaurant Astor à Allonne.

0: Et si vous écoutez avec attention les chœurs de cette chanson, il y a un certain Étienne Daho.
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0: On sait tous que le vin est à consommer avec modération, mais c'est vrai que ça apporte quand même une petite touche à un plat, surtout quand on est dans un restaurant du standing d'Astor sur la commune d'Allonne. On est dans les Deux-Sèvres et on est en Gâtine. Astor, restaurant ouvert depuis 4 ans maintenant par Margot Voguet et Benoît de Dreuil. L'un est plutôt à la cuisine, l'autre est plutôt en train de dénicher des vins. Justement, Margot, vous avez tout un parcours dans la restauration, mais vous avez fait aussi des études avant, spécialiste de l'Égypte. Votre goût pour le vin, il est arrivé comment ?
3: Dans la famille, tout le monde aime bien le vin, donc ça aide, je pense. Et puis, les premiers vins dont je me souviens vraiment, que j'ai goûté et qui m'ont marqué et qui m'ont ouvert un peu cette porte sur l'univers du vin, c'était il y a une dizaine d'années maintenant, chez des copains.
0: Et vous vous êtes dit, ah, il y a un truc à creuser.
3: Exactement, je me suis dit... Ah, en fait, c'est ça, le vin, ça a vraiment du goût, c'est vraiment intéressant.
0: Oui.
3: Et puis, du coup, je suis allée travailler dans des bars à vin pour explorer.
0: Là, vous êtes partie plutôt sur une option vin naturel et bio.
3: Ouais, exclusivement bio, le plus possible naturel. Après, on s'interdit pas grand-chose comme en cuisine. Mais oui, c'est important, c'est le sourcing, on aime nos beaux produits.
0: Et comment constitue une cave quand on part de rien, quand on a une page vierge ?
3: J'avais déjà quelques adresses, comme j'ai travaillé auparavant avec plusieurs vignerons dans d'autres établissements, que j'ai retenues, que j'ai tout noté dans un petit carnet, donc je l'ai ressorti. Et ensuite, on profite des salons du vin pour les particuliers et les pros qui sont autour de chez nous à 1h30 max, quoi.
0: Ce qui est important quand on est dans un établissement comme le vôtre, on va choisir son menu et puis après, des fois, on cale un peu sur le choix du vin. Et c'est là où vous intervenez.
3: Eh ben, j'essaye, puisque je les connais tous, puisque je les goûte tous et les choisis tous, j'essaye de guider un petit peu selon les plats qui changent très régulièrement. J'essaye de guider, d'orienter les clients sur des bons vins.
0: On sort un peu du vin blanc pour le boisson, vin rouge uniquement pour la viande.
3: Oui, complètement. On peut faire des rouges légers avec les poissons, même selon les sauces du poisson, on peut aller sur des rouges costauds. Enfin, il n'y a plus de règles de couleur.
0: Voilà, tout est possible. Votre établissement est référencé dans le Michelin 2026. Comment vous l'avez appris, Benoît de Dreuil ?
4: Ah, on l'a appris
3: par internet.
4: Ouais, c'est ça. Personne nous a vraiment prévenu.
0: C'est vrai ?
4: Ouais, ouais.
0: Bon, alors qu'est-ce qu'on dit justement
4: On dit merci.
0: Oui, on dit merci, mais qu'est-ce qu'on dit dans ce guide Bon, c'est pour les Deux-Sèvres, hein, c'est pour la région. En parlant de votre établissement, c'est franc du collier, parfumé et non dénué de finesse. Bon, tout ça vous va ? Vous signez ?
4: Ouais, c'est correct. Ouais.
3: Beau compliment. Bon.
0: Ouais, beau compliment. Mmh. Il faut réserver justement depuis que vous êtes dans le guide Michelin.
3: Même depuis auparavant cette publication, il faut réserver.
0: Alors lundi, jeudi, vendredi, vous faites le repas du midi. Vendredi soir, samedi soir, dimanche midi. Vous êtes également ouvert et vous êtes deux places de l'église à Allonne, c'est dans les Deux-Sèvres. L'établissement s'appelle Astor. Merci infiniment à tous les deux d'être passés par le studio d'Ici Poitou et je vous souhaite plein de belles choses.
3: Merci
4: à vous.
3: À
4: bonne journée à tous.
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0: On va passer d'une bonne table Astor à une autre bonne table parce que les commentaires sont élogieux également pour la table de Jérémy. Restaurant de 12 tables seulement qui se situe à Waron. Jérémy Dumay peut aussi venir chez vous faire la cuisine. Sonia Brunet l'a rencontré chez lui.

0: L'amour et la cuisine ne font pas toujours bon ménage, surtout chez les pros, quand l'un dévore tout le temps. Et pourtant, Sonia Brunet a rencontré un cuisinier qui a trouvé, semble-t-il, la combinaison parfaite.
1: Bonjour, je suis Jérémy Dumais et vous êtes à Oiron, à la table de Jérémy, dans un petit restaurant de 12 couverts.
2: Vous êtes à la fois en cuisine, juste de l'autre côté de la vitre, là, on vous voit, et en même temps, c'est vous qui servez.
1: Oui, en 2019, quand j'ai voulu faire la table de Jérémy, en parallèle, je faisais aussi mes cours de cuisine sur toit, et le Covid est arrivé, donc j'ai dû arrêter mes cours de cuisine, donc j'ai développé le côté cuisine, et j'avais l'espace pour mettre quelques tables, donc c'est parti, 12 couverts, où je fais tout moi-même. Et ça matche pas mal.
2: Dans des locaux que vous connaissez depuis quasiment toujours, ça appartenait à vos parents qui eux-mêmes étaient commerçants.
1: Oui, le bâtiment était refait. Avant, c'était un magasin, un proxy, et où j'ai grandi dedans, en fait. Donc, j'ai grandi au-dessus du restaurant.
2: Dites donc, vous n'êtes pas allé chercher très loin l'amour de votre vie?
1: Non, juste à côté de chez moi, en fait. À l'époque, ici, on avait un très bon restaurant renommé, le Relais du Château. Et c'est mes beaux-parents. Ma femme était juste en face. Voilà. J'ai juste ouvert une porte et j'ai découvert l'amour.
2: Elle s'appelle Candice. Vous avez deux enfants.
1: Elle qui voulait jamais, voulait pas se marier avec un cuisinier, elle a succombé au charme, on va dire. Je pense que le fait qu'elle ait vécu dedans, elle sait comment on est. Et j'ai pas été présent au début, mais maintenant, je me suis rattrapé.
2: Pendant au moins 2 ans, vous avez travaillé dans différents grands restaurants en France. Couple à distance, comment est-ce qu'on continue d'aimer alors qu'on se voit si peu?
1: J'ai la chance qu'elle m'a attendu déjà, et le fait, moi je pensais que travail à cette époque-là, donc je passais ma vie au travail et pas le temps de faire la fête ou de penser à autre chose, donc elle m'a attendu, et on s'est vu quelques fois quand même pendant mes saisons et mes longues absences, et ça nous a pu nous rapprocher, je pense.
2: Qu'est-ce qui fait qu'à un moment donné ça a changé, que vous avez laissé de la place à une vie privée?
1: Les enfants. Voir les enfants grandir, et puis d'avoir une vie à côté du travail, c'est pas mal quand même.
2: Si l'un de vos enfants vous dit qu'il ou elle veut faire un métier dans la cuisine?
1: Alors, il m'en parle souvent, je leur dis non. Donc c'est un métier, c'est un très beau métier, mais dur quand même. Donc après, faut bien faire comprendre que si on fait le même parcours, il y a une vie qui reste entre parenthèses un petit bout de temps. Après, ça dépend ce qu'on veut faire. On peut tout faire dans la restauration. On peut partir dans le monde entier. Donc c'est un super beau métier. Mais dur.
0: La table de Jérémy se situe 22 Place des Marronniers. On est à Oiron, on est dans le nord des Deux-Sèvres. Table ouverte du mardi au samedi midi, le vendredi et le samedi soir. Il vaut mieux réserver car il n'y a que 12 couverts. Il vaut mieux réserver aussi si vous avez envie de simuler une chute libre sans parachute. C'est possible à zéro gravity. On est près du Futuroscope. Reportage sur place signé Christophe Ziri.
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0: Le finaliste de la saison 11 de la Star Academy sera cet été sur les routes des festivals. Légèreté, aucune sensation de vertige, mais bien une sensation de flotter, c'est assez inhabituel. On parle de chute libre avec ces sensations absolument incroyables, et c'est l'expérience que vous propose Zero Gravity, le premier simulateur de chute libre indoor de la région de Nouvelle-Aquitaine. Christophe Ziri s'est rendu sur place.
1: Donc comment ça va se dérouler? C'est très simple. Je vais vous passer une petite vidéo sur la télé derrière moi. Ça va vous permettre de comprendre la position de vol, la communication et la sécurité intérieure de la soufflerie. Alors, les choses sur lesquelles je vais revenir, déjà, première chose, position de vol. Sachez que pour une bonne position de vol, il faut déjà commencer par ouvrir les jambes et mettre le bassin en avant. Ces deux choses-là réunies vont vous donner un maximum d'équilibre dans les airs, donc essayez de maintenir ça un maximum de temps. Deuxième chose, quand on vole, on essaie aussi de toujours regarder en face de soi, parce que c'est là où sont les informations. La dernière chose, tout simplement, quand on regarde en face de soi, c'est de bien placer ses mains à plat, à peu près au niveau des yeux, les bras bien à plat, avec une légère flexion des coudes de manière formée. Un joli cercle, un joli plateau en face de vous. Donc à l'intérieur, vous aurez compris que Superman, l'avion ou se cacher les yeux, ça marche beaucoup moins bien. Et la dernière chose, la première, c'est la tête. Souvent, quand on vole, on veut surtout regarder au fond de la soufflerie. Dans ce cas, vous verrez un doigt passer, le but du jeu dessus pour toujours regarder droit devant vous. Et enfin, celui-ci pour vous demander de vous relâcher, de vous détendre. En général, pour se relâcher, rien de plus simple, il faut respirer. Ça, je vous invite à le faire par vous-même. Non par la bouche pour éviter d'avoir de la bave partout. Faites attention, ça va très vite si on respire par les bouches. Voilà. Donc le but avec les lunettes, c'est de les mettre sur la tête et de les serrer à fond. Comme ça, on est sûr que ça s'envole pas juste après. Ça risque peut-être d'appuyer sur la monture avec les lunettes. Donc si ça te sert trop fort, c'est toi qui vois.
2: Bonjour Fabrice Crouzet.
3: Bonjour Christophe.
2: Vous êtes le président de Zero Gravity. Quel est le concept?
3: C'est un concept tout simple. En fait, on permet d'expérimenter la chute libre indoor. Donc c'est l'équivalent d'un saut en parachute, mais en indoor en toute sécurité. Alors pour cela, on a un tube là, que l'on peut voir derrière nous, qui génère des vents puissants pour aller jusqu'à 250 km/h, dans lequel on va s'allonger dessus pour être porté par le vent et simuler une chute libre.
2: Comment on se prépare avant de faire ce vol, ce saut?
3: Alors il n'y a pas besoin de préparation particulière. C'est ouvert à tout le monde. À partir de 5 ans, il n'y a pas d'âge maximal. On peut voler jusqu'à... On a eu un client de 95 ans. Il suffit d'avoir une forme physique normale. Et on accepte aussi les personnes en situation de handicap. Tout le monde peut voler à Zero Gravity, quel que soit le handicap d'ailleurs.
2: Pour le handicap, il y a une nouveauté chez vous.
3: Oui, on vient d'être labellisé tourisme handicap pour l'activité vol au souffleur. Il faut savoir qu'on était déjà labellisé tourisme handicap pour l'accueil du public. Mais depuis le 22 octobre, on a officiellement reçu la labellisation. On est la première soufflerie en France labellisée. On a participé à la création du cahier des charges, au vol des évaluateurs, et on vient d'être labellisé, donc c'est une grande fierté, surtout après avoir accueilli il y a moins d'un mois les championnats de France Handifly à Zero Gravity, qui seront d'ailleurs reconduits l'année prochaine en septembre.
2: Vous avez vu mon vol, votre débrief?
3: Alors je vais pas dire ça parce que c'est vous, mais franchement le vol était très très bien, la position était parfaite, et d'ailleurs vous avez pu voir dès le premier vol, le moniteur a pu vous lâcher, vous avez volé tout seul, c'était parfait.
2: Il m'a lâché vraiment le premier
3: vol. Ah oui, il a lâché, oui, complètement.
2: Et ben moi je vous assure, c'est une sensation vraiment... Au bout d'un moment, on oublie qu'on est dans un tube, en fait. On a vraiment l'impression d'être dans les airs, tout simplement, de voler, et cette sensation de faire du moins un vrai saut en parachute.
4: Donc le but du jeu, c'est de pas trop bouger et pas trop appuyer sur le vent.
0: Zero Gravity, dès 5 ans, expérience unique dans une chambre de vol en verre avec des vents d'une puissance de 120 à 200 km/h tout de même. On va parler d'une expression qui s'appelle 6-7. Alors évidemment, les plus de 20 ans ne connaissent pas cette expression. Et c'est pour ça que c'est une tendance que décrypte pour nous Muriel Jordan.

0: Muriel Jordan a une mission quotidienne sur Ici Poitou, c'est nous expliquer les nouvelles tendances. Et parfois, ces tendances sont quasi inexplicables. C'est le cas de cette expression ultra tendance chez les ados, le 6-7.
1: Oui, je vous en avais parlé en octobre dernier. L'expression n'était pas encore arrivée en France. Elle restait cantonnée aux États-Unis. Ce n'est plus le cas du tout. À ce jour, si vous n'avez jamais entendu quelqu'un s'exclamer 6-7 après avoir entendu le nombre 67, ça signifie probablement que vous vivez sous un rocher, dans une grotte ou dans un monde entièrement dépeuplé de personnes de moins de 30 ans. Bon, et si vous vivez vraiment dans une grotte, on ne sait jamais. Ces jeunes de 19 ans vous offrent une piqûre de rappel.
2: Le 6-7, c'est une trend américaine qui est arrivée en France. Ça part à la base du basket. Là, c'est plus un côté un peu ralliement, un côté un peu blague entre nous. Mais ça n'a pas le but d'humilier quelqu'un ou pour lui faire une blague méchante. Là, c'est vraiment juste des petites références qu'on se fait entre jeunes.
3: C'est un geste que tout le monde fait.
4: Ça n'a pas grand intérêt, mais en tout cas, c'est vraiment un phénomène pour se démarquer, entre guillemets, de certaines personnes.
1: Ce 6-7 est devenu omniprésent. Il a même été repris lors d'une messe à Lourdes le 17 avril dernier, devant plus de 600 collégiens et lycéens du diocèse de Metz venus en pèlerinage.
0: Alors j'ai fait une expérience hier sur Google, j'ai tapé 6-7 et bizarrement mon écran s'est balancé de droite à gauche. Alors cette expression a même été reprise, 6-7, par un présentateur météo de France 2. Elle pourrait bien d'ailleurs détrôner une nouvelle version.
1: Oui, je suis désolée de vous l'annoncer, mais la possibilité d'une variante existe bien sur TikTok, réseau qui, je le rappelle, est à l'origine de la viralité de cette expression. Un internaute a lancé une version à l'envers de 6-7. Écoutez.
5: Je vais faire un petit tuto pour faire 6-7 à l'envers. Donc vous voyez, 6-7, c'est comme ça. Pour dire 6-7 à l'envers, du coup, il faut dire Neves-6. Donc c'est Neves-6. Neves-6. Une fois que vous savez faire ça, vous savez dire Neves-6, c'est pas vraiment super compliqué. Il faut faire le geste. Donc 6-7 à l'endroit, c'est comme ça. À l'envers, c'est comme ça. Donc c'est Neves-6. Faites-le chez vous, c'est vraiment super important.
1: Non, mais je m'adresse surtout aux professeurs qui nous écoutent. Ça devrait bien se passer, ne vous inquiétez pas. Parce qu'en réalité, les profs ne sont pas si au bout du rouleau que ça avec le 6-7 classique. Cette enseignante du Val-de-Marne que j'ai contactée sur WhatsApp est plutôt mesurée.
6: Le 6-7, en fait, nous, ça ne nous a pas vraiment impacté. En plus, peut-être qu'ils se le disent, mais comme c'est quelque chose qui vient de rien, c'est un basketteur, a priori, qui a juste dit ça comme ça. Enfin, ça n'a pas de sous-entendu négatif ou positif, d'ailleurs. Rien du tout. Bah, en fait, on s'est pas affolé, quoi. Déjà, on entendait plus le Kwakubé. Quand il y avait Kwakubé, on les entendait tout le temps et c'était relou. Mais là, non.
1: Bref, le 6-7.
7: 6-7.
1: Ces tendances, c'est même devenu un langage universel. Et si vous vous apprêtez à fêter vos 67 ans bientôt, eh ben, bon courage.
0: Autre truc qui cartonne en ce moment, il n'y a pas que le 6-7 chez les moins de 30 ans. Il y a aussi les quiz de culture générale et on en parlera demain dans ces tendances. Ces tendances est dispo évidemment en replay. Toutes les chroniques de Muriel Jordan disponibles 24 heures sur 24 sur l'application Ici.
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0: Je crois qu'on a tous hurlé sur cette chanson de Bonnie Tyler pour essayer de l'imiter. Pas du tout avec son talent, évidemment.
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0: Bonjour Sonia Brunet.
2: Bonjour Frédéric Gissot, bonjour tout le monde.
0: Bon, on profite encore des températures clémentes en extérieur pour aller faire un tour dans la ferme. Il va falloir prendre les lunettes de soleil et la casquette pour la fin de la semaine, ça va grimper.
2: Ouais, c'est fou, on va voir ça dans un instant dans la météo. En tout cas,
0: on pourra se rafraîchir si on trouve la combinaison du coffre.
2: Eh oui, on ira à l'aquascope. Bravo. À demain Frédéric.
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2: Ici Poitou, bah il fait encore frais, il est 11h. Et voici les infos avec vous, Morgane Klein refait.
3: Téléphone au volant égale suspension de permis pour 15 jours. C'est la mesure qui vient d'être prise en Deux-Sèvres par le préfet. Comme dans quelques autres départements, la Charente-Maritime l'a mise en place au 1er mai. L'idée, c'est de sévir davantage sur cette infraction qui multiplie par 3 le risque d'accident selon les autorités. Pour l'instant, les contrôles sont préventifs. Les forces de l'ordre, en revanche, vont sévir à partir du 15 juin. À Niort, la dette est maîtrisée. C'est ce qu'a affirmé hier soir le maire Jérôme Baloge en conseil municipal. La municipalité a aussi signé un chèque de 360 000 euros pour le rugby, le basket, le hand et le volley. Subventions exceptionnelles face aux difficultés rencontrées par les clubs. Précision à lire sur notre site et l'appli ici. 2 semaines à 1 mois pour obtenir un rendez-vous chez le pédiatre dans la Vienne. 1 mois et demi pour un gynéco. 2 à 3 semaines en Deux-Sèvres pour une sage-femme. Voilà les délais révélés par notre enquête en partenariat avec Doctolib ce midi, révélateur des difficultés pour accéder à des soins. Si vous voulez savoir ce que ça donne chez vous pour certains spécialistes, vous pouvez aller sur notre site et l'appli ici. L'hôpital de Poitiers lui organise une opération de sensibilisation sur l'hypertension artérielle cet après-midi. C'est à la Galerie Auchan-Sud jusqu'à 13h. L'hypertension, c'est la maladie chronique la plus fréquente en France. Cet après-midi, ce sont aussi des conférences, témoignages et discussions sur des maladies comme celle de Crohn qui sont organisées sur le site de la Milletrie de 13 à 16h30. 10 jours sans écran, c'est le défi qui débute aujourd'hui pour des enfants et leurs parents. Opération menée dans plusieurs écoles de la Vienne et des Deux-Sèvres. Ça peut paraître impossible au prime abord, mais il y a des astuces pour s'en sortir. On y revient dans le journal de midi. Et puis si vous faites votre déclaration d'impôt sur papier, dernier rappel, vous avez jusqu'à ce soir 23h59 pour la déposer. En revanche, si vous le faites en ligne, la date limite c'est le 4 juin, il vous reste un peu plus de 2 semaines.
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3: Côté ciel, Sonia, on commence à aller vers le mieux.
2: Oui, c'est
3: tout doucement.
2: Ça, oui, voilà.
3: Tout doucement. Mais moi, je me projette sur la fin de la semaine, vous savez.
2: Alors aujourd'hui, on a dans le Poitou un ciel variable avec des averses ici ou là ce matin sur les Deux-Sèvres et sur la Vienne. Les éclaircies sont souvent plus belles cet après-midi. On a un vent modéré de sud-ouest, des températures maximales qui sont à la hausse. 19, 20 degrés au mieux aujourd'hui. La nuit prochaine, là aussi c'est à la hausse. La nuit prochaine, on a des minimales de 11 à 13 degrés. Et puis demain, mercredi 20 mai, le ciel sera couvert le matin. Puis petit à petit, des éclaircies vont se former de plus en plus larges. Demain, on attend quand même des 20 à 23 degrés, ce qui n'est rien par rapport aux 25 à 28 degrés attendus dès jeudi.
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2: Depuis combien de temps n'avez-vous pas entendu vos pas résonner dans une rue déserte la nuit? Moment où on se croit seul au monde, en pleine ville. Acteur et voyeur. Voyez la suite.

0: Je marche seul, Jean-Jacques Goldman.
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0: Dans la ferme du Poitou, nous sommes à ce point de bascule où le premier, la première qui trouve la lettre manquante empoche les deux passes pour l'aquascope. Bah, évidemment, vous avez noté les quatre chiffres qui vont avec. Il faut d'abord trouver donc le coffre et nous appeler. Bah oui, c'est quand même la première des choses. 05 49 60 20 20. La ferme du Poitou, ce sont aussi ce matin des entrées pour arpenter les 7 hectares de l'arboretum de Mouton Village à Val. Des sésames pour le vélorail de Chauvigny. C'est pas vous qui avez dit qu'un peu d'activité physique vous ferait du bien? Il y a des places de cinéma aussi et des kits plage. Parce que oui, dès demain, l'été revient. Allez hop, 05 49 60 20 20 et tout de suite un petit voyage entre deux ponts du mois de mai, direction l'autre Finistère.

0: sur Ici Poitou, l'autre Finistère.
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0: On y est avec Laetitia qui nous appelle de Poitiers. Bonjour Laetitia. Laetitia, coucou. Ah, alors j'ai entendu un scrunch. Mais c'est pas une voix humaine, en tout cas. Laetitia, prouvez-moi que vous n'êtes pas un robot. Est-ce que vous voyez là des feux tricolores? Vous cochez les cases? Laetitia, je vous ai pas du tout. Peut-être m'entendez-vous, mais moi je vous entends pas. Oui. Hein? J'ai entendu un petit oui. Vous êtes là? Ah, ça va être compliqué. Ça va être compliqué. Bon. Mystère, Laetitia de Poitiers, moi je vous entends pas du tout, donc je ne peux pas jouer avec vous, je vais pas démarrer le tracteur pour rien, vous avez vu le prix du carburant en ce moment, je vous attends, on va vous rappeler et puis peut-être que les choses vont fonctionner. Allez, 05 49 60 20 20, vous voulez venir là sur mon tracteur et dans la ferme du Poitou, et ben vous nous appelez 05 49 60 20 20, je serais ravie de vous accueillir. J'espère que c'est pas notre téléphone qui est en carafe. Je vais fumer un cierge en attendant.
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0: Ça se fume pas les cierges? Ah bon? Allez, un petit Taylor Swift, ça peut pas faire de mal ça.

0: Pop Light avec l'accent de Taylor Swift. Et ça, c'est une pierre de synthèse.
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0: Allez, j'y sais. Laetitia ?
3: Oui, bonjour.
0: Ouais ! Laetitia, vous avez failli me manquer.
3: Mais moi, je vous entendais très bien.
0: Ah, c'est rageant, ça. C'est très énervant.
3: J'étais là, allô, allô, oui, je vous entends.
0: Eh ben ouais, mais nous, que chi. Bon, allez, Laetitia, hop, en piste, vous nous appelez de Poitiers. Vous avez envie de trouver les deux passes aquascope?
3: Oui, avec plaisir. Je suis jamais allée en plus, donc ça serait l'occasion.
0: Eh bien, écoutez, moi, je vous emmène dans cette ferme du Poitou. Il y a 9 endroits, vous allez pouvoir en choisir jusqu'à 3 maximum. Et ben, à chaque fois, on regarde ensemble quel est le cadeau qui se trouve là. J'espère pour vous qu'il n'y aura pas le dragon et que vous allez tomber sur le coffre. Voilà, cela étant dit, je vous donne les 9 endroits. Alors, il y a l'enclos du Baudet, la boutique fermière, la mare aux grenouilles, la forêt de Mélusine, le poulailler des Pictaves, l'étape de la Partenaise, la chèvrerie du Chabichou, le verger de la Clochard et l'atelier du Broyer. Voilà, je crois que j'ai tout dit.
3: Oui.
0: Oui, je pense.
3: Alors.
0: Alors, qu'est-ce qu'elle nous dit ?
3: L'atelier du Broyer, du Poitou.
0: L'atelier du Broyer. Allez, c'est parti, Laetitia. C'est trop bien quand ça marche le téléphone, j'adore. Alors, Laetitia, dans l'atelier du Broyer, il y a 2 entrées pour aller à Mouton Village. Mouton Village, c'est à Val et c'est un endroit unique au monde, complètement consacré aux ovins de toute la planète. Il y a aussi des arbres magnifiques. Pique-nique recommandé sur place pour bien en profiter. Laetitia, soit vous gardez les 2 entrées pour Mouton Village, on arrête le jeu, ou bien vous ne les prenez pas, on va ailleurs.
3: Bon, on va aller ailleurs, je pense.
0: On va où?
3: Bonjour. Le Baudet.
0: Le Baudet, c'est parti. Direction le Baudet, Laetitia. Baudet qui nous salue. Salut, Pépère. Alors, ici, j'ai 2 places pour aller voir le film de votre choix au CGR de Fontaine-le-Comte. Donc juste là, à côté de Poitiers. Laetitia, 2 places de ciné, vous prenez ou vous prenez pas ?
3: Ah là là, c'est tentant, je vais là. Et en plus, il y a Mandalorian qui va sortir pour les enfants. Allez, je tente. Je vais l'aquascope.
0: Allez, on va ailleurs. Je vous suis. On va où ?
3: Manger du chèvre.
0: La chèvrerie du Chabichou. C'est parti pour la chèvrerie du Chabichou. Et dans la chèvrerie du Chabichou, il y a quoi ? Il y a un coffre, figurez-vous.
3: Ah, j'espère. J'avais peur que ce soit le dragon.
0: Non, oh bah vous l'auriez su dès la première seconde. Ça fait comme ça, mais en plus moche encore. Alors, c'est votre moment, Laetitia. Sur ici Poitou, dans la ferme du Poitou, on attend de vous, vous qui êtes en face du coffre, qui contient 2 passes pour l'aquascope, on attend de vous que vous nous donniez la bonne combinaison, qui est composée de 4 chiffres et d'une lettre, mais c'est pas dans cet ordre-là. Laetitia, à vous de jouer.
3: Alors, je vais dire le A.
0: Le A de Alouette.
3: Alouette.
0: Oui.
3: Et le chiffre, 4 chiffres, 14, 30.
0: Alors, 1, 4, 3, 4, 0.
3: 3, 0.
0: Voilà, ça fait A. 1, 4, 3, 0. Laetitia, il y a en face de moi Adrien. Je vous le dis tout de suite, il fait une drôle de tête.
3: Donc c'est pas ça.
0: Le A. 1. 4. Ben, je comprends mieux pourquoi il faisait cette tête.
3: Il n'y a même pas de...
0: 3. Et 0.
3: comme ça.
0: Voilà, bon, ben, on n'a pas de regrets, hein, c'est pas un prêt, c'est tout est faux. Rien n'est à la bonne place, Laetitia. Mais néanmoins, je suis très contente qu'on ait réussi à se parler, parce que j'étais désespérée tout à l'heure de ne pas vous entendre.
3: C'est la première fois que je passe à votre radio, donc je suis très contente.
0: Eh ben, écoutez, vous reviendrez sur Ici Poitou.
3: Avec plaisir.
0: Allez, bisous Laetitia. Et puis
3: bonne
0: à
3: journée,
0: bientôt.
3: Bisous. Ciao. Et merci beaucoup. Au revoir.
0: Au revoir. 05 49 60 20 20. Et bah oui, c'est à vous de jouer. Vous avez tout noté sur ce qui s'est passé. Bah c'est mieux. C'est beaucoup mieux.
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0: Bain. Oh, quelle institution. Merci Jean-Pierre Madère. On est dans la ferme du Poitou. Brigitte Agnore, bonjour.
1: Bonjour Sonia.
0: Qu'est-ce que j'apprends, Brigitte, grâce à Agathe? Je sais que cet après-midi, c'est massage.
1: Oui, oh, oui, c'est massage. Ah, c'est super, c'est massage. Ouais, en fait, c'est ma sœur qui est en train de faire une formation et puis elle a besoin de cobayes, dirons-nous, pour s'exercer. Donc cet après-midi, elle va me faire un massage énergétique.
0: Oh, en plus, c'est mignon. Ma sœur veut être masseuse.
1: Hein,
0: voilà. Alors, eh ben, bon massage avec la frangine, Brigitte.
1: Oui,
0: on vous envie toutes et tous. Brigitte, on va aller faire un tour dans la ferme du Poitou. Il y a 9 endroits à visiter. On a un poulailler des Pictaves, une étape de la Partenaise, l'atelier du Broyer, le verger de la Clochard, l'enclos du Baudet, l'étape de la Partenaise, j'ai déjà dit ça, la forêt de Mélusine, la mare aux grenouilles, la boutique fermière et puis aussi la chèvrerie du Chabichou. Voilà, voilà. Qui qu'on fait?
1: Eh bien, on va aller à la chèvrerie du Chabichou.
0: On va voir les biquettes, hein. Ouais. Parce que chez les biquettes, il y a le coffre. Avec deux passes. Deux passes pour l'aquascope. Eh bien, Brigitte Degnore, il me faut une combinaison dans laquelle il y a 4 chiffres, dans laquelle aussi il y a une lettre. Est-ce que vous avez écouté les jours précédents?
1: Oui, je suis de temps pas tous les jours, mais bon, j'ai écouté la semaine dernière, oui.
0: Ok. Oui. Alors, Brigitte, c'est à vous de jouer. Quelle est votre combinaison?
1: Alors, je dirais le 9, le 2.
0: Le 2.
1: Le 9.
0: 9.
1: Le Q, comme Quentin.
0: Mm-hmm.
1: Le 6.
0: Le 6.
1: Et le 8.
0: Alors, votre combinaison, Brigitte Agnore. 2, 9, Q, 6, 8.
1: C'est ça.
0: Q ouais. Comme question. Voilà.
1: Q comme question, oui.
0: Alors, Adrien est avec nous. Ça va, Adrien? Dextérité sur les potards, comme on les appelle, ces trucs qu'on relève pour envoyer le son. Alors, le 2. Le 9. C'est agréable à l'oreille. Hein. Ça fait
1: du
0: bien.
1: Ah oui, c'est bien, cette
0: petite sonnette. Ouais. Q. Ça s'arrête.
1: Voilà. Voilà.
0: 6. 8. Ah ouais, il y a les 4 chiffres, mais la lettre n'est pas bonne. Bon, Brigitte, on ne va pas se laisser bousiller le moral.
1: Non, pas du tout.
0: Où est-ce qu'on va maintenant?
1: Alors, où allons-nous aller? On va aller dans le verger de la Clochard.
0: Verger de la Clochard. Allez, c'est parti. Direction le verger de la Clochard. Il n'y a plus de fleurs, mais les fruits sont en formation. Eh bien là, il y a un kit qui s'intitule « Bientôt la plage » avec la fouta, donc ce tissu qu'on met sur le sable pour pas se brûler. Oui, parce qu'il va faire très chaud, par exemple, ce week-end, avec des 30-32 degrés annoncés dans le Poitou. Alors, il y a la fouta d'ici Poitou. Le bouquin, c'est le roman d'Ingrid Glovaki, édition Albin Michel, La Notaire. Et tout ça dans le tote bag aux couleurs d'ici Poitou. Tout. Qu'est-ce que vous faites, Brigitte? Si vous gardez, on arrête le jeu. Si vous ne gardez pas, il vous reste une dernière case à explorer.
1: Non, je vais aller ailleurs. Alors, où est-ce que je vais aller? Dans le poulailler. Le poulailler, oui.
0: Le poulailler. Mmh. Allez, c'est parti. Brigitte, il n'y a pas de dragon ici.
1: Ah, tant mieux. toujours la crainte.
0: Quoi? Allez-vous.
1: C'est toujours la crainte de tomber sur le dragon.
0: Ah bah oui, ça fait partie du sel de ce jeu. Vous allez repartir avec un livre paru aux éditions Terre Vivante. Ça concerne le jardin, le jardinage. J'optimise l'espace au potager vers une meilleure productivité et plus de diversité. Et ben voilà, c'est Joseph.
1: Merci beaucoup.
0: Geoffrey.
1: Le jardinage, j'adore ça, donc c'est bien.
0: Et puis en plus, on est dans la collection facile et bio. Donc vous allez pouvoir mettre tout plein de choses qui se mangent dans votre jardin. On vous souhaite une belle journée, Brigitte.
1: Oui, merci beaucoup, ici Poitou. Bonne journée à vous.
0: Bonne journée. Et on repart en musique, mesdames et messieurs, à vous de jouer. 05 49 60 20 20. Allez-vous tester votre combinaison pour ouvrir le coffre et mettre la main sur les deux passes aquascope? Réfléchissez vite.
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0: Moi, je vous parle de belle mécanique. Il va y avoir du chrome ce samedi sur la place de la Brèche à Niort avec de belles américaines, des voitures et aussi des motos. C'est le Rotary Club Niort de Sèvres qui organise ça. L'idée, c'est d'une part qu'on se fasse plaisir aux yeux avec des trucs dont on veut surtout pas faire le plein mais qui sont très très beaux à regarder. Et puis, on peut aussi faire un tour à bord, adulte ou enfant. Le petit tour dans ces belles américaines coûtera 7 euros samedi, place de la Brèche à Niort. Le tout au profit de l'Institut médico-éducatif de Niort. Voilà, ça se passe donc à Niort, samedi, place de la Brèche.
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0: Ils l'ont chanté chacun à leur tour, Françoise Hardy et Julien Clerc. Fais-moi une place.

0: Juju, ouais, c'est comme ça. On l'appelait Juju. On est dans la ferme du Poitou ? Mais oui, on y est de retour. Et on a Siegfried avec nous. Bonjour Siegfried.
1: Eh bonjour, comment allez-vous ?
0: Mais très bien. Et vous habitez Clusset-la-Pommeraye.
1: Exactement.
0: J'ai un vieux neurone qui s'éveille tout à coup. La dernière fois, je crois que nous nous sommes parlé, vous m'avez dit que Siegfried, c'est celui qui tue...
1: les dragons.
0: C'est ça, hein, dans la légende nordique. Oui, oui. J'étais allée voir, effectivement, et puis j'ai vu que Siegfried, c'est le gars qui tue le dragon dans les légendes nordiques. Bon, bah, on va voir, hein. Si...
1: C'est un peu la même légende qu'Achille, sauf que Siegfried, il y a la feuille qui est tombée sur son épaule, et la feuille d'un arbre qui est tombée sur son épaule, et c'est son point de vulnérabilité.
0: Eh bien, c'est ça. Effectivement, il y a un parallèle entre les deux histoires. J'adore les légendes. Merci de nous avoir raconté celle-ci. Siegfried, eh bien, on va faire un tour dans la ferme du Poitou, parce que vous êtes peut-être à la recherche de deux passes pour l'aquascope.
1: Eh ben, peut-être. Mais alors là, comme la dernière fois qu'on a joué, j'étais au marché, je n'avais rien écouté. Et là, je reviens du marché et j'ai rien écouté.
0: Mais c'est moche. C'est moche, Siegfried.
1: Ah ben, c'est moche parce que j'ai l'impression que le coffre, tout le monde sait où il est, sauf moi, quoi.
0: Bah, en même temps, le marché, c'est bien d'y aller parce que ça fait vivre nos producteurs locaux. C'est une très bonne idée. Bon, bah écoutez, Siegfried, on peut aller à la mare aux grenouilles, la boutique fermière, la forêt de Mélusine, la chèvrerie du Chabichou, le verger de la Clochard, l'enclos du Baudet, le poulailler des Pictaves, l'atelier du Broyer et l'étable de la Partenaise. On va où ?
1: Ouais. Ouais. Eh ben, je vais faire comme la dernière fois. Et du coup, je vais aller voir le Baudet.
0: Le Baudet ? Allez, ouais. On va voir le Baudet. Baudet du Poitou. C'est la deuxième visite ce matin. Vous avez du bol, il y a encore un cadeau. Ce sont deux places pour aller voir le film de votre choix au CGR de Fontaine-le-Comte. Vous habitez Clusset-la-Pommeraye, Fontaine-le-Comte. Bah, c'est juste à côté de Poitiers.
1: Ouais, ça fait un peu loin.
0: Faites comme vous voulez. Loin. Donc, qui qu'on fait ?
1: Eh bien, on va visiter autre chose.
0: Ouais.
1: On va aller voir la mare aux grenouilles.
0: La mare aux grenouilles, c'est parti. Direction la mare aux grenouilles. Allez. Un petit bain, ça rafraîchit les idées. En même temps, ça rafraîchit beaucoup encore en ce moment. Siegfried, ici, vous avez un bouquin qui est paru aux éditions Terre Vivante. Alors, c'est pas un bouquin, c'est un double bouquin, c'est un super coffret. Si vous n'êtes pas fondu de jardinage, passez votre chemin, mais si vous aimez tout ce qui concerne le jardin, le jardinage, le potager, jusqu'à la cuisine, c'est aux éditions Terre Vivante, deux bouquins signés Marie Chioc. Je sais pas. Il y a mon fabuleux jardin en permaculture et fabuleux légumes. Qui dit, Siegfried ?
1: Siegfried, il dit, je pense que c'est ça qu'on va faire.
0: C'est-à-dire ?
1: Eh ben, on va prendre ce petit mulot sympa du jardinage.
0: Ah ben, c'est vraiment un bel objet avec plein de bons conseils dedans. C'est aux éditions Terre Vivante, du potager à la cuisine. C'est vraiment beau, figurez-vous.
1: Eh ben, c'est tip-top, du coup.
0: Bon.
1: Tip-top, vu qu'on a un grand jardin en devenir. Ça va pouvoir nous donner des idées et au moins des conseils.
0: Eh ben voilà, on est ravis de participer à ça. Bonne journée à Clusset-la-Pommeraye, Siegfried, et à bientôt. Merci. Sur ICI Poitou. Ciao.
1: Bonne journée à vous.
0: Merci. Ciao, ciao. 05 49 60 20 20. Le dernier candidat de cette matinée, la dernière candidate doit se déclarer maintenant au 05 49 60 20 20. Vous avez noté, vous, où il était le coffre ? Vous revenez pas du marché comme Siegfried ? Allez, je vous attends.
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0: Et dans un instant, Lola Young avec Messi.
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0: le bordel. C'est à peu près ça que ça veut dire. Messi. Enfin, un truc très en désordre, en tout cas. Lola Young.
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0: Alain nous appelle de Chaunay. Chaunay, on est dans la Vienne, Alain, bonjour.
3: Oui, bonjour, dans la Vienne.
0: Ok.
3: À la limite, mais on est dans la Vienne.
0: À la limite de
3: De Sèvres.
0: Ah, d'accord. Bon, bah, un vrai poids de vin, alors.
3: Enfin, moi, non, mais on a une résidence ici depuis 30 ans.
0: D'accord. Et sinon, où est-ce que vous habitez quand vous n'êtes pas à Chaunay?
3: À côté de Valençay, dans le Berry.
0: Ah oui, oh, Valençay, il y a un très bon fromage. Enfin, il y en a pas mal, hein, dans le Berry, de fromage
3: oui,
0: de chèvre.
3: C'est
0: hein
3: vrai.
0: Ouais.
3: Mais ouais, malheureusement, moi, je me pense pour le chèvre.
0: C'est vrai? Bon.
3: C'est vrai. Ma femme adore.
0: Bah, ah bon, voilà. Gardez cette femme. Elle est. C'est un allié de votre existence, Alain.
3: Ah bah, depuis le temps, oui.
0: Alain, je vous emmène dans la ferme du Poitou. Allez, eh ben, alors, on peut aller à la chèvrerie du Chabichou. L'enclos du Baudet. Le verger d'Aclochard.
3: Le premier.
0: Allez.
3: Après, je ne me rappelle pas, alors il y en a trop.
0: Alors, Alain, on va dans la chèvrerie du Chabichou. Et vous savez qu'il y a le coffre? Non?
3: Ouais, d'accord. Non. Oui, je sais qu'il y a un coffre. Mais je sais pas où il est.
0: Il est là. Il est dans la chèvrerie du Chabichou. Et dans le coffre, il y a deux passes pour l'aquascope. Alors là, Alain, maintenant, il faut me donner une combinaison. Il y a 5 éléments dans la combinaison. Bon, je vais vous dire que ça commence par un 2, votre combinaison.
3: Oui.
0: Que ça se termine par un 8.
3: Oui.
0: Ok.
3: Oui, j'ai noté.
0: Entre les deux, vous vous débrouillez, vous placez une lettre quelque part et vous placez deux chiffres. Alain, c'est à vous.
3: Alors, bon, je redis le 2, le 9, le M.
0: Le M de maman.
3: Oui, mmh. Et 6-8.
0: Et 6-8. Oh, bon, vous aviez quand même bien écouté.
3: Il n'y a que la lettre, quoi.
0: Ben oui, il n'y a que la lettre. Ben, c'est tout le suspense, là, maintenant.
3: Eh oui.
0: Alors, 2, 9, M, 6, 8. C'est votre combinaison, Alain?
3: Oui, tout à fait.
0: Qu'est-ce que tu en dis, Adrien? Le 2, le 9, le M.
3: Elle est dans les choux.
0: 6, 8. Marie, il y a quelques jours, me semble-t-il, avait déjà... Ah non, c'était pas à cet endroit-là. Non, c'était Stéphanie qui avait testé le M à cet endroit. Bon, alors, on va où? Je sais, vous avez tout oublié.
3: Oui. Oui, parce que tout à l'heure, vous en avez dit tellement que déjà arrivé au troisième, j'ai dû oublier le premier. Moi.
0: La boutique fermière, la mare aux grenouilles, l'atelier du broyer, le poulailler des Pictaves, le verger de la Clochard, la forêt de Mélusine, l'étape de la Partenaise, l'enclos du Baudet. On va où?
3: La forêt.
0: La forêt de Mélusine. C'est parti, Alain. Direction la forêt de Mélusine. Aïe. Madre mia. Eh ben, c'est foutu.
3: C'est pas grave.
0: Vous avez été dévoré par le dragon du Poitou. Vous saluerez le Berry de notre part quand vous retournerez chez vous. D'accord, Alain?
3: Oui, tout à fait.
0: Allez, bonne journée à vous et à bientôt sur Ici Poitou. Merci. Au revoir.
3: Oui. Au revoir.
0: Mesdames et messieurs, il ne nous reste plus qu'à refermer la ferme du Poitou dans laquelle nous reviendrons dès demain matin, 11h. Vous avez noté les chiffres? Il nous manque la lettre. On a bien une combinaison de 2, 9, ça c'est la lettre, 6, 8. Notez ça précieusement, ça peut vous être utile demain matin. Vous nous rappellerez et vous essayerez votre combinaison avec une lettre qu'on n'aura pas donnée jusqu'à maintenant, évidemment c'est mieux. Et à l'intérieur, eh ben, je laisse en plan les deux passes aquascope. Et je vous laisse dans un instant avec Eric Bastien et Valérie Damidot.
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1: 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Les infos avec vous, Morgane Euclin-Refait.
2: Les téléphones, tablettes, ordinateurs, tous au placard. Le défi 10 jours sans écran débute dans la Vienne et les Deux-Sèvres comme ailleurs en France. Aujourd'hui, une quinzaine d'écoles maternelles et primaires participent chez nous. L'enjeu, c'est d'éviter que les plus petits deviennent accros et que les parents montrent aussi l'exemple. C'est plus facile quand tout le monde s'y met, estime Séverine Deniol, enseignante à l'IUT de Poitiers et membre de l'association qui co-organise le défi.
3: Tout le monde est connecté, moi la première pour mon travail. Le problème, c'est comment faire pour freiner, résister à cela. Et je pense que la seule solution, c'est collectivement. La pression sociale est terrible, sur les adolescents en particulier, mais les parents aussi. Et on vous demande perpétuellement de vous connecter pour les impôts, pour tout un tas de choses. C'est presque impossible. En revanche, essayer de se dire pendant 10 jours, on essaie de s'en passer, ça permet peut-être ensuite de voir différemment les choses. Et on ne prétend pas à grand-chose que d'essayer de réfléchir ensemble. On propose des activités à l'extérieur qui permettent de faire des choses différemment sans les écrans, parce que parfois aussi les familles sont démunies. Oui, mettre un enfant devant un écran est une facilité. Et là, le fait qu'on puisse s'épauler aussi, plutôt que de regarder un écran, faire une lecture de livre au Jardin des Plantes, par exemple, le mercredi, je pense que ça, c'est essentiel. Avoir un socle d'entraide qui permet d'éviter d'avoir recours aux écrans.
2: Dans l'idéal, il ne faudrait pas exposer un enfant avant ses 6 ans. Même un jour sans écran, c'est déjà un peu gagné, nous dit ce matin une pédiatre poitevine. Interview complète à écouter sur notre site et l'appli ici. Les rendez-vous avec des pédiatres, justement, il faut 2 à 3 semaines pour les obtenir chez nous, 2 à 3 mois pour un cardiologue, 1 mois et demi pour un gynéco. C'est le constat alarmant dressé par notre enquête en partenariat avec Doctolib sur l'accès aux soins. Le Poitou n'est pas épargné par les difficultés. On y revient dans Ma France avec Wendy Bouchard à 13h.
1: Téléphone au volant dans les Deux-Sèvres, les sanctions se corsent.
2: Et ce sera bientôt synonyme de suspension de permis pour 15 jours. Décision prise hier par le préfet, une expérimentation comme dans 5 autres départements en France. Alors pour l'instant, c'est de la pédagogie. Les forces de l'ordre vont sévir à partir du 15 juin. Téléphoner en conduisant multiplié par 3 selon les autorités le risque d'accident. Et on en sait peu justement sur les circonstances de cet accident. Une femme est dans un état grave après avoir été renversée par une voiture vers 9h ce matin à Migné-aux-Anses. Elle a été emmenée dans la foulée à l'hôpital de Poitiers.
1: 360 000 euros, c'est la subvention exceptionnelle allouée par la ville de Niort à plusieurs clubs.
2: Un coup de pouce pour le basket, le hand, le volley et bien évidemment le rugby en grande difficulté. Ça passait hier soir en conseil municipal. L'enjeu, c'est de maintenir la tête de certaines assos hors de l'eau à Niort.
4: On ne va pas laisser couler l'association et les 400 jeunes niortais qui pratiquent ce sport, annonce tout de go le maire de Niort, Jérôme Baloge. Mais pas à n'importe quelle condition. Il y aura un chèque de 300 000 euros versé en une seule fois et pour les 3 prochaines saisons. Mais à condition qu'on ait accès au compte, que l'équipe première progresse et que le club diversifie ses sources. C'est par exemple ce que fait le club de basket de Niort, lui aussi en difficulté depuis plusieurs années déjà, souligne le premier élu de la ville. La direction actuelle a hérité d'un lourd passif financier. Voilà pourquoi ils vont recevoir cette année un coup de pouce exceptionnel de 40 000 euros. 10 000 euros d'aide aussi de la part de la mairie pour les clubs de volleyball et de handball pour que le haut niveau continue de vibrer dans la cité niortaise, espère le maire de la ville.
2: Et si ces aides, elles sont votées, c'est aussi car en face, l'endettement est maîtrisé. 1 000 euros par habitant par an en moyenne contre 1 300 à l'échelle nationale. Le maire de Niort, Jérôme Baloge, s'en félicitait hier soir. Ça permet d'allouer donc 5 millions d'euros de subventions au total aux associations cette année. Et puis, petite piqûre de rappel, si vous faites partie de ceux qui déclarent leurs impôts sur papier, vous avez jusqu'à 23h59, dernier carat ce soir. Après, il sera trop tard. Pas de panique, hein. Par contre, si vous faites ça en ligne, c'est jusqu'au 4 juin, il vous reste un peu plus de 2 semaines.
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2: Sonia, on passe doucement des averses aux éclaircies.
1: Absolument. Alors les averses étaient plutôt pour ce matin dans le Poitou. Les éclaircies, c'est plutôt pour cet après-midi avec un vent modéré de sud-ouest. Les températures, on est actuellement à une quinzaine de degrés dans les Deux-Sèvres et dans la Vienne. Ça pourrait monter jusqu'à 19, 20 degrés. La nuit prochaine, des minimales entre 11 et 13 degrés sont attendues. Et puis demain, mercredi 20 mai, ciel couvert le matin, des éclaircies ensuite, tatati, tatata, mais surtout des températures de 20 à 23 degrés demain et jeudi, on attend des températures jusqu'à 27-28 degrés. Il semble qu'à la fin de la semaine, nous passerons un week-end dans le Poitou aux alentours de 30-32 degrés.
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4: Bonjour la France, comment ça va la France? J'espère que tu vas bien depuis hier. Comment ça va Éric Bastien?
6: Bonjour à tous, ça va super bien, mon petit Malabar.
4: Oh bah oui, écoutez.
6: Elle est toute en rose. Petite panthère.
4: Évidemment. Alors je vous rappelle que toute la semaine, nos candidats vont s'affronter pour gagner des très beaux cadeaux. Le premier prix, il s'agit d'un

0: deuxième prix, qu'est-ce que c'est?
1: Bah, vous savez que ce sont les nouvelles aventures d'Astérix et de Joe Malongo. Ben oui.
0: Oh my god.
1: Je vais vous raconter la nouvelle BD, l'histoire de Joe Malongo. Vous savez, la machine à café,
0: oh là là, 32 dosettes. Cette saga va prendre 16 minutes.
1: Mais non, Joe Malongo qui a créé son breuvage, son élixir, son café. Tandis que les Romains, Valérie, préfèrent la potion magique.
2: Ah, ils sont fous, ces Romains.
1: Oui, ils sont complètement fous. Ce qui ne plaît absolument pas à Astérix, d'ailleurs.
3: Tu sais ce qu'il t'a dit, monsieur Astérix?
1: Oui, évidemment. Alors, ce que les Romains ne savent pas, c'est que Joe Malongo et son équipe ont rajouté d'un coup 32 dosettes dans la potion magique, ce qui va faire très mal au ventre des Romains.
4: Oui, on va rigoler partout à dire.
1: On va rigoler.
0: Ah bah, c'est super.
1: Suite de l'épisode demain.
0: Très bien, suite de l'épisode demain. Et tout de suite, on accueille nos deux candidats du jour, Maud et Benjamin. Jingle, ma petite chérie.
1: Bonjour.
0: Bonjour.
5: Bonjour.
0: Comment ça va?
5: Ça va bien.
0: Benjamin, t'es là?
6: Oui, tout à fait. Non, mais odeur aux dames, je la laissais
1: voilà.
6: Se présenter avant de
1: mais comme ça.
5: Bonjour Benjamin, bonjour Valérie.
0: Mais comme il est galant, Benji. Alors, Maud, tu joues avec ici Touraine. Tu as 47 ans, tu habites à Charentilly, c'est ça?
5: Oui, c'est ça.
0: Comment qu'on appelle les habitants de Charentilly?
5: Eh bien, les Charentillais et les Charentillaises.
0: Oh, ben, c'est une bonne nouvelle. Alors, tu es mariée à Olivier, tu as 3 enfants. Comment s'appellent tes enfants?
5: Mathéo, Enzo et Julia.
0: Oh, pop. Et tu as 2 petits chats. Comment s'appellent ces petits félins?
5: On a un petit chartreux qui s'appelle Coxie et puis une petite gouttière quoi, qui s'appelle Nina.
0: Oh, pop. Tu n'as pas de chien, tu n'as que 2 chats. C'est déjà pas mal, j'ai envie de te dire. Alors, tu es infirmière scolaire.
1: Oh, tiens.
5: C'est ça?
0: C'est toi qui fais les vaccins, c'est ça?
5: Ah non, on vaccine plus en fait, on fait toutes les visites médicales, mais c'est le docteur qui vaccine.
0: Oh là là là là, moi c'était mon infirmière scolaire qui m'a fait mes vaccins à l'école.
1: Mais je suis tellement rassurée d'avoir une infirmière aujourd'hui.
0: Ah oui, c'est vrai, tu sais que Chonchon est, est hypochondriaque.
1: Totalement.
5: Bien sûr, mais tout va aller, tout va bien aller.
1: Ah, j'espère.
0: Donc si tu entends dans sa voix le moindre problème, n'hésite pas.
1: J'ai une petite crève là d'ailleurs.
0: À intervenir. Voilà. Alors, de toute façon, tu es infirmière scolaire, mais c'était ce que tu voulais faire quand tu étais petite.
5: Oui, j'ai toujours voulu faire infirmière, oui.
0: Oh bah, dis donc,
5: c'était mon métier pour aider les gens.
0: Ah bah voilà, alors petite, tu avais quoi? Tu avais la tenue des infirmières et tu soignais des
5: patients? Ah oui, le petit chariot avec la petite mallette et puis les petites seringues. Enfin, on faisait des fausses piqûres, mais oui, je faisais ça, je soignais déjà.
0: Ah ouais, moi j'ai eu ça, je soignais mes pluches.
1: Hey, les pauvres peluches.
0: Pauvres peluches. J'en ai fait de la transfusion sanguine, madame.
1: Aïe, aïe, aïe.
0: Alors, tu es un peu comme moi, tu adores le sport, tu en fais énormément.
5: Oui, ouais, j'adore. Bien mais sûr. Lui, même pas, par contre.
0: Ah ouais, mais il m'aime pas non plus, je te rassure. Bon, tu as quand même fait un truc que je n'ai jamais fait. Hein, tu as fait une partie du chemin de Saint-Jacques de Compostelle avec des copines. Tu as fait quoi comme portion?
5: On a fait Tours-Poitiers l'année dernière. Franchement, c'est à faire. Sincèrement, c'est à faire. Moi, je suis pas du tout sportive. Mes 3 copines étaient sportives. Mais franchement, ça le fait. On fait des rencontres super. Et sur chemin-là, en fait, aussi, c'est aussi une introspection. Et ça fait du bien, en fait.
0: Ah, bon, bah alors, j'essaierai peut-être un moment de faire
1: ça cet été.
0: Non, je ferai un tronçon.
5: Mais... Si vous passez sur Tours, on vous accueille, hein. Pas de souci.
0: T'inquiète pas, qu'on se rappellera bien de cette proposition. Alors, ma chérie, voici.
1: On a un programme cet été.
0: Oh là, on a un programme.
5: Pas de souci, notre porte est ouverte.
0: Oh là là, merci ma chérie. Alors écoute bien, c'est ta première question, vrai ou faux. Tiens, je te mets téléphone. Hop. Argent, trop cher, trop grand, la vie n'a pas de prix. Alors écoute bien la question. La chérophobie. La chérophobie, c'est la peur des prix trop élevés. Vrai ou faux, top chrono 5 secondes. Chérophobie, est-ce que c'est là?
5: Faux.
0: Ouais. Allez, l'infirmière, bien sûr. La chérophobie désigne la peur d'être trop heureux ou d'attirer le malheur après un grand moment de joie. Ça doit pas être facile à vivre. Premier point pour Maud, bravo.
1: Moi, j'ai la peur des prix trop élevés, ça, on est d'accord. Je sais pas comment ça s'appelle, du coup. Mais
0: voilà. Bah, l'auvergnophobie.
1: Exactement, voilà. J'en suis bien atteint. Ça fait longtemps que vous m'avez pas fait flipper le dauphin, vous dites donc.
0: Bah écoutez, allez, salut.
1: Ça, c'était pour hier. Benjamin était avec nous, ici Poitou, 47 ans, 45, oh là, je te vieillis, à Poitiers. Ça va, Benjamin?
6: Oui, vous-même.
1: Ça va super, je vois que t'es galante, t'as su accueillir notre amie Maud. Ah, en plus, je comprends pas, t'es célibataire, comment se fait-ce?
6: Oui, tout à fait, c'est par choix.
1: Oula.
6: Enfant. Oui.
1: Ah, ça sent
6: genre d'une relation compliquée, et on va prendre du temps pour soi.
0: Eh ben, t'as bien raison.
1: Là, pour se reconstruire, Benjamin.
6: Tout à fait.
1: Reste positif, l'amour c'est beau. Tu as deux.
6: Oui.
0: Oui, enfin, l'amour c'est beau.
1: Bah, si, l'amour c'est beau.
0: Bah, ça
1: même.
0: Dépend, si tu vois la preuve, regarde.
1: Il y a mal, mais il y a un avenir derrière.
0: Ouais.
1: Toute expérience, voilà, permet d'aller ailleurs.
0: Oh là là. Docteur

0: Kirzek. Je demande le docteur Kirzek.
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0: Et j'étais en train de faire un AVC.
1: Maud est là pour l'AVC, donc il y a ce qu'il faut. T'as deux chats, alors ils ont des noms particuliers, tes chats?
2: Oui, tout à fait. C'est Yenish et Kelderash.
1: Alors, ça vient d'où, ces noms?
2: C'était des peuples gitans.
1: Ouais.
0: Et oui.
1: On a vérifié, c'est tzigane. Hein. Ouais. C'est exactement.
2: Oui,
1: ça.
2: Voilà, tout à fait.
0: C'est ma famille, quoi.
1: C'est la famille, parce que Valou, on appelle Valou la gitane. Toi, on t'appelle Ben. Bon, c'est normal, tu t'appelles Benjamin. On en parlera dans un instant, mais t'as été facteur, mais là, tu fais quoi aujourd'hui? C'est quoi ton boulot?
2: Je suis aidant. J'aide ma petite maman qui se fait plus toute jeune.
1: Ah, ok. Tu es aidant pour tes parents. Quel âge elle a, ta maman? C'est pas indiscret?
2: 74.
1: Ok, ben c'est bien, bravo pour tout ce que tu fais.
2: Ah non, mais... excusez-moi, 71, elle va me maudire.
1: Ah, oh là là,
0: oh là là, comment elle s'appelle, ta maman?
1: Ah oui.
2: Nadia,
0: on est désolé, t'as vieilli de 3 ans, on te demande pardon.
1: Bon, tu es Benjamin. Allez, nous jouons, voici un premier point qui va te permettre de rentrer d'emblée dans cette compétition. Je te souhaite bonne chance. Parlons de bibliothèque, non pas Rose, mais la bibliothèque universitaire de Harvard, dans le Massachusetts, à Boston.
0: Harvard.
1: Ouais. Ben oui. Ouais. La bibliothèque de Harvard possède des livres reliés, écoute bien, hein, avec de la peau humaine, Benjamin. Est-ce que c'est un faux?
2: Je dirais que c'est... Alors, top chrono. C'est vrai, oui.
1: Toi, tu dis que c'est vrai?
2: Oui, tout à fait.
1: J'allais te demander vrai ou faux, mais bon. Alors, c'est horrible, mais t'as raison, c'est vrai, c'est des livres qui sont reliés en peau humaine. C'est une pratique qui est appelée reliure anthropodermique. Ça date du 19e siècle et l'ouvrage s'appelle Des destinées de l'âme humaine. Bah, moi, j'irais pas le voir, j'irais pas bouquiner. Pardon.
0: Bah, écoutez. C'est pas grave.
1: J'ai l'impression de feuilleter des gens. Enfin, voilà.
0: De toute façon, il n'existe plus. Harvard les a virés en 2024. Ah, bien, d'accord. Allez, nous allons faire le point. Un point pour Maud, un point pour Benjamin, c'est magnifique. Et là, tout de suite, on part à Africa. J'ai envie de danser comme toi.
1: Ça vous met dans un état, ça.
0: Oh bah, 1980 toi,
1: c'est
0: le retour de la Tiague et du 501 Rose Laurence, on vous aime.

0: les années 80, bien sûr, africain. Rose Laurence, à l'image de cette belle tenue rose que Valérie Damido arbore aujourd'hui.
1: Évidemment.
0: L'armée du kiff s'est marquée dessus quand même.
1: Exactement, mon petit chat. Allez, jingle.
0: Mais qui c'est qui a fait ce truc-là?
1: Ose la copine Claire.
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0: Elle fait les mêmes pour hommes?
1: Ah là là, bah 2026, les réflexions bizarres.
0: Mais moi, je mettrais bien truc rose comme ça. C'est mixte.
1: C'est mixte, hein, houblon platine. Ah. Hein, c'est tout le monde fait.
0: D'accord.
1: Mon mec en a une en jean, mais bon, chacun fait.
0: Mais rose ? Ah non, en jean.
1: Mais il fait ce qu'il veut. En plus, les hommes ont le droit de mettre du rose. Qu'est-ce que c'est que. Tu sais qu'on est en 2026.
0: Je suis d'accord. Moi, j'ai des lunettes roses, je sais pas où elles sont.
1: Ah ouais, c'est ça. Chercher, ouais. Alors, Maud a un point, Benjamin un point. Benjamin, tu mets du rose des fois ?
3: Oui, ça m'arrive.
1: Voilà, merci Benjamin, 2026. Alors, Maud, tu adores cuisiner. Mais alors, vraiment, ça, c'est une petite passion.
4: C'est ça. Bah, c'est pour ça que je pourrais vous accueillir. Si vous faites tour Poitiers, je vous accueille pour faire à manger.
0: T'as vraiment envie qu'on vienne chez elle, hein?
1: Alors, qu'est-ce que tu cuisines de bon? Parce que je vois que tu fais de la blanquette de veau, mais qu'est-ce qu'il y a d'autre?
4: J'aime bien cuisiner la quiche tourangelle. Parce que du coup, on est tourangeau d'adoption et c'est quelque chose qu'on a découvert. Et en fait, c'est super bon. C'est un peu gras, mais avec une petite salade, ça passe, quoi.
1: Qu'est-ce que c'est la quiche tourangelle? Raconte-nous.
4: Alors, la quiche, on met une petite pâte brisée, on tartine de petites rillettes de tour.
1: Oh.
4: Ensuite, on met des petits rillons. Donc, c'est la poitrine de tour. Et après, on fait un petit appareil à quiche et on met des petites rondelles de Sainte-Maure de Touraine.
1: Ah, le truc, oui, non, c'est pas du light, là.
4: Ah non, c'est pas du light, mais avec la petite salade, ça passe, en fait. Hein. Et en plus, si vous êtes en Touraine, vous venez chercher des petites Sainte-Maure de Touraine de chez Cabriello. En fait, où mon fils travaille, en fait. Et là, j'étais honorée chevalière de la commanderie de Sainte-Maure de Touraine ce week-end.
1: Oh mon Dieu, je parle à la chevalière. Et donc,
4: c'est un week-end un peu fatigant, mais du coup, et du coup, on a découvert le Sainte-Maure. En fait, ils ont été premier prix, donc on est content. En fait, et voilà. Donc ça clôture toute la petite quiche tourangelle. Ça fait un bon.
1: Le fromage de chef de ton fils chez les cabris de Manuello.
4: Manuello à Neuilly-Pont-de-Pierre.
1: Voilà la chevalière du don. Oh, c'est dingue ça.
4: On m'y attendait pas. Ça m'est arrivé comme ça.
1: Tu t'y attendais pas et pourtant, il paraît que tu tires, tu sais interpréter les oracles, tu utilises le pendule.
4: J'aime bien ça. J'adore ça. Ouais, mais je fais pas trop pour moi, pour les autres, mais pas pour moi en fait. Parce que du coup, j'ai pas envie de. Là, oui, voilà. Après, ça induit beaucoup de choses, mais oui, c'est quelque chose que j'adore, ouais.
1: Eh oui, bah oui, moi aussi j'adore. Je tire les cartes.
4: On a beaucoup de points communs, Valérie. Hein,
1: t'as vu ça? Alors, on se parlera hors antenne, je te dirai c'est quoi mon oracle.
4: Le problème, c'est que moi, je m'aroufle pas du tout.
1: Monsieur, je vais t'apprendre, chérie, c'est pas très dur, t'inquiète. Le déco revient, tu vas voir. Tu feras des tutos.
0: Attendez, il y a une info là.
1: Oui.
0: Vous avez dit quoi là? Flipper de le dauphin est de retour?
1: Comment, Flipper? Tu vas m'aroufler sur M6? Alors, ma chérie, voici ta question à un point. Tiens, je te mets une ambiance. C'est pas de la musique, c'est pas de la fraîcheur. Hein, mais
0: c'est le dernier album de Jul.
1: Voilà, bien sûr.
0: Pas reconnu ?
1: Bah si, je l'ai reconnu, Jul au Stade de France. Alors en plus d'être une danse, il paraît que le charleston, c'est aussi un instrument de musique. Alors est-ce que c'est vrai ou faux ? Top chrono, 5 secondes. Est-ce que en plus d'être une danse, c'est aussi un instrument de musique ? Vite !
4: C'est vrai.
1: C'est vrai.
0: Bah oui.
1: Oui, bien sûr que c'est vrai. C'est une danse, évidemment, mais c'est aussi un élément de la batterie. C'est deux cymbales superposées, actionnées au pied et frappées avec des baguettes. Bravo, 2 points pour moi.
0: Voilà, pas facile, hein, d'ailleurs.
1: Attends, excuse-moi, là, tu m'as fait la. Ça, c'est le.
0: C'est de l'air batterie, ça. Exactement. En fait, bien flipper le dauphin, je peux bien faire de l'air batterie. Hein.
1: Non, mais tu fais bien comme tu veux, chérie.
0: Ouais, Benjamin, qui est actuellement aidant pour ses parents, qui habite à Poitiers, qui est célibataire par choix. Et qui a été facteur.
5: Oui, tout à fait.
0: Alors,
5: c'était mon premier travail en sortant de l'école, d'ailleurs.
0: Oui, j'ai l'impression que tu as vécu de belles expériences. Premier boulot facteur. Raconte-moi, tu suivais les vieux facteurs, c'est-à-dire.
5: Eh ben, comme ils nous apprenaient les tournées, puis après on prenait le petit casse-croûte pour partir sur les tournées, tout joyeux, tout gris. Sauf qu'à l'époque, ils prenaient le petit canon avec la petite goutte dans le petit canon, le petit calvin pour faire pousser la petite goutte dans le petit canon. Et du coup, souvent, c'est arrivé quelques fois que je parte, je roulais pas vraiment droit, quoi.
0: Donc tu veux dire que la scène de Bienvenue chez les Ch'tis est tout à fait réelle, en gros.
5: Ah, tout à fait. Oh là là, oui.
0: Exactement ça.
5: Les petits cafés canons chez les clients, chez les anciens. tiens. Et
0: il paraît que il paraît que tu mangeais du pâté et du saucisson à 6h30 le matin quand même, hein, dans ta tournée là.
5: Fait, oui, quand on se lève à 4h, 4h30 et puis qu'on est embauché depuis 5h, avant de partir sur la tournée, on prend des petites forces et puis pour se donner du courage.
0: Allez, reprenons une petite force alors, allons-y, hein, n'hésitons pas pour cette grande tournée, on a bien compris tout ce que tu avais fait. Alors, il y a ce côté facteur, mais il n'y a pas que ça, nous allons ouvrir un nouveau dossier avec Benjamin. Tu ne fais pas de sport. Je ferme le dossier. On passe à un autre dossier. Zéro sport.
1: C'est génial.
5: Je commence à transpirer.
1: Allez.
0: Elle est comme, comme Maud. Hein. Il ne fait pas du tout de sport. On joue, on y va avec une nouvelle question. La voici. Elle arrive tout de suite. On part en avion.
1: Elle arrive tout de suite. Elle prend le bateau.
0: La question. Non, elle prend l'avion. D'accord. Bonjour madame. Des vols low cost avec des passagers debout seront commercialisés dès 2027 aux États-Unis. Est-ce que c'est vrai ou faux? Top chrono, on y va, 5 secondes. Des vols low cost. On serait debout.
5: Je dirais vrai.
0: Écoute, l'idée de vols low cost avec des passagers debout, ça existe depuis plusieurs années, mais c'est faux. Hein. Non. Ah. Pour l'instant, c'est pas encore l'occasion. Ça reste un projet dans un tiroir, mais ça pourrait exister.
1: Paris-Tahiti debout, ça serait superbe.
0: 22 heures.
1: Alors, ça fait 2 pour Maud, 1 pour Benjamin. Et là, maintenant, on va partir avec Alain Bachung. J'adore cette chanson.
0: Oui.
1: Osez, Joséphine. Vous écoutez ici, on vous aime. À tout de suite.

0: Justifie. Alain Bachung, Osez Joséphine, moi j'ose Valérie depuis 2 ans, et alors c'est un plaisir. Ah, osez Valérie.
1: Allez, plus rien ne s'oppose au jingle, vas-y.
0: Regarde la nuit. Si on faisait la nuit l'année prochaine, la
2: on est au taquet.
1: Ah bah oui, on pourrait faire. Oui,
0: 21h minuit.
1: Ouais, 21h-4h, ouais. On accueillerait des gens, on conseillerait des gens, on n'aurait plus de vie. Alors,
0: c'est un bon concept.
1: C'est un bon concept. Nous sommes avec Maude qui a 2 points, Benjamin qui a 1 point, Maude qui joue avec ici, Touraine qui habite à Charentilly. Et Maude, Maude, tu te
3: oui.
1: On dort encore avec
3: oui.
1: son doudou.
3: Bien sûr.
0: Oh là là.
1: Bien sûr.
3: C'est important.
1: Bah oui, mais
3: ça
1: je te
3: rassure.
1: Alors c'est quoi le doudou? Parce que je voudrais savoir.
3: C'est un petit bout de couverture en fait qui a plus de qui a plus de forme, mais le petit biais autour là qui est tout doux, qui réconforte, ça me fait du bien.
1: Ah, mais, ah non mais attends, ma fille a 33 ans, elle dort encore avec son doudou. Alors si tu veux, comment te dire.
3: Je pense qu'on est de plus en plus en fait, donc il faut qu'on se pose des questions peut-être.
0: Je vais rappeler le docteur Kirsek peut-être.
1: On ne vit pas dans un monde facile, j'entends.
3: Non.
1: Ah là là.
3: C'est réconfortant pour moi et que je dors bien.
1: Voilà.
3: Le doudou, je suis partout.
1: Eh ben, tu as bien raison. Voilà, tu pars en vacances avec, il est sous ton oreiller. Voilà. Bon.
3: Ouais.
1: C'est très bien. Comme ça, tu dors. Alors.
3: On va le savoir maintenant.
1: Ouh, c'est pas grave. Alors, mon chat, est-ce que tu chantes? Est-ce que tu fais du karaoké? Est-ce que tu. Tout ça.
3: Ouais, j'aime bien, mais je chante pas, hein. Mais j'aime bien les blind tests. J'aime bien tout ça, en fait. À Ici Touraine, j'aime bien participer à tout ça, en fait.
1: Ah, eh ben, ça tombe bien.
3: Ouais, pas trop vieux, hein. Pas des années d'EHPAD, hein.
0: Oh là là, hey.
1: Alors chérie, là c'est pas du tout des années d'EHPAD. Et alors j'ai envie de te dire, c'est même des énormes tubes. Ça s'enchaîne, écoute okay. bien. Il y a 2 artistes, 2 filles qui vont s'enchaîner. Il faut que tu me donnes 1 ou 2. Enfin en tout cas, ça serait bien les 2. Comme bah ça oui. t'as 2 points, écoute bien.
3: Ok.

0: en plus, alors
1: nous avons
0: Madonna.
1: Ouais.
0: Madonna et l'autre, je sais plus le prénom, mais en fait.
1: Baby One More Time.
0: Ouais, elle est en cure de désintoxication.
2: Oh là. Il a fait une belle pub là.
1: Ben, tu nous as bien vendu Britney Spears.
2: Ouais.
0: Oh là là.
1: Like a Virgin. Bon bah ça c'est Madonna.
2: Eh oui.

0: Eh ben, tu t'as quand même un point, c'est déjà.
1: J'ai l'indice, hein. Ah ouais, ouais.
0: Bon, bah t'en as trois. Voilà.
2: 12h28, j'ai faim, je vais chez Benjamin parce que je sais que Benjamin adore cuisiner. Quelle est ta spécialité, mon Benjamin?
3: Le bourguignon.
2: Ah, oh, le bourguignon.
0: Voilà.
3: Tout simplement.
2: Comment tu fais un bon bourguignon, ta petite recette à toi?
3: Déjà une bonne viande.
2: Ouais.
3: Bonne viande, et on n'est pas obligé de se ruiner, on peut aller chez son petit boucher à côté de chez soi, déjà il vous conseillera un super produit, et puis au pire en acheter moins, mais de meilleure qualité, quoi.
2: Ouais, bien sûr, le bourguignon, alors il n'y a pas que ça, un côté spécialité.
0: Ah, le couscous, c'est dur à faire, hein. La très bonne semoule, non, c'est du travail.
3: Non, ah oui, mais sinon, c'est pas compliqué. Le plus long, c'est de préparer les légumes. Après la cuisson, c'est long, mais c'est pas compliqué.
2: Ah ouais.
0: Non, mais il faut bien travailler la semoule.
2: Oui, il faut qu'elle soit douce, comme ça. De la farine, c'est bien. Tu sais également préparer le pot-au-feu, pas de dessert,
3: oui.
2: Par contre, si on revient chez toi.
3: Non, je suis pas bec sucré, non.
2: On emmènera les gâteaux, salé. Valérie. Vous notez, on doit aussi passer à Poitiers, hein, cet été.
3: Oui, oui.
2: On a tout le péril.
3: On vient les filles qui doivent finir leur séjour pour aller jusqu'à Saint-Jacques, si elles ont fait tour Poitiers l'année dernière ou avant, si elles commencent à Poitiers, elles auront qu'à s'arrêter à la maison pour prendre un petit café.
2: Tourner manège dans cette émission. Bah oui,
0: alors,
2: comme célibataire, Benjamin. Bref.
3: Oui, mais pas
2: Maud. Oui.
0: Maud, elle n'est pas célibataire. Hein. Tu vas arrêter de vouloir marier tout le monde. Pose ta question.
2: Voici ton quiz musical. On a deux chansons, c'est mixé, c'est deux garçons. Pour le coup, à identifier, il y a deux points à gagner. On y va.

0: Alors qui chante?
1: Il t'a dit
2: Elton John.
0: Elton John.
2: Premier, oui. Et George Michael, peut-être Wham, quand il était à l'époque de Wham.
0: Ben voilà, Carlos Whisper, vérifions tout de suite. Elton John, bien sûr. Et le deuxième, c'est bien George Michael, ce qui fait 2 points de plus, Benjamin.
1: Allez, 3 points pour Mo, 3 points pour Benjamin.
0: On
1: vous
0: l'adore.
1: Êtes à égalité, vous êtes parfait. Et là, tout de suite, c'est la réclame, mais pas seulement. C'est aussi l'actualité dans toutes vos régions, grâce aux 44 locales de votre radio ici. À tout de suite.
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1: 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Allez, on reprend jingle.
0: Et c'est au prix d'un appel local.
1: Oh là là, j'adore quand tu fais la standardiste.
0: Voilà,
1: alors, Maud à 3 points, Benjamin à 3 points, et c'est une parfaite égalité. Je rappelle que Maud habite à Charentilly, elle joue avec ici pour Rennes, elle adore cuisiner, elle nous fait des trucs incroyables, des quiches tourangelles à 8000 calories la part, et surtout, elle dort avec son doudou et elle interprète les oracles. Tout ça fait d'elle une femme parfaite. Et alors, en plus, elle adore les activités à sensation.
0: Mmh.
1: Ça oui. T'adore. Alors, par exemple, quelles activités ?
24: En fait, sur Tours, on a des prisons des Landes ou des, comment ça va être, des Sensas. Et en fait, c'est un peu comme Fort Boyard ou Sensas, c'est avec tous les sens. Et en fait, on a mangé des cafards, on a mangé des petits trucs. Là, on met les mains, on doit savoir ce qu'on fait, enfin, ce qu'on touche. Ah, c'est, ouais. Bon, après, il faut choisir ses... Il faut choisir ses équipiers, t'envoies ceux qui veulent pas y aller et puis voilà quoi. Et puis après, mais c'est super sympa. Et Prison Island, c'est un peu plus comme Fort Boyard où on a un temps à respecter avec le tonneau. Alors ça, c'est pas du tout mon truc, hein. Parce que
1: ouais,
24: pour bah moi.
1: Oui.
24: Mais c'est sympathique en fait. Et ça fait des sensations quoi.
1: Ah ben
24: comme,
1: voilà.
24: Comme le Toutatis à Parc Astérix quoi.
1: Exactement.
24: Ça, voilà.
1: Alors et puis en plus tu fais du rafting, du canyoning et tu adorerais faire du saut en parachute.
24: Ouais. Ah bah, mais j'ai un peu peur, mais j'adorerais.
1: Ouais, bah, enfin, si tu fais du rafting et du canyoning, le saut parachute, c'est rien pour toi. Hein
24: ouais, oui, bah, je sais pas. Ouais, c'est pas pareil, mais bon.
0: Ah non, c'est pas pareil.
1: Mais si,
24: merci,
1: c'est
24: Eric,
1: pas.
24: Merci, Eric, merci.
0: Merci, bien sûr.
1: Bah, écoute, tu veux être un chat. Les chats, tu sais bien comment c'est, ça retombe toujours sur ses pattes.
24: C'est ses pattes, oui, t'es sûr. Oui.
1: Bah, ouais. Pourquoi tu veux être un chat ?
24: Alors parce que je trouve que c'est en fait ils lisent dans nos pensées, en fait ils savent quand on va pas bien. Enfin je trouve que c'est un animal qui est très très très riche en fait, qui donne beaucoup quoi.
1: Ça donne beaucoup, je te confirme.
0: Les chiens aussi ils lisent un peu dans les pensées quand même.
1: Oui, le chien aussi. De toute façon les animaux d'une manière générale valent mieux que les hommes. Ouais, alors ma chérie, c'est la question à choix multiples. Je vais te poser la question de proposer des choix et à mon top chrono tu auras 10 secondes pour me donner ton choix. Tiens, une petite ambiance.
4: T'as pensé à payer ta taxe foncière, taxe immobilière, taxe professionnelle, taxe sur le personnel, taxe d'apprentissage.
1: Ah là là, les inconnus, on va parler des taxes et des impôts.
0: Ça n'a pas pris une ride, ça. Hein.
1: Alors, écoute bien. C'est la saison. Voilà. Qui a dit les conneries, c'est comme les impôts, on finit toujours par les payer. Les conneries, c'est comme les impôts, on finit toujours par les payer. Alors, Michel Audiard, Coluche, Pierre Desproges ou Éric Bastien. Alors, qui a dit les conneries, c'est comme les impôts, on finit toujours par les payer? Audiard, Coluche, Desproges, Bastien. Ouais. Top chrono.
24: Allez, je dirais d'un Coluche.
1: Coluche.
24: Coluche.
1: Eh bien, et non, c'est Michel Audiard. C'est une réplique tirée du film Le Cave se rebiffe, sorti en 1961 avec Jean Gabin. Et c'est quand même Michel Audiard, c'est l'un des dialoguistes les plus célèbres du cinéma français. Bon, bah écoute, pas de points.
0: Oh, voir mon nom associé à Audiard, Coluche et Desproges, j'aurais jamais imaginé ça. Tout ça, c'est grâce à la magie de Valérie, ça fait plaisir. Benjamin, il a combien, Benjamin? Il a 3 points.
1: Oui.
0: Bon, et Benjamin, là, il va falloir m'en marquer 3 de plus, hein, s'il te plaît.
1: Bien sûr.
0: Benjamin, notre ancien facteur qui allait boire un petit peu de gnôle le matin avec quelques morceaux de pâté. Bah, tu nous l'as raconté tout à l'heure. Tu procrastines toi aussi, hein. T'es un peu du genre.
2: Ah, là, là. Ah ouais. J'adore ça. Bah ouais. Déjà, je suis né à 11h45, donc déjà dès la naissance j'étais un lefteur. Ouais. Mais
0: Alors c'est quoi? Tu remets tout au lendemain ou tu te poses et puis tu.
2: Ah oui, même au surlendemain, oui.
0: Ah oui.
2: Même au surlendemain.
0: D'accord, ok. Bon, toi aussi, c'est marrant comme Maud. Si t'étais un animal, tu serais un chat, voilà.
2: Oui, tout à fait. Je connaissais pas les chats. Avant, j'étais plus team chien. Et puis, j'ai perdu ma chienne, ça m'a fait tellement mal au cœur que j'ai dit plus jamais je prends d'animaux. Et puis, j'ai eu l'occasion de prendre deux petites jumelles, petites sœurettes, là. Et ça a changé ma vie. Et comme disait Maud, effectivement, il y a quelqu'un dedans et c'est assez mystique.
0: C'est
2: Quand vous allez pas bien, ils le sentent. Quand vous allez bien, ils le sentent. Non, c'est des petits.
0: Tes petits chats, Caldera et Yenich, on en a parlé avec leurs origines à Zigane. Dis donc, t'aimerais aller en Asie, toi? Ça, c'est le voyage de tes rêves.
2: Ah oui. Oui, tout à fait. Oui. Oh, ben, la culture, la cuisine, l'histoire.
0: Ben oui. Alors, en même temps, t'as déjà bien voyagé. Je vois que t'as été à Prague, à Barcelone, en Sardaigne, à Londres. Quand même, tu voyages, tu fais pas que procrastiner dans ton canapé, on est d'accord.
2: Non, tout à fait. Moi, c'était plus quand j'étais jeune. Ouais. On est plus motivé. Puis la vie coûtait moins cher aussi. Ouais, à
0: Des fois, il t'arrive de bouger tes narines sans bouger le reste de ton visage. Ça va, toi? Sinon, Benjamin, en ce moment.
2: Oui, tout à fait. Des fois, c'est le visage qui fait bouger les narines, et des fois, c'est les narines qui font bouger le visage.
0: Bien sûr, c'est son talent inutile. Alors voilà quelque chose qui va faire plaisir à Valérie juste avant de jouer. On demande souvent à qui vous aimeriez déjeuner, que ce soit quelqu'un de contemporain, vivant ou disparu. Et alors toi? Eh oui, le monsieur avec les cheveux orange. Et il aimerait déjeuner avec Donald Trump. Mais pourquoi? Vous allez comprendre, il va nous le dire. Benjamin.
2: Oui, ça serait assez cocasse de savoir ce qu'il a vraiment dans sa tête et passer un moment avec lui sans les caméras et puis voir l'envers du décor, quoi.
0: D'accord, c'est un choix. Écoute, si t'as l'occasion, tu nous diras ce qu'il y a dans sa tête, parce que on a plusieurs à se poser la question. Je vais te faire un compliment avant de jouer. Je pense que tu as perdu un petit peu de poids.
2: Ah oui. Oui, tout
0: je
2: à
0: sais
2: fait.
0: Que ça te fait plaisir, c'est le compliment que t'adores. Voilà.
2: Ah oui, tout à fait. Oui, qu'on me dise. Mais dis donc, t'aurais pas fondu ou t'as pas maigré un petit peu? Alors ça fait plaisir.
1: Fait plaisir, bien sûr.
0: Allez, voici une question pour toi depuis 1900.
2: Excuse-moi, je te coupe avant. Excusez-moi, Valérie, vous n'auriez pas perdu un petit peu de poids?
1: Merci, mon chéri, comme tu es mignon. Bon, je l'adore.
2: Ou alors c'est le rose qui vous affine, peut-être.
1: Ah, mais oui, bien sûr, évidemment que c'est le rose qui m'affine.
0: Alors, est-ce que je dois te rappeler, Benjamin, que tu joues avec la team Bastien aujourd'hui? Les compliments pour la maîtresse, là? Non, je suis pas d'accord. N'oublie pas que nous sommes en concurrence frontale.
1: Bien sûr.
0: Un petit compliment qui va bien, là, l'armée du kiff, là, le Malabar, là, qui est en face de moi. Et c'est vrai qu'elle est toute rose. Commencez pas à vous déshabiller.
1: Je me déshabille pas, je remonte ma femme.
2: Aussi.
0: Allez, chou, Benjamin.
1: Alors.
0: Bon, Je vais pouvoir la poser à un moment donné, cette question. Depuis 1981, en France, quel célèbre slogan accompagne les produits laitiers ? Les produits laitiers sont nos chéris pour la vie, sont nos amis pour la vie, sont nos envies pour la vie, sont tous avec Valérie, top chrono.
2: Sont nos amis pour la vie.
0: On a l'impression qu'on est à la messe, je sais pas où on est là, mais on va se la faire tous ensemble. Attention, tu es prêt, Benjamin ?
3: Les produits laitiers sont nos amis pour la vie.
0: Bravo.
1: Eh ben, ça fait 3 points.
2: Eric et Valérie.
1: Merci, mon chéri. Alors, Benjamin, ça te fait 3 points de plus. Tu as 6. Maud, tu as 3. Et là, tout de suite. Poum. Allez, le seul.
0: Ça fait
1: la
0: grosse caisse, hein.
1: L'unique groupe de rock, les Rolling Stones, Start Me Up. Vous écoutez ici, on vous aime, à tout de suite.
0: Ne le prenez pas mal quand je dis que vous faites bien la grosse caisse.
1: Allez, on se.

0: Les Rolling Stones, Start Me Up à 12h44 sur votre radio ici.
1: Jungle.
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3: Ouais, c'est tous les jours, hein. Tous les jours qu'il faut être au taquet.
1: Mais ah oui. Là là là, Maud à 3, Benjamin à 6, mon Dieu, mais qui va l'emporter? Qui va partir? Vous restez Rix et Obélix? Qui va boire du café à non plus fini?
3: Ah, Benjamin.
1: Alors, notre petite Maud, dis donc, il paraît que t'as une maman un peu sympa, un peu genre, je fais des blagues, l'air de rien.
4: Il
1: paraît que quand t'avais 20 ans, ta maman t'a demandé d'aller acheter des tringles à rideaux dans un magasin.
4: Oui, c'est ça.
1: Et au moment de payer, qu'est-ce qui s'est passé?
4: Eh ben en fait, elle sait que j'ai un gentil caractère, en fait, et puis la caissière... Et du coup, elle m'a fait des... J'ai dû vider tout mon sac, je savais que j'avais rien pris. Et puis c'est tout, la caissière, elle s'est vraiment mise en colère et tout ça. Je me suis mise en colère aussi. Je retourne chez ma mère, et t'es arrivée là, bah oui, elle m'avait collé les antivols dans mon dos, en fait. J'étais partie au magasin comme ça. J'étais pas contente. Bon, elle était bien contente.
1: Mais...
4: En même temps, c'est un petit jeu sympa, parce que je suis un peu... J'aime bien les bêtises, quoi. D'ailleurs, je lui fais un petit coucou à Claudine et à Patrick de Chouny, en fait. Ils sont contents
1: voilà.
4: comme ça.
1: Voilà, donc parce que ça...
4: Contente.
1: Mais oui, parce que parce qu'elle a sonné. Sa mère lui avait collé les antivols, donc elle sonnait, la caissière ne comprenait rien.
4: Et puis la caissière n'était pas contente, puis moi j'ai un petit caractère un petit peu trop gentil, enfin pas du tout même, du coup bah, c'était deux colères en caisse,
1: bah,
4: ça
1: oui.
4: l'a pas fait quoi, du coup, bah oui.
1: Non mais elle est
4: mais
1: sympa.
4: Bon, on avait bien rigolé,
1: ouais.
4: sympathique, mais bon, on aime nos mamans. Hein.
1: Oui, on aime nos mamans, bah moi, oui.
0: Fin... C'est la fête des mères d'ailleurs, dans quelques jours.
1: C'est la fête
4: bientôt,
1: des...
4: Bientôt.
0: Bah, c'est dimanche.
4: D'ailleurs, j'espère que mes enfants, ils entendent, hein, c'est bientôt la fête des mères.
0: Ils comptent.
1: C'est dimanche, la fête
0: c'est
1: des mères.
0: C'est pas dimanche, c'est dimanche d'après, ouais. C'est ça.
1: Alors...
4: D'après.
1: Oui. Le dernier dimanche du mois de mai, c'est la fête des mamans.
0: Exactement.
1: Pensez à vos mères qui ont souffert pour vous mettre au monde, bande
0: enfin,
1: de petits ingrats.
0: C'est l'occasion de rappeler que c'était la Saint-Éric hier. Bon, après, je dis ça... Voilà.
1: Est-ce que
4: oui,
1: tu vas me
4: l'éric.
1: Est-ce qu'il va me laisser en placer une ou pas? Je ne sais plus, là. Alors, écoute bien. Là, tu as 3, il a 6. C'est la question à 5 points. Donc, il faut que tu la marques. Il faut que tu l'emportes. Tu vas l'emporter. Allez. Quel chanteur... Mais si, t'es au taquet. Vas-y, ma chérie. Écoute bien. Quel chanteur français était surnommé l'homme à tête de chou? Quel chanteur français était surnommé l'homme à la tête de chou? Top chrono, 10 secondes.
4: Peut-être Serge Gainsbourg, peut-être.
5: Dieu est un voilà. fumeur de
1: gitane. Eh oui, c'est Serge Gainsbourg. Bien sûr,
4: avec
1: parce
4: les
1: que...
4: oreilles.
1: En fait, il a sorti un album en 1976, inspiré d'une sculpture qui représente un homme à la tête de chou. J'ai ce vinyle à la maison, c'est très très beau. Et donc, c'est lui, l'homme à la tête de chou. Tu as 5 points de plus, tu passes à 8.
0: Benjamin, il y a un domaine dans lequel tu es nul. J'adore. C'est quoi?
6: Rappelle-le-moi parce que ça me parle pas. J'essaie de là-dedans dans la mémoire que je suis nul.
0: Eh bien, c'est l'orientation. Voilà, ah. t'aurais pas
6: oh là
0: pu
6: là,
0: ça.
6: Oui, mon Dieu. Mon
0: voilà.
6: Dieu. Oui, oui.
0: Et oui.
6: Oui, oui. Je m'étais perdu dans mes réflexions.
0: Ah, mais non, oui, toi, oui, l'épreuve de Koh-Lanta d'orientation, c'est pas possible.
6: Ah oui, ah non. Ah ben non, je trouverais même pas l'aéroport pour aller dans l'avion. Donc,
0: D'accord.
6: Non.
0: Te voilà parti en forêt, la cueillette, hein, bien sûr, des champignons.
6: Et là,
0: t'as tourné combien de temps dans cette forêt?
6: Les heures passent, le soleil se couche et mon pauvre Benjamin était perdu dans les bois comme un couillon.
0: Ah non, mais le soleil se couche, c'est-à-dire que tu as quand même tourné, a priori, 5 heures dans la forêt pour retrouver ta voiture.
1: Ah là là.
6: Oui, aisément, tout à fait.
0: Et finalement, t'as trouvé une route?
6: Oui, voilà, j'ai trouvé une route, je suis remonté sur 1 ou 2 kilomètres, j'ai trouvé des maisons, et puis j'ai pu retrouver mon chemin après, grâce aux gens qui habitaient pas loin des bois.
0: Ouais, non.
6: Et puis la flippe, quoi, quand la nuit commence à tomber, là.
0: Eh bien sûr,
6: on est loin
0: sûr.
6: De chez soi, et
0: je
6: puis
0: sais.
6: À l'époque, on n'avait pas de téléphone portable, alors,
0: les signaux
6: de fumée, ça passe pas dans les forêts, enfin, faut éviter de faire du feu en forêt, mais. Non, c'était...
0: Bon, puis Benjamin,
6: j'ai eu la peur de ma vie.
0: Quand t'avais 18 ans, tes parents, ils t'ont dit de pas la prendre, cette 2 chevaux. Ben oui.
6: Non, c'était la Mégane, la 2 chevaux, c'était ma voiture à moi.
0: Ben oui, mais on t'avait dit de pas toucher la voiture. Qu'est-ce que t'as fait?
6: Et oui, ben non, ben je l'ai prise.
0: Ah oui, mais tu l'as prise, mais tu l'as mis dans un mur, surtout.
6: De chez planté. Ah oui, elle était explosée. Du pare-choc avant au pare-choc arrière, il n'y avait pas un centimètre carré de tôle qui était...
0: Une belle Mégane. En fait, ses parents étaient partis en vacances. Et lui, il s'est dit, je vais choper la belle Mégane. Il voulait faire un petit tour, quoi. Mais ça oui. a été... Ouais, t'as dû drôlement te faire gronder, hein, Benjamin.
6: Quand les parents ont vu l'état de la voiture, ils étaient plus rassurés que quand j'allais bien. Quoi.
0: T'as des parents qui sont...
6: Ouais, cool. ouais.
0: Allez, voici ta question à 5 points. Question cash, pas de proposition de réponse. Un extrait pour TV. Himalaya, c'est Johnny Hallyday. Quel personnage folklorique vit, selon la légende, dans les montagnes de l'Himalaya? Top chrono, 10 secondes.
6: Serait-ce le Yeti?
0: Attends, c'est moi qui pose les questions, là. Tu me demandes si serait-ce le Yeti?
6: Oui, tout à fait.
0: Écoutez, je vais vous répondre, Benjamin. Oui, c'est le Yeti, l'abominable homme des neiges, qui est le poilu gigantesque, objet des récits dans Tintin, notamment, dans l'île Noire. Oui, c'est bien le Yeti. Bravo.
1: Alors, 11 pour Benjamin, 8 pour Maude. C'est le bingo qui vous départagera, mais tout de suite, tout s'en va. Gaëtan Roussel, vous écoutez ici, à tout de suite.
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0: s'en va.
1: Gaëtan Roussel.
2: Oh là là, tout s'en va, mais pas la pub, hein, attention.
1: Ah non, elle arrive, elle.
2: Elle arrive,
1: c'est la clap. Il y a Nadine Mousselet dans la pub ou
2: Je sais pas, peut-être qu'il y aura Riley, là.
1: Ah oui, oui, le nouveau roman.
2: Voilà.
1: Lucinda Riley.
2: Lucinda, réclame.
1: Elle est là ?
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1: Ah oui.
2: Alors, nous sommes au taquet avec Maud qui a 8
4: oui.
2: et Benjamin qui a 11. Alors,
1: oui.
2: Qu'est-ce que c'est que ce
1: rire ? C'est une réaction sur 11 points. Ouais.
2: Tu sais que si t'arrive quelque chose, Maud ne réagira pas.
1: Pourquoi ? Hein ?
2: Parce que tu es odieux.
1: M'en fous, je vais kidnapper son doudou.
2: Alors, dis donc, il paraît qu'on a eu, des études d'infirmière un peu rigolotes. C'est-à-dire qu'un jour,
4: oui.
2: vous avez voulu bizuter un pauvre brancardier à l'hôpital. Et avec tes collègues, et comment vous avez fait ? Qu'est-ce que vous avez fait ?
4: Bah, comment on a fait ? Et ben, en fait, j'étais de nuit avec des collègues. Alors, franchement, il n'y avait pas de patients, en fait. Il n'y avait pas beaucoup de patients. On pouvait se le permettre. Et en fait, on a dit au brancardier qu'il fallait venir chercher. Il y avait un décès dans notre service. Et en fait, je m'étais habillée comme, avec la chemise, tout ça. Sauf que, j'ai eu tellement peur arriver devant l'ascenseur. Parce qu'il m'emmenait, en fait. Arriver devant l'ascenseur, je me suis réveillée, quoi. Et là, il a eu peur, quoi. Il s'est dit, vous faites, quoi. Petite dédicace à Coco et Delphine, elles se reconnaîtront.
2: Ah, voilà, c'est que oui, t'as fait la morte, mais heureusement qu'il n'a pas fait une crise cardiaque, le gars, hein, parce que sinon.
4: Oui, puis heureusement qu'il m'a pas emmenée jusqu'au frigo, parce que j'aurais pu un peu mal quand même.
2: T'as eu un peu froid, mon chat. Alors, je vais t'encourager avec une chanson
4: oui
2: qu'on adore. Je l'ai chantée, moi, avec Amel Benton.
1: Ah oui.
2: Mais oui.
4: Ah,
2: allez.

0: sur M6.
1: Chantons.
2: On revient
0: chantons déco. Tous contre le cancer. Alors, je l'embrasse d'ailleurs, je l'adore. Ma chérie, c'est simple. Tu gagnes si tu gagnes. Voilà. Donc tu vas me.
2: La grande phrase chaque jour. Tu gagnes. Bah, si tu gagnes.
0: À mon top chrono, tu auras 10 secondes pour me donner un maximum de villes qui commencent par P. P comme pointure, P comme papa, P comme. Okay. Voilà, tu vois. Donc un max de villes qui commencent par la lettre P comme papa. Attention, top chrono.
3: Alors, Paris, Poitiers, Pau, Perpignan, Pornic, Parthenay, à côté de chez nous, Péronne, Péronas, Pontoise.
0: Tu m'en as donné neuf, Il y avait Porcheville, plutôt Plaisir, Pontoise, Poissy, Périgueux, Provins, mais tu m'en as donné neuf, c'est magnifique, bravo.
2: Bon, Benjamin, t'as 11 points, t'es en tête, elle a 8 points, sauf qu'on a, là, on est à l'épreuve du bingo. Et pour gagner les 10 points que représente ce bingo, il faut marquer le plus de points. T'as compris qu'elle a fait 9. Elle a été très, très performante.
4: Elle a cartonné, là.
2: Ah, elle a cartonné. Mais on a déjà vu des reversal situations. Des retournements.
4: Des remontadas.
2: Exéremontadas. Exactement. J'ai envie d'y croire. Alors, avant de jouer, on va aller faire un petit tour sur la Croisette. Voilà. Parce qu'en ce moment, nous sommes en plein Festival de Cannes. Et parfois, on y entend ceci. You.

0: crois que c'était hier à la télé, hier ou avant-hier, La Cité de la Peur, c'est ton film préféré.
1: Ah oui, oh là là, de loin, oui.
2: Ah ouais, prenez un chewing-gum, Émile.
0: On peut tromper 1000 fois, 1000 personnes, bien sûr. Madame, je vous pisse à l'arrêt. Non, de ré. Odile de ré. Et voilà.
1: Je suis trop content.
0: Ouais, je sais, mais alors là, c'est Valérie qui va être trop contente. Car tu adores un chanteur que Valérie, mais kiffe à la folie.
3: Quand on fait la Java le samedi,
0: Bien sûr. L'excellent Michel Sardou.
1: L'unique, le grand.
0: L'unique.
2: Allez, c'est parti.
0: Voilà, vous verriez la tête de Valérie. Son malabar s'est effondré.
2: Mon malabar va très bien.
0: Nous allons donc jouer, je te rappelle qu'il y a 9 points. 9 points en jeu, il faut me faire 10 là. Bingo du jour, nous sommes dans les villes, partout en France. Et tu vas devoir citer un maximum de villes, commençant par la lettre T. T comme Tata, comme Thierry, comme taisez-vous. Top chrono, 10 secondes.
1: Ah bah ça va aller vite, Tours et puis
0: allez.
1: Et Toulouse,
0: Tarbes, Toulon, Tourcoing, Tournon, bah oui, Thoiry, Tignes, Torcy, il y en avait plein, Théoul.
2: Bon, alors, Maud, tu l'as compris, c'est toi qui seras avec nous pour la finale, bravo.
4: Oui.
2: Donc tu tenteras de gagner le séjour pour 4 personnes au parc Astérix, tu feras la descente du Nil, tu prendras de la hauteur avec l'envol d'Ibis, tu découvriras 7 automatiques. C'est un séjour de 2 jours pour 4 personnes, une nuit à l'hôtel du parc, en chambre familiale, les petits déjeuners, les dîners et aussi 100 euros de carte carburant. Donc c'est magnifique ma chérie, si tu ne gagnes pas ça, tu gagneras la machine à café Malongo, les 32 dosettes et les 6 verres.
0: Les 6 verres en verre, bien sûr.
2: Bravo Benjamin, t'as bien joué.
4: Est-ce que je peux passer un petit bonjour? Est-ce que je peux passer un petit bonjour?
2: Évidemment.
4: Oui, est-ce que je peux passer un petit bonjour à Joël et à Nadine, à Élodie, à Méline qui sont en train de m'écouter?
2: Eh ben, bonjour.
4: Elles se reconnaîtront.
2: Eh ben, bonjour. Coucou à tous. Voilà.
0: Bravo Benjamin, Astérix n'est pas content quand même.
5: Bravo Benjamin.
6: T'as dit monsieur Astérix?
0: Bah oui, il n'est pas content, il est perdu.
2: Bon, bravo Benjamin, tu n'as pas démérité. Bravo à toi. Et puis surtout, bravo à Maud. Benjamin, c'est pas grave, tu sais, tu... Bah si, mais non, mais qu'est-ce que tu veux que je lui dise?
0: Ça vous fait 2 candidats déjà depuis hier.
2: Ah oui, c'est vrai. Bah oui, qu'est-ce que vous voulez.
0: Voilà.
2: Bien, mes chéris, je vous remercie de nous avoir écoutés. Je vous dis que je vous aime, je vous dis tous à demain. Je remercie Céline à la réalisation, Sarah à la technique, Marian au standard, le professeur Coupez au savoir, et le Yeti à mes côtés, à la vanne.
0: Ouais. La grosse caisse. Merci de Malabar, la grosse caisse.
2: Wendy Chouchou,
0: Wendy Bouchard,
7: bonjour
0: bienvenue.
7: Les amis.
0: Comment ça va
7: bien,
0: Wendy?
7: Ça va bien, je vous parle médecine, je vous parle des délais de rendez-vous, des attentes fort longues dans un certain nombre de départements. Comment les soignants se réorganisent pour réduire tout cela? En grande enquête Doctolib qu'on vous dévoile en exclusivité sur ici.
0: C'est mon application préférée, Doctolib.
2: Ah, bah, bah, voilà,
7: elle est bien utile. Et l'intelligence artificielle aussi, figurez-vous, on va en parler.
2: Merci ma chouchou.
7: Merci, à demain.
2: À demain.
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0: Au taquet revient demain midi, mais pour ceux qui en veulent un peu plus, rendez-vous demain à 4h du mat. Parce qu'on nous écoute la nuit aussi, Valérie. Hein.
2: Bah en tout cas, pour l'instant, vous nous écoutez. Il est 13h, je vous aime.
0: Eh ben, rendez-vous demain, et moi aussi, je vous aime. Voici Wendy Bouchard, bon ma France. Bonne journée.
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7: Bonjour à tous, merci d'être à l'écoute de Ma France. Avec cette étude Doctolib, donc, que nous vous révélons en exclusivité sur ICI et qui illustre vos difficultés pour obtenir un rendez-vous médical. Dans un département sur 2, les temps d'attente s'allongent et 63% d'entre vous ont renoncé à un rendez-vous faute de délai raisonnable. Vous entendrez les habitants du Mans, de Limoges ou de Laval avec notre invité, directeur général de Doctolib. Patrick Bruel dans la tourmente, visé par 9 plaintes au moins et mise en cause par une trentaine de femmes. L'artiste nie et souligne n'avoir jamais forcé une femme de sa vie. L'avocate de Flavie Flamand, qui accuse aussi le chanteur, annonce de nouvelles plaintes. Qu'en pensent les fans de l'artiste Patrick Bruel? Iront-ils le voir dans les villes où il doit bientôt se produire? On les écoute encore sur ICI. Le projet de loi d'urgence agricole arrive à l'Assemblée nationale. C'est un texte qui doit soulager le quotidien et la vie des paysans. On vous parle notamment de la gestion de l'eau. Et puis au cœur de vos régions, la fierté des habitants de Reims, d'où s'élancera le Tour de France en 2028. Une plage Brigitte Bardot, inauguré à Cannes, et puis un renard voleur de boules de pétanque. Histoire insolite en Dordogne qu'on se plaît évidemment à vous partager. On commence ce journal avec cette étude Doctolib, donc en exclusivité pour votre radio. On parle santé au plus près de vos préoccupations. Vous qui allez pouvoir consulter les délais de rendez-vous médicaux dans vos départements, parmi les constats frappants de cette enquête, on note que le temps d'attente pour un rendez-vous chez un médecin généraliste s'allonge en France dans un département sur deux. Pour consulter un spécialiste, c'est pire. Dans la Sarthe, par exemple, la moitié des habitants attendent 35 jours, l'autre moitié plus d'un mois pour un rendez-vous chez le dentiste. Léopold Picot, vous avez interrogé ces habitants du Mans en manque de rendez-vous.
5: La première réaction de Louise, 67 ans, quand on lui parle d'accès aux soins, c'est...
6: C'est très difficile, surtout pour avoir les rendez-vous. Par exemple, les dentistes, 2 mois, 3 mois, 4 mois, 5 mois.
5: Mancelle, depuis 24 ans, elle vient juste de trouver un dentiste.
6: J'ai une sœur qui était déjà patiente de cette dentiste et c'est elle qui m'a recommandé parce que sinon, c'est difficile.
5: Tellement difficile que Josiane, 75 ans, a carrément abandonné.
9: Un dentiste, j'en ai pas parce que... Il n'y en a plus, donc voilà, c'est tout. On fait comme on peut. Jusqu'à maintenant, ça va, mais un jour, je vais avoir besoin, donc j'irai à l'hôpital, puis c'est tout.
5: Les rares qui n'ont aucun problème, ce sont des sortes d'héritiers de l'accès aux soins, comme Luca.
10: Ça a été ultra facile, parce que j'ai récupéré tout ça de mes parents, donc j'ai pas de soucis là-dessus.
5: Est-ce que ça vous est déjà arrivé de recommander des gens ?
10: J'ai essayé, mais ça marche pas. Ils ont plus besoin de patients, en fait, ils prennent plus personne.
5: Rien de très étonnant quand on sait qu'en Sarthe, un peu plus d'un médecin sur 20 accepte de nouveaux patients. Alors si on ne tombe pas dessus, il ne reste plus qu'à monter à Paris. C'est 4 à 5 fois par an pour Odile et son mari Didier, septuagénaire.
11: On fait des groupes, on fait des fois des visites médicales dans la journée.
12: Certains font les musées, nous on fait les médecins.
5: Sauf qu'un billet de train pour Paris, ça coûte cher et tout le monde n'a pas les moyens de se le permettre.
7: Merci Léopold. On va entendre les auditeurs à 13h15 sur ces délais d'attente, sur leur organisation, le renoncement aux soins aussi, sur les vertus également de la téléconsultation ou de l'intelligence artificielle, plus inattendue, avec notre invité, directeur général de Doctolib, Jean-Urbain Hubeau. Et dès maintenant, en revanche, sur ici.fr, vous pouvez, grâce à notre moteur de recherche, retrouver les délais d'attente par spécialité chez vous, département par département. Patrick Bruel est dans la tourmente. L'artiste actuellement à l'affiche du Théâtre de Paris doit commencer mi-juin une tournée qui va le mener dans de nombreuses villes de France, mais aussi en Suisse, en Belgique et au Canada. Une pétition soutenue par des associations féministes circule avec 20 000 signatures pour demander l'annulation de ces différents concerts et pièces de théâtre. La porte-parole du gouvernement a réagi hier, encourageant les femmes à parler, mais elle précise que l'artiste reste libre de se produire. Le malaise grandit chez les fans et chez les admirateurs de Bruel, visé au moins par 9 plaintes pour viol et agression sexuelle. À Nouc-Caron, à Vaison-la-Romaine par exemple, les habitants sont partagés face à la tenue d'un concert de Bruel.
13: Plusieurs Vaisonnais sont plutôt favorables à la tenue de ce concert dans le théâtre antique.
14: Et j'espère pour lui qu'il va pouvoir continuer sa carrière et qu'il n'aura pas de problème. En tout cas, moi personnellement, c'est pas ça qui m'empêcherait d'aller le voir.
15: Il faut se contenter de se dire que tant qu'il n'est pas jugé, on n'a pas le droit de juger.
13: Mais d'autres, comme Aurélie, sont mal à l'aise à l'idée d'aller applaudir Patrick Bruel dans ce contexte.
16: J'avais prévu d'aller effectivement au concert de Patrick Bruel parce que j'aime beaucoup. Et bien en fait, par rapport à tout ce qui a été dit, même si on est, y a encore rien de prouvé, mais du coup, j'ai décidé de ne pas y aller parce que ben, ça me déçoit énormément. Parce que par rapport au personnage qui représentait pour moi, j'adhère plus. Enfin, je suis déçue par le personnage en fait.
13: Et pour dire leur opposition à la venue de l'artiste, certains préparent des actions le soir du concert. C'est le cas de Dominique, un habitant de 63 ans.
17: Que les organisateurs maintiennent ce concert, que lui aille jusqu'au bout de cette démarche en niant les choses et en s'affichant de manière, je trouve, outrancière, ce n'est quelque chose qu'on ne peut absolument pas accepté. Ça m'insupporte.
13: De son côté, le maire Les Républicains de Vaison-la-Romaine, Jean-François Périlloux, explique que le théâtre antique est loué et qu'il ne peut pas prendre la décision d'annuler ce concert car de grosses sommes d'argent sont en jeu et que Patrick Bruel n'a pas encore été jugé.
7: Et oui, la présomption d'innocence est évidemment au centre des débats. Doit-on punir, censurer, exclure une personne, un artiste en l'espèce par principe ? Après les nouvelles révélations de Flavie Flamand qui accuse le chanteur de l'avoir abusé alors qu'elle n'avait que 16 ans, les témoignages recueillis par la justice seront ainsi déterminants. La défense de l'artiste affirme qu'ils ont entretenu une relation sexuelle épisodique, ce que dément l'animatrice. Et l'avocate de Flavie Flamand, Corinne Herman, annonce de nouvelles plaintes contre Patrick Bruel. Écoutez-la.
18: Nous allons déposer de nouvelles plaintes pour viol contre M. Patrick Bruel, qui est encore une fois présumé innocent jusqu'à ce que les juges d'instruction se soient prononcés. Elles sont rentrées en contact avec nous en tant qu'avocats pour qu'on construise leurs plaintes et elles sont évidemment sidérées elles aussi du système de défense, elles le connaissent, donc on déposera des plaintes dans les jours qui viennent et elles viennent elles au soutien de Flavie qui est venue à leur soutien.
7: Mise en cause au total par

0: Or, Marié, vous l'avez constaté chez un producteur de pommes à cidre. Nous sommes avec vous dans le Calvados.
1: Sur cette exploitation, il y a d'un côté les pommiers et de l'autre une clairière qui forme une cuvette. C'est là que Samuel Courvalet va construire sa retenue d'eau.
2: Toutes les eaux de la colline arrivent ici et l'idée c'est de les récupérer pour pouvoir irriguer les cultures de pommiers dans l'été, aux périodes les plus sèches.
1: Nous sommes à Pierrefitte en Cinglais, au sud de Caen. À 54 ans, ce producteur normand n'aurait jamais pensé en arriver là, mais le réchauffement climatique a changé la donne.
2: L'été, quand j'étais jeune, on avait 2 jours à 30 degrés, un petit orage. Maintenant, on a 10 jours à 35, facilement. Hein.
1: La construction de cette retenue de 40 000 mètres cubes d'eau va coûter plusieurs centaines de milliers d'euros. Son projet ne fait l'objet d'aucun recours dans cette commune de 250 habitants, contrairement aux méga-bassines remplies par pompage dans les nappes phréatiques, comme celle de Sainte-Soline, dans les Deux-Sèvres.
2: On ne prend pas dans un ruisseau, on ne dévie pas une rivière, on ne prend pas dans les nappes, donc ça me paraît logique. Je pense qu'à l'avenir, c'est des choses à étudier, et puis ça évite que les villages soient inondés. Hein. Donc c'est peut-être des choses à reprendre en considération.
1: Sa retenue d'eau alimentera un réseau de tuyaux pour arroser au goutte à goutte ces milliers de pommiers étalés sur 70 hectares.
0: Il est 13h08 et cette information Radio France que vous nous révélez, Marie Dupin, une perquisition est en cours à l'usine Perrier de Vittel dans les Vosges, à celle de Vergès dans le Gard, Marie. Cela concerne les suspicions de traitement illicite des eaux par l'industriel.
3: Oui, ce sont au moins 40 agents de la répression des fraudes qui ont débarqué ce matin dans l'usine de production de Perrier dans le Gard, mais aussi dans les Vosges, à Vittel, où sont produites les marques Vittel, Contrex et Par. Les perquisitions ont lieu dans l'usine Perrier, mais aussi dans le laboratoire de Vittel, où Nestlé effectue ses analyses de qualité de l'eau pour toutes ses eaux minérales. C'est aussi là que se trouve son centre de recherche et développement. Selon nos informations, ces perquisitions s'inscrivent dans le cadre d'une information judiciaire ouverte par le parquet de Paris après une plainte de l'ONG Foodwatch pour tromperie. Le groupe est soupçonné, depuis les révélations de la cellule investigation de Radio France et du Monde, d'avoir eu recours à des traitements interdits pour purifier des eaux contaminées à la ressource par des bactéries et des traces de substances chimiques, alors que l'eau minérale naturelle est censée être pure à la source. Contactés, ni la répression des fraudes, ni le parquet de Paris, ni Nestlé Waters n'ont pour l'instant souhaité confirmer officiellement ces opérations.
0: Marie Dupin, cette information Radio France. On parlait d'eau. Emmanuel Macron propose de nouveau en conseil de planification écologique de réfléchir à une consigne sur les bouteilles plastiques. Un système de récupération des bouteilles vides contre quelques centimes pour les recycler. Il demande à son gouvernement d'étudier les actions qui permettront d'atteindre un objectif de recyclage du plastique en 2030. Et puis on relaie la performance gigantesque de Victor Wembanyama cette nuit en play-off de la NBA. Son équipe des Spurs de San Antonio jouait le premier match de finale de Conférence Ouest, l'équivalent des demi-finales pour le championnat de basket américain. Et sur le terrain, détenant du titre, le Thunder d'Oklahoma City, avec son équipe, Wemby a arraché une victoire d'exception. 41 points, 24 rebonds pour le Français. Performance rarissime à ce niveau de la compétition. La finale de conférence se jouera au meilleur des 7 matchs.
4: Pour de nombreux observateurs.
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0: On commence le tour des régions à Paris où les chiffres des violences sexuelles dans les établissements scolaires sont accablants. Les personnes incriminées sont des agents du périscolaire employés par la ville de Paris. 78 ont été suspendus depuis le début de l'année, une trentaine pour suspicion d'agression sexuelle. Vous savez que ce sujet est une urgence brandie comme telle par le nouveau maire de Paris, Emmanuel Grégoire, qui hier a lancé sa convention citoyenne sur la protection de l'enfant à l'école. Des parents ont été tirés au sort parmi un millier de volontaires pour réfléchir à la répartition du temps scolaire et périscolaire, à la semaine de 4 jours par exemple. Paul Tillier, vous avez assisté aux échanges et ce scandale du périscolaire, bien sûr, a pris toute sa place hier pour cette première grande réunion de la Convention.
6: Installés derrière leur pupitre sous les ors de la mairie de Paris, 80 parents attentifs et inquiets.
7: On parle de violences sexuelles sur les enfants, c'est ça qui nous réunit. Statistiquement, il y a forcément des parents ici qui sont directement concernés.
6: Une convention rattrapée par l'actualité, avant de démarrer, les smartphones vibrent. Nouvelle affaire, un animateur mis en examen pour violences sexuelles, déjà épinglé pour des faits similaires 1 an et demi auparavant.
8: Ce type de problème, aujourd'hui, n'est plus possible.
6: Emmanuel Grégoire, maire de Paris, encaisse.
8: L'organisation aura à rendre des comptes, elle le fera devant la justice, évidemment. Et deuxièmement, ça ne se reproduira plus.
6: 2 heures et demie d'échange, fin de la première session. Il y en aura 6 en tout. Sophie, maman de 2 jumelles, tenait à être là.
9: Je faisais preuve d'une certaine...

0: Une forme de naïveté en vrai. J'avais jamais pensé qu'il pouvait leur arriver quelque chose dans l'enceinte de l'école.
1: Il y a des priorités, affirme Angelina, comme vérifier les antécédents des animateurs du périscolaire avant leur embauche.
2: Je ne comprends pas que voilà, quelqu'un qui est passé en jugement puisse normal, je peux retourner dans cette école, je peux aller dans une autre école. Moi, je ne comprends pas comment c'est possible en fait.
1: Visite d'école, dialogue avec des experts et des enfants. Les participants ont un mois pour rédiger leurs recommandations. Ils espèrent qu'elles ne tomberont pas aux oubliettes comme celle de la Convention sur le climat.
3: La conclusion de cette convention citoyenne est attendue le 22 juin. Nous voici à Reims désormais, où l'annonce a ravi hier les habitants devant la cathédrale. Le grand départ du Tour de France 2028 se fera dans la Cité des Sacres. Ce n'était pas arrivé depuis 72 ans et c'est une belle nouvelle pour le rayonnement de la ville, avec des retombées économiques à la clé. Lille a engrangé par exemple 15 millions d'euros l'an passé en étant ville départ. Les Rémois rencontrés par ici Champagne sont donc conquis.
4: Ça fait plaisir, ça va attirer du monde, ce sera formidable.
5: Bon, ça va faire de l'animation à Reims, donc je pense que c'est une chose qui peut être intéressante. C'est une belle épreuve sportive, donc c'est cool.
6: Si il part de Reims, j'irai le voir.
4: Il est déjà passé à Reims. Je l'avais vu à Écueil, c'était fantastique. C'est un prestige de voir le Tour de France sur Reims. Hein.
7: C'est un moment sportif incontournable dans l'année française du sport. Heureux que ça soit ici.
3: Voilà pour 2028. En attendant, le Tour de France cette année s'élancera le 4 juillet de Barcelone. À Cannes, le maire David Lisnard a inauguré hier, sous un soleil majestueux, la nouvelle plage Brigitte Bardot. Il a rendu hommage à l'actrice révélée sur la croisette en 1955 et qui deviendra une légende du cinéma dans le monde entier. La plage Massé porte désormais son nom et sera accessible aux chiens du 1er novembre au 1er mai, en souvenir du combat pionnier et visionnaire de Bébé pour la cause animale. Et puis on termine ce journal des régions en Dordogne avec une histoire géniale. Un renard chapardeur qui, depuis quelques semaines, dérobe des boules de pétanque à Saint-Vincent de Conézac. Un couple a installé dans son jardin des caméras de surveillance pour connaître le profil du malfaiteur. Et leur surprise, Alexandre Alves, a été vraiment à la hauteur.
8: Damien, derrière son ordinateur, regarde les images de sa caméra de vidéosurveillance.
9: Ah, il y va tranquillement, hein. Prend sa boule et il s'en va. Nous, on a un renard qui préfère les boules aux poules.
8: C'est ça.
9: C'est quand même extraordinaire.
8: Le renard passe toutes les nuits. Chaque matin, avec leur café, il découvre de nouveaux vols.
10: On était sur le trognon. Vraiment, on était béat. On a ri et c'est quelque chose qu'on pourrait raconter n'importe où. On va dire, non mais bien sûr, ton histoire, elle est rigolote et elle est bien réelle.
8: Elle ouvre le meuble de jardin.
10: Voilà ce qui nous reste à nous.
8: Le renard a volé 19 boules.
10: Toutes les bonnes.
9: Ouais, sur nos jeux là-bas, il y a
10: reste que celui-là, la tienne. C'est ouais, celle-là. Celle-là, elle coûte 250 balles, celle-là. Il y en a pour, je vous dis, entre 800 et 900 balles. Nous, la pétanque, c'est dans le sang. Mon mari, les siennes, c'est peut-être pour la Saint-Valentin. Il y a les 18 ans de mon fils. C'est pour ça qu'on a des boules de professionnels, du reste.
8: Pour les retrouver, ils sont prêts à tout. Ils ont même acheté des traceurs qu'ils vont accrocher sous les boules qu'il leur reste.
10: C'est un jeu qui s'est mis en route, en fait, entre nous. Mais on va y aller voir si c'est autour du terrier. Et je vais être honnête avec vous, si c'est pas autour du terrier, je pense qu'on va creuser pour récupérer nos boules. Parce que j'ai le beau-père qui a la mini-pelle, il est déjà au courant. Dès qu'on l'appelle, on va récupérer nos boules.
8: Et si ça ne fonctionne pas, il pense déjà à appeler une entreprise spécialiste des traçages électroniques.
3: Histoire insolite pour le moins, signée Alexandre Alves pour ici Périgord. Il est 13h15.
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3: Dans Ma France et sur votre radio ici, vous le savez, les enjeux de santé et d'accès aux soins font partie des urgences et de nos sujets prioritaires. On vous en parle régulièrement, en dehors du constat, avec des solutions, avec des alternatives développées dans ces territoires face à ces difficultés, face aussi pour les patients à ces pertes de chance, face encore à des délais d'obtention de rendez-vous très longs. Certains patients changent de département, on l'a entendu tout à l'heure, pour se faire soigner et le parcours de soins devient un parcours du combattant. Il y a une enquête qui nous éclaire aujourd'hui sur cette carte d'accès aux soins et que l'on doit à Doctolib. Donc vous êtes directeur général. Bonjour Jean-Urbain Hubeau.
12: Bonjour Annie.
3: Enquête que vous lancez conjointement avec la Fondation Jean Jaurès et que vous dévoilez sur nos antennes. Depuis ce matin, vous entendez les grandes données de cette étude qui traduit ces difficultés. 20 jours en moyenne pour un rendez-vous ophtalmo, dermato, cardiologue, mais des difficultés aussi quand les médecins généralistes partent à la retraite. Écoutez Jean-Urbain, ces habitants de Limoges pour ici Limousin.
12: J'ai mon médecin généraliste qui est parti à la retraite. J'ai eu énormément de problèmes pour trouver un autre médecin, oui. Les dentistes, c'est pareil. J'ai été obligé de téléphoner à 75 dentistes pour réussir à en avoir un à Saint-Maurice-les-Brousse, qui est à 30 km de Limoges. Que ce soit un pneumologue, les cardiologues, c'est pareil, en fait. Même pour les lunettes, pour les yeux, les choses comme ça, c'est très très long.
13: Moi, je cherche une dermatologue et les délais d'attente sont vraiment compliqués. J'ai beau appeler les cabinets ou même me déplacer directement à l'hôpital. Souvent, il y a un mois d'attente rien que pour pouvoir appeler pour après prendre rendez-vous, sûrement en 2027 ou 2028.
14: J'appelle, à chaque fois on me dit non, le médecin ne prend plus de patients supplémentaires. Et voilà, ça devient difficile, quoi. Des fois, on demande comment on arrive à se faire soigner. Dentiste, gynécologue, dermato. C'est peut-être le triptyque le plus compliqué à avoir et on en a besoin. Hein.
3: Voilà le quotidien des Français, Jean-Urbain Hubeau. Dans les grandes lignes, ça ne s'améliore pas du tout, l'accès aux soins.
15: Alors, il y a plusieurs enseignements dans l'enquête. La première, c'est qu'il n'y a pas non plus de dégradation qui soit significative, heureusement, il y a deux ans à maintenant. Mais après, quand on regarde en détail, en fonction des territoires et des spécialités, de facto, on entend bien ce que disent les patients, il y a des difficultés spécifiques sur certaines spécialités, sur certains territoires.
3: Oui, dans un département sur deux, le délai moyen d'attente s'allonge pour obtenir un rendez-vous chez le généraliste. C'est ça la réalité, qui va très bien avec ce qu'on vient d'entendre, malheureusement.
15: Exactement. Alors, heureusement, aujourd'hui, le délai d'accès aux soins pour un médecin généraliste, c'est de 3 jours. Mm-hmm. Et on va dire à peu près 40% des rendez-vous sont pris en moins de 48 heures. Donc, on va dire que les médecins généralistes font bien face en urgence à ces besoins-là. Mais malgré ça, on voit qu'il y a des territoires où c'est beaucoup plus compliqué, du fait de la démographie, du fait de l'organisation des soins.
3: Oui, ce que vous appelez soins de premier recours, c'est l'accès aux généralistes, justement.
15: Aux généralistes, aux pédiatres, aux sages-femmes, dentistes, kinés.
3: Ça, c'est tenu dans des délais raisonnables, c'est ce que vous diriez à l'issue de cette enquête sur ces 3 dernières années.
15: Ouais, 3 jours pour un généraliste, à peu près 8 jours pour un pédiatre, où c'est un peu plus difficile pour le coup.
3: En revanche, ça se complique toujours, et vous le disiez, Jean-Urbain Hubeau, pour les rendez-vous auprès des spécialistes. Là, en moyenne, on est à 15 jours, entre 15 jours et un mois.
15: Exactement. Et selon certains départements, moi je viens de Picardie, de l'Aisne par exemple, les dermatologues dans l'Aisne à Saint-Quentin, les dermatologues, c'est plus de 90 jours en moyenne. Donc ça veut dire que vous avez des gens, comme vous l'avez entendu tout à l'heure, qui peuvent attendre 6 mois pour avoir rendez-vous chez un dermatologue. Mmh. Donc c'est sûr que dans les soins de spécialité, il y a des territoires où c'est beaucoup plus compliqué.
3: Qu'attendez-vous, alors on va la détailler de cette étude évidemment, mais qu'attendez-vous en publiant ces résultats qu'on peut, grâce à un moteur de recherche que nous avons développé avec ICI, justement, analyser département par département, Jean-Urbain Hubeau?
15: Alors déjà, c'est quelque chose qui nous est beaucoup demandé par les soignants eux-mêmes, pour pouvoir agir sur les territoires. Donc soit les organisations en fait de médecins, soit les pouvoirs publics, ou les syndicats de médecins au niveau national, ils sont très très preneurs de ces informations pour pouvoir mettre en place des politiques de santé publique, oui, pour répondre à ces défis. Et en fait, il y a quand même des motifs d'espoir. Quand on regarde dans l'ophtalmologie, par exemple, en 10 ans, le délai d'accès aux soins à un ophtalmologue a diminué de moitié, alors qu'il n'y a pas plus d'ophtalmologues qu'il y a 10 ans.
3: Ils sont mieux répartis. Et ça, c'est intéressant, parce que vous dites que ce n'est pas une question de démographie, justement, c'est une question d'organisation du système de soins. C'est vraiment une filière qui s'est réorganisée.
15: Se réorganiser avec les orthoptistes, avec la téléophtalmologie, etc. Et donc, pas partout, mais dans beaucoup de départements, en fait, aujourd'hui, les délais d'accès aux soins pour un ophtalmologue, c'est beaucoup plus raisonnable que c'était il y a 10 ans. Il n'y a pas plus d'ophtalmologues.
3: Ça veut dire quoi, réorganiser? Qu'est-ce qu'ils ont fait?
15: Ils ont mis en place un partage de compétences avec les orthoptistes. Ils sont organisés dans les centres, donc ils travaillent ensemble parce qu'ils ont des investissements assez lourds, les ophtalmologues, en termes de matériel. Ils ont mis en place la téléophtalmologie, des protocoles de partage de compétences. Donc ils ont mis en place beaucoup de mesures qu'on voit aussi dans d'autres spécialités ou sur certains territoires qui ont permis de faire face à la difficulté qu'ils avaient il y a 10 ans, puis ils étaient à 40 jours il y a 10 ans.
3: Oui, pour les dermatologues, pour les gynécologues, ça s'améliore aussi. Il y a un motif d'espoir pour l'ophtalmologie, mais aussi pour les deux professionnels. Oui,
15: exactement. Et puis sur les territoires, vous avez en fait les médecins et les paramédicaux qui s'organisent aussi en équipe de soins, ce qui permet en fait d'avoir un parcours de soins plus fluide. Vous allez chez le médecin généraliste, directement vous avez le spécialiste qui est à côté, ou le kiné, si vous avez besoin d'aller chez le kiné.
3: Oui.
15: Vous n'avez pas besoin de faire, comme vous le disiez plutôt, un parcours du combattant. C'est pas généralisé partout, mais c'est de plus en plus un exercice coordonné. Et on sait que le collectif, ça fonctionne mieux que l'individualité dans beaucoup de cas de figure.
3: Bien sûr. Ça, c'est pour ce qui va mieux que vous mettez en avant avec cette étude Doctolib, Fondation Jean Jaurès, et ICI, Jean-Urbain Hubeau, pour vous qui êtes directeur général de Doctolib. Mais il y a aussi ce qui ne va pas du tout. Deux filières qui continuent de battre des records. On attend en moyenne 42 jours pour trouver un rendez-vous chez un cardiologue. Ouais. 16 jours à Paris. 164 jours dans le Gers. 32 jours en moyenne pour un dermato, 7 jours en Savoie, 90 jours dans l'Aisne, vous citiez votre département. Conséquence concrète de ce problème, il y a des renoncements aux soins, Nicolas Joly, et là, le chiffre est aussi inquiétant.
16: 63% des Français interrogés ont renoncé à chercher un rendez-vous chez le médecin au cours des 12 derniers mois. Une réalité qui touche presque autant les zones rurales que les zones urbaines, les plus graves dans certains départements. La Drôme, l'Oise et la Sarthe en tête, alors que la Marne, la Somme et la Côte d'Or s'en sortent très bien, même mieux que Paris. Ce n'est donc pas une question de déserts médicaux, mais bien d'organisation. Car ceux qui renoncent le plus à consulter, ce sont les cadres et les jeunes actifs, bien plus que les ouvriers ou les retraités. Le premier problème pour eux, c'est de trouver un rendez-vous compatible avec leur quotidien, leurs horaires de travail, mais aussi pour beaucoup, l'impossibilité d'avoir un rendez-vous en ligne.
3: Ça c'est très intéressant parce que ça nous permet aussi de cartographier le profil de ces patients, Jean-Robert Hubeau.
15: Exactement, c'est pas toujours une question de coût en fait de l'accès aux soins, c'est aussi une question de capacité logistique de s'organiser en fait quand on réussit pas à trouver un rendez-vous. Donc c'est sûr que c'est des données qui sont hyper précieuses pour pouvoir avoir des politiques ensuite qui permettent de répondre à ces problématiques, parce qu'en fait quand on entend les patients, il y en a qui sont vraiment en souffrance, et deux tiers des patients qui ont renoncé à un soin, c'est un vrai sujet. Mais de nouveau, je pense qu'il y a quand même des motifs d'espoir, on peut en parler aussi sur l'IA, sur l'organisation des soins.
3: On va y aller, nous qui accompagnons la publication de cette carte de France de l'accès aux soins des professions libérales. On précise que vous avez exclu les professions hospitalières.
15: Oui, exactement, on n'a pas les données. De ce que vous disiez, par exemple, sur la cardiologie, c'est intéressant. Il y en a beaucoup en fait, qui vont pour des sujets d'urgence qui vont plutôt à l'hôpital en fait, que dans un cabinet en libéral.
3: Alors, ces dernières années, on assiste en effet à plusieurs essors, plusieurs apparitions qui peuvent contrarier parfois justement cette fatalité d'un renoncement d'accès aux soins. La consultation d'abord, qui a un rythme intéressant se déploie, un rythme encore très marginal, Jean-Urbain Hubeau, mais vous voyez que ça peut être aussi une aide dans les territoires les moins dotés.
15: Ouais, la téléconsultation, donc c'est un très bon exemple. Donc par exemple, chez les psychiatres, c'est très utilisé. Dans les territoires moins dotés, vous pouvez en fait avoir une téléconsultation avec un psychiatre. C'est pas la réponse à tous les maux, parce que la téléconsultation, faut pas que ça fasse sortir les patients du parcours de soins. Donc nous, par exemple, sur Doctolib, 80% des téléconsultations sont faites avec le médecin traitant ou avec un médecin que les patients connaissent. Donc il faut éviter un accès un peu à une médecine de ce qu'on appelle de supermarché. Mais par contre, ça peut répondre dans le quotidien des médecins et des patients à des problématiques sur des territoires
3: c'est,
15: un peu moins,
3: de,
15: moins bien dotés.
3: C'est un levier de réponse. Hein. Vous dites en moins d'un jour, réponse rapide en moins d'un jour en médecin généraliste, à 4 jours en dermatologie.
15: Exactement.
3: C'est plus accessible.
15: C'est évidemment beaucoup plus accessible. La télé-expertise aussi, je ne sais pas si vous connaissez, c'est vous allez voir votre médecin généraliste, vous avez un grain de beauté qui est un petit peu problématique, il va prendre une photo, il va pouvoir l'envoyer directement à un dermatologue sans que vous ayez à vous-même aller voir le dermatologue.
3: Oui. Donc avec les documents à l'appui.
15: Exactement.
3: Et puis, il y a aussi un sujet que vous veillez, que vous surveillez, comme peut-être le lait sur le feu, mais qui rend bien des services, c'est l'intelligence artificielle qui bouleverse les habitudes des patients. 45% des utilisateurs chez vous, chez Doctolib, déclarent avoir utilisé une IA conversationnelle pour une question de santé qui les concerne sur les 3 derniers mois. Écoutez ce reportage de Lola Salamand à Laval, où les utilisateurs de l'IA pour se soigner sont déjà très nombreux.
17: Pour Gabriel, 15 ans, l'intelligence artificielle peut parfois se substituer à un vrai médecin.
18: Ça évite de prendre un rendez-vous et de surcharger, surtout que tout le monde n'a pas accès aux médecins, en France et à Laval en particulier.
17: Après avoir questionné l'IA, 18% des utilisateurs renoncent à consulter un professionnel de santé. Mathieu, lui, utilise ChatGPT pour approfondir ses consultations, notamment pour les rendez-vous concernant sa fille de 2 ans.
19: Un médecin, il va vous dire « je pense que votre petite a telle maladie ». Donc j'ai été demandé un petit peu à l'IA, voilà symptômes qu'elle a aujourd'hui, quels sont les risques plus tard.
17: Pour lui, ça n'a plus rien à voir avec les blogs ou forums de conseils médicaux que l'on retrouve sur Internet.
19: Quand on va être sur Google, on va tomber face à des pseudo-médecins, surtout sur Doctissimo, qui peuvent nous alerter un peu n'importe comment.
17: Alors certains ont même leurs petites astuces pour mieux utiliser l'IA. Samir a une façon bien à lui de poser ses questions.
20: Faut dire à ChatGPT qu'on est médecin. Donc si on dit « je suis docteur, j'ai un patient qui », déjà on va avoir une réponse du type « cher confrère » et avec tous les détails, et ça évite la phrase « mais n'oubliez pas d'aller chez le médecin », etc. Donc moi c'est ce que je fais, j'avoue. Mais c'est vrai qu'il ne faut pas oublier d'aller chez le médecin.
17: Les jeunes sont les plus concernés. 75% des 18-24 ans déclarent utiliser l'IA pour leur santé.
3: Alors c'est un vrai sujet de société aussi. Jean-Urbain Hubeau, vous qui êtes directeur général de Doctolib, comment vous vous positionnez par rapport à cette réalité, à ce recours important à l'IA ?
15: Alors, l'IA donc chez les patients, c'est une vraie opportunité parce qu'ils vont pouvoir être plus acteurs responsables de leur santé, avoir des réponses à des sujets, des questions simples sans avoir à consulter, sauf qu'il faut que ce soit encadré.
3: Il faut un accompagnement humain.
15: Il faut un accompagnement et puis surtout, il faut aussi que l'IA soit encadrée. C'est-à-dire qu'aujourd'hui, ils vont sur ChatGPT. Est-ce que la réponse, quand ils ont renoncé à une consultation ou est-ce que quand ils sont allés plus vite à une consultation, est-ce que la réponse était correcte ou pas? On ne sait pas. Donc en fait, par exemple, nous, on est en train de travailler en ce moment sur une IA pour les parents d'enfants de 0 à 3 ans, mais on l'a fait avec la Société française de pédiatrie.
3: D'accord. Avec, vous le développez vous-même.
15: Exactement, qui sera dans l'application Doctolib pour les parents de 0 à 3 ans, où il y aura aussi un chat qui va pouvoir répondre à des questions simples de puériculture pour aider aussi à orienter dans le parcours de soins. Mais qu'on fait avec des soignants, avec de la donnée médicale qui est certifiée, etc.
3: Évidemment, ouais.
15: Et ça, c'est aussi le sujet. C'est qu'aujourd'hui, quand vous allez sur ChatGPT, les données vont aux États-Unis. La réponse, on ne sait pas si elle était correctement encadrée par des médecins. Et donc, c'est un peu le danger de l'IA. Donc, c'est une très bonne solution. Mais à encadrer dans les prochaines années.
3: Seul avantage, c'est qu'un quart des patients disent avoir finalement consulté plus rapidement. Après avoir consulté l'IA. Bon, ouais. Ça va dans le sens quand même d'un meilleur soin.
15: Et l'IA,
3: 10 secondes pour terminer.
15: C'est aussi une super opportunité pour les soignants. Parce qu'en fait, nous, on met en fait de l'IA dans tous nos logiciels pour que les soignants aient plus du tout de travail administratif et qu'ils puissent se consacrer 100% aux soins. Donc, c'est quand même une très, très belle opportunité pour résoudre ces sujets d'accès aux soins.
3: Et c'est une étude formidable que je vous conseille de regarder sur ici.fr et notre module de recherche associé qui vous permet de voir justement où vous en êtes dans votre département sur les niveaux, les délais d'attente pour consulter médecin généraliste ou médecin spécialiste. Merci à Doctolib et merci à vous, directeur général de Doctolib, Jean-Urbain Hubeau.
15: Merci Wendy.
3: Merci beaucoup.
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3: On se quitte avec vous, Drazo. C'est pas vrai, ce rendez-vous anti-arnaque avec ces faux mails de la Sécu qui circulent et qui risquent de piéger pas mal de monde.
0: Et oui, parce que ces mails, je ne les avais encore jamais vus. Je vous parle souvent des faux messages de la Sécu pour renouveler la carte vitale. C'est l'arnaque la plus classique. Là, c'est pas ça. Assurance maladie, c'est écrit en gros. Bonjour, nos services procèdent à la vérification des coordonnées de contact. Et vous êtes invité à cliquer sur un bouton appelé remplir mes informations. Première chose à savoir, la Sécu, la vraie, ne vous demandera jamais de cliquer sur un lien pour une mise à jour urgente. Et là, dans le mail, c'est urgent, date butoir dans 2 jours, ça laisse pas beaucoup de temps. Deuxième alerte, le mail vous dit, de manière élégante, que si vous ne cliquez pas, vous risquez de ne plus être remboursé la prochaine fois que vous allez chez le médecin. Alors, ce n'est pas écrit comme ça, on vous parle de garantir la continuité de vos prestations, mais derrière, en fait, le message, c'est ça, et ça ne va pas non plus. La Sécu ne va pas interrompre vos remboursements pour une histoire de numéro de téléphone ou d'adresse mail.
3: Bien sûr, ce mail contient aussi un numéro de téléphone. De quoi s'agit-il?
0: Alors là, c'est assez drôle, je dois dire. C'est un numéro au cas où j'ai besoin d'aide. Donc je fais ce qu'il ne faut surtout pas faire. Allons-y, j'appelle.
21: Bonjour et bienvenue chez Mondial Relais. Merci de votre appel. Nous allons vous répondre dans quelques instants.
0: Ah, c'est pas la Sécu. J'ai vérifié, c'est vraiment le numéro du service client de Mondial Relais. Les escrocs l'ont mis là, sans doute histoire de faire sérieux. Copier-coller les numéros dans Google, bonne méthode aussi pour démasquer un malfaiteur.
3: Merci Audrazo, merci d'être à l'écoute et restez avec vos programmes, l'info locale, la proximité, la bonne humeur. C'est à retrouver sur ici. Je vous dis à demain dans Ma France à partir de 13h.
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Ici Poitou avec la grande Diana Ross et son Upside Down. C'est mardi après-midi. Merci de nous avoir choisis. Là, j'espère que tout va bien chez vous. Peut-être de retour de la pause déj, vous repartez au boulot pour aller faire votre après-midi. Et bah bon courage. Dans un instant, Paul Young, Every Time You Go Away. Et puis là, c'est Gavin Cerf qui arrive pour son dernier single. Ça s'appelle Silence Radio.

0: Paul Young avec son Every Time You Go Away sur votre radio ici Poitou, le moment d'accueillir Florian Lévesque. Ici ça marche, c'est tous les matins à 7h20 et on réécoute ça l'après-midi ici même avec l'association Toboggan qui reprend du service. Écoutez ça.
1: Ouais, à angle sur l'angle, l'association Toboggan a trouvé une belle façon d'aider les orphelins du Togo, organiser des balades guidées dans l'un des plus beaux villages de France. Le principe est simple, on marche, on découvre et les 7,50 € de la participation partent directement au profit des enfants et servent notamment à la construction d'une école. Et justement, une balade est programmée lundi 25 mai, donc lundi prochain pour la Pentecôte, avec un rendez-vous à 8h30 au local de l'école sur le parking de la salle des fêtes. Environ 3 heures de marche accompagnée par des guides locaux dans un cadre exceptionnel. J'ai demandé à Laura Paris, la présidente de Toboggan, comment est née cette idée de marier de randonnée et solidarité internationale.
2: Alors oui, l'association Toboggan, c'est une association humanitaire qui existe depuis 20 ans à Angles-sur-Langlin et qui a pour but de récolter des fonds pour des orphelinats au Togo, notamment l'orphelinat Bethany, auquel on remet des fonds pour pouvoir donner accès à des enfants, des kits scolaires, de la nourriture, des vêtements.
1: Comment elle est née cette asso ?
2: Alors cette association, elle est née de l'ancien président, c'est Jackie Bachelier, avec Ria Etienne, qui est notre présidente d'honneur, qui est une référente sur place, qui vit au Togo depuis 25 ans et qui participe à beaucoup d'actions humanitaires là-bas, qui a créé des lieux, des dispensaires. Et c'est en cette amitié que cette association s'est créée, et puis dans l'envie d'aider les autres.
1: Pour le lundi de Pentecôte, vous organisez un événement. C'est quoi cet événement cette année ?
2: Alors oui, pour lundi de Pentecôte, on organise une balade. En fait, l'association réalise 3 balades par an. Ce sont les balades Toboggan. Et cette année, pour le lundi de Pentecôte, on organise une balade en voyage dans le passé pour découvrir un lieu privé, une ancienne ferme, un peu musée. Et où on va inviter les participants à découvrir ce lieu qui ouvre exceptionnellement ses portes pour accueillir du public ce jour-là.
1: La balade Toboggan, c'est le lundi 25 mai à Angles-sur-Langlin. Rendez-vous à 8h30. Vous pouvez retrouver toutes les informations sur la page Facebook et Instagram de l'association Toboggan, T-O-G-O-2-B-A-N.
0: Eh bien, n'hésitez pas à vous rendre auprès de l'association Toboggan à Angles-sur-Langlin. Merci beaucoup, Florian Lévesque. Mister pour la musique, c'est Broken Wings.
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0: Santa qui avait enflammé l'Arena Futuroscope il y a quelques semaines. Souvenez-vous, c'était Recommence-moi sur votre média de proximité dans la Vienne et les Deux-Sèvres. Avant 14h, Dire Straits vous chante Sultan of Swing. Et puis moi, je vous invite à nous retrouver tout à l'heure entre 17h et 19h avec Catherine Quicandon qui vous emmènera à la rencontre du groupe Poitevin Écorchure, un groupe qui réalise sa release party demain à 20h45 au Confort Moderne de Poitiers. En quoi ça consiste et surtout, quelle est la musique qu'il propose, vous saurez tout à l'heure entre 17h et 19h.
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1: Très bon mardi avec ici Poitou, nous sommes le 19 mai, il est 14h. Le point sur toute l'actu en France et dans le monde, c'est maintenant présenté par Marine Le Génie.
2: Une battue citoyenne encadrée par les gendarmes sera organisée ce samedi 23 mai à l'ouest de Nantes, à Saint-Étienne-de-Montluc, pour tenter de retrouver Manon Grelandeau, mère de famille de 31 ans, portée disparue depuis le 27 mars. Son conjoint est incarcéré en Algérie. Il est soupçonné de l'avoir tuée. L'affaire Bruel fait réagir le gouvernement qui veut encourager les femmes à parler, même des dizaines d'années après. De nouvelles plaintes pour viol visant le chanteur vont être déposées dans les prochains jours. Annonce faite ce matin par l'avocate de Flavie Flamand. L'animatrice télé accuse elle-même Patrick Bruel de viol alors qu'elle était mineure. Des perquisitions sont en cours sur plusieurs sites de Nestlé, dont Perrier à Vergès dans le Gard et le laboratoire d'analyse de Vittel dans les Vosges, toujours dans le cadre d'une enquête judiciaire pour tromperie concernant le scandale des eaux minérales traitées. Une info Radio France à retrouver sur notre site ici.fr. Faut-il instaurer un âge minimal pour passer le bac ? C'est ce que souhaite le ministre de l'Éducation nationale cette année. Le plus jeune candidat a seulement 9 ans, Édouard Geffray, estime qu'il n'est pas souhaitable, je cite, d'inscrire un enfant aussi jeune. Cette étude dévoilée en exclusivité par votre radio ici avec la Fondation Jean Jaurès, elle concerne les délais moyens pour obtenir un rendez-vous médical. 3 jours pour le généraliste, 42 pour le cardiologue. Il reste relativement stable ces délais ces deux dernières années, selon Doctolib. Découvrez les délais de rendez-vous dans votre département grâce au moteur de recherche à retrouver sur ici.fr.
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1: Votre météo dans le Poitou pour ce mardi après-midi, le 19 mai. Bah écoutez, c'est un ciel plutôt variable avec des averses ici et là qui se poursuivent là en tout début d'après-midi. Et ensuite, ce sont les éclaircies qui vont prendre le relais cet après-midi. C'est ce que nous annonce Météo France. Des éclaircies assez belles et un ciel plutôt bleu avec un petit vent de sud-ouest qui souffle entre 30 et 35 km/h. Donc sortez quand même la petite laine si vous allez vous promener. Et puis au niveau des températures, eh bien ça remonte à L'Encloître, Loudun, Moncontour en ce moment 15 degrés, Niort, Poitiers ou encore Charroux, 16 degrés si vous êtes à Chauvigny, à l'Île-Jourdain et à Pleumartin jusqu'à 17 degrés en ce moment.
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0: La jolie voix de Freddie Mercury avec Queen, le célèbre Don't Stop Me Now sur votre radio ici Poitou, c'est mardi après-midi, mais on ne change pas les bonnes habitudes. Le retour de vos trois chansons françaises à la suite, c'est pour maintenant avec Laurent Voulzy, Le Rêve du Pêcheur, Françoise Hardy, VIP, et entre deux, le petit jeune de la scène musicale française, il s'appelle Charles Doré et il vous chante son dernier single, Famille ou pas famille. Restez avec nous.
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0: Le rêve du pêcheur, c'était Laurent Voulzy.
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0: C'est comme dans les séries américaines, mais en vrai, et en plus à Niort, dans les Deux-Sèvres. Ce samedi, le Rotary Club Niort-Deux-Sèvres organise une journée consacrée aux voitures et motos américaines. Des véhicules étonnants, mythiques, aux moteurs puissants et qui ronronnent parfaitement. Voilà ce que vous pourrez venir admirer en plein cœur de Niort, place de la Brèche. Et si vous avez envie de vous offrir une balade en belle américaine, adulte ou enfant, bah c'est 7 euros la promenade, plutôt abordable. Le tout au profit de l'Institut médico-éducatif de Niort. Alors le Rotary Club Niort de Sèvres vous attend samedi, place de la Brèche, pour cette 5e édition de la journée américaine consacrée aux voitures et aux motos. N'hésitez pas à vous y rendre, c'est avec votre radio ici Poitou. Et franchement, vous allez plonger dans une époque qui va vous rappeler un tas de choses et qui va même peut-être vous emmener dans des décors de cinéma. Moi je dis ça, je dis rien, c'est à Niort et c'est samedi.
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0: Let's Stay Together, c'était Tina Turner sur votre radio ici Poitou, un morceau sorti à la base en 1971 par le chanteur américain Al Green et qui a ensuite été repris par Tina Turner quelques années plus tard. Avant 15h, Lionel Richie, Ballerina Girl, Les Enfoirés pour l'île au trésor et Johnny Hallyday, toute la musique que j'aime, c'est dans un petit peu plus d'une minute.
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1: Ici Poitou, nous sommes mardi le 19 mai. Bienvenue si vous nous rejoignez, il est 15h. Toute l'actu en France et dans le monde, c'est maintenant avec Marine Le Génie.
2: Devant les assises de Loire-Atlantique à Nantes, l'accusé nie toute implication dans le meurtre de Jonathan. Ce garçon disparu lors d'une classe de mer est retrouvé mort en 2004. L'Allemand de 55 ans jugé depuis ce matin est déjà condamné à la perpétuité pour les meurtres de trois garçons dans son pays. François Asselineau renvoyé devant le tribunal correctionnel pour des agressions et le harcèlement de deux collaborateurs. Le président de l'Union populaire républicaine et candidat à la présidentielle 2027 avait bénéficié d'un non-lieu en décembre 2024, décision dont le parquet avait fait appel. Gros coup de filet ce matin près de Lyon avec l'arrestation d'une quinzaine de trafiquants de drogue. Cette vaste opération contre le narcotrafic doit durer toute la journée. Plus de 1000 policiers et gendarmes sont mobilisés. Un plan en gré de plusieurs centaines de millions d'euros pour aider les agriculteurs qui ont des difficultés à s'approvisionner à cause de la guerre au Moyen-Orient. La Commission européenne doit le valider aujourd'hui. Des agriculteurs qui manifestent cet après-midi à Strasbourg car ils estiment que ce plan est insuffisant. À l'Assemblée, c'est la loi d'urgence agricole qui commence à être débattue ce soir, avec des mesures notamment sur la souveraineté alimentaire, l'élevage ou encore le stockage de l'eau. Faut-il instaurer un âge minimal pour passer le bac? C'est ce que souhaite le ministre de l'Éducation nationale cette année. Le plus jeune candidat a seulement 9 ans. Édouard Geffray estime qu'il n'est pas souhaitable, je cite, d'inscrire un enfant si jeune. Les épreuves du baccalauréat débutent le 15 juin par la philo.
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1: Une météo variable ce mardi en Vienne et Deux-Sèvres. Ce matin, c'était gris avec des averses un petit peu partout dans nos deux départements. Cet après-midi, ça s'améliore. Ça, c'est la bonne nouvelle. Le retour des éclaircies, c'est ce que nous annonce Météo France. Et ça commence déjà à se voir avec par endroits des trouées de ciel bleu et le soleil donc qui va apparaître petit à petit dans le cours de cet après-midi avec des rafales de vent entre 30 et 35 km/h. Ça, c'est un petit peu moins marrant. Ça fait que ça rafraîchit un petit peu l'air malgré la remontée du thermomètre, puisqu'à Loudun et à Montcontour vous relevez 16 à 17 degrés en ce moment, Niort, Poitiers, Jancé et Bressuire on atteint les 17 degrés, puis à Chauvigny, à l'Île-Jourdain, à Pleumartin jusqu'à 19 degrés cet après-midi.
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0: Sorti en 2015, ce morceau, ça fait un peu plus de 10 ans que vous l'entendez, c'est toujours un bonheur, une jolie balade qui vous fait rêver. Oui, vous repensez à quelques jolis souvenirs en écoutant ça, je vous vois, bah forcément. C'était LP avec Lost on You avant 15h30, le retour de vos trois chansons françaises à la suite, avec Koutki, Dingler et sa femme libérée, Alain Chamfort, Bambou et Vita entre les deux. Son dernier single, ça s'appelle Promets-moi.
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0: Alain Chamfort, c'était Bambou.
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0: L'amour chez les insectes, c'est la thématique d'un des spectacles les plus attendus de la fin 2026. Le Cirque du Soleil vient en Poitou en décembre pour jouer au Vau. Un spectacle drôle, émouvant et épatant où les artistes incarnent des insectes dans un décor XXL qui nous rappelle un peu l'univers du film Microcosmos. Cette plongée poétique au cœur du vivant vous fait changer d'échelle. Et grâce à ce spectacle hors norme, vous vous retrouvez au beau milieu d'un écosystème riche et foisonnant de vie. Mais tout ce petit monde, il est fragile. Et c'est ce que raconte Au Vau, le nouveau spectacle du Cirque du Soleil, actuellement en tournée mondiale et qui sera donc de passage chez nous pour la première fois à l'Arena Futuroscope à la fin de l'année. Ce sera du 24 au 27 décembre. Mais je vous en parle dès maintenant parce que votre radio ici Poitou vous offre dans les prochaines semaines vos invitations pour ce spectacle événement. 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

0: Ici Poitou avec Pilayon et son célèbre Dwim. J'espère que tout va bien en plein cœur de votre après-midi de boulot là du mardi, ou alors tranquille chez vous en plein repos ou dans la voiture en se disant on va faire les courses. Dans tous les cas, vous êtes les bienvenus. Avant 16h, Abba, Fernando, Alain Souchon, J'ai 10 ans et Matt Pokora, son dernier single extrait de son dernier album Adrénaline, actuellement en tournée. Ça s'appelle Quand même.
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1: Très bon mardi après-midi avec ici Poitou. Nous sommes le 19 mai, il est 16h. Toute l'actu en français dans le monde, c'est maintenant avec Marine Le Génie.
2: Manon Rolando reste introuvable. Cette agricultrice de 31 ans, portée disparue depuis le 27 mars, une battue citoyenne encadrée par les gendarmes, sera organisée ce samedi, le 23 mai, à l'ouest de Nantes, à Saint-Étienne-de-Montluc. Son conjoint est incarcéré en Algérie. Il est soupçonné de l'avoir tué. L'affaire Bruel fait réagir le gouvernement, qui veut, je cite, encourager les femmes à parler, même des dizaines d'années après. De nouvelles plaintes pour viol visant le chanteur vont être déposées dans les prochains jours, annonce faite par l'avocate de Flavie Flamand. L'animatrice télé accuse elle-même Patrick Bruel de viol alors qu'elle était mineure. Des perquisitions sont en cours sur plusieurs sites de Nestlé, dont Perrier à Vergès, dont le Gard, et le laboratoire d'analyse de Vittel, ça c'est dans les Vosges, toujours dans le cadre d'une enquête judiciaire pour tromperie concernant le scandale des eaux minérales traitées. Faut-il instaurer un âge minimal pour passer le bac? C'est ce que souhaite le ministre de l'Éducation nationale. Cette année, le plus jeune candidat a à peine 10 ans, Édouard Geffray, estime qu'il n'est pas souhaitable d'inscrire un enfant aussi jeune. Pour ceux qui déclarent leurs revenus sur papier, il faut le faire avant ce soir minuit. Sur Internet, les dates varient. Ce sera jeudi si vous habitez les départements numérotés de 1 à 19, de l'Ain à la Corrèze, un peu plus tard pour les autres. Et puis le téléphone au volant sera désormais synonyme de suspension de permis dans les Deux-Sèvres. Le département va devenir le 15 juin le 6e à mettre en place cette mesure.
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1: C'est le retour du soleil ce mardi après-midi dans nos deux départements Poitevin et il va nous accompagner jusqu'à ce soir. De jolies éclaircies attendues en Vienne et de Sèvres, avec toutefois quelques petites rafales de vent qui nous viennent du sud-ouest et qui soufflent aux alentours des 30 à 35 km/h, que ce soit en Vienne ou en de Sèvres. Les températures, elles remontent, elles sont douces, elles sont agréables à L'Encloître, à Loudun, à Montcontour, 19 degrés. Si vous êtes à Niort, à Poitiers, à Jancé, à Charroux, encore à Bressuire, 17 degrés. Degrés au thermomètre. Et puis à Pleumartin, à l'Île-Jourdain, à Chevigny, à La Trimouille, vous allez jusqu'à 20, voire 21 degrés cet après-midi.
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0: Si vous voulez la voir en concert, eh bien sachez qu'elle sera chez nous au mois d'octobre, le 2 octobre précisément, à la Clameur de Niort. Marine avec son premier album solo, sa première tournée solo aussi qui arrive, c'était Escroc. Allez, on retrouve tout de suite Aurélie Garcia, puisque tous les matins, 8h50, elle vous propose l'événement d'ici, un tour d'horizon, des meilleurs événements de la Vienne et des Deux-Sèvres, et direction Poitiers jusqu'à dimanche pour le Pictave Pirate Days. Mais qu'est-ce que c'est ?
1: Les Pictave Pirate Days débarquent à Poitiers à partir de vendredi jusqu'à dimanche. Qu'est-ce que sont ces Pirate Days ? Eh bien, c'est un festival, le Pictave, sur l'univers de la piraterie. Et Alice Cornuau, responsable de la communication, responsable des causeries aussi, et, oui, et également costumière, j'en perds la voix. Vous êtes notre invitée. Bonjour Alice.
2: Bonjour.
1: Direction la place Charles de Gaulle en soirée, mais aussi l'église Montière-Neuf. À quoi va ressembler le village Pictalia, le village des pirates ?
2: Alors, il va y avoir pas mal de choses de prévues. C'est une grande première cette année, parce que d'habitude, on était uniquement en place Charles de Gaulle, avec surtout des concerts, des animations, des jeux. Et là, c'est quelque chose qu'on avait en projet depuis longtemps. Donc, on se pose effectivement près de Montière-Neuf, avec un camp pirate. Il y aura des installations, une forge, des ateliers. Il y aura donc les causeries, qui sont des petites conférences un petit peu informelles, un petit peu fun. Okay. Vous allez également avoir toute une tente ludique qui s'appelle le tripot du poisson tricheur.
1: Qu'est-ce qu'on va y faire ?
2: Elle va en faire du jeu de plateau, du jeu de rôle. Donc pas mal de choses diverses. On va aussi avoir un marché d'artisans avec pas mal de créations très très sympas. Et puis quoi d'autre ? Évidemment une taverne, hein, bien sûr, parce que pas de pirates sans taverne.
1: Évidemment.
2: Et puis beaucoup de jeux.
1: Et en plus, avec la chaleur qui nous annonce pour ce week-end, on va être content d'avoir cette fameuse taverne.
2: Venez vous désaltérer.
1: C'est ça. Le spectateur n'est pas un, entre guillemets, simple visiteur. On est réellement acteur de cet événement. On va pouvoir participer, par exemple, à des chasses au trésor, à des jeux. Comment ça va se dérouler ? Est-ce qu'il faut s'inscrire pour les différentes activités ?
2: Non, tout est gratuit et sans inscription. Il suffit de venir à l'accueil et on va avoir également un petit stand pour les jeux immersifs. Par exemple, vous allez pouvoir passer le diplôme du pirate émérite pour prouver que vous avez ce qu'il faut pour être un pirate, partir sur les mers et peut-être que ça va vous permettre aussi de partir à l'aventure.
1: Oh, rien que ça, qu'est-ce qu'il faut pour être un bon pirate ?
2: Oh là là, alors déjà, il faut être plutôt débrouillard. Il faut également être pas mal ouvert, parce que pirate, on est dans un équipage, donc c'est cool d'être ouvert aux autres, d'être capable de discuter, d'être un petit peu sociable, et puis ouais, surtout avoir envie d'aventure, je pense.
1: Bon, on a envie d'aventure pour ce week-end à partir de vendredi, et on emmène aussi, si c'est possible, nos costumes.
2: Oh,
1: un
2: oui.
1: Concours est organisé, l'élément indispensable pour être un bon pirate en costume, c'est quoi ? Parce qu'on a tout de suite, mais c'est peut-être un cliché, le cache-œil,
2: l'épée. Ah oui, c'est des clichés, évidemment.
1: Cliché total.
2: C'est pas historique, mais c'est pas grave. Parce que le but, c'est avant tout de s'amuser et de se faire rêver. Alors, évidemment, tout de suite, il y a le tricorne qui me vient en tête. Parce que
1: c'est quoi ça, le tricorne ?
2: Alors, c'est un chapeau. Alors moi, ma petite technique, c'est de prendre un chapeau moderne avec des larges bords et d'en relever trois. Et voilà, vous avez un tricorne.
1: Et hop, comme ça, on peut le faire à la maison.
2: Exactement.
1: Là, on peut se préparer avant vendredi.
2: Tout à fait.
1: Parfait, ça. Nickel, on note donc pour le petit costume. Et on a aussi le plein de concerts.
2: Oui, tout à fait. On a donc deux concerts le vendredi soir sur la place Charles de Gaulle avec Beneath My Sins et Cantus Corvi, qui sont un groupe local. Le samedi soir, donc là sur Montière-Neuf, on a Kemestunare avec de la musique réunionnaise et on va avoir un DJ set trad électro. Et le dimanche, pour finir en beauté, on a Katia Chevalier qui est plus sur de la pop celtique.
1: Des concerts, des jeux, des costumes, immersion totale dans l'univers de la piraterie. Ce sont les Pictave Pirate Day. Ça débarque à Poitiers, donc place Charles de Gaulle, mais aussi du côté de Montière-Neuf. N'hésitez surtout pas à aller y faire un tour. Merci beaucoup Alice d'avoir été avec nous ce matin. Et bon festival à vous sous le soleil. Vous avez vachement bien choisi les jours. Bravo d'avance. Les Pictave Pirate Day, c'est à partir de vendredi jusqu'à dimanche.
0: Eh bien, on y sera et c'est à Poitiers. Merci beaucoup Aurélie Garcia, Mano Negra pour la musique maintenant.

0: Shape of You.
1: Ed Sheeran avec son Shape of You sur votre média de proximité dans la Vienne et les Deux-Sèvres. La foire de Poitiers, tiens, elle est de retour cette semaine. Mais oui, ça débute du côté du Parc Expo. Ça va se poursuivre jusqu'à dimanche avec la fête foraine et puis tous les exposants qui vous attendent là-bas. Sachez qu'ici Poitou sera en direct de cette foire Expo avec Florian Lévesque et Antoine Plouzenec. Ce sera ce samedi entre 10h et midi. Une émission spéciale à ne pas louper. Avant 16h30, Cyrima, Jean-Jacques Goldman, là-bas, Amir à l'imparfaite et Daniel Balavoine pour le que la femme veuve pour la femme veuve qui s'éveille. C'est votre quart d'heure 100% française.
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0: Là-bas, c'était Jean-Jacques Goldman et Sirima.
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0: La recette, c'était le duo Jack et Carla sur votre radio ici, Poitou. Comme chaque année, les qualifications ont commencé en ce moment. Roland-Garros et les fans de tennis vont s'en donner à cœur joie dans les tribunes. Les autres aussi d'ailleurs, mais plutôt dans l'humour en tube avec Fred Ballard et ses rigolos de service. Écoutez ça.
1: L'arbitre, il m'énerve. Déjà, quand il annonce le score, on comprend jamais rien. Ça m'énerve, ça. Chaque fois, t'as vu comment il...
2: 1-0.
1: What the fuck? Articule, enfoiré, t'as que ça à faire.
3: Ah oui, visiblement, les pilotes d'avion et les arbitres de chaise sont recrutés sur les mêmes critères d'élocution. Mais bon, l'essentiel sur un court de tennis, c'est le jeu. Et ce moment fou où le joueur sert à plus de 200 km/h.
1: Si quelqu'un se la prend dans la gueule, il va se faire déglinguer la gueule. 210 km/h, il est déglingué, le mec. Et qui y met derrière les joueurs au cas où quelqu'un se la prend dans la gueule? Qui y met? Des petits-enfants!
3: Voilà, il était temps que cette pratique aberrante soit dénoncée par Kev Adams, même si d'autres comportements sont à ses limites aussi. Parfois, les commentateurs sportifs vont un peu trop loin dans leurs analyses techniques et tactiques.
4: Nous l'espérons, car il est certain qu'après le divorce d'avec sa femme, oui. Si je puis me permettre, il peut avoir quelques problèmes, mais cela ne nous regarde pas.
5: Tout à fait. Force est constatée que Jean-Claude a peut-être été infidèle avec sa femme.
4: Tout à fait, Hervé. D'autant qu'on ne pouvait soupçonner devant un si bel athlète quelques problèmes sexuels, car je me suis laissé entendre dire que Lille ne satisfaisait pas sa femme. Mais on rentre dans un domaine, Hervé Jean-Paul, qui ne nous regarde pas.
5: Tout à fait, Philippe.
3: Non, mais parfois, pour meubler, quand il n'y avait rien à dire, les inconnus sont allés regarder là où ça ne les regardait pas. Mais c'était pour nous faire marrer quand on ne se marrait pas.
0: Et oui, et surtout, vous allez danser maintenant avec les Gypsy Kings. C'est Joby Joba sur votre radio. Ici, Poitou.

0: Ici Poitou avec Néné Thierry et son célèbre Woman. Avant 17h, Gloria Gaynor vous chantez Will Survive, Benabar, quoi qu'on dise. Et à 17h, c'est Catherine Quicandon qui prend le relais pour vous accompagner jusqu'à 19h avec le groupe Poitvin Écorchure. Ils seront les invités de Catherine à 18h10 pour vous parler de leur Willis Party demain mercredi au Confort Moderne de Poitiers. Alors, quelle est la musique proposée par ce groupe? Comment ont-ils travaillé? Quel est le projet? Vous saurez tout à 18h10. Restez à l'écoute d'Ici Poitou.
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1: Très bon début de soirée avec ici Poitou. Nous sommes mardi le 19 mai, il est tout juste 17h. Toute l'actu en France et dans le monde, c'est maintenant avec Marine Legénie.
2: La loi est votée mais ne s'applique pas. Ça fait plus d'un an que les femmes atteintes d'un cancer du sein attendent une meilleure prise en charge. Cette loi, promulguée en février 2025, prévoit un remboursement des soins et dispositifs spécifiques à cette maladie, mais les décrets d'application ne sont toujours pas publiés. En attendant, les 700 000 femmes touchées par ce cancer en France doivent débourser en moyenne 1 400 euros pour se soigner à leur dernier.
3: Oui, parce qu'il faut se payer des crèmes, des vernis, des gels spéciaux pour les corps abîmés par la chimiothérapie, se procurer des sous-vêtements adaptés quand on n'a plus de sein, renouveler ses prothèses mammaires, financer des séances de sport, de kiné et de psychothérapie, ce que n'a pas pu faire Véronique Mialier. Atteinte d'un cancer du sein en 2013, elle préside aujourd'hui une association d'aide aux malades.
4: Du jour au lendemain, vous êtes mutilée, vous avez une image de vous qui est totalement dégradée et psychologiquement c'est quand même très compliqué. Rien n'est remboursé. Vous voulez aller voir la psychologue, c'est pas remboursé. Vous voulez vous faire masser, vous en avez pour 50, 60 euros, etc. Tout est comme ça. Je vois des gens qui ont beaucoup de difficultés à acheter les crèmes adaptées. Les gens qui n'ont plus que la moitié de leur salaire parce qu'ils sont en arrêt maladie et qui n'ont pas de mutuelle qui prennent en charge la suite, c'est dramatique pour eux.
3: La loi promulguée il y a plus d'un an prévoit justement la prise en charge de tous ces produits, mais les décrets d'application sont bloqués à Bercy, au ministère de l'économie, expliquent les élus communistes qui ont porté le texte et qui réclament son application immédiate.
2: Anne-Laure Danier, un plan en grève de plusieurs centaines de millions d'euros pour aider les agriculteurs qui ont des difficultés à s'approvisionner à cause de la guerre au Moyen-Orient. La Commission européenne le valide aujourd'hui. Conséquence, des agriculteurs manifestent à Strasbourg car ils estiment que ce plan est insuffisant. Et puis à l'Assemblée, c'est la loi d'urgence agricole qui commence à être débattue ce soir avec des mesures, notamment sur la souveraineté alimentaire, l'élevage ou encore le stockage de l'eau. Devant les assises de Loire-Atlantique à Nantes, l'accusé nie toute implication dans le meurtre de Jonathan. Ce garçon disparu lors d'une classe de mer et retrouvé mort en 2004. L'Allemand de 55 ans, jugé depuis ce matin, est déjà condamné à la perpétuité pour les meurtres de trois garçons dans son pays. Gros coup de filet ce matin près de Lyon avec l'arrestation d'une quinzaine de trafiquants de drogue. Cette vaste opération contre le narcotrafic doit durer toute la journée. Plus de 1000 policiers et gendarmes sont mobilisés. Faut-il instaurer un âge minimal pour passer le bac? C'est ce que souhaite le ministre de l'Éducation nationale. Cette année, le plus jeune candidat a seulement 9 ans. Édouard Geffray estime qu'il n'est pas souhaitable, je cite, d'inscrire un enfant si jeune. Les épreuves du bac débutent le 15 juin par la philo. Et puis une piqûre de rappel pour ceux qui déclarent leurs revenus via les formulaires papier. Il faut le faire avant ce soir minuit sur Internet. Les dates limites varie. Ce sera dès jeudi si vous habitez les départements numérotés de 1 à 19 de l'Ain à la Corrèze. Un peu plus tard pour les autres.
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6: Cet après-midi, c'est mitigé en Vienne et en Deux-Sèvres. Du côté de la météo, il y a des nuages par endroits et des éclaircies ailleurs. Et normalement, il ne devrait pas pleuvoir. Ce soir, le temps va bien se couvrir, tout comme cette nuit. C'est le gris qui dominera le ciel. Alors, du côté des températures, cet après-midi, si vous êtes à Pleumartin, Parthenay 17 degrés, Poitiers, Montcontour, Niort 18, Thouars 19 degrés. Demain, toujours un temps très nuageux est prévu le matin, notamment car les éclaircies vont revenir l'après-midi. Et ce, sur les deux départements. Les températures, elles, continueront de grimper avec une moyenne de 17 le matin et jusqu'à 23 l'après-midi. Du côté de la route, tout circule sur les routes de Vienne et de Deux-Sèvres. Bison Futé nous signale toutefois sur la N147 un véhicule en panne dans le sens Limoges vers Poitiers, pardon, aux alentours de Mignaloux-Beauvoir. Ralentissez si vous passez à proximité et puis n'hésitez pas à nous appeler si vous rencontrez une difficulté. 05 49 60 20 20. On fait la route ensemble sur votre radio Ici Poitou.
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6: Et surtout Michel Jonas avec sa boîte de jazz sur votre radio locale, ici Poitou.

0: La boîte de jazz dans la playlist d'Ici Poitou, Michel Jonas.
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0: Bonjour à toutes et à tous, j'espère que tout va bien cette fin d'après-midi, que vous soyez à la maison, au travail ou sur la route. Est-ce que parmi vous, il y en a qui aimeraient savoir ce que ça fait de voler? Dans quelques instants, Christophe Ziri a testé quelque chose pour vous, un baptême de chute libre dans un simulateur. Le moins qu'on puisse dire, eh bien que c'est une sacrée expérience. De son côté, Émilie Mazoyer restera sur Terre pour nous donner les dernières actus musiques, comme la sortie prochaine du nouvel album des Rolling Stones. Et puisqu'on en parle musique, laissons la place à Florent Pagny avec un de ses derniers titres. Florent Pagny qui sera en concert en octobre à l'Arena Futuroscope. On a hâte. La dernière chanson du monde, c'est sur votre radio, ici Poitou. Bonne fin de journée.

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0: Florent Pagny, la dernière chanson du monde. Aller prendre de la hauteur grâce à une énorme soufflerie, c'est ce que propose Zero Gravity à Chasseneuil-du-Poitou. Christophe Ziri a poussé la porte de la structure pour découvrir l'envers du décor. Préparez-vous à voler, on vous explique tout.
2: Donc comment ça va se dérouler, c'est très simple. Je vais vous passer une petite vidéo sur la télé derrière moi. Ça va vous permettre de comprendre la position de vol, la communication et la sécurité intérieure de la soufflerie. Alors les choses sur lesquelles je vais revenir, déjà, première chose, position de vol. Sachez que pour une bonne position de vol, il faut déjà commencer par ouvrir les jambes et mettre le bassin en avant. Ces deux choses-là réunies vont vous donner un maximum d'équilibre dans les airs, donc essayez de maintenir ça un maximum de temps. Deuxième chose, quand on vole, on essaie aussi de toujours regarder en face de soi, parce que c'est là où sont les informations. La dernière chose, tout simplement, quand on regarde en face de soi, c'est de bien placer ses mains à plat, à peu près au niveau des yeux, les bras bien à plat, avec une légère flexion des coudes, de manière à former un joli cercle, un joli plateau en face de vous. Donc à l'intérieur, vous aurez compris que Superman, l'avion, ou se cacher les yeux, ça marche beaucoup moins bien. Et la dernière chose, la première, c'est la tête. Souvent, quand on vole, on veut surtout regarder au fond de la soufflerie. Dans ce cas, vous verrez un doigt passer, le but du jeu le suit pour toujours regarder droit devant vous. Et enfin, celui-ci pour vous demander de vous relâcher, de vous détendre. En général, pour se relâcher, rien de plus simple, il faut respirer. Ça, je vous invite à le faire par vous-même. Non par la bouche pour éviter d'avoir de la bave partout. Faites attention, ça va très vite si on respire par la bouche. Voilà. Donc le but avec les lunettes, c'est de les mettre sur la tête et de les serrer à fond, comme ça on est sûr que ça s'envole pas juste après. Ça risque peut-être d'appuyer sur la monture avec les lunettes, donc si ça te serre trop fort, c'est toi qui vois.
3: Bonjour Fabrice Crouzet.
4: Bonjour Christophe.
3: Vous êtes le président de Zero Gravity. Quel est le concept ?
4: C'est un concept tout simple, en fait on permet d'expérimenter la chute libre indoor, donc c'est l'équivalent d'un saut en parachute, mais en indoor en toute sécurité. Alors pour cela, on a un tube là que l'on peut voir derrière nous, qui génère des vents puissants pour aller jusqu'à 250 km/h, dans lequel on va s'allonger dessus pour être porté par le vent et simuler une chute libre.
3: Comment on se prépare avant de faire ce vol, ce saut ?
4: Alors il n'y a pas besoin de préparation particulière, c'est ouvert à tout le monde. À partir de 5 ans, il n'y a pas d'âge maximal, on peut voler jusqu'à, on a eu un client de 95 ans. Il suffit d'avoir une forme physique normale et on accepte aussi les personnes en situation de handicap. Tout le monde peut voler à Zero Gravity, quel que soit le handicap d'ailleurs.
3: Pour le handicap, il y a une nouveauté chez vous.
4: Oui, on vient d'être labellisé tourisme handicap pour l'activité vol en souffleur. Il faut savoir qu'on était déjà labellisé tourisme handicap pour l'accueil du public, mais depuis le 22 octobre, on a officiellement reçu la labellisation. On est la première soufflerie en France labellisée. On a participé à la création du cahier des charges, au vol des évaluateurs et on vient d'être labellisé. Donc c'est une grande fierté, surtout après avoir accueilli il y a moins d'un mois les championnats de France Handifly à Zero Gravity, qui seront d'ailleurs reconduits l'année prochaine en septembre.
3: Vous avez vu mon vol, votre débrief ?
4: Alors je vais pas dire ça parce que c'est vous, mais franchement le vol était très très bien, la position était parfaite et d'ailleurs vous avez pu voir dès le premier vol, le moniteur a pu vous lâcher, vous avez volé tout seul, c'était parfait.
3: Il m'a lâché, vraiment le premier
4: vol.
3: Ah
4: oui, il a lâché, oui, complètement.
3: Et ben moi je vous assure que c'est une sensation vraiment, au bout d'un moment on oublie qu'on est dans un tube en fait. On

0: vraiment l'impression d'être dans les airs, tout simplement, de voler et cette sensation de faire du moins un vrai saut en parachute.
1: Donc, le but du jeu, c'est de pas trop bouger et pas trop appuyer sur le vent. Voilà.
2: Zero Gravity s'est ouvert les vendredis, samedis, dimanches toute l'année, tous les jours pendant les vacances scolaires et jours fériés. Plus d'infos sur zero-gravity.fr, zero-gravity.fr. Allez, pour se remettre de ce vol, Johnny Clegg et Savuka, Scartlings of Africa, sur votre radio, ici Poitou.

0: Startlings of Africa, Johnny Clegg et Savouka. Allez, restez avec nous. Dans moins d'une minute, Jean-Louis Aubert et puis toute votre actu musicale avec Émilie Mazoyer. Émilie Mazoyer qui nous dit d'abord ce qu'il va se passer vendredi soir sur votre radio ici Poitou.
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0: Merveille sur votre radio ici Poitou, on adore Jean-Louis Aubert. Et ce que l'on adore aussi, ce sont toutes les petites infos musicales d'Émilie Mazoyer. Il est question de Pierre Perret entre autres. Salut Émilie.
1: Salut tout le monde. Émilie, au rapport pour votre dose quotidienne d'actualité musicale. C'est aujourd'hui l'anniversaire du plus francophile des chanteurs colombiens. Moi.

Buenaventura, débarqué à Paris à l'âge de 21 ans pour étudier les sciences éco à la fac de Nanterre. Il avait commencé à chanter dans le métro avant d'être révélé au grand public par cette reprise de Jacques Brel, Ne me quitte pas, il y a tout pile 30 ans en 1996, raflant au passage le tout premier disque d'or de musique latine salsa de toute l'histoire de la musique en France. Il a 59 ans aujourd'hui, joyeux anniversaire Yuri. Un peu plus sur le nouvel album des Rolling Stones, moins de deux mois avant la sortie, c'est normal, hein, les langues se délient. Le Beatles, Paul McCartney et Robert Smith, le chanteur des Cure, font partie des invités sur le disque. On y entend aussi les tout derniers enregistrements du batteur des Stones, Charlie Watts, décédé en 2021. Et puis il y a une reprise, surprise, d'une grande voix de la musique anglaise.

0: Rolling Stones reprennent bien Amy Winehouse, You Know I'm No Good. On a hâte d'écouter ça sur leur 25e album, Foreign Tongues, qui sortira le 10 juillet. Un peu de lecture avec Pierre Perret qui sort Mémé Anna aux éditions Mareuil.
1: On la trouvait plutôt jolie, Lily. Elle arrivait des Somalies, Lily. Dans un bateau plein d'émigrés qui venaient tous de leur plein gré vider les poubelles à Paris.
0: Histoire vraie et assez folle de la grand-mère adorée de Pierre Perret, Mémé Anna, c'est un livre d'amour et de souvenirs qui commence au 19e siècle et qui nous fait traverser une bonne partie du 20e. Nostalgique, drôle, historique, je vous le recommande. On a fait les comptes et c'est officiel. Les artistes les plus programmés sur vos festivals d'été sont Sam Sauvage et Feu Chatterton avec 29 festivals, la jeune Mickey, 31 festivals, et la grande gagnante 2026, c'est Louisa, révélée avec Soleil Bleu et nommée aux Victoires de la Musique. Maintenant en pleine promo de son premier album, Louisa est à l'affiche de 38 festivals cet été. Il y a de fortes chances que vous la croisiez. Je vous propose donc de réviser.

Un peu de soleil pour lutter contre ce temps humide qui nous accompagne depuis quelques jours. Merci Émilie Mazoyer. Nous vous retrouvons ce soir à partir de 20h avec la chanteuse Lynn. C'est la première fois qu'elle vient dans l'émission et elle vient nous parler de son retour cet été dans plusieurs festivals après plusieurs mois d'arrêt. Allez, à suivre, une info près de chez vous pour vous changer les idées. C'est juste après Fade to Grey, Visage sur votre radio ici Poitou.

0: Vous écoutez ici Poitou, Fade to Grey, Visage. Est-ce qu'il y a quelque chose que vous réussissez particulièrement bien? Il y en a forcément une. Les petits pois de vin, eux, savent exactement dans quoi ils sont doués. Ils vous disent tout dans une dizaine de minutes. Ça vous laisse le temps de trouver la réponse pour vous.
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0: 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On vous emmène à la plage, mais sans quitter le Poitou, pour bien amorcer notre descente vers l'été, direction Poitiers-Plage, à l'ombre des arbres et les pieds dans le sable du Square de la République, rue Magenta, dans le centre-ville. 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Cette semaine, on défile en maillot de bain, vendredi par exemple, pour découvrir les nouvelles collections, et samedi, c'est DJ set pour s'ambiancer toute la soirée. Quant aux animations permanentes, vous n'aurez qu'à choisir entre le terrain de beach tennis, les tables de ping-pong et les jeux de palais. Programme complet sur les réseaux sociaux de Poitiers Plage avec Ici Poitou.
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0: Et voici maintenant une des plus belles chansons de Francis Cabrel. Enfin, c'est juste mon avis. Je l'aime à mourir sur votre radio Ici Poitou.

0: l'un des derniers titres de Taylor Swift sur votre radio ici Poitou.
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0: Les petits pois de vin, on les aime et chaque jour ils nous régalent. Aujourd'hui, nous leur avons demandé ce qu'ils réussissaient le mieux.
3: Moi, le truc que je réussis mieux, c'est les dessins, les constructions. Par exemple, des chiens, enfin des têtes de chiens, des avions.
4: Bah, moi, c'est dessiner aussi. Bah, les fées et les elfes.
5: C'est quoi des elfes?
4: Et les fleurs. C'est des petits bonhommes avec des oreilles pointues.
5: Des lutins.
4: Oui, en gros.
6: Je suis pas pour faire des massages à ma maman. Et sur les pieds, mais ça chauffe un peu la chaussette.
7: Et la deuxième chose que j'essaie le mieux faire, c'est danser, évidemment, danser et faire de la gym.
0: Ah oui, danser c'est bien. Bon, visiblement, nos petits pois de vin sont des artistes. Demain, on leur demandera s'ils savent à quoi servent les abeilles. Car pour le moment, on va s'intéresser à Michel Polnareff et un tube de 1990, Goodbye Marilou, sur votre radio, ici Poitou.

Goodbye Marie-Lou, Michel Polnareff sur votre radio ici Poitou. Est-ce que ça serait pas le moment de vous faire un cadeau? Ce soir, nous vous offrons un passe-famille. 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Bref, vous n'allez pas vous ennuyer, mais pour gagner vos places, il faut répondre correctement à la question suivante. 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Et nous, pendant ce temps-là, on écoute Sad Smooth Operator sur votre radio ici Poitou.

0: Opéra de Chalet sur votre radio ici Poitou.
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0: Cet après-midi, nous vous offrons un passe-famille, deux adultes plus deux enfants pour Zodyssée dans la forêt de Chizé, c'est dans les Deux-Sèvres. Bonsoir Laurent.
3: Oui, bonsoir.
0: Laurent, vous êtes dans la Vienne, à Nuel Espoir.
3: C'est ça.
0: Bon, ça va votre journée, ça s'est bien passé?
3: Oui, ça va, il a fait beau, il ne fait pas trop froid, ça va.
0: Vous étiez au travail?
3: Oui.
0: Et là, vous avez fini ou vous êtes encore au boulot?
3: Ah non, je suis débauché.
0: Ah, vous êtes à la maison.
3: Je rentre à la maison.
0: Très bien.
3: J'étais sur la route et j'ai dit, allez, j'essaye.
0: Bah, donc, bien sûr.
3: Arrêté, et voilà.
0: Et vous avez été sélectionné pour répondre à la question.
3: Exactement.
0: Voilà. Que je vous pose donc à nouveau pour savoir si vous avez gagné ce fameux pass pour Zodyssée. Laurent, il y a combien d'espèces dans le parc? Est-ce que c'est moins de 50 ou plus de 50? Et vous me répondez.
3: Plus de 50.
0: Plus de 50. C'est une bonne réponse. Bravo, Laurent, effectivement. Est-ce que vous avez une petite idée de combien il y en a? C'est entre 50 et 100. C'est entre 50 et 100.
3: Allez, 60, 80 peut-être, je sais pas.
0: Ouais, vous êtes pas loin, 77.
3: Eh ben, vous voyez, j'étais pas loin, à toi près. Hein.
0: Exactement, mais vous avez quand même les places, vous inquiétez pas.
3: Ah, super, je suis bien content.
0: Un passe famille, deux adultes, deux enfants. Vous allez y aller avec les enfants, du coup?
3: Oui, bien sûr. C'est surtout pour eux que je joue.
0: Vous avez combien d'enfants?
3: Une petite sortie.
0: Vous avez combien d'enfants?
3: J'en ai quatre.
0: Comment s'appellent-ils?
3: Maya, Tom, Maëlys, Mino.
0: Eh ben, très bien, tous les quatre à Zoodyssée avec papa.
3: Et voilà, et maman.
0: Et maman, bah bien sûr, on ne l'oublie pas, évidemment.
3: Ben non.
0: Évidemment. Laurent, quelle est votre radio locale en Vienne et en Deux-Sèvres?
3: Ici Poitou.
0: Évidemment, merci beaucoup, je vous souhaite une bonne fin de journée.
3: Ben écoutez, merci pareillement.
0: À bientôt.
3: À bientôt, au revoir, merci bien.
0: Et pour partir en voyage, quoi de mieux que Désirless qui arrive dans quelques instants sur votre radio Ici Poitou.
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0: Désirless, voyage sur votre radio, ici Poitou.
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0: Merci d'écouter ici Poitou, il est 18h. Et tout de suite, c'est le journal de Morgane Auclin-Refait.
2: Faciliter la mobilité dans les coins plus ruraux de la Vienne, c'est le but du service d'autopartage lancé aujourd'hui à Montmorillon. 5 citadines et 2 utilitaires électriques mises à disposition sur la commune, ainsi que sur Saint-Savin, Lussac-les-Châteaux, l'Île-Jourdain et la Trimouille. Tout ça à petit prix pour les personnes qui ont des faibles revenus. Mireille, une trentenaire qui habite Verrières, a déjà pu l'utiliser et ça lui sauve la mise.
3: Ah bah s'il n'y avait pas eu le système Agile Auto, je ne sais absolument pas comment j'aurais fait parce que les locations de véhicules aujourd'hui, c'est hors budget pour moi. J'aurais pas pu. Je sais pas. Ma vie se serait complètement arrêtée. Je ne sais absolument pas comment j'aurais pu faire. Donc ça m'a Agile Auto m'a vraiment sauvé la vie pour le coup. Là ça va durer dans les prochains mois à venir en tout cas, le temps que moi je retrouve une solution. Concret pour réacquérir un véhicule, là oui, ça, je vais m'en servir pendant plusieurs mois du dispositif, ça c'est évident. Étant donné que j'étais demandeuse d'emploi, il y a des tarifs préférentiels. Par semaine, je paye 75€ avec mais tout est compris, l'assurance comprise. Je la recharge de mon domicile directement. J'ai pas de point négatif à vous donner en tout cas.
2: Et la communauté de communes Vienne et Gartempe a aussi mis en place un système de location de vélos électriques et de bus à la demande.
0: Une suspension de permis pendant 15 jours en cas de coup de fil ou SMS au volant.
2: Ce sera bientôt le cas en Deux-Sèvres. Mesure annoncée hier soir par le préfet pour sévir davantage face au téléphone sur la route. Pour l'instant, les contrôles sont préventifs, mais les forces de l'ordre vont sévir à partir du 15 juin. C'est le 6e département en France à mettre cette mesure en place. Là, le téléphone n'est a priori pas en cause. Une piétonne a été gravement blessée, avenue de la Loge à Migné-aux-Anses, ce matin vers 9h. Elle a été emmenée en urgence absolue à l'hôpital. D'après nos informations, elle a été percutée par une voiture alors qu'elle était devant un bus qui venait de s'arrêter. Le chauffeur choqué a été pris en charge, précise Vitalis. Lui a fini au fossé, mais heureusement sans se blesser. Le chauffeur d'un poids lourd a fait une sortie de route vers 6h30 ce matin sur la Nationale 10 à hauteur de Vivonne. La circulation a été rabattue sur une seule voie en direction du sud Vienne, le temps de le sortir de là. Sur la départementale 1 à Champenier, entre Sommières-du-Clain et Civray, ce sont deux conductrices qui sont entrées en collision à un carrefour vers 15h20. Une inconsciente dans un premier temps a recouvré ses esprits, l'autre était indemne. Et puis à Jonçay, c'est un feu de garage qui a mobilisé les pompiers vers 7h ce matin. Les fumées avaient commencé à entrer dans la maison. Une personne est sortie avant l'arrivée des pompiers, pas blessée. L'incendie est parti d'un tableau électrique et d'une installation géothermique.
0: Ici Poitou, 18h03, ça passe la seconde sur le chantier de la cimenterie d'Hervaux.
2: Afin de tenir les délais, des dérogations viennent d'être accordées par la préfecture pour le travail le dimanche. 42 salariés de 10 entreprises sur la base normalement du volontariat vont être concernés jusqu'à la fin de l'année. À terme, cette cimenterie elle doit emprisonner les émissions de CO2 de 3 des 50 sites les plus polluants en France pour les envoyer ensuite en mer du Nord. 400 km de canalisation pourraient être construits pour ça à travers 5 départements dont les Deux-Sèvres. Il ne se représentera pas justement en Deux-Sèvres en septembre prochain. Le sénateur Gilbert Favreau annonce ne pas rempiler lors de l'élection à venir. 178 sièges seront remis en jeu sur les 348 du Sénat.
0: Et puis ce soir, on vous emmène, Morgane, au cœur de Notre-Dame-la-Grande.
2: Un an et demi après le début du chantier, la restauration des chapelles, des plafonds avance bien dans l'édifice emblématique de Poitiers. C'est la deuxième phase qui s'achève et quelques chanceux ont déjà pu voir les avancées aujourd'hui. Notre reporter Christophe Tourné en fait partie.
4: C'est toujours avec un casque de chantier qu'on pénètre dans l'édifice. Mais une fois à l'intérieur, on se rend compte tout de suite à la fois de l'énorme travail qu'il reste à mener, mais aussi des prouesses réalisées par exemple pour restaurer les peintures de la voûte du chœur, des murs de la chapelle d'Axe tout au fond de l'église, mais aussi du déambulatoire et de la nef. Certaines parties des décors comportent des zones blanches, des lacunes, comme les appelle Thomas Godig. Il est architecte ingénieur de l'agence 1090 en charge de ce chantier.
5: On se laisse le temps de la réflexion et si on n'en trouve pas, eh bien, on trouvera une technique discrète d'effacer ces lacunes sans forcément aller jusqu'à une réinterprétation trop hasardeuse.
4: L'ingénieur pourrait parler de ce chantier pendant des heures, mais puisqu'on est dans une église, on pourrait simplement parler d'une résurrection des décors, comme le résume Pascal Brody, en charge de la conservation des monuments historiques pour la ville de Poitiers.
6: On ne regardait plus du tout le décor, très dégradé, très noirci par les fumées. Aujourd'hui, grâce à ce nettoyage et au travail minutieux des entreprises, eh bien, on redécouvre complètement ce décor qu'on ne voyait plus.
4: Et le chauffage sera donc lui aussi rénové avec un système de petits radiateurs électriques et à la carte. L'autre bonne nouvelle, c'est que malgré l'ampleur de la tâche et les surprises, le chantier reste dans les temps. C'est ce que rappelle Maude Nedelec. C'est la conseillère municipale déléguée patrimoine historique et archéologie.
7: On a commencé les travaux de la nef. Tout va bien, on est dans les temps, dans le budget, tout roule.
2: Et des conférences vont aussi être organisées autour de Notre-Dame-la-Grande à partir de début juin. Et puis un joueur poitevin nommé meilleur défenseur du championnat d'élite 2 de basket, Narcisse Ngoy, sacré après une saison historique sous les couleurs du PB 86.
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2: Catherine, ça y est, les éclaircies, elles arrivent.
0: Oui, alors, pas tout de suite, parce que cette fin de journée, le ciel est couvert dans le Poitou, mais le temps devrait rester sec, ce qui est déjà bien. Cette nuit, la Vienne et les Deux-Sèvres seront sous d'épais nuages, mais toujours pas d'averses prévues par Météo en France. Pour les températures, vous avez à Poitiers, Montmorillon, Bressuire, 14 degrés, Niort, Hervaux, Les Ormes, 15 degrés. Demain, donc, on attend, comme vous le disiez, Morgane, un ciel un petit peu plus dégagé, mais seulement l'après-midi. Il se fait désirer. Voilà, car le matin, ça sera encore sous les nuages. Les températures seront plus douces, entre 16 et 18 le matin et entre 20 et 23 l'après-midi.
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0: Bonsoir la Vienne et les Deux-Sèvres. Allez, c'est le moment de chanter à tue-tête parce que vous aimez bien cette chanson ou tout simplement parce que ça peut vous faire du bien. Toute première fois, Jeanne Masse sur votre radio. Ici Poitou, allez on y va, c'est parti.

0: première fois Jeanne Masse dans la playlist Ici Poitou.
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0: Sortir un disque, c'est toujours un événement et c'est ce qui arrive au groupe Poitevin Écorchure pour l'occasion. Ils seront demain au Confort Moderne à Poitiers pour présenter ce nouvel opus lors d'une soirée exceptionnelle. Mais nous, on ne va pas attendre demain car le guitariste du groupe, Jérémy Beiss, sera avec nous dans moins de 5 minutes pour nous donner un petit avant-goût. Et c'est juste après un des nouveaux titres de Christophe Maé, La Lune sur votre radio, ici Poitou.

0: étoiles.
1: La Lune, Christophe Maé, qui est en pleine tournée. D'ailleurs, il passe chez nous à l'Arena Futuroscope le 7 novembre, mais aussi le 4 février 2027. Et oui, quand on aime, on revient.
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1: Aujourd'hui, notre invité est Jérémy Baïs, guitariste du groupe Poitevin Écorchure. Bonsoir Jérémy.
4: Bonsoir.
1: Écorchure, c'est un groupe de free jazz. Vous nous expliquez un peu ce que c'est le free jazz ?
4: Alors le free jazz, c'est un style de musique qui est né dans les années 60 aux États-Unis et qui s'est développé autour d'un musicien qui s'appelle Ornette Coleman, qui a fait un premier disque qui s'appelle Free Jazz. Voilà, il y avait avant ça une musique de film qu'il a fait dans ce style-là, mais qui est jamais sortie finalement. Et c'est un jazz qui s'émancipe un peu des différents codes. On n'est pas obligé de jouer des mélodies, on n'est pas obligé de jouer

0: La batterie n'est pas obligée de jouer du rythme, mais il y en a aussi, ça arrive. Et voilà, c'est un jazz un peu plus libre, d'où le nom free jazz.
1: Bah, d'ailleurs, on va écouter un extrait de votre free jazz à vous.

0: C'est un extrait du nouvel album qui sort demain, donc votre second album. À cette occasion, vous le présentez sur scène au Confort Moderne à Poitiers. Qu'est-ce qui nous attend demain soir ?
1: Eh bien, l'intérêt des concerts comme ça, c'est qu'on ne sait pas.
0: Ce qui nous attend.
1: Voilà, c'est ça. Nous non plus. C'est-à-dire que le principe de ces musiques-là, c'est des musiques risquées. C'est-à-dire que on est habitué à ce genre de musique. Nous, on a fait quand même pas mal de concerts de, et les musiciens qui m'accompagnent encore plus que moi. Voilà. Mais effectivement, c'est toujours des surprises, ces concerts-là. Autant pour les musiciens qui participent à ce, qui sont sur scène, comme moi ce soir, mais aussi pour les spectateurs, parce qu'évidemment,
0: on est
1: tout le temps surpris. Et évidemment, alors il y a des choses qu'on travaille, des styles qu'on aime. Là, c'est l'extrait que vous écoutez. Il y a des choses assez rock, hein, finalement, avec un tempo. Voilà, on disait tout à l'heure, il n'y avait pas une obligation de tempo de la batterie. Ben, là, il y en a quand même une. Voilà, donc on est. Mais effectivement, c'est toujours surprenant. Et par exemple, ce genre de choses, on n'est pas obligé de le refaire. On le refera peut-être celui-là.
0: Ça serait bien quand même.
1: Ce rythme-là, il y a des chances qu'on le refasse.
0: Vous êtes trois dans le groupe, vous à la guitare électrique, donc.
1: Tout à fait.
0: Et vous nous présentez les deux autres ?
1: Alors, il y a un batteur qui m'accompagne sur de nombreux projets, qui est un batteur formidable, qui s'appelle Fabrice Favriou. Voilà, qui revient d'une tournée américaine un peu pour ce concert. Et qui est un batteur et guitariste d'ailleurs, parce que de temps en temps il joue avec moi dans un quatuor de guitare électrique. Fabrice Favriou, donc merveilleux batteur des Deux-Sèvres, voilà. Et un angoumoisin qui s'appelle Jean-Luc Petit, qui est un des... Bon, à mon sens, il est pas là, donc je peux, voilà, c'est très bien, je peux lui faire plein de compliments, qui est un des grands saxophonistes du free jazz français, voilà, il a, je pense, une cinquantaine ou une soixantaine de disques derrière lui, il a joué à peu près avec tout le monde dans ce milieu, qui est pas si grand, mais quand même du free jazz, mais il joue aussi à l'international, comme moi d'ailleurs, et comme Fabrice aussi, on a un peu joué, ailleurs qu'en France.
0: Et comment vous êtes rencontrés, alors, tous les trois?
1: Eh bien, en fait, on s'est rencontrés au concert. D'ailleurs, avec Fabrice, on s'est rencontrés au concert. Et il m'a proposé de venir jouer avec Jean-Luc, donc le saxophoniste. Ils avaient un groupe qui s'appelait Écorchure au départ, qui était un duo. Et où il y avait tous les deux, donc saxophone et batterie. Et ils avaient un invité. À chaque fois sur ce groupe, un invité qui tournait. Il y a eu David Chiesa, un contrebassiste. Il y a eu un autre batteur.
0: Et un jour, c'était vous.
1: Et voilà. Et un jour, c'est moi. Et puis finalement, ils se sont dit, ah, c'est pas mal.
0: Vous êtes le gardé.
1: Voilà. Ils m'ont gardé. Voilà.
0: Et alors, vous faites du free jazz, donc tous les trois. Qu'est-ce qui vous inspire pour créer des morceaux? Qu'est-ce que vous recherchez?
1: C'est une bonne question. Qu'est-ce qu'on recherche? On recherche une interaction souvent. On recherche
0: une émotion.
1: Voilà, une émotion qui est alors évidemment moins habituelle dans la musique que des chansons, puisque là c'est de la musique instrumentale, donc effectivement, et comme il n'y a aucune limite dans ce qu'on peut proposer en musique.
0: Bah vous faites plaisir du coup.
1: Voilà, c'est ça, on se fait plaisir et on a le droit à peu près tout. Donc on a le droit au bruit, on a le droit au son, on a le droit aussi à la mélodie. Voilà.
0: Alors si le concept du free jazz c'est l'improvisation, vous l'avez dit, est-ce que les enregistrer sur un disque comme vous venez de le faire, ça les enferme pas un peu?
1: Ah, effectivement, ça, c'est un peu le cas sur ces choses-là, mais ça permet aussi de marquer des périodes dans la vie d'un groupe. C'est-à-dire que ça nous permet de
0: garder une photo d'un instant précis.
1: Photo d'un instant qui a pas plus de valeur que finalement n'importe quel concert, puisque tous les concerts sont différents. C'est ça qui a de prodigieux dans les concerts de musique improvisée, c'est que justement c'est très différent à chaque fois, mais effectivement ça nous permet d'avoir une photo du moment présent du groupe, de ce qu'on travaille chacun,
0: de votre créativité
1: et ce qu'on travaille en groupe. Voilà.
0: Jérémy Baisse, le guitariste du groupe Poitevin Écorchure, est avec nous ce soir pour parler du nouvel album qui sort demain. Nous continuons d'en parler juste après David Lirotte. Alors là, c'est une autre ambiance car c'est une reprise des Beach Boys. Vous allez avoir envie de partir à la plage, au soleil, en même temps, avec le temps de ces derniers jours. Qui n'en a pas envie, n'est-ce pas Jérémy? Heureusement, ça s'améliore à partir de demain. Allez, California Girls sur votre radio. Ici Poitou, et puis on revient dans le free jazz juste après avec Jérémy Baisse du groupe Écorchure.

0: Ce que vous entendez, c'est du free jazz, et du free jazz du groupe Poids de Vraie Corchure, qui sort demain son nouvel album. Et pour l'occasion, nous sommes avec l'un des membres du groupe, le guitariste Jérémy Baez. Jérémy, depuis combien de temps vous êtes musicien ?
1: Je suis musicien depuis... professionnel depuis 20 ans maintenant, mais j'ai commencé, j'avais 15 ans.
0: Vous n'avez pas commencé par le jazz, si ?
1: Presque, non, j'ai commencé, puisqu'on est sur ici Poitou, j'ai commencé à Poitiers même. Je suis un vrai Poitevin, à ce qui s'appelait Caproc à l'époque, voilà, qui est l'école de musique, qui est maintenant le département de musique actuel du conservatoire.
0: Et quel style de musique vous aimiez bien jouer à l'époque ?
1: Eh bien, plutôt le rock, au départ, comme... Souvent, quand on prend la guitare électrique,
0: c'est... Vous avez commencé par la guitare.
1: Ouais, j'ai commencé par la guitare et par la guitare électrique. C'était important pour moi, ce côté très électrique. C'était vraiment ce que j'écoutais. Et on a, ouais, comme beaucoup de gens de ma génération, Nirvana, les Red Hot ont été très. Et puis en plus, c'était l'avantage de Nirvana, c'était que c'était pas trop compliqué à jouer. Donc c'était très bien pour débuter la guitare.
0: Voilà. Donc vous jouez de la guitare, vous jouez d'autres instruments ?
1: Oui, après parce que j'ai fait des études aussi de composition. Donc j'ai un peu travaillé en studio, donc finalement j'ai fait aussi je fais aussi un peu de batterie. Je fais pas mal de batterie parce que j'accompagne aussi les élèves à la batterie, donc batterie, mais finalement j'ai un peu touché à tout. Je me suis très longtemps concentré très assidûment sur la guitare jusqu'à 30 ans, et puis depuis 10-15 ans je joue beaucoup d'autres instruments, la batterie, la trompette, le piano, etc.
0: Et comment vous êtes allé vers le jazz alors ?
1: Eh bien, juste au-dessous de la musique, de l'école de musique dans laquelle j'étais, donc il y a Cap Sud, en face de Cap Sud, donc il y a une médiathèque qui s'appelle Média Sud, et j'empruntais des disques là-bas, et je suis tombé sur quelques disques de jazz qui m'ont beaucoup plu.
0: Par exemple,
1: il y a un duo de deux guitaristes de jazz qui s'appellent Pat Metheny et John Scofield. Je me souviens très précisément du moment où j'ai pris ce truc-là, et où je me suis demandé, tiens, c'est quand même un peu étrange cette histoire. Et j'ai pas trop compris, mais je suis assez attiré par les choses que je comprends pas, donc je me suis effectivement demandé pourquoi je comprenais pas, puis si en réécoutant ça mûrirait pas dans mes oreilles, et c'est ce que ça a fait, voilà.
0: Alors vous l'avez dit plusieurs fois, vous avez des élèves parce que vous êtes professeur au conservatoire.
1: Tout à fait.
0: Et vous êtes professeur en jazz.
1: Voilà.
0: Et donc demain vos élèves seront également sur scène. Dites-nous pourquoi.
1: Oui, tout à fait. En fait, on a un partenariat avec Nage Libre, donc qui nous accueille au Confort Moderne, et les étudiants que j'ai, qui sont plutôt des grands élèves, soit des ados ou des adultes, font des premières parties en musique improvisée, comme Nage Libre, donc l'asso qui nous programme programme de la musique improvisée. Donc là, le principe, c'est que même si dans les classes de jazz on fait aussi du jazz plus traditionnel, du swing, etc., là il y a un concert de musique improvisée, voilà.
0: Donc ça, là, ils seront votre première partie.
1: Voilà, ils vont faire la première partie.
0: Ça compte pour le cursus ?
1: Oui, alors ça pourrait compter pour le cursus, oui. Alors, il se trouve qu'en fait, vous avez complètement raison, parce que les étudiants qui jouent... il y a deux groupes d'étudiants, il y a six vents, saxophone, trombone, flûte, qui vont jouer 10 minutes. Et ensuite, il y a un concert de 20 minutes d'un trio avec trompette, guitare, batterie, et qui sont effectivement les grands élèves du conservatoire. Certains sont déjà musiciens professionnels d'ailleurs, mais ils veulent les diplômes, entre autres, pour pouvoir enseigner, etc. Ils préparent ça assidûment cette fin d'année. Et effectivement, ça fait partie du cursus de faire des concerts ici et de faire une fin d'année avec sur scène, et pour montrer ce qu'ils ont travaillé dans l'année en musique improvisée et en free jazz.
0: Écorchure est donc sur scène demain, mercredi 20 mai à 20h45, au Confort Moderne à Poitiers, avec en première partie les élèves de Jérémy Baez, mais aussi le 12 juin dans une cave à vin, le PIF à Poitiers. Merci Jérémy Baez. Je rappelle que vous êtes le guitariste du groupe. Bon concert demain.
1: Merci beaucoup.
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0: Restez avec nous, Axel Red arrive dans une grosse minute, puis une idée de sortie et d'activité par chez nous avec Ici Poitou.
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0: Axel Red, ma prière sur votre radio ici Poitou.
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0: Le foulard rouge et la tenue blanche, c'est la condition sine qua non. Et si vous avez déjà participé aux fêtes de Bayonne, vous le savez. À ce propos, nous vous invitons à prendre la plume. Parce ce qui se passe à Bayonne ne doit pas forcément rester à Bayonne. Partagez-le en l'écrivant. Le concours littéraire s'appelle Le Basque et la Plume. Et pour votre récit, vous avez 15 000 signes pour les adultes, 10 000 pour les lycéens, soit en français, soit en occident, soit en basque. La forme est libre, poème ou nouvelle, ce que vous voulez. Les meilleurs textes seront publiés et une dotation de 6 000 euros viendra récompenser les plus en vue. Toutes les modalités pour participer sont sur ici.fr.
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0: Dans un instant, Laurent Voulzy, mais d'abord un nouveau titre d'Alex Warren, Fever Dream, sur votre radio ici Poitou.

Pour le voir en concert chez nous, il faudra attendre janvier l'année prochaine. Il sera au Palais des Congrès du Futuroscope. Laurent Voulzy qui passe ses nuits sans Kim Wilde, mais qui a réussi à la faire participer au clip de cette chanson. Et ça, c'est la classe. Allez, c'est maintenant l'heure de vos 3 plus culture. Le premier plus se déroule à Lusignan, le festival Mélusique, qui cette année aura lieu les 29 et 30 mai prochains. Au programme, le rock de Yarol Poupeau, les reprises d'Anyway, le répertoire populaire de Ginette Rebelle, la petite fille d'Yvette Horner et bien d'autres. Il y aura aussi du folk, du swing, de l'électro et des performances décalées. Bref, il y en aura pour tous les goûts. 2 jours pour faire le plein de musique, d'énergie et de rencontres. Le programmateur et la coprésidente seront d'ailleurs avec nous demain à 18h10. Le festival Mélusique à Lusignan, c'est vendredi 29 et samedi 30 mai. Le deuxième plus vous emmène au Palais des Congrès de Poitiers à la rencontre de Bernard Werber le vendredi 29 mai. Il vous attend à partir de 20h pour son spectacle VIE, c'est-à-dire Voyage Intérieur Expérimental. Il vous proposera une soirée d'un nouveau genre avec un mélange de rêve éveillé, de méditation guidée, d'humour et de musique. Tout cela pour tester le tourisme spirituel comme il l'appelle. Si vous êtes prêt à tenter l'expérience, rendez-vous vendredi 29 mai au Palais des Congrès de Poitiers à 20h avec Bernard Werber. Enfin, samedi 30 mai, c'est la 5e édition de la Bamboche à Migné-aux-Anses. Cette année, elle est consacrée à Nina Simone avec 4 concerts de découverte, de création et d'hommage à Nina Simone. Venez en famille car il y aura aussi un concert pour le jeune public. Sur scène, vous pourrez applaudir notamment Audrey Joumas d'Audrey et les Faces B. Bamboche Nina Simone, c'est donc le samedi 30 mai à partir de 11h à Migné-aux-Anses. Nous sommes ensemble encore un petit quart d'heure et pour cela, pour aller jusqu'à vos infos de 19h, nous allons profiter de la musique et pour commencer, Nicolas Perrac, je pars sur votre radio ici Poitou.

0: Vous écoutez Ici Poitou, Nicolas Perrac, je pars. Chaque jour, dès 6h du matin, vous vous réveillez avec Aurélie Garcia. Bonsoir Aurélie.
1: Bonsoir Catherine, bonsoir tout le monde.
0: Aurélie, le matin, du café, des tartines et des rencontres.
1: Oui, les Poitevins de la Vienne et des Deux-Sèvres avec nous chaque matin sur Ici Poitou. Demain, nous irons rencontrer les passionnés du club de la forêt de Moulières. Mais pas que, on échangera aussi avec l'équipe de la caserne à Poitiers. Nouveau lieu juste à côté de la gare de Poitiers. La caserne des pompiers a changé de fonction, vous verrez demain. Donc oui, du café, des tartines, des rencontres, mais aussi des cadeaux, de la musique, de la bonne humeur. C'est comme ça tous les matins à partir de 6h. À demain, bonne soirée.
0: Bonne soirée Aurélie, et puis demain aussi, mais à partir de 9h, bienvenue chez vous avec Frédéric Glisseau. Bonsoir Frédéric.
2: Bonsoir Catherine.
0: Demain donc, mercredi 20 mai, c'est la journée mondiale des abeilles.
2: À Châtellerault, la maison de l'abeille et de la nature œuvre depuis une trentaine d'années pour sensibiliser le grand public à la protection des abeilles et de la biodiversité et pour former des apiculteurs amateurs. Elle dispose pour cela d'un rucher école et dispense ses cours régulièrement à des horaires compatibles avec une activité professionnelle. Évidemment, nous évoquerons les grands ennemis des abeilles, à commencer par le varroa, ce parasite très redouté des apiculteurs. Nous évoquerons également le frelon à pattes jaunes et la baisse des ressources alimentaires des abeilles. Si vous vous êtes lancé dans l'apiculture en amateur, racontez-nous ce qui vous a motivé au 05 49 60 20 20. Vous pouvez d'ailleurs nous laisser dès maintenant, si vous le souhaitez, un petit message sur le WhatsApp d'Ici Poitou à ce numéro.
0: 05 49 60 20 20, numéro que vous pouvez aussi appeler pendant l'émission demain à partir de 9h donc pour témoigner. Merci Frédéric Gisseau, rendez-vous donc demain à partir de 9h avec les abeilles sur votre radio Ici Poitou. Et si nous dansions maintenant, ça vous tente? En plus c'est avec Céline Dion sur un titre écrit et composé par Jean-Jacques Goldman. Dansons.

0: Israel Live sur votre radio ici Poitou, ça fait toujours du bien. Allez, ne bougez pas, la musique revient aussi avec Gauvin Serre cette fois-ci et c'est dans une poignée de secondes.
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0: des derniers titres de Gauvin Cerf, Silence Radio, sur votre radio, ici Poitou.
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0: Très bonne soirée avec votre radio ici Poitou, il est 19h. Et tout de suite, ce sont les informations avec Marine Logénie. Bonsoir Marine.
2: Devant les assises de Loire-Atlantique à Nantes, l'accusé nie toute implication dans le meurtre de Jonathan, ce garçon disparu lors d'une classe de mer et retrouvé mort en 2004. L'Allemand de 55 ans est jugé depuis ce matin. Il est déjà condamné à la perpétuité pour les meurtres de 3 garçons dans son pays. Et lors de cette première journée d'audience, Céline Loiseau, Martine Naille est restée sur la version qu'il maintient depuis le départ.
3: Oui, les faits sur Jonathan, je ne les ai pas commis. C'est dans sa langue maternelle, l'allemand, que Martine Naille répond à la cour. L'accusé, très grand à la stature imposante, semble ensuite volontiers se prêter aux questions-réponses de la présidente sur sa vie. Père absent, mère décrite comme douce et autoritaire à la fois, les deux sont morts. Quant à ses frères, l'aîné ne veut plus entendre parler de lui depuis sa condamnation en Allemagne en 2012 pour meurtre sur 3 jeunes enfants et des agressions sexuelles sur 9. Le Benjamin, de 12 ans plus jeune, est lui convoqué comme témoin, mais reste introuvable. Certaines parties civiles assurent que ce frère, condamné pour détention d'images pédopornographiques, aurait pourtant des choses intéressantes à dire sur l'accusé. Martine Naille, lui, ne cache pas sa pédophilie. Il la commente sans retenue. Cette attirance pour les jeunes garçons, elle démarre quand il est adolescent. Il fantasmait sur les camarades de son petit frère. Les deux relations qui ont compté pour lui, c'était avec des adolescents. Lui était jeune adulte. Sa sexualité, sa pédophilie enchaîne-t-il ? Il n'en parlait à personne, sauf sur des forums pédophiles qu'il fréquentait sous des pseudo et où il a évoqué l'affaire Jonathan.
2: Céline Loiseau, ici, Loire-Océan. On apprend ce soir qu'Édouard Philippe est visé par une enquête pour soupçon de détournement de fonds publics et favoritisme. Le maire du Havre, candidat à l'élection présidentielle de 2027, conteste les faits, mais précise ce soir qu'il répondra bien évidemment à toutes les questions que posera la justice. Sébastien Lecornu envisage de revoir les 6 milliards d'euros de gel de crédit, vraisemblablement à la hausse. Le Premier ministre l'a dit à l'Assemblée tout à l'heure et prépare les esprits à se serrer la ceinture dans un contexte de guerre au Moyen-Orient qui risque de durer. Toujours à l'Assemblée, c'est la loi d'urgence agricole qui commence à être débattue ce soir, avec des mesures notamment sur la souveraineté alimentaire, l'élevage ou encore le stockage de l'eau. Des pesticides interdits en Europe que l'on retrouve pourtant dans des produits importés. C'est le résultat d'une étude publiée aujourd'hui par l'ONG Foodwatch qui a mené des tests dans 4 pays européens sur une 60aine de produits, principalement du riz, du thé et des épices. Camille Dorioz est le directeur de campagne de l'ONG.
4: Le constat est sans appel, vu que sur cette 60aine de produits, il y en a 45 aujourd'hui qui contiennent des pesticides qui ne sont plus autorisés en Europe pour leur usage. C'est dénoncé depuis des années et des années par de très nombreuses ONG, mais aussi par les paysans et par les paysannes. C'est-à-dire que eux font le travail de protéger les populations en n'utilisant pas ces produits qui sont toxiques pour l'environnement ou pour notre santé. Mais de l'autre côté, on n'applique pas ces règles sur nos importations. Aujourd'hui, la demande, elle a toujours été la même de la part des ONG pour celle que porte Foodwatch au niveau européen, c'est que pour tous ces pesticides qui ne sont pas autorisés, la seule limite qui devrait exister dans notre alimentation, c'est zéro.
2: 19h passées de 3 minutes sur ici. Allez, on termine avec le rêve de tous les parieurs sportifs. Miser 2 euros et remporter le million. Eh bien, c'est arrivé à un joueur dans un PMU du Morbihan qui a remporté exactement 1 107 000 euros en trouvant les 5 chevaux dans l'ordre. Le nouveau millionnaire est un habitué du bar Argregam de Grandchamp. Il a validé donc son ticket gagnant, Jean-Michel Naga.
5: Et ici, depuis dimanche, forcément, on ne parle que de ça.
6: Oui, je suis au courant, ouais. Tout le monde est au courant.
5: Il faut dire que le gagnant est un habitué, comme Guillaume.
6: Je suis content pour lui. J'espère qu'il aura le temps d'en profiter.
5: C'est pas vous?
6: Ah non, c'est pas moi, non. Sinon, je serais pas là.
5: Si c'était vous, vous le diriez?
6: Non. Non, non plus.
5: C'est pas Jean-Louis non plus.
7: J'aurais préféré que ça soit moi. Ça fait 60 ans que je joue. 60 ans. Mais bon, j'ai pas eu la chance.
5: Et Bernard, lui, était là, dimanche, quand le regagnant a découvert la bonne nouvelle.
8: Je connais lui, mais je sais pas son nom, son prénom.
5: Il a payé sa tournée?
8: Ah oui, il a payé sa tournée, ouais.
5: Mais vous avez déjà gagné, vous, au PMU?
8: Si, j'avais 21 ans. 6-8-2, le mur de ma voiture.
5: Et le parieur millionnaire a fait exactement la même chose.
9: Il a juste joué sa plaque d'immatriculation de voiture, comme tous les dimanches, et c'est ça qui est tombé.
5: Noémie Lemoigne, la patronne du bar, elle a été très surprise, elle aussi.
9: Bah oui. J'ai dû compter les chiffres pour être sûr de ne pas dire une bêtise, mais non, ça m'a fait bizarre. Mais lui aussi, ça lui a fait bizarre. Et si, c'est vrai. C'est une belle somme quand même.
5: 1 107 342 €. Il est le premier millionnaire au Quintet Plus depuis décembre 2024.
2: Et en attendant d'être millionnaire, cette piqûre de rappel pour ceux qui déclarent leurs revenus via les formulaires papier, il faut le faire avant ce soir minuit sur Internet. Les dates limites varient.
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11: Quelle sera la météo de la Vienne et des Deux-Sèvres pour demain matin, le mercredi 20 mai? Eh bien, ce sera plutôt couvert en début de journée. C'est pas marrant. Ensuite, peu à peu, les éclaircies vont se former et elles vont devenir de plus en plus larges dans le cours de l'après-midi. Donc, il va faire beau demain après-midi pour emmener les enfants après l'école. C'est plutôt sympa. Sinon, un petit vent d'ouest qui souffle jusqu'en milieu d'après-midi. Ensuite, ça s'atténue et pour les températures au lever du jour demain matin, à Thouars, à Mauléon, à l'Île-Jourdain, attendez-vous à 13 degrés. Si vous êtes à Poitiers, Niort et Châtellerault, 14 degrés, 20 à 23 pour les maximales demain après-midi. Et dans les jours suivants, ça va s'améliorer. On attend jusqu'à 30 vendredi après-midi. Ça y est, est-ce que le printemps et l'été seraient pas de retour? On se pose bien la question. Tout de suite, c'est Laurent Petit-Guillaume pour 100% des 80.
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12: Bonsoir à tous, prêts pour un plongeon en apnée pendant une heure? Bon, rassurez-vous, c'est juste un bon bain de souvenirs, de musique, un plongeon dans les années 80 grâce aux tubes qui ont marqué à tout jamais cette décennie. Bref, on va nager dans le bonheur, ça commence comme ça.

0: C'était Phil Collins et c'était Two Hearts. 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
0: Et c'était un tube extrait de la BO du film Buster en 87. Phil Collins, qui en novembre prochain va faire son entrée au Rock'n'Roll of Fame, un musée mythique situé à Cleveland dans l'Ohio. Et ce jour-là, d'autres auront droit à cet honneur. Oasis, Billy Idol, Iron Maiden, mais aussi Sade. Et c'est un événement, ça sera la première femme d'origine africaine

0: Début de soirée. Un DJ d'Aix-en-Provence, un directeur d'une radio locale à Marseille qui deviennent en l'espace de deux tubes, dont La Vie la Nuit, un duo de légende, bah oui, des années 80, c'est l'histoire de Sacha et William, autrement dit début de soirée. Tout était possible dans ces années-là. Même une chanson au titre, disons, burlesque, didoudou dadada, de Police, pouvait devenir un tube. C'est la suite de 100% années 80, juste après ça.
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0: L'ambiance des années 80, ça continue sur votre radio. Ici Poitou, juste après ces petites infos.
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0: Mylène Farmer, c'était sans contrefaçon.
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0: Alors autant Mylène Farmer, le retour sur scène, c'est pas du tout d'actualité, autant The Cure sur scène, c'est dans les prochaines semaines, et ça c'est une bonne nouvelle. Robert Smith et sa bande seront en concert les 24, 25 et 26 juillet dans les arènes de Nîmes, le 28 août à Bordeaux au Pagaille Festival et le 30 août à Saint-Cloud pour Rock en Seine. Il reste des places à Bordeaux, qu'on se le dise. Allez, en attendant, sans trépigner, on révise un de leurs plus gros succès, Close to Me, c'était en 85.
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0: Imagination, c'était Music and Lights. Le groupe a raconté qu'il s'était baptisé Imagination en hommage à la chanson de John Lennon Imagine. Bon, en revanche, au niveau du look, rien à voir avec l'ex-Beatles. Hein. Ils se sont inspirés, sans le leur dire, du contrebandier de Star Wars. Allez, bientôt 20h à suivre Décibel avec Émilie Mazouillet qui reçoit ce soir la chanteuse Lynn. Mais ce sera après, entre autres, Daniel Balavoine, Vivre ou survivre, juste après ça.
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2: Sur votre radio ici, c'est l'heure de Décibel, toute l'actualité musicale avec ce soir une jeune chanteuse, autrice et compositrice qui a sorti son premier album il y a quelques mois, porté par un tube, il faut le dire, imparable.

0: Elle s'appelle Lynn, elle vient nous voir pour la première fois dans Décibel, l'occasion de mieux se connaître et aussi de prendre de ses nouvelles, car il lui est arrivé le pire cauchemar pour une chanteuse. Lynn a perdu, momentanément heureusement, sa voix. Mais alors aujourd'hui, comment ça va?
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0: Salut à toutes, salut à tous et bienvenue dans Décibel. On est en direct ensemble jusqu'à 21h en ce mardi soir, histoire de faire le tour de l'actualité musicale. L'anniversaire de Pete Townshend, l'immense guitariste des Who, qui a 81 ans aujourd'hui. On célébrera ça évidemment en écoutant du rock des années 60, ce qui ne fait jamais de mal. Ça sera à la fin de l'émission. Le coup de cœur découverte du jour, c'est une jeune artiste belge qui s'appelle Geneviève et qui nous propose un duo avec Loose and the Yakuza. Elle, vous la connaissez déjà si vous vous intéressez un peu à la scène indé belge. Leur chanson s'appelle Fleur de Lys et ce sera le coup de cœur du jour. Le blind test avec un thème qu'on aime bien ce soir, la paix. Oui, écoutez, il n'y en a jamais trop, surtout en ce moment. 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Alexandra vous attend au standard d'ici pour prendre les inscriptions pour le blind test. 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Venez jouer avec nous au blind test autour des chansons qui parlent de paix. À gagner, c'est l'album de Lynn, Boîte à musique. On va en parler avec elle, je file la rejoindre. Bonsoir Lynn.
3: Bonsoir.
0: Bienvenue dans Décibel. Lynn, votre premier album, Boîte à musique, qui est sorti au mois d'octobre dernier. Un premier album qui était très très attendu parce que tout le pays s'était mis à chanter votre chanson.
3: Même à des...

0: Je pense à vous, c'est vraiment la rencontre avec le public. C'est un single de diamant qui a été streamé des dizaines de millions de fois, qui était numéro 1 au Top Shazam. Ça, c'est drôle, le Top Shazam, c'est l'application qui fait qu'on entend une chanson, on dit « Mais qu'est-ce que c'est ?» Et on lance l'appli et on nous dit « Eh ben, Céline, eh ben, la chanson la plus streamée là-dessus, c'était la vôtre. »
1: Exactement.
0: Les gens se disaient « Mais qui a une voix pareille ?» Donc voilà, c'est vraiment un énorme tube très, très diffusé en radio, vous le savez, vous qui écoutez ici, à la télé également. Alors, ça tient du conte de fées, hein, l'énorme tube, l'album, la tournée à guichet fermé. Et donc, on va pas faire durer le suspense plus longtemps. Hein, un soir, sur scène, là, récemment, il y a quelques mois, vous avez perdu votre voix, mais c'était vraiment pendant un concert?
1: Oui. En fait, ça s'est passé, effectivement, comme vous le dites, c'était un peu un rêve,
0: ouais.
1: Un conte de fées. Tout s'enchaînait, c'était magnifique. Et puis, surtout, la tournée, c'était ma première tournée. Donc, voilà, c'était fou. Beaucoup d'amour, beaucoup de bienveillance du public. Et ce soir-là, oui, en plein milieu du concert, j'ai perdu ma voix.
0: C'était en Bretagne. J'ai rien contre les Bretons, mais sachez-le, c'était en Bretagne.
1: Non, mais les pauvres, parce qu'ils ont été tellement bienveillants avec moi. Ouais.
0: Mais alors, concrètement, c'est-à-dire que vous sentez qu'il se passe un truc bizarre dans votre gorge?
1: Alors, j'ai rien senti. C'est simplement quand j'ai commencé à chanter une chanson, enfin, la prochaine chanson.
0: Ouais.
1: Je pouvais plus chanter, en fait. Donc, ça a été compliqué, mais j'ai quand même essayé de me battre pour continuer parce que dans ma tête, c'était pas possible que j'arrête. Ouais. Donc, j'ai essayé et j'ai vu que c'était vraiment impossible. Donc, malheureusement, j'ai annoncé au public que j'allais arrêter de chanter et du coup j'ai vu tous ces gens déçus et j'ai fait des photos avec tout le monde.
0: Ouais.
1: Donc ça m'a un peu réchauffé le cœur, mais après voilà, je me suis rendu compte quelques jours plus tard que c'était pas anodin quoi, c'était quand même quelque chose d'assez d'assez grave. Donc
0: ouais.
1: Du coup j'ai dû prendre beaucoup soin de moi ces derniers
0: ouais.
1: temps.
0: C'est horrible de vous poser cette question et en même temps, n'ayant jamais été à votre place, j'ai quand même envie de comprendre. C'est la chose, une des choses les plus importantes de votre vie, votre voix. Il y a ce moment d'incertitude entre le moment où vous perdez votre voix sur scène et le moment où, voilà, aujourd'hui tout va mieux et la tournée reprend, etc. Quand vous avez pensé qu'éventuellement vous ne pourriez plus chanter, qu'est-ce que ça a provoqué chez vous?
1: Ça a été dur. Franchement, voilà, j'ai encore de l'émotion parce que ouais. C'était quand même il n'y a pas si longtemps. J'avoue que c'était un peu un trou noir parce que je fait que chanter, moi c'est ma vie en fait, donc je me vois pas ne pas chanter, je n'imagine même pas en fait. Donc quand ça m'a effleuré l'esprit, parce que en vérité ça m'a juste effleuré l'esprit, j'ai pas voulu aller plus loin, je me suis dit non, c'est pas possible. Donc j'avoue que pendant les 3 ou 4 premiers jours j'étais un peu abasourdie, un peu choquée, mais tout de suite je me suis dit ok, là ça m'arrive, c'est comme ça, j'y crois, je sais que je vais aller mieux. Donc là, qu'est-ce que je peux faire pour que ça devienne finalement une force, quelque chose de positif? Donc c'est vraiment ça que j'ai fait. Et du coup, je me suis mis au piano, j'ai composé dans le silence, parce que c'est une expérience aussi hein, d'être dans le silence total.
0: Alors oui, on avait entendu parler de ça pour Céline Dion, à qui il est arrivé la même chose, hein, elle avait perdu sa voix et on lui avait dit c'est pas compliqué, il faut se taire complètement, communiquer avec la famille sur des post-it, etc. Interdiction, ne serait-ce que de murmurer pendant des semaines, c'était le même traitement pour vous?
1: Exactement.
0: Le silence?
1: C'était le silence complet. Donc ça veut dire même pas tousser, même pas, enfin rien. Donc
0: personne ne vit ça dans sa vie, c'est incroyable quand même.
1: C'est incroyable. Et en fait au début, ça fait très très peur. Ouais. Voilà, il y a beaucoup de peur, de doute, de d'angoisse. Et en fait quand on le vit, on arrive à puiser quelque chose au fond de nous. En tout cas moi c'est ça que j'ai vu les choses autrement. J'ai du coup composé différemment. J'ai appris en fait à vivre dans le silence. Et en fait c'est pas si facile.
0: Ah oui, on doit avoir tellement envie tout le temps de participer, enfin même à la vie autour en fait.
1: Surtout moi qui étais pipelette partout à l'école. Oui, je vous avoue que c'était difficile, mais aujourd'hui ça fait partie de mon chemin et
0: d'accord.
1: En fait.
0: Et alors en logistique pure, ça a duré combien de temps le fait de se taire et est-ce que c'était la seule chose à faire pour que votre voix aille mieux? Et oui, là vous deviez vous en remettre à un médecin de toute façon.
1: C'était la seule solution. Là les médecins ils étaient catégoriques, c'était okay. Silence complet, donc ça a duré un peu plus d'un mois.
0: Ouais.
1: Et ensuite, j'ai commencé à émettre des sons mais c'était pas tout de suite parler comme ça hein. C'était vraiment quelques sons dans la journée. Pas n'importe lesquels, travailler, être suivi aussi par une orthophoniste, une ORL, on voit l'état des cordes vocales, etc. Donc Oui, c'est tout un...
0: C'est un chemin. Hein.
1: Tout un chemin, tout un travail. Et bien sûr, dans, voilà, beaucoup, ouais. On passe par beaucoup d'émotions. Je suis passée par le bas, le haut, le, voilà.
0: Je pense que vous vous êtes posé plein de questions qui ne sont pas forcément de votre âge aussi, des trucs un peu intenses,
1: oui.
0: Qu'on se pose peut-être en milieu ou en fin de carrière. Il y a plein de chanteurs qui disent, bah oui, à 50, 60 ans, ma voix a changé, j'ai moins de notes, donc il faut que je change et tout. Mais pas vous, pas au premier album, quoi.
1: Non.
0: Et alors, maintenant, vous le savez, ce qui s'est passé, pourquoi elle est partie, la voix, et peut-être des mauvaises habitudes que vous aviez qu'il faut laisser tomber?
1: Complètement. Là, c'est vrai que j'ai appris beaucoup de choses que je connaissais pas, et c'est là aussi qu'on se rend compte que même si moi je chante depuis que je suis toute petite, en fait j'ai encore beaucoup beaucoup à apprendre. On a toujours en fait à apprendre. Et oui, il y a une hygiène de vie à avoir. C'est comme un sportif de haut niveau.
0: C'est ça.
1: Et surtout, comme elle m'expliquait mon médecin, les chansons que je chante, elles sont beaucoup en intensité, très puissantes. Oui. Donc on peut pas se permettre d'arriver comme ça et de chanter, voilà. Donc elle m'a dit c'est tout un travail au quotidien, et voilà, comme un sportif de haut niveau qui prépare un marathon en fait.
0: Mais c'est ça, parce que par exemple, on peut pas comme ça Carl Lewis arriver le matin au réveil taper un 100 mètres, on va se claquer la jambe. Bon, bah, imaginez Lynn au réveil qui fait ça, hein. Maintenant on s'échauffe.
1: Exactement, c'est ouais. Vraiment ça, hein, parce que
0: s'échauffer.
1: Les cordes vocales, ce sont des muscles.
0: Ouais.
1: Donc c'est échauffement. Après avoir chanté, on fait redescendre la voix tout doucement. Et tout ça, j'ai appris. Voilà, beaucoup s'hydrater. Voilà, il y a plein de choses à faire pour que ça soit cool.
0: Formidable. Alors on va parler de votre parcours et puis de tout ce qui va arriver aussi, notamment en termes de concerts. Mais hydratons-nous. Lynn va boire un petit verre d'eau et nous on va écouter et chanter très fort. Là ça va, on est en fin de journée, la voix est parfaitement échauffée. La chanson qui a fait qu'on s'est rencontrés avec Lynn, ça s'appelle Je pense à vous. Lynn est l'invitée de Décibels.

0: Je pense à vous. Alors, puisque j'ai Lynn sous la main ce soir dans Décibel, vous pensez à qui quand vous écrivez cette chanson? Car oui, c'est une info que je n'ai pas encore donnée, mais Lynn est autrice, compositrice et interprète. Donc, je pense à vous, cette chanson qui est un talisman pour vous, un porte-bonheur et votre premier succès. Ça parle de qui? Ça parle de quoi?
1: Ça parle de moi, mon histoire en fait, qui ai quitté ma ville natale Nice pour m'installer à Paris, pour tenter d'être artiste, de réaliser mon rêve. Et en fait, un soir dans un studio, je pensais que j'étais contente parce que je faisais ce que j'avais envie de faire, mais que ma famille, mes parents me manquaient. Et que j'avais envie de leur dire que malgré bah, la
0: les
1: distance,
0: kilomètres.
1: Voilà, ouais. Je pense à vous. Donc c'est une chanson pour mes parents.
0: Ils l'ont reçue, j'imagine, comme telle. Mais alors là, maintenant qu'ils doivent la partager avec des millions de personnes, elle prend évidemment une autre dimension. Alors Nice, vaste sujet quand on aime la musique en France. On pense à Santa, Hyphen, on pense à Rose aussi, hein, la liste, oui. C'est Rose. Elle est niçoise. Tout un tas de musiciens aussi, alors qu'ils sont pas forcément connus sous leur nom, mais qui ont accompagné plein d'artistes, des musiciens de Daran, qui étaient des Niçois. Les musiciens de Johnny aussi à une période. Mais de toute façon, au-delà des musiciens niçois, vous êtes d'une famille de musiciens. Donc dans n'importe quelle ville, de toute façon, vous auriez baigné dans la musique. Tout le monde est musicien chez vous, Lynn?
1: Oui, tout le monde. Ma maman, mon papa, mon frère, mon oncle, ma grand-mère, enfin vraiment tout le monde, mes cousines. J'ai baigné en fait là-dedans. Quand je suis née, dans mon salon, il est partagé en deux. Il y a un côté canapé télé et l'autre côté, c'est vraiment comme une scène en fait, avec batterie, piano, guitare, contrebasse. Enfin, c'est
0: un rêve, non, ça?
1: C'est incroyable.
0: Ah ouais.
1: Et c'est plus tard qu'on se rend compte, parce que moi je me rendais pas compte quand j'étais enfant et que tous les jours, enfin pas tous les jours, mais allez, trois fois par semaine, mes parents qui jouaient avec même des amis, la famille, moi qui chantais avec eux.
0: Vous pensiez que c'était pareil chez tout le monde?
1: C'était normal en fait pour moi, vraiment. Et c'est en grandissant que je me suis rendu compte que c'était une grande chance de pouvoir partager ça avec sa famille. La musique en fait, c'est incroyable.
0: Et alors, ayant donc sous les yeux et à portée d'oreille tous ces gens différents qui font de la musique avec, j'imagine, aussi des goûts différents, etc. À quel moment vous avez formé votre goût à vous? À quel moment vous avez découvert ce que vous aimiez, ce qui vous inspirait?
1: C'est le truc, c'est que j'aime tellement de choses différentes.
0: Ah ouais?
1: Oui, je suis très éclectique, j'écoute beaucoup de musique, plein de sortes différentes. Et en fait... comment dire, j'ai pris du temps à trouver en tout cas ma voix pour moi en fait, pour composer, interpréter, parce que j'ai essayé plein de choses différentes, tellement que j'aime la musique et tellement que j'aime tout, ça a été compliqué même de me trouver moi en tant qu'artiste.
0: Ouais, je comprends. Et est-ce que assez rapidement quand même on s'est dit que dans la bande la chanteuse c'était vous?
1: Oui,
0: hein.
1: quand même. Après, mon frère chante très très bien aussi.
0: Ouais.
1: Il a une voix, il a une super voix d'ailleurs. Mais oui, souvent bah, c'était moi. Qui chantait.
0: D'accord. Alors, c'est une famille de musiciens, mais la seule musicienne professionnelle, c'est vous. Qu'est-ce qui a fait la différence, vous pensez?
1: Déjà, je pense que ma famille, ils se sont jamais dit dans leur tête qu'ils allaient être professionnels.
0: Oui, musiciens. C'était pas un métier.
1: Non, eux, c'était vraiment un loisir qui prenait beaucoup de place, c'est sûr. Mais c'était pas, ils ont même pas pensé, je pense, à en faire leur métier, en faire une carrière.
0: Et vous, alors, comment ça a commencé à arriver dans votre tête que ça pouvait être votre métier?
1: Mais moi, en fait, depuis vraiment toute petite, j'avais envie d'être chanteuse, mais j'osais pas le dire. Je sais pas pourquoi, mais je disais que je voulais être maîtresse ou j'osais pas.
0: Oui, j'ai lu même orthophoniste.
1: Oui.
0: C'est bien, ça fait sérieux, Lynn, mais donc c'était pas vrai.
1: C'était un peu par dépit.
0: Ouais.
1: En fait, je m'étais dit, bon, je vais être orthophoniste pour les chanteurs, pour les voix chantées.
0: Ouais.
1: Parce que je peux allier ma passion avec un vrai métier.
0: Mais c'est fou, donc, de faire le pas psychologique, de se dire, mais attends, plutôt que d'entraîner des chanteurs, je vais être moi chanteuse.
1: Ouais, mais ça a pris beaucoup d'années. Parce que au début, non, c'était pas possible. Et après, j'ai pris des cours de chant, des trucs comme ça. Et on me disait, ah, tu devrais faire des concours, tu devrais faire ci, tu devrais faire ça. Et après, des rencontres aussi. Et puis moi, des déclics petit à petit aussi en grandissant. Quand je voyais que j'étais pas du tout, je me sentais pas à ma place au collège, au lycée, à la fac.

0: Avec tout ça, en fait, c'est plein de choses extérieures et plein d'expériences en fait et des années qui ont fait qu'à un moment donné, je me suis dit mais pourquoi pas au moins tenter ma chance.
1: Ouais. Est-ce que vous avez été tentée par la Starac, Nouvelle Star, ce genre de choses, ou est-ce que vous sentiez que c'était pas votre chemin?
0: La Starac, oui, mais j'avais pas l'âge à l'époque, puisque quand je regardais Jennifer, tout ça, je rêvais, je me disais j'aimerais tellement, mais ça correspondait pas. Quand j'ai grandi, il y avait plus la Starac, j'avais l'âge, et donc je suis passée à côté, mais ça m'aurait plu à l'époque.
1: Ouais.
0: Après, aujourd'hui, je suis contente de tout ce chemin, parce que j'ai quand même fait des concours et j'ai pris des cours, j'ai vu des concerts.
1: Vous avez pris votre temps aussi, parce que c'est vrai que parfois être jeté comme ça dans la, j'appelle ça la fosse aux lions, mais ne serait-ce que dans la télévision ou devant le grand public quand on a 18 ans, 19 ans, ça peut être violent.
0: Oui, et moi je pense que j'aurais pas été capable. Enfin, pas capable, mais c'était pas mon heure, quoi. Ouais. Je suis très contente d'avoir justement pris ce temps et d'arriver là, à cet âge-là. Je suis beaucoup plus... je comprends beaucoup plus qu'avant. Ouais, avant, je pense que j'aurais été trop faux-folle dans tous les sens.
1: Alors, il faut qu'on parle de Gims. Oui. Ça, c'est quand même une rencontre incroyable, parce que quand on entend votre musique et qu'on entend la musique de Gims, on se dit pas, bah oui, cousin Germain, évidemment. Non, il faut que vous nous expliquiez le lien et le rôle qu'il a joué dans votre chemin.
0: Après, attention, Gims, très éclectique aussi. Il chante vraiment, il a une large palette. Je sais pas,
1: oui, une palette, ouais, très large.
0: Il chante même de l'opéra. Donc vraiment, Gims, grand artiste. Et en fait, moi, je mettais beaucoup de musique sur les réseaux sociaux à l'époque. J'avais quitté Nice et j'étais à Paris. Et voilà, je savais pas trop quoi faire. Donc je mettais plein de chansons. Et à un moment donné, j'ai contacté mon frère qui était en école de cinéma. Et je lui ai dit, viens, on fait un clip énorme. On fait un truc de fou, une vraie proposition artistique. J'ai envie de proposer ça sur YouTube et tout. Donc on l'a fait, mon frère m'a aidée. Et en fait, en postant cette vidéo, elle a été repérée par l'équipe de Gims, qui lui a envoyé et il a adoré. Et en fait, du coup, on s'est rencontrés.
1: Le coup de téléphone a dû être génial, non?
0: Bah, j'y croyais pas du tout. Je vous le dis honnêtement. Je disais, Gims, vous êtes sûr? Oui, vraiment Gims. Donc non, c'était un honneur pour moi que Gims ait autant apprécié ce que je faisais. Et puis je l'ai rencontré, il y avait un beau piano et je me suis dit, vas-y, chante devant lui. Et là, je pense que ça a été vraiment le déclic. Et il m'a dit, j'aimerais trop que tu fasses mes premières parties, etc.
1: Oui, il vous a emmené en tournée avec lui.
0: Exactement.
1: C'est pas de la petite tournée, là. C'est des zéniths et tout.
0: Là, je suis passée des bars, restaurants aux zéniths. Ouais. Donc ça a fait un choc, mais ça a été une expérience incroyable. Et je le remercie encore aujourd'hui.
1: Et ça nous amène donc à ce premier album, hein, Boîte à musique. Et il y a un nouveau single qu'on va découvrir maintenant, Dans ton téléphone. Alors justement, c'est intéressant parce que pour celles et ceux qui vous ont découverte avec Je pense à vous, voilà, qui est quelque chose de très vraiment sentimental, etc. Dans ton téléphone, c'est un peu plus coquinou.
0: Oui, c'est vrai, c'est vrai. Voilà. Mais moi, j'ai plusieurs pareilles facettes.
1: Hein.
0: Je suis très dans l'émotion. Très sensible, hypersensible, mais j'ai aussi envie de bouger, j'ai aussi envie de parler de choses qui me tiennent à cœur. Et cette chanson, je voulais que je vous explique comment je l'ai...
1: Je veux bien. Racontez-moi,
0: c'est une vraie histoire, en fait.
1: C'est une vraie histoire.
0: C'est une vraie histoire. Donc, j'étais chez quelqu'un.
1: Et cette personne... Un quelqu'un bien particulier.
0: Non, mais en vrai, bon, je vais le dire, mais c'était mon frère, qui était avec une fille, hein, depuis un bout de temps. Mais cette fille, elle regardait dans son téléphone. Et j'étais chez lui, et moi, quand je vais chez mon frère, je suis toujours avec mon petit, il a un petit piano. Donc je joue toujours un peu des accords comme ça. Et je la vois de loin regarder dans son téléphone. Et en fait, là, j'ai rien dit, j'ai commencé à jouer ces accords au piano. Et j'ai commencé à dire, dis-le-moi, qu'est-ce qu'il y a dans ton téléphone? Et du coup, il y avait plusieurs amis et on a commencé à chanter tous ensemble. Et ça s'est fait comme ça.
1: Voilà comment cette chanson est née, nouveau single de Lynn.

0: d'amis pour Lynn, la copine de son frère, toutes celles et tous ceux qui nous écouteraient. Si vous fouillez dans un téléphone, vous trouverez forcément des trucs. N'y allez pas. N'y allez pas. Et restez bien sur votre radio ici. Lynn est dans Décibel. À tout de suite.
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0: Merci de nous avoir choisis pour passer votre mardi soir. Votre bon goût est récompensé puisque vous entendrez les Woo pour l'anniversaire de Pete Townshend. Bah oui, chanson anniversaire du jour, My Generation. On va se régaler tout à l'heure à la fin de l'émission. On jouera aussi autour des chansons qui parlent de paix. Ça ne fera de mal à personne. Suivez mon regard, la paix en chanson. Pour vous inscrire au blind test, 0810 055 056. Alexandra vous attend au standard, 0810 055 056. Le cadeau du jour, eh bien c'est Boîte à musique, le premier album de Lynn. Lynn que vous aviez découverte avec son premier tube, je pense à vous.

0: qui, en ce moment, nous présente son nouveau single dans ton téléphone.
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0: Alors vous nous expliquez à quel point des chansons peuvent naître, voilà, d'une petite scène de la vie quotidienne que vous voyez. C'est un travail solitaire pour vous au départ, les paroles, la musique, vous faites tout toute seule?
2: Alors, c'est vrai déjà ce que vous dites, parce que les chansons, moi quand je les compose, c'est toujours voilà, comme il se passe quelque chose, ou alors je ressens quelque chose très fort. Alors oui, ça commence toujours, en tout cas 90%, moi sur mon piano, en train de faire des accords. C'est vraiment ça, et c'est après que vient la mélodie, et en troisième temps, les paroles.
0: Ok. Et est-ce que là, le fait justement, alors on parlait de Gims tout à l'heure, mais de croiser évidemment plein d'artistes, de partir en tournée avec des musiciens, etc., ça vous nourrit? Vous avez envie aussi de travailler avec d'autres, ou bien la cellule de base sera toujours la même?
2: Oui, moi je suis ouverte. C'est juste que pour l'instant, j'avais vraiment besoin de construire mon univers, mes messages, tout ça. Et ouais. Après, pourquoi pas travailler avec d'autres personnes.
0: Oui, ou avec des producteurs, je ne sais pas de quoi vous avez envie, en fait. Là, en gros, vous êtes à un stade où vous avez 5 autoroutes devant vous et il faut en choisir une. Et ça ne veut pas dire que vous allez rester, d'ailleurs, cette autoroute-là pendant toute votre carrière.
2: Bien sûr.
0: C'est à la fois, j'imagine, très joyeux et puis un peu vertigineux de faire ces choix-là maintenant.
2: Oui, je pense que aussi ça dépend de... Moi, je suis beaucoup avec les ressentis et tout, et les rencontres, tout ça, donc... Je pense que ça va dépendre aussi de ce qui se passe.
0: Ouais.
2: Je réfléchis pas trop. Je suis très dans l'émotion, en fait. Donc je vis un peu au jour le jour. Mais pour l'instant, là, c'est vrai que ces derniers temps, j'ai beaucoup composé. Donc on verra ce que. Ouais.
0: Alors j'ai oublié de dire tout à l'heure, mais j'ai trouvé ça très mignon, pendant la période où vous n'aviez pas le droit de parler, puisqu'il fallait soigner votre voix, vous avez beaucoup communiqué avec votre public sur les réseaux sociaux, alors par écrit.
2: Oui.
0: Je ne sais pas si l'algorithme d'Instagram a beaucoup aimé que vous fassiez des trucs écrits, ils aiment bien quand on fait des vidéos, quand on parle, etc. N'empêche, ça a noué quelque chose entre vous et le public?
2: Oui, et d'ailleurs je ne m'attendais pas non plus, parce que quelque chose d'écrit comme ça, je ne pensais pas qu'il y allait avoir autant de réactions et de vues.
0: Et oui, les gens prennent le temps de lire, en fait.
2: Oui, ouais. Et j'ai été surprise, mais vraiment dans le bon sens, et surtout j'ai vraiment voulu être transparente avec le public, parce que je sais que c'est pas évident de parler de choses comme ça, surtout voilà, des problèmes de voix, etc., quand on est chanteur. Mais moi j'avais vraiment envie d'être honnête et d'être transparente, et je pense qu'ils me l'ont rendu tellement bien, parce que j'ai eu beaucoup beaucoup de messages, beaucoup de bienveillance, beaucoup de d'amour, en fait.
0: Bon, vous avez rancœur avec eux, hein, de toute façon. Quelques festivals d'été, mais bon, raisonnable. On va pas, on va pas se faire mal. Notamment le festival de poupées qu'on aime beaucoup. Ça sera le samedi 11 juillet à Saint-Malo-du-Bois. Vous ferez aussi la première partie de Gims au festival de Nîmes le 21 juillet. Les Franco de Spa en Belgique. Et puis ensuite, il y a votre tournée qui va démarrer au mois de septembre à la rentrée, comme les enfants. Là, vous allez faire le Tour de France dans tous les sens. Je note un passage à l'Olympia à Paris le 4 octobre, Lille le 6. Pendant le mois d'octobre-novembre, vous vous baladez vraiment partout. Le Mans, Le Havre, Poitiers, Tours, Bourges, Lyon, Limoges, Calais, etc., etc. Au mois de décembre, il y a Strasbourg, Bruxelles aussi, évidemment. Et puis, ça continue tout ça jusqu'en mars 2027. Donc, ça nous fait un sacré carnet de balles. Racontez-nous, alors, est-ce que cette première tournée, si on met à part cet accident de voix qui n'aurait pas dû avoir lieu, est-ce qu'elle ressemble à ce dont vous rêviez quand vous imaginiez chanteuse? Petite fille, vous nous l'avez dit, vous rêviez d'être chanteuse. La vie de tournée, est-ce que c'est aussi bien que ce qu'on imagine quand on est enfant?
2: Bah franchement, oui, encore mieux.
0: Ah ouais?
2: Parce que, en fait, c'est tout est bien, en fait. C'est, déjà, j'ai la chance de partir avec une équipe... déjà incroyable, donc ça c'est énorme, c'est une chance de partir comme ça, visiter plein de villes de France. Oui. C'est fou, enfin c'est, je sais pas, j'ai du mal à réaliser d'être sur scène devant toutes ces personnes là qui me regardent avec le sourire, où on partage vraiment des émotions, on passe du rire aux larmes ensemble, on chante, on danse, enfin c'est incroyable, c'est mieux que ce que j'avais imaginé, ouais. En fait.
0: Est-ce que vous êtes retournée jouer à Nice? Parce que là, je vois pas d'étape à Nice dans votre tournée.
2: J'y suis allée.
0: Alors, c'était comment ça? Ça devait être dingue.
2: C'était fou. Vraiment fou. J'ai eu un accueil, mais exceptionnel. Vraiment. Et non, c'était dingue. J'ai dit au public, mais la dernière fois que vous m'avez peut-être vu ou croisé, c'était dans un des restaurants de la région ou un bar. Et là, on se voit là. Incroyable. J'avais des étoiles plein les yeux.
0: Ah là là, alors, est-ce qu'il vous en reste des rêves à réaliser maintenant?
2: Toujours, hein.
0: C'est vrai.
2: Moi, je suis une rêveuse. Déjà, je rêve de... Enfin, vous parliez de paix tout à l'heure. Moi, je rêve de paix.
0: Ah oui, la paix, oui.
2: Je rêve d'un monde meilleur. Je rêve de... Je suis un peu un bisounours, moi.
0: Vraiment. Mais ça fait du bien. Parce que, pardon, mais on a tous vu ce qui se passait quand les méchants étaient au pouvoir. On est en plein dedans. Donc maintenant, si on pouvait passer sur une ère à bisounours, ça ferait de mal à personne.
2: Ouais, moi, je crois en tout cas à des choses meilleures. Même, peut-être grâce aussi à la musique.
0: Ouais.
2: Voilà, au partage, aux émotions.
0: Vous pensez que la musique, ça peut faire changer des choses? Alors, dans les années 60, on disait la musique va changer le monde. On a vu que non, mais ça peut changer quand même des parcours, des vies, des moments.
2: Oui. Moi, je pense que oui. Ça peut être une thérapie, la musique.
0: Ouais.
2: Ça peut être tellement de choses. Ça rythme notre vie. Donc, oui, pour moi, ça peut changer beaucoup de choses. Et aussi, des rêves de continuer à chanter. Continuer à partager tout ça, en fait. Hein, et de vivre cet échange de... qu'on ne peut pas expliquer quand on est sur scène, avec le public.
0: Ben non, il faut aller la voir, et là peut-être on comprendra. Lynn, oui. La tournée Paris, l'Olympia, le 4 octobre, Angers, le 13 décembre, Rennes, le 14 janvier 2027, Toulouse, le 3 mars 2027, vous l'avez compris. Vous ne pouvez pas la rater. Et c'est une bonne chose, je vous souhaite le meilleur pour la suite.
2: Un grand merci.
0: Merci d'être venu nous voir. On se quitte en écoutant J'avoue.
2: Allez,
0: ça vous va, vous validez?
2: Oui.
0: Et la boîte à musique de Lynn, cet album qui est à gagner tout à l'heure au Blind Test. À bientôt, Lynn.
2: À bientôt.
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0: était l'invité de Décibel et son album est à gagner au Blind Test. Il est encore temps de vous inscrire. 0810 055 056.
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0: En 1994, à la radio, toute la journée, on écoutait les Counting Crows, un groupe californien qui a fait des trucs depuis, mais à moins d'être vraiment super méga fan, on n'a pas vraiment tout suivi. Ils sont de retour, ben oui, ils vont venir jouer en France, dites-vous, à Paris, le lundi 22 juin, à l'Olympia. S'il y a des Lyonnais qui nous écoutent, ou des gens de la région, et qui avaient pris des tickets pour aller les voir à Lyon, au Transborder, le 17 juin, sachez que malheureusement, cette date a dû être annulée, on l'a appris il y a quelques jours. En revanche, la date de Paris, l'Olympia, le lundi 22 juin, marche toujours bien. Mr. Jones, vraiment, c'est une période, c'est complètement fou, je me souviens que c'était une chanson qui passait beaucoup à la radio. Et alors, bizarrement, hasard de calendrier, ça coïncidait avec la mort de Kurt Cobain. Donc en fait, à chaque fois que j'entends cette chanson, bah, je repense aussi à ce spleen adolescent qui a envahi une bonne partie des jeunes Français à l'annonce de la mort du chanteur de Nirvana. Donc voilà, une époque, 1994, peut-être même que le soir, on écoutait des libres antennes avec un doc et un certain Difool. Enfin, vous voyez quoi, normalement, ça devrait vous rappeler de bons souvenirs. Counting Crows et Mr. Jones, bienvenue en 94.

0: Et pour retrouver les Counting Crows, rendez-vous à Paris, à l'Olympia, le 22 juin, date unique en France.
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0: La paix en chanson, c'est maintenant que ça se passe. Nous jouons au Blind Test avec Muriel. Bonsoir Muriel.
2: Bonsoir.
0: Comment ça va en ce mardi soir?
2: Ah bah ça va, quand je suis avec toi, ça va bien.
0: Ah merci Muriel, ça me fait trop plaisir. Moi aussi je suis bien contente que tu viennes jouer avec nous et avec Elisabeth. Bonsoir.
3: Coucou Émilie, bonsoir Muriel.
2: Bonsoir Elisabeth.
0: Alors vous êtes là toutes les deux ce soir, oui, pour gagner l'album de Lynn. Vous l'avez découvert, oui, tout à l'heure en interview. Elle est absolument délicieuse, cette jeune femme.
3: Oui, ça fait, oui, je viens l'écouter.
0: Bah oui.
3: Alors, juste avant, je peux te dire, ça n'a rien à voir avec l'enjeu.
0: Vas-y, Elisabeth.
3: Allez, je te dis, puisque Roland Garros va commencer.
0: Oui.
3: Donc, alors ma fille Magali vient de m'envoyer une photo. Elle est à Roland Garros jusqu'à jeudi. Elle a été prise en photo avec Mansour Bahrami.
0: Oh, je l'adore! Mon Dieu, mais ça c'est vintage, hein, comme.
3: Ah oui, et j'ai regardé justement ça, hein, au niveau de tennisman.
0: Oui.
3: Donc 1987-1989, et c'est le célèbre moustachu.
0: Bah oui.
3: Voilà. Donc elle vient de m'envoyer la photo. Il y a une petite.
4: Oui, il est génial, il est tellement drôle.
0: Mais c'est ça, hyper drôle, Mansour Bahrami. Oui, il était iranien, je crois, mais un super joueur.
3: Franco-iranien.
0: Ah ouais, c'est ça.
3: J'ai tout noté.
0: Ah ouais.
3: Oui, c'est ça.
0: Et donc chaque année. À Roland-Garros, il y a le trophée des légendes,
3: des
0: où
3: légendes,
0: on fait jouer voilà, nos vieux joueurs préférés. Et lui, c'est, ouais, ah, c'est un des plus drôles, un des plus chouettes. Ah, oh, ben elle a du bol, ta fille.
3: Ah, elle a du bol parce que je te promets, elle m'a envoyé la photo, je me suis dit ça. Alors, il a les deux raquettes de tennis, hein.
0: Ouais.
3: À sa main. Il est vraiment pris, vraiment bien avec ma fille en photo. Et je me suis dit, ça doit être un ancien joueur de tennis. Mais j'ai regardé un instant pour confirmation. Et puis, elle me l'a noté, effectivement.
0: Eh ben voilà, bon, bah formidable. Merci Elisabeth, hey, pour ce petit point sport qui n'arrive, oui, que très rarement dans l'émission. Et c'est vrai que moi, alors je ne touche pas une bille, aucun sport du monde, sauf le tennis, où là tu peux même me sortir voilà, un joueur des années 80. Je suis au taquet. C'est vrai Muriel,
4: ah,
0: non, oui, mais voilà.
4: Ah ben moi je suis une grande fan de tennis, je regarde ben, d'ailleurs.
3: Agassi, John Borg,
0: ah, oui,
3: Noah, mais mon préféré c'était Agassi, moi.
0: Ah bah avec ses.
4: Ah bah, avec son look.
0: Bah oui, il était super.
3: Mec.
0: Bon, alors on sent bien qu'Elisabeth va bien
4: alors,
0: se rincer l'œil.
4: Jouer quand même,
0: oui, voilà. Non, je sais pas, on va se rincer l'œil pendant 15 jours en regardant Roland Garros. Déjà, ça c'est, oui, clair. Ah, on aime bien les petits shorts, hein, Elisabeth.
3: Oh là. Beau mec.
0: J'adore. Et
3: oui,
0: en attendant.
3: J'en demandais simplement.
0: Ah non, mais de toute façon, même la technique est très belle. Voilà.
3: Oui.
0: C'est tout. Oh, moi, je suis très amoureuse de Raphaël Nadal, par exemple, si on me parle
4: alors,
0: de
4: moi,
0: ça.
4: Moi, c'est Federer. Hein.
0: Ah! Ah, Muriel.
4: C'est l'élégance, oui, suprême, quoi.
0: Ouais, c'est un peu coincé du
3: ah,
0: cul,
3: il est
0: quoi.
3: Non, mais on croit pas, mais il se lâche, hein.
0: J'ai pas là, je l'imagine pas se lâcher, alors que Nadal, tout de suite, je me dis, on va faire une petite lambada, tous les deux. Alors bah, que alors la lambada avec Federer.
4: Il est toujours en train de sortir de ses fesses, justement.
0: C'est pour ça, je me dis, la lambada doit être intense.
3: Bon, écoute, on va tous les mettre dans le même paquet, et puis on s'en servira si on peut de temps en temps.
0: Allez. Oh là là, bon, on a pris beaucoup de retard pour ce blind test, bah oui, qui pourtant
3: allez,
0: partait très bien, parce que c'était des chansons
3: allez,
0: qui parlaient de paix.
3: Allez,
0: voilà. Après, pour ramener la paix dans le monde, vous nous donnez à chacune un tennisman et vous aurez la paix, vous l'avez compris. Okay. Voilà. Donc, Muriel et Elisabeth, nous y allons. Première chanson qui parle de paix et on cherche, oui, l'interprète. C'est parti.
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3: Alors, je dirais Elisabeth, peut-être Johnny Clegg.
0: C'est pas lui.
5: 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Leur majeur.
0: Il est
4: M, non?
0: C'est pas M, c'est un Belge.
5: Donc, demandez ce que ce symbole
3: pouvait
0: signifier. Oui! Oui.
5: Serait-ce un signe de paix ou bien le fait de violence? Quelqu'un sait ce qu'il avance ou ce qu'il fait?
0: Peace or violence, la paix ou la violence, c'est Stromae. Bravo, mesdames.
3: Ah oui, non, j'aurais pas trouvé.
0: Mais c'est pas grave, c'est Muriel qui a trouvé.
3: Oh, du tout. Oh, connais-ni.
0: On change de style, on change de pays et on cherche toujours qui chante ça.
3: Muriel.
0: Ah oui.
3: Oui.
0: La nature humaine, Déjeuner en paix, bravo à toutes les deux. Vous avez trouvé Stéphane et Cher. Bon, on est tellement à la bourre, on va pas se faire le troisième extrait. Je crois que tout le monde a compris.
2: T'aurais mis Zazie ?
0: Eh ben non, on va l'écouter du coup. Ça vous va ? Si on écoute Zazie, rue de la paix. Oui, mais c'est vrai, sans doute, j'aurais mis Zazie.
2: Bah oui, on n'a même plus le temps de jouer.
0: Mais non, on a trop parlé. Mais écoutez, c'était très agréable. Vous revenez quand vous voulez au Café du Commerce du soir.
2: Voilà. En fin de semaine pour Roland-Garros.
0: Mais attends, moi je pense qu'avec notre petit trio, là, l'année prochaine, on peut animer Roland-Garros sur France Télévisions.
2: Ah bah carrément, alors je veux bien.
0: Oui. Sans aucun problème.
3: On est partantes, toutes les deux, toutes les trois. Ouais, carrément. Et Magali joue au tennis.
0: Oui, bah oui, on emmènera Magali, on a compris, Elisabeth.
3: Voilà. Et Emeline, ma seconde fille, était très bonne au tennis.
2: Il faut arrêter,
0: on commence déjà à faire revenir du monde et tout, je vous jure. Bon, les filles, bravo, je vous offre l'album de Lynn et merci beaucoup d'être venues jouer avec nous.
3: Bisous.
0: À bientôt. Bisous. Ah, et j'ai une très bonne nouvelle à propos de Zazie, mais là, j'ai plus le temps parce que la chanson commence dans 3 secondes, donc je vous le dirai juste après. Bisous.

0: qui concerne Zazie et que je brûle de vous donner, c'est que nous sommes à J-3 de la sortie de sa toute nouvelle chanson. Zazie, de retour avec un nouveau single ce vendredi, et elle sera l'invitée de Décibel mardi prochain.
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0: Très beau duo, c'est notre coup de cœur du jour. L'artiste américaine Geneviève, qui vient de Miami en Floride, et Loose and the Yakuza, une chanteuse qui sait aussi rapper et qui vient de Belgique. Ensemble, elle livre une chanson canon qui s'appelle Fleur de Lys et qui n'a pas volé son statut de coup de cœur du jour. Et oui, il fait un peu chaud. Et ça fait pas de mal. Merci, Loose and the Yakuza. Merci, Geneviève.

0: duo avec Loose and the Yakuza apparaît sur Chrysalis, le deuxième album de Geneviève. Ça s'écrit au début avec un J. Elle a le droit, elle est américaine.
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0: Il y a un peu plus de 60 ans, en 1965, les Who, avec My Generation, chantaient « I hope I die before I get old ». J'espère mourir avant de devenir vieux. Eh ben, c'est raté. Pete Townshend, mythique guitariste des Who, à 81 ans. Bon anniversaire !

0: Townshend, les Who, en 1965. Pete Townshend a écrit cette chanson le jour de son 20e anniversaire. Aujourd'hui, c'est le 81e anniversaire de Pete Townshend. Oui, vous entendez My Generation qui sort de mon téléphone. Voilà, ça y est, je l'ai coupé. J'ai fait n'importe quoi. Oui, on l'écoutait à la radio, mais je l'écoutais aussi sur mon téléphone en même temps. Ce sont les bizarreries du direct. Merci d'avoir été avec nous ce soir. Merci à l'équipe de Décibel qui était là. Iris Guitoni, Sarah Bécard, Elodie Biancamaria, Alexandra Sackberg et Franck Moilier. Et les soirées se suivant, mais ne se ressemblant pas, demain, on sera avec Mario de Image pour célébrer les 40 ans des Démons de Minuit. Hey, à demain!
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0: 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Bisous, il est 21h, bonne soirée.
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0: Et la chanson que j'entendais, c'était un titre absolument incroyable de Daniel Lavoie, une chanson qui s'appelle « Il s'aime ».
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0: deux ans après la disparition de Charles Aznavour, Dany Briand décide de célébrer son héritage. En 2020, il lance un premier volume de reprises, mais le confinement vient bousculer ses plans.
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0: Forcé de limiter sa sortie, l'artiste se retrouve à chanter des duos improvisés lors de ses passages télé. C'est sa rencontre éphémère avec Chimène Badi qui provoque alors un véritable déclic. Plutôt que de continuer l'aventure en solo, Dany décide de transformer le second volet en album de duo. Il rassemble ses amis, de Florent Pagny à Pascal Obispo, tous unis par leur amour du grand charme.

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1: Ferdinand, le duo Mayennais réinvente la chanson française. 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

0: Et si on décodait l'hymne officiel de la mauvaise foi, le dîner de Benabar?
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0: En 2005, Benabar décide de briser un tabou, la corvée du samedi soir. Vous savez, ce moment où vous préférez une pizza tiède devant un mauvais film plutôt que d'aller manger chez des inconnus. Le secret du tube, un décalage total. La musique est explosive, digne d'une fête de village, alors que le texte chante, lui, la gloire du pyjama et de la paresse.

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1: Le morceau a fait un tel carton que l'expression « faire une Benabar » est presque entrée dans le dictionnaire pour désigner une excuse bidon.
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1: Jules Levert, Courant Éclair.

20 ans, Jules Levert, originaire des déserts près de La Fécla dans les Bauges en Savoie, sort son premier single, Courant éclair. Étudiant en triple diplôme et sportif de haut niveau, Jules a aussi participé à The Voice Kids il y a quelques années.

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1: Il s'appelle Frédéric Brand et ça fait maintenant 17 ans qu'il travaille à l'élaboration des créments, des 4 millions de bouteilles de créments de l'entreprise Louis Bouillot à Nuit-Saint-Georges. Il nous fait voir l'envers du décor, mais d'abord on s'équipe de chasubles orange fluo.
5: Sur le site, il y a une centaine de personnes qui travaillent sur le site. Et c'est un site classé IFS BRC, c'est-à-dire qu'on respecte des normes qualité et sécurité consommateur. Et donc, mettre des chasubles qui permettent l'identification des visiteurs avec un enregistrement bien adéquat.
1: Eh bien, allons-y, ouvrons cette porte.
5: Oui, on va y aller.
1: Oula !
5: Donc, en fait, ici, nous n'avons pas de cave enterrée. Les cuves font jusqu'à 7 mètres de haut.
1: Ah oui.
5: 7 mètres de haut et une seule cuve représente le volume d'un petit domaine viticole. Ça représente environ 520 hectolitres de vin. Ici, nous avons dans cette cuverie-là 50 cuves différentes. Et cette diversité de cuves, cette quantité de cuves est importante parce qu'en Crémant de Bourgogne, nous sélectionnons les zones géographiques. Mais également, nous avons un grand travail au pressurage où nous séparons la cuvée et la taille que nous vinifions séparément. Et afin d'avoir une grande diversité de profils aromatiques qui vont nous servir de nos assemblages créments futurs, nous avons besoin d'avoir une grande quantité de cuves qui vont pouvoir mettre en musique nos assemblages par la suite.
1: Donc malgré le fait qu'on soit dans un environnement plus ou moins industriel et gigantesque, on a quand même cette notion de terroir, c'est important de le rappeler.
5: C'est important. Si maintenant je mélange tout, parce que c'est effectivement une seule appellation que l'on vinifie, mais si je commence à tout mélanger pendant les vinifications, après les assemblages qu'on va faire n'auront plus aucun sens. Il faut vraiment respecter ces trois principes, donc le cépage, le terroir et le fractionnement au pressurage qui vont nous permettre justement d'accorder. Il faut savoir que Louis Bouillot a plus d'une dizaine d'assemblages différents et il faut que chacune de ces assemblages ait une personnalité bien précise avec son moment de dégustation et de plaisir propre. Et donc c'est grâce justement à cette diversité qu'on peut avoir ça.
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6: Bonjour, je suis Pierre Bourguignon, je suis un ancien officier de gendarmerie. J'ai depuis quelques années écrit quelques polars. J'habite en bordure de côte. Le but de mon écriture, c'est de faire connaître les Landes et faire connaître un peu la gendarmerie, comment elle fonctionne, parce que ces films télévisés et autres ne reflètent pas du tout l'esprit gendarmerie.
7: D'où est née cette idée d'écrire justement a posteriori de votre profession de gendarme?
6: J'ai eu envie de donner une image précise de la gendarmerie et de la justice plus largement parlant. C'est pour cette raison que j'ai commis une dizaine de polars dont les enquêtes sont menées par les gendarmes. Mais le dernier, bizarrement, il est mené par un détective. Ce détective, il s'appelle François Latournerie. D'un quoi ? Mais comme c'est pas très vendeur, c'est Jack Larson.
7: Est-ce qu'il y a un peu de vous dans Jack Larson ?
6: Ouais, disons que je fantasme un peu. Certainement, mais peut-être.
7: Et alors justement, les diaboliques d'Ossegor, l'histoire en elle-même, vous l'avez complètement inventée ?
6: Ah, complètement inventée. Elle se passe dans une boîte échangiste, c'est pas graveleux, c'est simplement de l'humour, ce que je tiens à maintenir dans tous mes polars. Les Landes, j'aime bien, je les connais bien, pour y avoir vécu depuis tout petit. Les secteurs dont je parle, je les connais particulièrement, qu'il s'agisse du courant du Chêne, de Molliès, de Messange ou de Dax. J'ai travaillé dans le Tursan, Jaune, Air-sur-Adour. J'ai eu aussi envie d'en parler, puisque j'ai un titre qui se déroule dans ces lieux mêmes, Palombe, Tursan et Salami, le titre. Si vous voulez, on m'a comparé souvent à San Antonio, mais dans le rural. Donc j'ai envie d'avoir des titres qui fassent sourire. Tous mes polars, il y a du suspense. Vous savez pas qui a fait quoi jusqu'à la dernière page. Ce que je souhaite, c'est pas forcément le cas, mais ce que je souhaite, c'est que le lecteur ait envie d'en lire un autre. J'écris quand j'en ai envie, quand j'ai 10 minutes, 5 minutes, je reprends où j'en étais, et j'ai aucune pression. Je me mets dans la peau de l'enquêteur que j'ai été, et bien sûr, je me mets dans la peau du truand. Je me dis, si j'étais truand, pour contrer les enquêteurs, qu'est-ce que je pourrais faire? Et ça vient tout seul.
7: Ce métier de gendarme, finalement, c'était une vocation?
6: C'est arrivé par hasard, mais c'est une vocation. Parce qu'être gendarme, c'est être à la disposition des gens, être prêt, être humain, essayer de comprendre, de trouver des solutions, d'éviter des drames. C'est ça, être gendarme. Et aujourd'hui, ça a beaucoup changé. Les gendarmes sont à l'image de la société aujourd'hui. C'est-à-dire que de la rentabilité, de montant, c'est pas ça.
7: Vous voulez dire que leurs conditions de travail ont changé?
6: Ah, complètement. Ils sont débordés. On leur colle sur le dos de plus en plus de tâches. Et on peut pas tout faire. On peut tout faire, mais pas forcément bien. Dans le temps, les gendarmes étaient accueillis par la population. Aujourd'hui, on se fait agresser. C'est pas du tout pareil.
7: Donc, on rappelle quand même que le nouveau roman, ça s'appelle Les Diaboliques d'Osfort. C'est publié aux éditions Terre de l'Ouest, qui, mine de rien, est une maison d'édition de Senios.
6: C'est un nouvel éditeur qui s'appelle Benjamin Jugiot, à Senios, qui porte une attention particulière à l'orthographe et à la syntaxe. Et cet éditeur est au top niveau pour ça.
7: Moi, j'ai un petit truc à vous demander, là, quand même, Pierre, avant de se quitter. On va pas le faire à la façon commandant, mais j'aimerais bien quand même que, assez rapidement, vous me donniez le nom de la radio qui vient de vous tendre le micro ce matin.
6: C'est ici, Gascogne.
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0: En vous baladant du côté d'Ahun, dans le bourg, peut-être que vous avez déjà fait une petite pause pique-nique au jardin Jacques Lagrange, qu'on appelle aussi le jardin lapidaire. Mais c'est quoi son histoire ?
8: Nathalie Manot, je suis animatrice à l'Office de tourisme Creuse Sud-Ouest. C'était le jardin de la maison qui est là face à nous, ce très bel hôtel particulier, l'hôtel Joran. Mais avant même d'être le jardin de cet hôtel Joran, on imagine qu'ici nous sommes dans les fossés de la ville médiévale. Et ce jardin, eh ben, il donne de la profondeur avec cette grande allée et ça donne encore plus de valeur et d'importance à cette belle maison. C'est vraiment une mise en scène architecturale. Le premier portail semble suffisamment large pour qu'un petit véhicule y passe. Le deuxième est tout petit, mais ça donne cet effet de longueur.
0: Pourquoi on appelle aussi ce jardin le jardin lapidaire ?
8: Parce que autour de nous, eh bien, il y a plein de pierres. Alors, ce sont toujours des pierres anciennes qui sont là pour témoigner de l'histoire d'Ahun. C'est un peu comme un musée à ciel ouvert qui nous raconte l'histoire d'Ahun depuis l'époque gallo-romaine, Acitodunum à l'époque, jusqu'à nos jours. Jacques Lagrange, il a acheté dans les années 90 cette maison et à sa mort, sa compagne a légué le jardin à la municipalité et elle a demandé à ce que ce jardin devienne un jardin lapidaire, donc un jardin souvenir, historique, promenade. Jacques Lagrange, c'était un artiste. Alors, il n'était pas creusois d'origine, mais il a beaucoup aimé la Creuse. Il est venu ici pour aller auprès de Jean Lursa faire des tapisseries à Aubusson. Il était peintre, il était cartonnier, il était grand collectionneur. C'est aussi pour ça qu'il voulait une grande maison. Il collectionnait les horloges de gare, les enseignes de magasins. Ça prend beaucoup de place. Il a contribué à l'architecture. Enfin, c'était vraiment un artiste avec plusieurs facettes. Et il aimait se trouver ici, dans la Creuse, dans cet espace très naturel, avec une histoire riche. Alors, je vais te dire mon coup de cœur. Et en regardant bien la frise végétale qui est là sur le pignon, on va le trouver ce cœur. Il est en bas, à gauche, il est très stylisé. C'est vraiment un motif que Jacques Lagrange utilisait beaucoup dans ses tapisseries, dans ses peintures. Donc cette frise, elle représente une branche. Il l'avait dessinée pour illustrer le poème d'un de ses amis, Eugène Guivic. Et ce poème s'intitule « Temple du Merle ».
9: Marie-Ève,
10: et Geoffroy.
9: Notre fille prend des cours de piano juste à côté. En attendant son cours, on aime bien se promener ici, oui.
10: Il y a des urnes fumées. C'est un petit site archéologique. C'est sympa, puis il y a de jolis des petits buis qui sont bien taillés. C'est un joli jardin.
0: La prochaine fois que vous passez par le jardin Jacques Lagrange, jetez un œil à ce petit cœur sur la façade.
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1: Depuis Brébant, à mi-chemin entre Arcy-sur-Aube et Vitry-le-François, avec Benjamin Guyot, bonjour.
2: Bonjour.
1: 35 ans, vous êtes agriculteur ici et vous pratiquez l'agriculture de conservation des sols. Qu'est-ce que ça veut dire ?
2: Alors l'agriculture de conservation des sols, effectivement, ça n'a rien à voir avec du traditionnel. Premièrement, alors c'est déjà de couvrir au maximum son sol. Et du coup, de faire travailler les plantes, travailler les racines et toute l'activité biologique qui est liée, en fait. De ce fait, c'est plus des terres où le sol reste comme ça pendant des semaines et des semaines avec aucune plante. Dès que les récoltes sont faites, on essaie de toujours remettre une plante, voire des plantes, pour être plus performant, aller soit dans l'hiver ou jusqu'à l'implantation de la nouvelle culture. Et du coup, de remplacer toute cette activité biologique, ce qu'on appelle les couverts végétaux, qui vont venir petit à petit remplacer justement le travail du sol et surtout le travail excessif et en profondeur.
1: Il n'y a plus de labour ?
2: Alors tout à fait, l'agriculture de conservation des sols, du coup, la charrue, le labour est complètement proscrit, puisqu'en fait, le labour fait un reset à chaque fois qu'on utilise cet outil-là. Alors, il a aussi des avantages, bien entendu, mais voilà.

0: quand même dans les champs.
1: Au niveau des couverts végétaux utilisés, on est sur des multi-espèces, hein, jamais d'espèces solo. Hein. Chez moi, ce qui fonctionne bien, mais c'est aussi mon propre système, il y a toujours une base facélie, moutarde, et également une base tournesol. Donc ce tournesol-là, pour mes voisins, ça ne correspondrait pas, mais pour moi, ça correspond, puisque j'ai accès en fait à des matières organiques sur lesquelles voilà, je peux rééquilibrer ce qu'on appelle des rapports C sur N, carbone sur azote.
2: C'est aussi utiliser moins de produits, de pratiquer ces couverts végétaux, cette agriculture de conservation.
1: Alors tout à fait, hein, le but, c'est d'atteindre le système entre guillemets vertueux et de faire travailler donc, les plantes à notre place et bien entendu bah, réduire les intrants petit à petit. Depuis 3 ans maintenant, et notamment en azote, on arrive vraiment à lever le pied et continuer de produire en quantité.
2: Merci Benjamin Guyot, agriculteur à Brébant dans la Marne.
1: Bonne journée, au revoir.
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4: Oh, on fait une petite pause à la poste.
5: La belle vie.
6: Vous êtes de la télévision ?
4: Non, c'est la radio.
6: Parle un peu plus fort, parce que j'ai un petit problème.
4: Problème d'audition ?
6: Oui, oui.
7: Virginie et vous.
8: Avec Salomé, la technicienne du son, nous sommes devant le bureau de poste Béziers-Clémenceau. La double porte vitrée s'ouvre sur une grande pièce style loft. 250 mètres carrés avec du parquet neuf en bois clair et des espaces délimités par service. Tout est fait pour que les gens se sentent bien. Et c'est le cas. À 9h, il y a déjà du monde. Aujourd'hui, la poste est multi-activité. Courrier, mais aussi banque, forfait téléphone, assurance, service à la personne et achats en tout genre. Les gens font la queue pour un rendez-vous avec leur conseiller bancaire et passent devant des téléphones à vendre ou des paquets de bonbons. L'organisation des équipes et des locaux a donc beaucoup évolué. Ici, par exemple, on accueille le public qui veut poster du courrier, mais on ne fait plus le tri du courrier. Malgré les explications de Jean-Michel Thomas, le directeur du bureau, j'avoue que j'ai eu du mal à comprendre.
9: On est ce qu'on appelle grand public, c'est-à-dire qu'on reçoit des clients toute la journée pour des opérations bancaires, des opérations courrier-colis et plein de nouveaux services. Hein.
4: C'est long parce que je viens de poser une question, vous m'avez répondu, j'ai toujours pas compris, donc c'est vrai, ça va être long.
9: Oups.
4: Donc nous, on arrive ici, on peut poster notre lettre ici quand
9: voilà.
4: Même, avenue Clémenceau.
9: Donc on va vous montrer des boîtes aux lettres à l'intérieur et des petits chariots.
4: Ouais.
9: Et ça, ça part à midi une première fois ou plusieurs fois dans la matinée et dans la journée,
4: d'accord.
9: De l'autre côté. Et après, on ne s'occupe plus de rien.
4: D'accord, vous faites juste là, on vous le donne.
9: Voilà.
4: Ok,
9: excusez-moi. Et le matin, on a des structures pleines qui arrivent, je vais vous montrer où ça arrive. Allez, venez.
4: Ok. Donc là, on a un couloir avec à gauche plein de placards.
9: Salle de pause.
4: Salle de pause avec une petite table, avec le petit frigo.
9: Voilà.
4: On doit avoir le petit micro. C'est très bien. Oui, mais c'est bien de se dire qu'effectivement, c'est pareil chez vous.
9: Je vous emmène dans
4: l'espace. Et là, on ouvre la porte, c'est comme une porte avec un hublot, c'est avec un. Hop,
9: c'est pour éviter, comme la porte est ouverte tout le temps, c'est comme dans les cuisines en fin de compte. C'est une zone de passage, on faut absolument qu'on puisse voir s'il y a quelqu'un derrière.
4: Ah oui, bien sûr.
9: Ensuite, dans l'espace co, il y a 4 zones. Une zone pour les pros, une zone pour les courriers-colis, les gens qui viennent faire des affranchissements ou venir chercher une lettre, etc.
4: Et ça, c'est pour le coup, on est vraiment dans l'entrée. Là, les gens, ils font la queue et hop, c'est le premier poste. Les gens, ils vont tout droit et il y a une dame qui est là pour affranchissement, etc.
9: Oui.
4: OK.
9: Ensuite, ici, vous avez un relais pick-up. On flash sur cet automate et on peut retirer les colis, en fin de compte.
4: Parce pour le coup, là, c'est comme devant tous les grandes surfaces.
9: Exactement.
4: Mais il y en a un aussi spécial poste.
9: Ouais.
4: Ça fait partie des questions que je me posais. Aujourd'hui, il y a la poste pour recevoir des colis, mais il y a Amazon, FedEx, machin. Est-ce que ça passe aussi par la poste ? C'est
9: non.
4: Des réseaux de vous ou c'est des réseaux parallèles ?
9: FedEx et puis Amazon, comme vous l'avez cité à l'instant, c'est des sociétés externes. Enfin, ça n'a rien à voir avec le groupe La Poste.
4: Okay.
9: Alors, on a des partenariats avec UPS, okay. Avec DHL.
10: C'est la particularité d'Amazon.
8: Guillaume Ancerat de la communication.
10: C'est notre premier client. Puisqu'aujourd'hui, les flux de colis passent par la poste.
4: Ah, d'accord.
10: Mais ouais. C'est aussi notre premier concurrent parce qu'ils développent eux-mêmes leur propre ligne logistique.
4: Ah, ok. Ouais.
10: Donc, ça se passe très bien avec eux. Hein. Mais est-ce que demain, avec les flux Amazon, est-ce qu'ils passeront toujours par la poste ?
4: Pick-up, c'est la poste.
10: Voilà. Nous, on veut développer les consignes pick-up.
4: Ouais, bien sûr.
9: On va continuer la visite.
4: Mm-hmm. Allez.
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16: À Dichat Cynthia.
15: Alors avec toi, des histoires de clés, des histoires de clous, moi je sais plus, je te laisse raconter.
16: Aujourd'hui je vais vous raconter l'expression ne pas valoir un clou, qui est locutio

0: Verbial, courente, nabe nat merit, nad balou, destad ocur utilitat, donc endus mut est annul.
1: Ah, c'est vrai que c'est joli.
2: C'est nul! Zéro!
0: C'est une locution verbale courante, n'avoir presque aucun mérite, n'être presque d'aucune valeur, d'aucune utilité, donc en deux mots, être nul. Par exemple, qui collectionne le Skyhouse n'est bon pas sur Cloud, mais que vous avez mis tout. Par exemple, je collectionne les cailloux, mais ce n'est bon pas sur Cloud, mais je les aime quand même.
3: La vie ne vaut rien. La vie ne vaut rien.
4: Il y a tellement de choses qui valent pas un clou, mais qu'on aime quand même. Merci Zoé.
0: Merci, ça dit chat.
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1: Philippe et Jean-Noël de Paris, ce sont les frangins les plus connus de Savoie et de Haute-Savoie. Ils parcourent la région avec leurs caméras, nous racontent chaque jour leurs rencontres les plus marquantes dans la place du village. Aujourd'hui, Philippe, rencontre et dégustation au programme en Haute-Savoie à Balaison.
2: Balaison, dans le Bas-Chablais, on domine le lac Léman. Et là, nous rencontrons Henri Détourche. Il est viticulteur, producteur d'un vin tout à fait exceptionnel. Un vin qui est déjà appellation depuis 1948. C'est le fameux Crépy, ah, évidemment. Oui. Aujourd'hui, on le connaît sous le nom de l'AOP, appellation d'origine protégée. Vin de Savoie Crépy aujourd'hui. Et Henri nous rappelle que le Crépy a été un temps la seule appellation d'origine contrôlée en Pays de Savoie avec un autre vignoble très connu, Laurent.
1: La Roussette.
2: La Roussette de Frangy, bravo.
1: Eh oui. Alors, c'est quoi le Crépy?
2: Alors, le Crépy, c'est d'abord un cépage Chasselas. On l'a déjà dit, mais un cépage qui se plaît énormément sur les bords du Léman, vu les conditions climatiques. Et Henri nous explique qu'il s'agit d'un cépage de première époque, qui a un cycle de végétation très court. Et comme on est à 500 mètres d'altitude, il lui faut beaucoup de soleil, qu'il soit bien exposé, contrairement au cépage Chardonnay, Laurent, que vous connaissez aussi. Et là, on trouve le Crépy uniquement sur trois communes, Douvaine, Balaison et commune d'à côté, Laurent, peut-être.
1: Ça peut-être être Loisin.
2: C'est bravo. C'est Loisin à côté, trois communes. Et en tout, il y a 85 hectares de production de ce bon Crépy. Henri nous explique qu'il y a aussi des contraintes de production. Ils doivent produire pas plus de 72 hectolitres à l'hectare. En gros, 85 hectares, 72 hectolitres, faites le calcul, c'est 4000 à 4500 hectolitres Crépy par année, c'est le calcul.
1: J'ai jamais été bon dans ce genre de calcul. Hein. Quelles sont les qualités du Crépy?
2: Je vous vois dire, Laurent, c'est un vin tranquille. C'est un vin blanc qui
1: comme
2: n'est
1: moi.
2: Pas pétillant, comme vous. C'est un vin à boire rapidement. Attention, un vin frais, comme on dit. Il faut le boire dans les 2 ans qui suivent la mise en bouteille. Ah. Parfois, il se boit encore un peu plus vite.
1: C'est pas un vin de garde, alors.
2: C'est pas un vin de garde, pas du tout. Il ne faut pas attendre pour le boire, nous dit-il. C'est un vin léger, qui a un goût, tenez-vous bien, de pierre à fusil. On aime ces expressions-là. Ou de violette, selon les années. Et parfois même, Laurent, il sent l'aubépine, l'abricot, ou même la brioche. Imaginez.
1: On peut le prendre au petit déjeuner, c'est ça?
2: Au petit déjeuner ce matin, pour votre matinale.
1: Ouais.
2: C'est un vin extrêmement agréable, qui se boit facilement. Et c'est surtout pas un vin gras, nous dit-il. Un vin gras, ça nous fatigue, nous dit Henri. Et il s'accompagne merveilleusement bien des poissons du lac, des filets de perche, des fondus, des raclettes. Et aujourd'hui, ce domaine continue, domaine de Sénoche, famille Détourche. Ils sont en agriculture bio. Voilà, tout sur le vin. Crépy, le bon vin à consommer avec
1: modération.
2: Évidemment.
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3: Quand il y a des prédateurs, bah, mais sa tête dans le sable, au moins ils disent que c'est un pot avec des roses qui dépassent.
4: Pourquoi l'autruche met de temps en temps sa tête dans le sable?
5: Pour peut-être manger les bêtes dans le sable.
6: Pour manger ce qui est dans le sable, pour tout simplement voir ce qu'il y a dans le sable.
7: Pour dormir.
4: Si elle veut voir ce qu'il y a dans le sable et qu'elle met sa tête dans le sable, elle voit plus rien.
6: Bah, peut-être qu'elle résiste au sable.
4: Ou alors elle a une frontale.
6: Je pense pas.
8: C'est peut-être pour manger ce qu'il y a dans le sable, mais plus profondément avec sa bouche.
3: Quand il y a des prédateurs, bah, met sa tête dans le sable. Au moins, ils disent que c'est un pot avec des roses qui dépassent.
9: Oh, les jolies fleurs!
8: Comme ça, elle voit pas ce qui se passe autour et elle a plus peur.
4: Qu'est-ce que vous faites si quelqu'un vous court après?
8: Courir. Dire à quelqu'un qu'on a besoin d'aide.
4: Tu vas pas mettre ta tête dans le sable?
8: Bah non, sinon il peut nous attraper facilement.
3: Ou alors sinon on lui met un coup de poing dans la figure, au moins bah, c'est lui qui a la tête dans le sable et nous on s'en va.
4: Mais pour l'autruche alors elle?
6: Pour l'autruche c'est facile, elle court plus vite que nous.
4: Et vous savez comment on fait des petits autruches?
6: Une fois qu'ils sont dans l'œuf, bah, ils cassent la coquille, ils sortent.
4: Donc c'est avec des œufs?
6: Bah oui.
4: Vous avez déjà vu un œuf d'autruche?
6: J'ai cru en voir un en vidéo, mais non. Comme les œufs normaux, mais quand même un peu plus gros.
10: Oh, plus ils sont gros, plus les œufs.
6: Bah, l'œuf, j'en ai déjà vu, mais pas en vrai. L'œuf, il est gros comme ça.
4: Il est en effet très gros. Comment est-ce qu'on peut avoir une poêle suffisamment grande pour faire un œuf au plat d'autruche?
6: Tu fabriques soit une grande poêle ou...
9: Non, pas la poêle à frire!
6: Soit... T'essayes de trouver une grande poêle, bah comme ça, c'est bien. On en a des poêles grandes, mais ça suffit, des poêles comme ça, ça suffit. Ou alors on le fait tout simplement pas cuire, on les laisse vivre.
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7: Nous sommes avec une des dernières et la plus ancienne fabrique de pâtes de fruits en Auvergne. Avec Anthony Vallat, qui est le directeur général. Merci de nous recevoir, Anthony. Nous sommes face à une vieille photo qui montre, je pense, le tout début de cette maison Cruzy, c'est ça ?
11: C'est pas le début historique, hein, puisque la maison Cruzy a été fondée en 1880, mais c'est effectivement une photo du site de fabrication ici, sur la zone du Brézé, telle qu'il était en 1956, au moment où la maison Cruzy a déménagé du centre de Clermont pour venir s'installer sur la zone du Brézé.
7: Construction de l'usine Goffredi, avenue Jean-Mermoz, sur le champ d'Angélique. Et on aperçoit des angéliques sur ce champ.
11: Et l'angélique étant un des produits un petit peu signature des confiseurs et de la confiserie. Et donc c'est un beau clin d'œil de l'histoire que de penser que voilà, notre site de fabrication ici est basé sur un ancien champ d'angélique. Voilà.
7: L'angélique, ces petits bâtonnets de couleur verte, hein, c'est
11: exactement.
7: Ça, je ne dis pas de bêtises.
11: Il y a beaucoup de particuliers qui ont aussi de l'angélique à la maison.
7: Voilà. C'est la tige.
11: On confie la tige, tout à fait.
7: D'accord, oui. Ok. Et aujourd'hui, vous en faites toujours. Vous avez toujours des producteurs d'angélique qui bossent avec vous.
11: Oui, tout à fait. C'est un agriculteur qui vient nous livrer en tracteur chaque année. C'est au mois d'août. Quand la récolte est prête, on se met d'accord avec lui l'année d'avance sur les quantités dont on aura besoin. Et puis il vient nous livrer. On la travaille, on la prépare. Et puis après, on va la faire confire. Donc c'est un produit auquel on tient beaucoup.
7: Il y a toujours une grosse tradition autour de ça. Enfin, en Auvergne, on offrait des pâtes de fruits. C'était un incontournable.
11: Effectivement, la création de la pâte de fruits a été faite en Auvergne. Hein. À la base, la pâte de fruits s'appelait la pâte d'Auvergne. Et c'était vraiment une spécialité, on va dire, régionale. Ce qui a fait que l'Auvergne était une terre de fruits confits, c'est que, on va dire que la noblesse venait, descendait de Paris dans le 16e, 17e siècle et venait dans les cures, à Roya ou autre. Ils découvraient, ils dégustaient les fruits d'Auvergne. Et la méthode de conservation à l'époque, hein, puisqu'on n'avait pas toute la pasteurisation, etc., là, c'était de confire les fruits.
7: Ce
11: qui faisait que, du coup, les confiseurs auvergnats ont prospéré sur la base des gens qui venaient en cure et qui ramenaient leurs fruits à Paris en général. C'est comme ça que la confiserie et le métier de confiseur a démarré en Auvergne.
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1: Aujourd'hui, c'est dans le nord des Deux-Sèvres que je vous propose de me suivre. On va tester la confiture. On va même fabriquer de la confiture avec les champions du monde confituriers 2025, Guy et Colette. Ils vont nous présenter un petit peu leur façon de faire. Je vous propose de me suivre. Bonjour.
2: Bonjour.
1: Merci à tous les deux de nous recevoir ici. Vous êtes les champions du monde confituriers 2025. Rien que ça. C'est-à-dire que chez vous, forcément, on va se régaler.
2: Oui, on devrait, oui. Normalement, avec ce titre-là, c'est la moindre des choses.
1: Bon, on va découvrir comment vous faites de la confiture. Surtout que c'est pas des confitures qu'on retrouve dans les magasins, des trucs classiques, quoi. Il y a des petites choses en plus, quoi.
2: Il y a rien à voir, puisque déjà, nous cultivons tous nos fruits, hormis les oranges et les citrons. Donc, nous, évidemment, quand on a pu, on ne fait plus. On travaille qu'avec notre propre produit.
1: Bon, on va aller découvrir comment on fait une bonne confiture. On va, je crois, enfiler une tenue et on part dans les ateliers. Donc là, on vient de rentrer dans le cœur de votre atelier. C'est ici que vous fabriquez les confitures.
3: C'est ici que je fabrique mes confitures, les sirops, toute notre production, en fin de compte. Donc, on va commencer une confiture de fraises à laquelle on va y ajouter notre poivre de Sichuan.
1: Ok. Très bien.
3: Ces fruits ont été mis hier soir avec le sucre,
1: okay.
3: Toute la nuit. Et le poivre également, il a été mis dans un tout petit peu d'eau tiédie à 70 degrés. Voilà. Maintenant, on va mettre les fruits dans la bassine en cuivre.
1: Ok, donc ça, on va commencer par
3: on
1: mettre
3: va
1: ça
3: commencer
1: dans
3: par
1: la bassine
3: ça.
1: En cuivre. Et là, on mélange. Là, vous allez laisser cuire pendant combien de temps, grosso modo ?
3: 30 minutes.
1: 30 minutes, ok.
3: Pendant ce temps-là, on va mettre les pots vides,
1: okay,
3: à stériliser. Ils sont prêts, on n'a plus qu'à mettre l'eau.
1: D'accord. Hop, là, on arrive dans la toute dernière étape.
3: Oui, bon, la confiture, elle a bien bouilli de tous les côtés de la bassine. Alors, je crois que c'est bon. Voilà, vous voyez le petit frissonnement, ça y est. C'est presque terminé et qu'on va pouvoir... On est tout près du but pour la goûter.
1: C'est le meilleur moment, ça.
3: Bah oui, hein. On va pouvoir mettre dans les pots.
1: Et là, vous allez mettre combien, du coup ?
3: Là, je vais mettre 220 grammes.
1: Ok.
3: À vous l'honneur.
1: On le met, hop, dans
3: dedans,
1: le pot.
3: Dedans, voilà. Avec. Bien brassé à chaque fois pour que vous trouviez des morceaux et du jus. Voilà, très bien. Voilà, c'est bon.
1: Et alors, le verdict.
3: Voilà, verdict, allez-y.
1: Tac.
3: 225,93. Vous êtes pas mal. C'est bien. C'est très, très bien.
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4: Bonjour et bienvenue à Prades, Virginie.
5: Merci Vincent. Vous êtes guide accompagnateur.
4: Surtout sur la destination Conflans-Canigou, donc avec la chance d'habiter à côté du massif du Canigou et de pouvoir emmener les groupes et les gens à la découverte du Canigou et surtout faire l'ascension du Pic du Canigou.
5: Et pas que, parce qu'il y a aussi des randonnées, des excursions que vous proposez.
4: Tout à fait, il y a un vaste choix de randonnée dans le Conflans. Et puis bah, aujourd'hui, je vous propose de faire une petite excursion et puis d'aller sur les balcons nord du Canigou pour prendre un petit peu de la hauteur et avoir une belle vue sur le massif du Canigou.
5: Eh bien, on embarque. Allez, c'est parti. Et là, nous allons prendre quelle direction, Vincent ?
4: On va aller en direction de Kaya.
5: Vincent, vous venez de vous arrêter. Qu'est-ce qu'il y a dans le ciel ?
4: Eh ben, il y a un circaète là qui vient de passer, qui est assez bas parce qu'il est en train de chasser. Donc le circaète Jean Leblanc, c'est un oiseau qui est reconnaissable parce qu'il est très clair dessous, tout blanc. Son régime alimentaire est spécialisé sur les reptiles.
5: Donc, alors là, il vole au-dessus de nous.
4: Ah, il est passé tout proche. Donc là, on s'est arrêté au bord de la route pour l'apercevoir parce que c'est pas aussi fréquent de le voir d'aussi près.
5: Donc là, on est sur la route de Sournia.
4: La route pour aller dans les Fenouillèdes. Puis on va donc aller jusque la chapelle de Saint-Jacques de Calaron.
5: Déjà là, Vincent, c'est Prades là que nous voyons.
4: Oui. Alors on a pris un peu de hauteur, donc on va faire un petit bout de cette route qui va nous procurer un belvédère remarquable sur tout le massif du Canigou et le Pic du Canigou.
5: Voilà, on est sorti du 4x4 et ça y est, on prend le départ de la petite marche.
4: Oui, on récupère la piste et puis donc on va faire la petite marche pour se rendre jusqu'à la chapelle.
5: Là, on a un panorama incroyable déjà. Hein.
4: Très beau panorama sur une bonne partie du Conflans. Et puis on est dans une végétation qui est là pour le coup. On a pris un petit peu d'altitude. On est toujours dans une végétation qui est marquée par le climat méditerranéen. Alors là, on a plein de genévriers. Vous voyez tous ces arbustes, il y en a certains qui montent un petit peu plus. Le genévrier qui fait la baie de Genièvre. On fait notamment, on s'en sert dans la cuisine. Et ça participe aussi à la confection, peut-être vous connaissez cet alcool, du gin.
5: Et Vincent, nous sommes arrivés au pied de la chapelle.
4: De la chapelle Saint-Jacques, et donc on peut voir en étant là devant le panneau qui explique un petit peu l'histoire et les dates importantes de la chapelle, de la vie de la chapelle, les fameuses coquilles pour matérialiser Saint-Jacques. Et donc on va faire un petit tour.
5: Vincent, on est ici sur ce qu'on appelle les balcons du Canigou.
4: Oui, sur la partie qu'on dénomme ainsi, les balcons nord du Canigou.
5: Au pied de la chapelle qui surplombe ce très très beau panorama avec plein de petits chemins autour.
4: Dans la forêt. Là, on a une petite forêt de chênes, et puis c'est très joli parce que c'est varié, c'est bien entretenu. Il y a de la lavande, du romarin. Voilà, comme on avait une petite paire d'heures devant nous et qu'on était sur l'heure du repas, j'ai pensé que c'était un lieu sympathique à vous faire découvrir. On sort le panier repas donc, qui a été préparé par le Rasteil, avec donc des produits locaux. On a le jus de pomme d'Adama, le pain de Jérémy.
5: Ça, c'est le fromage d'Escouloubre.
4: Un petit peu de jambon, le jambon d'Alex, du camp de Mathilde. On a le saucisson à l'ail. On va se régaler.
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6: Comme ils sont susceptibles d'entendre ce petit cours, je vais faire attention, je vais être sympa avec nos chers petits anges aujourd'hui.
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6: Pot péplard. Garçon ou fille, c'est la question que tous les futurs parents entendent évidemment dans tous les pays du monde. Quand on attend un heureux événement, l'entourage demande souvent « Ah, alors, pot péplard hein ?» Garçon ou fille, ça permet de choisir, de bien choisir le cadeau de naissance évidemment. Pot, c'est un gars, ur pot. En breton, ça fonctionne à tout âge. Ur pot, un gars ou un garçon. Et plard, ur plard, c'est une fille ou une femme d'ailleurs. Péplard, gars ou fille. Mais on peut préciser, si on veut être sûr, pour les jeunes enfants, leur potric, un petit gars, un jeune garçon, potredigou au pluriel, un peu plus dur à retenir. Hein. Potredigou. Et plaric, c'est pour une jeune fille, une petite fille, plarigou au pluriel. Voilà, c'est simple, mais comme toujours, c'est simple quand on connaît. C'est sûr, c'est plus facile après. Donc, pour les gars, pot, potric, potredigou. Pour les filles, plar, plaric. Plarigou, au pluriel.
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6: Eh bien non, un nom de bateau. Ça change et on en voit souvent dans les ports avec le mot avel, en mot composé. Avel, c'est le vent. Bon, c'est sûr que du vent, ça aide quand on est en mer. Donc les marins choisissent souvent des noms en rapport avec le vent. Avelvour, par exemple, du vent de mer, Avelvour. Mais on entend aussi, on peut lire Aveldro, le tourbillon. Ça, c'est le vent qui tourne, Aveldro. Autre possibilité, toujours, Avelpen ou Avelaben, expression moins appréciée car ça indique où ça parle du vent de tête, Avelaben, le vent de face qui n'aide pas beaucoup en mer. Et sinon, Aveldré ou Aveladré, ben là c'est pour ceux qui veulent du vent arrière. Mais voilà, ce sont de très beaux noms qu'il faut préserver évidemment, comme les noms-lieux, comme les noms de famille, comme notre belle langue en fait. Mais ça se fera que si l'on fait tous un petit effort. Je vous laisse et je vous dis à demain, même heure, d'Ahenta et bon vent.
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1: Parfois dès l'enfance, on connaît son destin. Lionel Terray est à Grenoble le 25 juillet 1921. Sa famille, aisée, envisage pour lui un futur bourgeois, alors que lui n'a déjà que la montagne en tête. À 3 ans, il chausse les skis. À 5 ans, il cherche à escalader tout ce qu'il croise. Durant sa jeunesse, le grenoblois sèche régulièrement l'école pour aller crapahuter en montagne. Son déménagement à Chamonix pour accompagner son père malade ne va pas arranger les choses. À seulement 12 ans, il devient chef de cordée pour la première fois. Parallèlement, il se lance dans les sports de glisse et se taille en grandissant un petit palmarès, notamment en combiné descente slalom.
2: Ça c'est mes skis, ils ont fait deuxième à Grand-Montana, c'est ce qu'il a. Oh, j'ai une pêche les gars. Wouh !
1: Nous sommes alors en 1941, la future légende de l'alpinisme rentre à la formation Jeunesse et Montagne, ancêtre de l'UCPA. En plus de vivre pleinement sa passion, c'est là qu'il va rencontrer l'un de ses futurs grands amis, Gaston Rébuffa. C'est une nouvelle conception de la montagne que Lionel Terray découvre. Rébuffa, en avance sur son temps, anticipe déjà les ascensions de grands sommets. Pendant plusieurs années, les deux hommes alterneront expédition en montagne et travail dans la ferme de Lionel. Leur coopération prendra une pause à la fin de la guerre. Lionel Terray entre dans la résistance où il intègre la mythique compagnie Stéphane.
3: Et bonjour !
1: Un groupe spécialisé dans le combat en montagne, encadré par les meilleurs alpinistes du moment. Leurs actions durant le conflit deviendront d'ailleurs une référence dans le domaine de la guérilla.
4: C'est le genre de type qui boirait un bidon d'essence pour pouvoir pisser sur ton feu de camp.
1: Après la guerre, la libération pour Lionel Terray, elle est autant politique que professionnelle. Il se lance définitivement et complètement dans l'alpinisme. Instructeur à l'école de haute montagne, moniteur de ski, puis guide de haute montagne, il aspire à protéger ce qu'il y a de plus important pour lui, sa liberté.
5: Belle activité, beau projet.
1: Il s'associe à cette époque à celui qu'il découvre lors d'une ascension et qui ne le lâchera plus, Louis Lachenal. Alliance de l'audace de Lachenal et de la réflexion de Terray, le duo démarre une des plus grandes épopées de l'ascension des Alpes.
6: Je vais faire le maximum, je me lance, je suis prêt.
1: Cette cordée mythique enchaîne les performances et les records. La face nord des Grandes Jorasses, l'éperon nord des droites, la terrible face nord de Lager en Suisse qui leur prend seulement 2 jours.
7: Plus que quelques kilomètres et bientôt nous serons dans une bonne auberge.
1: Après ce dernier exploit, il est alors temps pour le duo de fusées alpines de se tourner vers un autre défi, direction l'Himalaya. Il participe à la seconde expédition pour tenter de monter au sommet de l'Annapurna, soit la première fois qu'un homme marcherait au-dessus de 8000 mètres. L'expédition est un succès. Si Herzog et Lachenal sont les seuls à atteindre le sommet, Lionel Terray jouera un rôle considérable de soutien, notamment en portant son ami qui avait les pieds gelés pendant la descente du sommet. Les Français rentrent à Orly et sont accueillis en héros.
8: J'avais des papillons dans le ventre, c'est comme ça.
1: Pendant les 14 années qui suivront, Lionel Terray continuera de réaliser des exploits. Que les sommets impossibles soient dans les Andes ou dans l'Himalaya, il laissera sa marque dans l'histoire de l'alpinisme.
9: Ce Lascar est une légende comme le grand Manitou.
1: Mais quel que soit l'altitude ou l'expérience, le danger est toujours là. Le 19 septembre 1965, dans le Vercors, Lionel Terray chute avec un ami lors de l'ascension des arêtes du Gerbier. Leurs corps sont retrouvés quelques jours plus tard. Le monde de l'alpinisme se rendra à Chamonix, où le grenoblois sera inhumé pour lui rendre hommage. Lionel Terray, l'un des plus grands alpinistes de l'histoire, est un Isérois, illustre Isérois.
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10: C'est l'heure de vous écouter, le rendez-vous des authentiques azuréens. Et aujourd'hui, c'est un jeune garçon de 19 ans de Beaulieu-sur-Mer. 5 mois après un gros accident duquel il est sorti amputé d'un bras, il a repris la compétition de son sport de prédilection, c'est-à-dire la voile. Il ne compte pas s'arrêter là. Il s'appelle Nathan et son histoire, il l'a raconté à Alias et Gaoula. Il se décrit d'abord en 3 mots. Écoutez.
11: Résilient, têtu, je suis très têtu. Je dirais que je suis drôle. J'espère que je suis drôle en tout cas. Je me dis que j'aurais pu y passer. J'aurais pu être tétraplégique, paraplégique. Et finalement, en fait, un bras, c'est pas grand-chose. Voilà, je décide de sauter sous un train en rentrant chez moi après les cours. Mon pronostic vital était engagé toute la soirée. Moi, j'ai eu de la beaucoup de chance finalement. Je suis pas passé loin d'y passer, mais j'ai eu de la chance. Les deux images que j'ai, c'est le train qui m'éblouit avec ses phares avant de me percuter. Et ensuite, moi, sous le train, parce que du coup, le train s'est arrêté une fois que j'étais dessous, en train de crier de douleur et avec les secours qui essayaient de me sortir de là. C'est les images que j'ai. Après, je sais pas si elles sont réelles, mais en tout cas, c'est les images que je depuis le début.
3: Vous étiez passionné de sport avant cet accident et ça a décuplé, j'ai l'impression, en tous les cas, cette envie de faire quelque chose de ce sport.
11: Cette passion de la voile, c'est ce qui m'a permis de me relever en fait, après mon accident. En fait, je me suis dit que si j'ai eu la chance de rester en vie et que si j'étais en vie ce soir-là, c'était pour une raison. Donc il fallait que j'en fasse quelque chose quoi, et je me suis tourné vers la voile. C'était ce que j'aimais quoi. De vivre des choses difficiles, forcément, ça renforce le mental. En tout cas, j'essaye juste d'être le mieux possible quoi. Et je sais pas si je suis mature, mais en tout cas, moi, je suis content de ce que je suis aujourd'hui, de ce que j'ai fait après cet accident.
3: Alors justement, est-ce qu'on se sent pas un peu porte-drapeau? Il y a un message, vous, derrière ce parcours qui est le vôtre, ce côté, oui, j'ai perdu un bras, j'ai que 19 ans, mais je suis plein d'envie et je vais pas m'arrêter.
11: Pour tous ceux qui ont des doutes, à qui on a dit que c'était impossible, leur projet, voilà, qui ont eu des moments difficiles dans leur vie, pour montrer que c'est possible, que la vie, elle est belle, elle est courte et qu'on doit réaliser nos rêves et on a le droit de réaliser nos rêves et on n'est pas trop jeune, pas trop vieux, en fait, on est qui on est. Et aujourd'hui, si j'ai un regret, c'est pas de plus avoir de bras, ou j'aimerais revenir comme avant, pas du tout. Moi aujourd'hui, mon regret, c'est d'avoir fait du mal aux gens qui m'entourent, que ce soit mes proches ou pas d'ailleurs, ceux qui étaient présents en gare ce jour-là, que j'ai peut-être traumatisé, le cheminot notamment, je pense. Si je devais avoir un regret, en tout cas, c'est celui-là. J'ai envoyé une lettre pour m'excuser, pour lui dire que j'allais bien, parce que c'est vrai qu'après, ils n'ont pas de retour, ils ne savent pas si je suis vivant ou pas. Enfin, il n'a rien demandé, lui, il est à son travail comme tous les jours et percute un gamin de 15 ans, donc ouais.
3: Qu'est-ce que ça a changé dans votre vie ce soir de 2022, Nathan?
11: Maintenant, j'ai goût à la vie, quoi. J'aime vivre et je suis content d'être là et je profite de chaque instant parce que je sais que tout peut s'arrêter du jour au lendemain. On peut avoir des moments difficiles dans notre vie. Enfin, la solution, elle n'est pas de partir. La solution, justement, elle est de se relever et juste croyez en vous, quoi. Personne ne le fera à votre place. Moi, on m'a beaucoup dit que c'est impossible ce que je faisais, même après mon accident d'aller au championnat de France. Mais en fait, juste, j'ai cru en moi, j'ai préféré écouter personne et j'ai bien fait. La vie, elle est belle et vous êtes plus capable que ce que vous pensez.
3: Le prochain gros objectif pour vous, Nathan, c'est lequel?
11: Là, à court terme, ça serait la qualification de la course, qui je vais faire sûrement en mai-juin. On doit partir en solitaire pendant 10 jours autour de la Méditerranée. Je dirais qu'à moyen terme, ça serait la course. Du coup, la Mini Transat 2027, ça serait mon objectif à moyen terme. L'objectif ultime, ça serait de faire le Vendée Globe. J'y arrive depuis que j'ai 6 ans, donc un jour, j'y serai.
10: Et Nathan Mesiano qui donne rendez-vous ce soir pour une vente aux enchères caritative pour l'aider à financer l'achat de son bateau qui va permettre de participer à cette compétition. Rendez-vous à 18 au casino de Beaulieu-sur-Mer.
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12: Ne paniquez pas, ça arrive même aux meilleurs. Vous n'avez pas forcément besoin d'adopter un chat, même si c'est la solution la plus radicale. Après, ça coûte assez cher en veto et en croquettes. Une voisine de ma grand-mère en a eu récemment, pas des chats, des souris. Une petite invasion dans sa cave. Bah oui, elles ont froid aussi l'hiver, c'est quand même quelque chose. Mais cette voisine,
13: ça fait face aux
3: difficiles.
13: Oui,
3: c'est difficile.
12: Mais rien que de l'imaginer, ça vous fait ça. Bon, la voisine, elle, c'est un peu pareil, mais elle est pacifiste. Elle ne voulait pas installer de pièges à glu, ni d'autres pièges, vous savez, ça lui fout clac comme dans le dessin animé.
13: Répète.
12: Ni adopter un serial killer poilu, je parle toujours du chat. Mais ma maman lui a donné un truc. Comme les rats, les souris ont un odorat très développé. Les souris sont sensibles à certaines odeurs puissantes qui les gênent dans leur recherche de nourriture. Elles détestent notamment l'odeur de la menthe poivrée, du clou de girofle, de l'eucalyptus et de la lavande. Ces senteurs très intenses perturbent leur système olfactif et ça les incite à fuir. Et comme chez cette voisine, Topelknight hebt besser, cousu deux fois ça tient mieux, elle a tout mis. Tout, la lavande, les clous de girofle, tout. Sacré mélange, hein. Bon, ça fonctionne. Ni les souris, ni la voisine n'osent retourner dans la cave à cause de l'odeur.

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